0: Vos parents, c'était des bébés. Votre papa, il avait 18 ans hein, quand, oui. quand vous êtes né. Je ne sais pas quel âge avait votre maman à ce moment-là,
1: aussi.
0: Sensiblement ouais. la même chose. Ouais. Bon, c'est des enfants qui font des enfants, comme on dit. voilà, et qui fait que bah, vous allez avoir des souvenirs qui sont aussi très liés aux grands-parents. Oui. Vous l'avez dit, c'est aussi oui. une chance de connaître les grands-parents. Une petite bicyclette jaune, c'est une image, ça, qui vous revient. On est où?
1: Ah ben là, je pense qu'on est à Compiègne, non? C'est ça?
0: Alors c'est encore une autre destination.
1: Ouais, ouais. C'est oui, parce qu'il faut dire aux auditeurs qui ne savent pas, je suis amnésique de mon enfance de 0 à 14 ans, mais j'ai des images qui sont sûrement imprégnées de photos. Et cette petite bicyclette jaune, elle est à Compiègne dans l'Oise.
0: Vous avez 5 ans.
1: Et voilà. Et j'ai mes parents, donc mon papa a trouvé un travail là, et je dois être à l'école. Je dirais primaire, oui, c'est ça. Et je me vois en bas de cet immeuble. Et je regrette tellement. Il faudra que j'y aille un jour. Je voudrais retrouver l'adresse parce que je voudrais retourner voir où se trouve cette résidence, cet immeuble. On était au dernier étage. Mmh.
0: Il y a vous aussi, faisant vos devoirs sur les canapés du magasin de meubles de votre papa, parce qu'il travaillait parmi les métiers qu'il a fait, il a été dans l'ameublement à un moment donné.
1: Ah non, toute sa vie. Il était commerçant, il vendait des meubles, il était employé au départ, puis après il est devenu patron. Il a créé des magasins de meubles dans plein de régions, c'est pour ça que j'ai passé toute ma jeunesse à voyager et à quitter les villes où j'étais, parce qu'on vivait ensemble. Et donc là, je faisais mes devoirs le soir sur les salons avec mon papa et ma maman qui vendaient des meubles à côté, et j'ai grandi dans un magasin, oui, effectivement.
0: Alors vous n'avez pas forcément, vous l'avez dit, des souvenirs précis, mais là on est dans une cour d'école. Il y a quelque chose qui revient, peut-être un visage, un instituteur qui vous a marqué, une cour?
1: Alors je ne me souviens d'aucun visage, d'aucun instituteur, sauf après l'adolescence. Je me souviens de mes profs de lycée, et je me souviens de la cour du lycée
0: à
1: Boulogne-sur-Mer, où là je me souviens de mes copines, donc Christiane, Marie-Claude. On s'est revues depuis, elles sont venues me voir jouer sur scène. Ça, c'est des chouettes souvenirs. On allait danser tous ensemble en bande. Il y avait un garçon qui avait le permis, donc c'était Marc, c'était mon amoureux en plus, donc c'est cool. Et c'était le Pas-de-Calais. Et là, j'ai adoré cette région. C'est pareil, j'y retourne assez fréquemment. Voilà.
0: Alors, vous avez évoqué, Corinne Touzé, les plages d'Osgore, celle où vous aimiez prendre l'air marin, parce que c'est toujours quelque chose qui vous a beaucoup plu. Il y a même des pins qui ont failli vous tomber dessus. Je crois un jour, vous étiez sous une tente ou un truc comme ça. Ça vous parle pas, ça?
1: Des pins? Ah oui, ça c'est quand on dormait dans la forêt.
0: Mais
1: oui.
0: Ça, c'est aussi des souvenirs extraordinaires, l'enfance, de dormir dans la forêt.
1: Oui, mais là, j'étais une maman avec un petit poussin. Et,
0: ah, vous étiez maman à ce moment-là.
1: Le papa de ma fille.
0: Ah oui, d'accord.
1: Et le papa de ma fille ronflait pendant que les pins tombaient à côté de la tente.
0: Ouais.
1: Et j'ai eu très très peur ce jour-là.
0: Il y a Amiens aussi dans la Somme. Ça, c'est Vanille.
1: Oh, ma pépette. Bah, c'est mon chien, c'est mon premier chien à moi. Donc j'ai eu des chiens toute ma vie, ça tout le monde le sait, parce que je suis gâteuse. Et Vanille, c'était un caniche royal, et c'était vraiment mon chien. Et ouais, c'est le premier. Et du coup, ça m'a marqué, voilà.
0: Vous allez donc effectivement, Corinne Touzé, partir à Boulogne-sur-Mer. On a déjà fait pas mal de petites choses, et vous allez arriver à Boulogne, on va en parler dans un instant. Il y aura le lycée, rue de Beaurepaire, le lycée Mariette. Voilà, oui.
1: Je savais même pas l'adresse.
0: Oui, ah ouais, j'ai été vérifié. On va en parler dans un instant, j'ai des dossiers, j'ai vos notes de l'époque.
1: Okay.
0: Comme c'est en français, je sais que tout va bien.
1: Au secours.
0: Les portes de la revue des merveilles s'ouvrent avec vous, Corinne, avec Benoît Prospero. On va quitter votre région pour aller dans une forêt. On parlait de forêt il y a un instant. On nous invite aujourd'hui à entrer en forêt.
2: Ah, j'adore cette expression. Entrer en forêt. Dit comme ça, c'est presque de la poésie. Avec Ici Lorraine, on vous présente Francis Martin. Et si son nom ne vous dit rien, sachez qu'il est l'un des plus grands microbiologistes et mycologues du monde. Chercheur émérite à l'INRAE de Champenoux. Sa spécialité, depuis plus de 40 ans, les liens qui unissent les arbres et le monde vivant qui les entoure, comme les champignons. Nous voici à côté de Nancy, à Réméréville, dans la forêt de Besange, auprès d'un arbre très particulier.
3: Perdu dans la forêt, on a un très vieil être qui a au moins 200 ans.
2: Et cet arbre, il mesure 30 mètres de haut. Et s'il est si particulier, c'est parce qu'il est le personnage principal du livre de Francis Martin, Entrée en forêt. Pour lui, un véritable ami. Et que lui a enseigné cet arbre? Et les autres ?
3: Les mécanismes qui leur permettent de vivre, de fonctionner, de respirer, de métaboliser, de se développer, sont extrêmement proches des mécanismes qui nous animent, nous, humains.
2: Un monde des arbres aussi complexe que celui des humains. Et quand on dit un monde, c'est parce que cet arbre, comme un humain, ne vit pas seul. Autour de lui, les mousses, les chevreuils, les champignons, les papillons, autour d'un seul arbre, des centaines d'espèces interdépendantes.
3: Tous ces liens qui forment ce que les anglo-saxons appellent le tissu de la vie. Et si vous tirez un fil, tout risque d'être détruit.
2: Et l'idée de Francis Martin ?
3: Donc moi, ce que j'essaie de faire dans ce livre, c'est de vous faire sentir tous ces liens qui existent entre les êtres vivants. Alors, les oiseaux et les arbres et puis les insectes qui vivent sur ces arbres ou à l'intérieur de ces plantes, et puis le monde qu'on ne voit pas, c'est le monde souterrain.
2: Et au sujet de ce monde souterrain, écoutez ce qu'il dit.
3: Dans le sol qui est autour de nous, il y a autant d'êtres vivants que d'étoiles dans la galaxie. Et on sait que tous ces organismes-là sont en dialogue permanent.
2: Est-ce que vous imaginez le monde absolument extraordinaire qui se trouve sous nos pieds ? Et vous voulez savoir ce que ressent Francis Martin quand il touche cet arbre ?
3: Je suis là, adossé au vieil être. C'est comme si j'avais une présence tutélaire autour de moi qui veille sur moi, quoi, qui me dit « Vas-y, continue Francis, raconte notre histoire ».
2: Et cette histoire, il la raconte dans le livre intitulé « Entrée en forêt, un an parmi les arbres ». C'est publié aux éditions Tana et c'est une merveille. Merci ici Lorraine et merci Francis Martin qui consacre donc sa vie à étudier les liens qui unissent les arbres au monde vivant qui les entoure.
0: Merci beaucoup Benoît Prospero.
1: Vous... Je vais l'acheter. Hein.
0: Avec Corinne Touzé, vous prenez les arbres.
1: Je fais ça toutes les semaines, moi.
0: C'est vrai ?
1: Depuis des années, des années, des années.
0: En forêt ou
1: Oui, en forêt, je marche énormément en forêt. Et oui, les arbres, c'est très important. Et ce qu'il raconte est très juste. Et quand j'ai pas le moral ou quand j'ai des coups de blues, j'y vais et je ferme les yeux et j'écoute. Il faut savoir écouter le silence. Et un arbre, c'est tout sauf silencieux.
0: Et j'ai fait un petit silence exprès. C'est votre parcours, Corinne Touzé, que l'on raconte jusqu'à 21h, le bac à l'âge de 16 ans. Dans un instant, vous allez voir qu'à 16 ans, elle a décidé de quitter papa-maman et d'aller vivre son aventure un peu loin de la France. Avant d'y revenir, il n'y a pas que Paris dans la vie, c'est jusqu'à 21h.

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2: Bon, j'espère vous passer une belle soirée. De son bac à l'âge de 16 ans jusqu'à ses débuts artistiques, ce soir, vous découvrez le film de la vie de Corinne Touzé, votre invitée, actrice, comédienne populaire qui incarnera Isabelle Florent pendant presque 10 ans sur TF1 dans Une femme d'honneur, une femme de théâtre aussi avant tout, qui produit un joli spectacle dédié au Théâtre de Paris dans la Salle Réjeanne, Théâtre de Paris dans laquelle elle a joué le duplex il y a encore quelques semaines à peine. Elle est en tournée dans quelques jours avec Ken. En France et en Belgique, c'est Corinne Touzé. Le bac à 16 ans. Moi, je dis bravo. Vous étiez précoce.
3: Non, c'est parce que je suis née en décembre. J'ai gagné un an. Non, alors pour dire la vérité, j'étais très bonne élève. J'adorais ça, l'école. J'étais nulle en maths et nulle en tout ce qui est chiffres. Donc, il y avait la chimie, il y avait la physique. Mais j'avais 19 en anglais, 18 en allemand, 19 en espagnol. Et c'est la philo et le français qui étaient mes passions. Déjà, sans que je sache très bien ce que j'allais devenir. Mais j'adorais ça, l'école, ouais.
2: Vous avez 16 ans, vous découvrez une passion pour le cirque.
3: Ouais.
2: Et pour les clowns.
3: Toujours.
2: D'où ça vient, hein?
3: Je pense que je suis toujours, mais j'étais très très solitaire, très indépendante. Mes parents travaillaient énormément, j'étais donc fille unique, souvent seule, et je me suis fabriquée des histoires, des personnages, des contes. Maman me disait, des fois j'ouvrais la porte, tu parlais toute seule avec tes poupées, tu faisais des spectacles, etc. Et quand j'ai été au cirque petite, j'ai tout de suite été fascinée par les clowns. Et j'y vais tout le temps. J'ai mon premier spectacle, c'était un seul en scène qui s'appelait Femme Clown, nœud avec un nœud à la fin. Si les gens qui me connaissent bien savent, sur scène, j'ai plein de travers et de tics, et souvent d'ailleurs les metteurs en scène de télé me disaient, est-ce que tu peux arrêter avec tes mains, s'il te plaît? Est-ce que tu peux arrêter de bouger, s'il te plaît? Et je viens de là, et alors je suis fascinée par d'abord le travail que ça représente, le sacerdoce que ça représente, et j'en parle dans Ken ou Comment rencontrer l'homme de sa vie.
2: On en parlait avant 21h.
3: Voilà, j'en reparle aussi.
2: À 17 ans, vous quittez la famille, vous partez aux États-Unis, vous partez au Canada, je sais pas si vous partez seul d'ailleurs.
3: Oui, seul.
2: Vous avez séjourné même dans une réserve amérindienne avant de revenir du côté du sud de la France, à Aix-en-Provence. Qu'est-ce que vous êtes parti chercher là-bas?
3: En fait, j'allais très mal, pour tout vous dire. Mes parents étaient séparés. J'étais malheureuse. Et je suis partie, je ne sais pas. Je suis partie, j'ai fui, en fait, je pense. Et finalement, comme j'avais toujours voyagé avec mon papa, il adorait voyager, donc il nous a fait beaucoup profiter. Et là, j'étais au fond du trou, donc je me suis dit, allons voir ailleurs si l'herbe est plus verte. Ouais. J'ai fait le tour des États-Unis en stop, le tour du Canada. J'ai beaucoup pratiqué les bus Greyhound, et je parlais anglais couramment, donc voilà.
2: Vous revenez en France, c'est Aix-en-Provence. C'est la Méditerranée. C'est aussi l'époque des petits boulots. Vous allez travailler avec votre maman dans un restaurant, la laitue.
3: Absolument.
2: Vous faisiez le service.
3: Oui, j'étais serveuse pendant des années chez maman.
2: Il était où ce restaurant à Aix-en-Provence?
3: Il était rue...
2: Vous vous souvenez?
3: Oh non.
2: Ah, mais regardez pas, je sais pas.
3: Si, parce que vous avez fait des. Non, parce que je confonds avec un. Il y en a eu un autre après qui s'appelait Le Diable Boiteux, qui était rue fermée. Et celui-là, il est dans une. La laitue est dans une toute petite impasse près du Palais des Festivals. C'est tout ce dont je me. Par contre, je l'ai devant les yeux, mais la rue.
2: Aix-en-Provence, c'est quoi la carte postale?
3: C'est parce qu'en fait, maman, quand ils se sont séparés,
2: elle
3: a pris sa fille, sa valise, et puis elle a décidé d'aller essayer aussi ailleurs. Et comme elle a été commerçante toute sa vie, moi je suis revenue avec un concept du Canada. C'est moi qui lui ai donné cette idée, donc c'était un salad bar, je ne sais pas si vous connaissez.
2: Oui, bien sûr. Oui.
3: Ça n'existait pas. Donc on a ouvert le premier salad bar de France, je pense, et ça a cartonné. La mère et la fille derrière le comptoir, maman faisait tout toute seule, les salades et les desserts.
2: Elle demandait les droits d'auteur, il y en a partout aujourd'hui.
3: Hein. Bah oui, il y en a partout, oui. Ouais, mais le nôtre, il était mieux.
2: Et alors, Aix-en-Provence, donc c'est les Bouches-du-Rhône, vous découvrez le sud à ce moment-là, c'est pas Boulogne-sur-Mer, hein, c'est quand même une autre carte postale, c'est la Méditerranée. Ouais. Vous avez des coins comme ça qui vous reviennent, des plages, des endroits qui vous ont marqué?
3: Bah, Aix, c'est une ville déjà, donc c'est là que j'ai fait mes premiers pas. J'ai fait du théâtre de rue pendant des années, donc c'est une ville magnifique. On allait à la mer à Cassis, dans les Calanques, et j'ai des souvenirs magnifiques de cette période. Et puis surtout, merci. Alors je vois où vous voulez arriver, c'est-à-dire que je ne peux pas vivre sans la mer. La mer, c'est une drogue, je ne peux pas m'en passer. Si j'y suis pas allée au moins une fois dans le mois, il faut que je la voie, il faut que je la sente, il faut que je la respire. Et je mange des huîtres à peu près trois fois par semaine. Voilà. Alors ça, je ne sais pas si c'est très intéressant comme information.
2: C'est une drogue même, les huîtres aujourd'hui.
3: Voilà, parce qu'en plus, je dis à tous les copains, copines et gens qui ne savent pas que j'ai des problèmes de thyroïde et que tous les gens qui ont des problèmes de thyroïde doivent bouffer de l'iode.
2: Ça, c'est très bien.
3: Voilà.
2: Aix-en-Provence, vous suivez un petit peu des cours de théâtre.
3: Ah bah,
2: et puis des cours, vous avez une licence de lettres.
3: Hein, oui, voilà.
2: Vous avez jusqu'à une licence de moderne. Et puis c'est là que vous montez les premiers spectacles dont vous avez parlé.
3: Ouais.
2: Spectacle de rue, autour du clown, autour du cirque, j'imagine. Tout ça se fait dans le sud, dans les Bouches-du-Rhône. Et puis très vite, on a dit, vous êtes parti à 16-17 ans, vous vivez ça avec votre maman pendant quelques temps à Aix-en-Provence, jusqu'à la licence. Puis vous visez Paris. Enfin, il y a une envie que ça aille plus loin.
3: Alors, figurez-vous que non. C'est-à-dire que...
2: Dans votre métier, peut-être pas Paris.
3: En fait, c'est le hasard qui a fait que je parte à Paris.
2: Oui, enfin, c'est le collège qui vous a proposé des cours de théâtre amateur.
3: Pareil. Là, j'ai eu la vocation, mais ça, c'était à Boulogne. J'ai eu la vocation grâce au prof de français.
2: D'accord.
3: Voilà, c'était mon premier contact avec un texte. C'était du Molière, c'était La jalousie du barbouillé, c'était une pièce en un acte. Aucun des garçons de la classe n'a voulu jouer ce barbouillé, qui était un vieux monsieur de 80 ans, c'est moi qui l'ai joué. Ça, c'est le début, c'est arrivé comme ça. Et je me suis rendu compte que c'était facile. Mais j'ai fait du cirque et du clown à Aix. Par contre, je travaillais dans un théâtre à Aix qui a été fermé, qui s'appelait le Relais Culturel d'Aix-en-Provence, parce que le directeur était communiste, et on montait nos spectacles, et ça cartonnait. J'ai joué dans Mère Courage, j'ai joué dans Les Femmes Savantes, tout ça. Et du coup, je sais pas, c'est toujours pareil avec moi, je crois beaucoup au signe, et je me suis dit, ce théâtre qui ferme, il faut que tu t'en ailles. J'étais un peu faux-folle, je suis toujours un peu faux-folle quand même. Et je suis arrivée à Paris, voilà, comme
2: Alors vous êtes arrivée à Paris au tout début des années 81, vous avez 22 ans. Et alors là, comme pas mal de comédiens, à l'époque, il y avait des fichiers de comédiens, c'était un peu des castings, en tous les cas, vous étiez dans un fichier qui vous permettait d'être repéré. Puis vous allez être vite repéré d'ailleurs, parce qu'il y a un premier tournage important du côté des Buttes-Chaumont, en tous les cas, le fichier c'était vers les Buttes-Chaumont. Première série, 1982. C'est Marion Sarrau.
3: Marianne, une étoile pour Napoléon.
2: Oui, il y a une trentaine d'épisodes sur Antenne 2 à l'époque.
3: Une centaine d'épisodes.
2: Ah, une centaine. On ne sait pas qu'il y en a eu autant. Et vous avez le rôle principal, vous êtes dans les 100 du coup.
3: Ouais. J'ai appris. Génial. Alors ce que je dis toujours aux acteurs, aux jeunes qui m'écrivent comment il faut faire, vous ne pouvez pas m'aider, machin. Je dis, il faut travailler, il faut tout accepter, il faut tout essayer. Et moi j'ai appris. Le travail du plateau, parce que tout était large chez moi, j'étais née pour faire la piste et tout ça. Et en fait, il a fallu que je réduise, j'ai tout appris sur cette série. Travailler avec trois caméras en permanence. Marion Sarrau est une immense metteur en scène à qui je dois beaucoup, puisque je l'ai retrouvée après sur Femme d'honneur. C'est elle qui m'a choisie. Et effectivement, cette série m'a lancée, mais c'était pas prévu. Et je n'ai rien désiré, si vous voulez, voyez.
2: La suite, vous allez l'entendre et la comprendre avec Corinne Touzé d'ici quelques minutes, mais là j'ai envie de vous offrir un peu de chocolat. On va aller dans le Pays Basque, vous l'avez évoqué, ce Pays Basque, vous avez parlé de Guétari tout à l'heure, de Saint-Jean-de-Luz, je sais pas ce que vous prenez au petit déjeuner ou au goûter, même si c'est un peu le soir là, mais quand on a une envie de douceur, c'est le chocolat. Catherine Quicandon a une idée qui va vous plaire.
0: À Tarnos, à moins de 10 km de Bayonne, la pâte à tartiner, c'est toute une histoire.
4: Oh, c'est bon, cette petite sensation. Ça vaut mieux qu'un million. Tellement, tellement c'est bon.
0: Et c'est celle de Théo Barroso qui, un jour de fin 2024, décide de créer dans la cuisine de sa maman une pâte à tartiner.
5: Quand j'ai eu cette idée en tête, c'était un projet fou que ma mère m'a dit. Mais je me suis dit, on va y aller. Et du coup, j'ai fait toute la recherche développement en partant de rien sur l'agroalimentaire à la maison.
0: Pour cette pâte à tartiner qu'il a appelée gourmandise, il choisit uniquement des ingrédients naturels. Des amandes, des noisettes, des cacahuètes, du sucre de coco, de la protéine de riz, du cacao en poudre, sans oublier le chocolat noir, le sel de Guérande et la vanille de Madagascar. Il mélange tout ça et après plein d'essais, on imagine que ça a été très dur, il trouve la recette de sa pâte à tartiner qui peut se vanter d'être 5 fois moins sucrée et sans huile de palme. Pour les premiers pots, il met en place une campagne de financement participatif qui cartonne. La production est lancée, évidemment, ailleurs que dans les casseroles de sa maman.
5: J'ai la production en Normandie avec un artisan. J'ai un logisticien qui travaille avec moi pour la préparation des commandes à Toulouse. Et après, tout est expédié depuis Toulouse pour les gens qui commandent sur le site.
0: Et il y en a. Théo vend entre 8000 et 12000 pots par mois. Depuis le début, il a régalé près de 20000 gourmands avec un peu plus de 80000 pots. C'est une affaire qui marche, même si par choix, il ne se verse pas encore de salaire.
5: Je privilégie du coup la croissance d'entreprise. Donc, ce qui est bien, c'est d'avoir Prince Travail, en fait, c'est le moment qui me permet de croître l'entreprise. Et c'est très chouette parce que d'ailleurs, les gens ne se rendent pas compte à quel point c'est dur dans le milieu entrepreneurial, justement, de vivre dans son entreprise et surtout de financer une croissance. On se dit c'est tout beau tout rose de faire beaucoup beaucoup plus de ventes, de chiffre d'affaires, mais la réalité c'est surtout la rentabilité derrière. Et mais plus tard ce sera le cas, donc j'ai pas de là-dessus.
0: Et nous non plus, tellement Théo est investi dans son entreprise. Aujourd'hui, il propose plusieurs saveurs sur son site internet gourmandise.co, gourmandise avec un Z. Merci à Priscilla d'ici Pays Basque pour cette idée qui se mange. Ici, ça entreprend dans les Landes avec gourmandise, une pâte à tartiner qui ne fait pas culpabiliser quand tu plonges ta cuillère dedans une fois, deux fois ou trois fois. Oui, je suis gourmande et alors ?
6: Oui, bah vous n'êtes pas la seule, hein. Corinne Touzé, elle a mis la cuillère, je peux vous le dire.
3: J'adore le chocolat.
6: Ah oui, je pense qu'on a compris. Vous ne l'avez pas vu, vous l'avez pas vu là. Je ne la tenais plus.
3: Non mais je ne peux pas m'en passer, hein. C'est pas possible.
6: Moi, je comprends bien. On va se faire une petite pause chocolat tout de suite et on revient dans 5 minutes sur ICI.
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13: Il y a quelques minutes, on l'a laissé au tout début des années 80 avec Marianne, une étoile pour Napoléon, série diffusée sur Antenne 2. Corinne Touzé est votre invitée jusqu'à 21h, un parcours inspirant pour cette passionnée de théâtre, de cirque, encore aujourd'hui déterminée après des spectacles de rue, à Aix-en-Provence et ailleurs, les castings à Paris. C'est là qu'elle arrive pour devenir la comédienne épanouie que vous connaissez aujourd'hui. Elle est avec vous jusqu'à 21h. J'ai évoqué la première série télévisée, je pourrais aussi parler de votre premier grand rôle au cinéma, qui est la Rumba,
14: ah oui.
13: De Roger Hanin.
14: Oui, oui.
13: Ça, c'est le premier coup de manivelle.
14: Bah, c'était le premier film avec que des stars, donc Michel Piccoli, Lino Ventura, Nils Arestrump, et on était à Épinay, sur scène, qui était pour moi le studio emblématique du cinéma français des années qui m'ont émerveillée avec les gabins et tout ça. Et du coup, j'étais là, voilà, j'avais des étoiles dans les yeux, j'avais un tout petit rôle. J'étais un peu liquide, paniquée totale, mais Roger m'aimait beaucoup et il m'avait pris sous son aile et ça a été magique, voilà. Et après, on s'est retrouvés parce qu'il m'a fait coucou deux fois. Quand j'ai eu mon bébé, il m'a proposé Célimène, dans le Misanthrope. Et après, des années plus tard, il m'a fait faire un guest sur sa série dont j'ai... Navarro. Voilà, c'est ça. Il m'a toujours aidé quand il a fallu. Parce que ça n'a pas toujours été simple.
13: J'imagine. Parler de série, on ne peut pas passer à côté. On va s'en dire un mot. Voilà, il y a cette femme d'honneur qui arrive dans votre vie quelques années plus tard, sympathique, pleine de joie, qui vous ressemble, adjudant-chef. Isabelle Florent, j'ai vu que l'épisode pilote, le pilote hein, qui a été diffusé, a rassemblé 12,5 millions de téléspectateurs, ce qui fait rougir beaucoup de gens qui font de la télé aujourd'hui.
14: Alors, il y avait pas de chaîne, d'accord. Époque,
13: oui, bien sûr. Enfin, c'est quand même succès annoncé.
14: Ouais,
13: quoi.
14: C'était extraordinaire. Ouais. Ça restera gravé dans nos mémoires à tous. On a fait du très bon boulot et les gens nous adoraient, mais nous adorent encore parce que la série, elle est rediffusée partout, elle est sur les plateformes, elle est sur YouTube, etc. Et tous les jours, il y a des gens qui me font des vidéos, qui me font des messages et qui me disent, ça fait que 35 fois que je regarde le même épisode, mais bon. Et au théâtre aussi, hein, les spectateurs viennent nous voir en disant, voilà, je regarde toujours la série. Je sais pas, elle a marqué les gens. Peut-être parce que c'était la première fois qu'on avait une femme gendarme en uniforme aux commandes. Hein, d'habitude c'était plutôt des femmes policiers, donc et puis il y avait beaucoup d'humanité, c'était extrêmement bien écrit, elle élevait son fils toute seule, il y avait un directeur de collection merveilleux qui s'appelle Eric Christie qui nous regarde de là-haut, et puis on tournait en pellicule, c'était pas de la vidéo.
13: Hein. Si je reviens à notre tour de France, est-ce que cette série par exemple va durer 10 ans, j'imagine qu'elle vous a emmené sur des tournages un peu partout en France.
14: Partout, on a été en Alsace, à la brigade fluviale du Rhin.
13: Ça vous a marqué, ouais, parce que vous avez travaillé avec eux, du coup.
14: Ah oui, beaucoup. Il y a une brigade qui m'a énormément touchée, où on est resté un peu longtemps. C'était chaud, d'ailleurs, parce que je devais grimper avec des poignées jumards, vous savez, sur une paroi. Mon fils était coincé dans une grotte. C'est la brigade de Spéléo d'Oloron Sainte-Marie.
13: Donc, oh, là, j'ai pris des risques.
14: Ah, mais j'ai fait tout.
13: Spéléo, brigade
14: fluviale. Ah oui, j'ai sauté d'un hélico.
13: Il n'y a pas Rémi Julien qui n'était pas dans le coin.
14: Mais j'adorais ça, mais moi, c'est mon truc, ça. C'est ma joie, c'était ma joie.
13: Et la Bretagne aussi, je crois.
14: Alors, la Bretagne, non, c'est pas la femme d'honneur. La femme d'honneur, on était à Grasse après, dans le pays grassois. Et la Bretagne, c'est un film que l'on a tourné du côté du Pouliguen, tout ça, qui s'appelle Maldonne.
13: Alors là, c'est entre. C'est la Baule, c'est Pornichet, voilà, Pouliguen, c'est Loire-Atlantique, début de la Bretagne. Quoi.
14: Bravo, je dis bravo.
13: Oui, mais c'est une belle région. Ouais. Voilà, c'est la Bretagne, vous connaissez aujourd'hui un petit peu d'ailleurs, vous avez l'occasion d'y aller.
14: Alors, j'y suis beaucoup allée parce que je suis tombée amoureuse de Tréguier, Trégastel, Perros-Guirec, la côte de Granit Rose, donc j'y vais souvent. Je loue des Airbnb, des choses comme ça. J'adore les Bretons parce qu'ils ont un caractère de cochon, comme moi, et qui protègent leur région avec passion. Donc, j'adore arriver dans des petits ports où il n'y a pas d'immeubles, où rien ne dépasse ces maisons de deux étages. On mange extrêmement bien, c'est pas très cher et tout le monde est adorable et tout le monde a le sourire. Si ça pouvait être pareil partout, qu'est-ce que ça serait bien.
13: Alors vous qui aimez l'air marin et les sourires, là je pense que vous devriez avoir le sourire. Alors j'ai découvert ça en préparant votre venue. Vous avez des origines, c'est plus que des origines, martiniquaise. C'est votre grand-mère paternelle qui est martiniquaise.
14: Mon papa est métis, ma grand-mère était de Saint-Pierre.
13: C'est la France. Hein.
14: Et absolument. Et je suis Carteronne, donc comme Julien Clerc, hein, voilà. Mais pas de la même île. Je crois que c'est la Guadeloupe, lui, Julien. Je sais plus. Et donc bref, oui, j'ai du sang noir dans les veines et j'en suis fière. D'ailleurs, ça se voit. Hein. Et les gens méchants ont toujours dit
13: ouais. Vous avez une peau assez hâlée là aujourd'hui.
14: Mais je suis toujours comme ça. Et les gens ont cru que je faisais des UV, mais on peut pas faire d'UV nous parce que sinon on devient tout noir. Donc,
13: vous avez mis très longtemps avant de découvrir la Martinique, quand vous êtes.
14: Oui, parce que j'y suis arrivée, très tard avec ma fille. Je devais avoir 33 ou 34 ans, quelque chose comme ça.
13: Ah, sachant que c'est vos origines, vous auriez pu y aller plus tôt.
14: Mais hein. Non, parce que mamie était.
13: Elle était
14: en métropole avec son mari et que les cousins, les cousines, finalement, je les connaissais pas. J'ai fait leur découverte vraiment en tant qu'adulte, très tard.
13: Alors, ça donnera aussi un parfum de Caraïbe, un téléfilm que vous avez fait il y a quelques années.
14: En hommage à ma grand-mère, oui, absolument.
13: Vos racines qui sont aussi italiennes, d'ailleurs.
14: Ah oui, alors ça, j'y tiens beaucoup. Ça, par contre, j'y vais tout le temps. Donc, c'est mon grand-père maternel qui est du sud de l'Italie, des Pouilles, de Bari. Et voilà. Et donc, je parle... parlo un pochino italiano, ma non è veramente...
13: Sì, però è difficile l'italiano, ma... per un francese.
14: Voilà, je fais ce que je peux. Mais par contre, on comprend tout ce que je dis.
13: Tout le monde a compris, il n'y a pas de problème. Et si on s'arrêtait à Cannes?
14: Ah,
13: ça, c'est aussi un lieu qui a compté pour vous.
14: Ah, bah, beaucoup. Oh là là, beaucoup, beaucoup. J'y suis. Alors, en fait, on tournait à Grasse. J'ai acheté une maison à La Boca, donc au-dessus, sur la petite colline au-dessus de Cannes. Et c'est là que ma fille a démarré sa vie de jeune fille. Donc, les sorties, le lycée, etc. Et oui, et puis j'ai gardé cette maison très longtemps. Et c'est le théâtre qui m'a fait revenir à Paris. Mais j'adore cette région parce que les gens disent toujours la Côte d'Azur, c'est pourri. Mais l'arrière-pays, il est sublime. Il y a des villages absolument merveilleux. Et surtout, la femme d'honneur, je crapahutais. Parce que c'est ce rôle, les gens croient toujours, pour ceux qui ne connaissent pas la série, que j'étais enfermée dans des bureaux, mais pas du tout. J'arrêtais pas de cavaler dans tous les sens, dans la montagne, dans les vignes. Et j'ai fait de l'hélico accroché. Alors ça.
13: Comme Belmondo.
14: Oui, mais surtout, parce que vous me parlez de Cannes, d'un coup, ça me revient. C'est qu'en fait, je me suis fait bizuter par les gendarmes du 06. Quand ils ont su que j'allais être accrochée, qu'il fallait m'amener à un point, parce qu'il fallait que je me décroche et que je cavale après quelqu'un.
13: Ouais.
14: Ils m'ont fait toute la Côte d'Azur, c'est-à-dire de Grasse jusqu'à dans le Var. Et j'étais suspendue, je pouvais rien faire. Et quand je suis descendue, en fait, ils étaient pétés de rire. Et moi, j'étais hystérique de rage parce que tout le monde m'attendait sur le plateau. Mais surtout, j'ai eu la peur de ma vie. Mais j'ai vu la vraie Côte d'Azur, en fait, du ciel. Et ça reste un souvenir Génial.
13: Le Sud, on continuera d'en parler, parce qu'il y a Maubec, qui est un autre Sud. Hein, on en parlera dans un instant. C'est un autre Sud, c'est encore autre chose du côté du Vaucluse.
14: Très important.
13: Avez-vous une boîte à livres près de chez vous? Vous savez, ce sont ces micro-bibliothèques où chacun peut déposer et emprunter des livres gratuitement. Il y en a dans les parcs, des fois. On les voit souvent dans les grandes villes. C'est un peu plus rare dans nos petits villages, mais ici, a peut-être trouvé l'exception dans la Meuse. Robert

0: de course, là, vous voyez, les sacs qu'on réutilise.
1: Ouais.
0: Bah, eux, je sais pas qui c'est. Hein.
1: Ici, il y a plus de vaches que d'habitants, donc bah, on s'attendait déjà pas à ce qu'elle ait autant de vues.
2: Bientôt, il y aura plus de livres que d'habitants.
1: Ah oui, là, bah oui, déjà là. Hein. Déjà là, il n'y a pas tout tôt.
3: Alors, il faut bien imaginer que dans cette cabane, il y a toutes sortes de livres, aussi bien des œuvres de Zola, Hugo, Camus, ou bien encore des bouquins de cuisine. Et parmi les habitués à se rendre sur place, il y a Francine.
4: On prend, on en ramène un autre, un qu'on a déjà lu peut-être. Enfin, moi, des fois, des livres qui me plaisent bien, je peux les lire trois fois. Puis à un moment donné, j'en ai marre. Ben, on le remet là, on vient en chercher un autre. Ben, ça fait un nouveau livre pour les autres, je veux dire, dans la boîte à livres. Et ça fait des roulements et tout. Non, franchement, c'est chouette.
3: Alors ici, dans la Meuse, ça marche. Mais vous, qu'en pensez-vous ?
1: Eh ben, je pense que c'est une bonne idée, justement, au lieu de les jeter ou de les laisser traîner à la maison.
3: Maëva adore l'initiative.
1: Je pense que, justement, ça simplifie le fait que d'autres personnes puissent en profiter, se remettre aussi à la lecture et puis, que tout le monde puisse échanger les uns les autres sur les livres qui sont à la maison.
3: Maryse, elle, ne pensait pas que ce concept existait en France.
5: Moi, j'ai déjà vu ça, mais à l'étranger. Hein, et les gens sont très contents.
3: Et pourtant, ces boîtes à livres, il y en a énormément dans tout le pays. Tiens, savez-vous combien ?
5: Je pense qu'il y en a une dizaine seulement. Hein. J'en ai vu une à Paris.
1: Je ne sais pas du tout. Je dirais, peut-être 600.
3: Selon le site internet Boîte à livres qui les recense, sachez qu'il y en a près de 18 000 dans tout le pays.
1: Ok, ah oui, non, mais c'est beaucoup alors. Mais c'est bien.
3: Si ces boîtes à livres sont essentiellement présentes dans les centres-villes, elles se développent aussi de plus en plus dans les tout petits villages, comme ici, depuis le début de l'été, à Vigneulles-sous-Montmédy.
6: D'ailleurs, si vous cherchez les boîtes à livres dans votre zone, hein, près de chez vous, elles sont référencées www.boitealivres.fr. C'est bien lire.
7: C'est génial. Je trouve ça super. Du coup, je vais regarder parce que j'ai plein de livres à donner. Là, c'est formidable.
6: Près de chez vous, boitealivres.fr pour trouver près de Maubec, par exemple. Corinne Touzé, votre invitée, elle reste avec vous encore jusqu'à 21h pour quelques minutes.

0: France pour mieux comprendre la destinée de notre invitée Corinne Touzé. De sa naissance à Orthez, en passant par Boulogne-sur-Mer, on a parlé de la Bretagne, on a parlé des souvenirs de tournage en Alsace, on a parlé du 06, les Alpes-Maritimes, où elle a vécu, et on pourrait parler aussi du Vaucluse. Elle est votre invitée, dont il n'y a pas que Paris dans la vie. Alors, avant de parler du Vaucluse, je reviens quand même sur votre crush à Cannes.
1: Oh non, j'en supplie, les gens ils en peuvent plus de m'entendre parler de ça. Et les gens, c'est pas moi qui en parle, hein. C'est qu'on, à chaque fois que je fais une émission, on me pose la question.
0: Alors les gens qui se disent, mais de quoi il parle, elle a croisé Robert Redford sur la croisette, il vous a ouvert la porte, ah, vous êtes dit, ça c'est, je suis à Hollywood, c'est un film, et vous étiez assis juste derrière lui dans la salle, hein, au palais des festivals. Et au lieu de regarder ce qui se passe, vous allez regarder sa nuque, quoi. Voilà, c'est ça. Moi, je crois qu'on a fait le tour du dossier.
1: Voilà, j'en peux plus de la raconter.
0: Finalement, j'en ai parlé, donc je l'ai raconté. Non, mais je trouvais ça sympa. Voilà, c'est aussi une rencontre assez pittoresque. Enfin, bon, faut s'attendre à rencontrer des acteurs américains.
1: Il y a pas que lui, hein, que j'ai rencontré. Il y a Sean Connery.
0: Oui, vous n'avez pas regardé autant sa nuque.
1: À James Coburn, je peux vous dire que j'ai craqué, hein, quand je l'ai vu. Hein.
0: Vous voyez, vous y revenez. Finalement. Bon, alors, Mobeck, ça, c'est aussi un coup de cœur pour vous.
1: Oh, mais c'est capital, Mobeck, dans notre vie, parce que en fait, nous habitions à Brie-sur-Marne avec le père de ma fille. Ma fille est née. Et en fait, j'ai pas supporté de promener la poussette au milieu des merdes de chiens. J'étais sur femme d'honneur. Et tous les week-ends, je partais pour trouver une maison dans le Midi. Et voilà. Et au bout d'un moment, j'ai eu un coup de foudre littéral, parce qu'on a presque fait aucun travaux dans cette maison. C'était comme si elle m'attendait, cette maison. C'était un mas, effectivement, dans un tout petit village qui s'appelle Maubec, qui est pas loin de Ménherbes et pas loin de Cavaillon. Dans le
0: Beffroi.
1: Oui, absolument. Et du coup, ma fille a été à l'école maternelle, voilà, à Maubec, et elle a grandi là. Elle était, quelle enfance merveilleuse. Elle a eu trop de chance. Voilà. Et puis, j'ai fait rapatrier la série La Femme d'honneur qui se tournait dans Lyon, dans le Vaucluse. Et donc, merci à mon producteur.
0: Vous aviez un pouvoir, hein.
1: Paix à son âme, qui est là-haut aussi.
0: Je sais pas si aujourd'hui on vous dirait.
1: Je pense que ça ne serait pas possible de nos jours. Mais c'était un tel carton, et je voulais rentrer
0: à la maison
1: tous les soirs, voir ma petite pépuce, et du coup on a déboulé et on a tourné à Carpentras, à Baume de Venise, et on est resté là 5 ans.
0: Bon, bah alors, le melon de Cavaillon et la fraise de Carpentras.
1: Et c'était génial.
0: Vous allez sur les marchés de Provence un peu ?
1: J'allais sur les marchés de Provence.
0: Vous n'avez plus du tout cette maison à Maubec, là ?
1: En vivant à Paris, ça va être difficile.
0: Mais là, vous n'avez plus une maison dans le sud ?
1: Non.
0: Ah, pourquoi ?
1: Parce que je suis sur scène depuis 15 ans et que c'était un petit peu du luxe.
0: Alors, vous échappez où quand vous voulez quitter Paris ?
1: Alors, je pars tout le temps en Italie parce que c'est là où je veux finir ma vie. J'ai pas encore trouvé l'endroit encore, mais c'est là où je repartirai pour prendre ma retraite. Puis c'est bien parce que c'est pas loin. Mmh. Puis c'est bien parce que les gens sont tellement sympas. Ils ont toujours le sourire.
0: Pas en France. Il y a pas un lieu sur lequel vous pourriez craquer.
1: Je pourrais finir ma vie en Bretagne. Ça me dérangerait pas beaucoup. Hein.
0: Près de Maubec, il y a Avignon, un festival d'Avignon. Vous y étiez il y a pas si longtemps. Je crois que c'était l'été 2025.
1: Tous les ans.
0: Vous y êtes tous les ans. Mais pour Ken, c'était en 2025.
1: Ouais,
0: vous avez joué là-bas.
1: Ouais.
0: Qu'est-ce que c'est que cette histoire? Vous avez Ken quand même tous.
1: Alors, figurez-vous que Ken, c'est le nom du compagnon de Barbie.
0: Bah oui.
1: Voilà. Moi, je suis une fille des années 60, et donc cette joke, elle est dans la pièce, parce qu'évidemment, je me fais chambrer par ma fille. Et c'est donc Ken, ou comment rencontrer l'homme de sa vie. Et donc, pour ma génération, ce mot ne veut dire qu'un prénom. Voyez-vous ce que je veux dire, les garçons, les filles? Donc, ça suffit maintenant. Et du coup, oui, c'est une pièce que j'ai dédiée à toutes mes copines qui ont eu des histoires foireuses sur Tinder et autres pour les plus de 50, 60, 70. Et j'ai fait écrire cette pièce par Emmanuel Robert Lespalieu, et c'est très drôle et très touchant, puisque finalement ça parle de notre époque.
0: Oui.
1: Même on s'envoie des vocaux parce qu'on ne s'appelle plus, on ne se regarde plus.
0: C'est vrai.
1: Et du coup, ça parle de ça et ça cartonne, quoi, parce que les gens adorent qu'on leur parle que comment c'était avant. Donc je leur parle des balles, je leur parle des discothèques, de la façon dont on se rencontrait avant, quoi.
0: Comédie romantique, comédie humaine, les sites de rencontre, vous l'avez dit.
1: Ouais.
0: Ça fait appeler Augustine.
1: Ouais, je m'invente un nom de clown, hein, d'ailleurs.
0: C'est clair, hein, dans le personnage.
1: Ouais. Mais je parle des clowns de l'Auguste, donc sur mon profil, je me fais appeler Augustine.
0: Augustine.
1: Voilà.
0: Sauf que les réseaux, bon, je vais pas spoiler la pièce, mais c'est pas vraiment son truc.
1: Du tout.
0: Et que du coup, elle se prend hit les pieds dans le tapis par rapport au mensonge.
1: C'est ça. Mais c'est ça qui fait rire les gens. Ouais.
0: Alors, Ken, vous allez partir, comme vous l'avez fait de très nombreuses fois avec le théâtre, un petit peu partout. Le 7 octobre, vous serez à Colmar. Mmh. Colmar, c'est l'Alsace, on en parlait tout à l'heure. Il y aura Provins, ça reste l'Île-de-France.
1: Oui, là je suis près de Paris. On
0: 16 octobre.
1: À Bruxelles aussi, on va rester 8 jours à Bruxelles.
0: La Belgique.
1: Ouais.
0: Provins, connaissez, ville médiévale.
1: Oui, très très bien, très très bien. J'adore cette ville, j'y ai tourné, Marianne, une étoile pour Napoléon, okay. À cheval, en Amazon, d'ailleurs dans les rues de Provins, ça reste un magnifique souvenir. Et je suis très fière ouais, de jouer à Provins, c'est super.
0: Villeneuve-sur-Lot, ce sera le 10 novembre, du 17 au 22 novembre, vous l'avez dit, c'est en Belgique. Il y a Pusignan le 28 novembre, ça c'est près de Lyon.
1: Oui.
0: On n'a pas beaucoup parlé du centre de la France avec vous.
1: Ouais,
0: hein,
1: je ne connais pas beaucoup.
0: Le Rhône-Alpes, ouais, le Massif central.
1: Je ne connais pas beaucoup, c'est vrai, j'avoue. Ouais. J'ai plutôt fait les extrémités.
0: Très bien.
1: Le sud-ouest, le sud-est, la Bretagne, le Pas-de-Calais.
0: Oui, le Martinique, c'est loin. Hein.
1: Oui, c'est vrai.
0: Châteaudun, le 8 décembre, vous l'avez compris, il y a plein de villes. Et puisqu'il vous ramène aussi à Paris, c'est cette pièce, on va aussi en dire un petit mot, parce que vous produisez cette pièce qui s'appelle Denis, pièce de Sophie Cotin, la vie d'Alix qui bascule un soir d'été. Là, vous suivez le destin d'un jeune couple. Hein.
1: Oui, c'est une pièce absolument magnifique et nécessaire. C'est la bascule en une nuit d'une histoire d'amour. Je ne peux pas trop spoiler parce que je m'aperçois que c'est merveilleux. Sur les avis, on a 10 sur 10 là sur Billets Réduits, que je fais ma propre auto-promo. C'est que personne ne dévoile le nœud de la guerre de ce spectacle. Et en fait, on va rencontrer ce couple et on va vivre avec eux tout ce bouleversement dans leur vie, avec un questionnement permanent. Il va falloir qu'ils prennent une décision capitale cette nuit-là qui va changer tout pour eux. Et nous, on prend un uppercut dans le ventre. C'est tellement bien écrit, c'est une pièce où on rit, c'est une pièce où on pleure, c'est une pièce qui ne peut pas laisser indifférent. Et je suis très très fière de produire ce spectacle qui a démarré cette semaine. Et on est là jusqu'en janvier, mais venez vite parce que je pense qu'on va vite être complet, sincèrement.
0: Salle Réjeanne, oui. C'est au Théâtre de Paris, comme son nom l'indique.
1: Rue Blanche, voilà.
0: En parlant de théâtre, il y a des théâtres qui vous ont marqué plus que d'autres, vous qui connaissez tous les théâtres de France.
1: Oh oui, oh oui, oh oui. J'ai découvert l'Opéra de Vichy, parce que comment imaginer qu'on puisse jouer une pièce de théâtre dans un opéra?
0: Vous savez que je suis une à Vichy, moi.
1: Oh mon Dieu, bah, non, je savais pas.
0: C'est marrant que vous parliez de ça, parce que...
1: Mais j'ai été tellement impressionnée,
0: beau, hein,
1: déjà par la beauté du...
0: Les sièges un peu jaunes.
1: Du lieu, du décor, l'immensité de cette salle. Donc ça m'a marqué. Je suis très sensible à Paris, au Théâtre des Variétés, parce que j'y ai eu trois cartons, dont un avec Jean-Luc Reichmann et un avec Daniel Russo. C'est un théâtre magnifique qui est sur les grands boulevards. Et puis j'aime beaucoup effectivement le Théâtre de Paris. J'y suis, je m'y sens comme chez moi, comme à la maison, alors qu'il est immense. Et j'ai beaucoup d'affection pour le Petit Saint-Martin, parce que lorsque j'ai décidé de quitter la télévision pour me remettre sur scène, c'est la première pièce que j'ai produite, elle s'est jouée là. Et donc c'est une journée particulière qui était l'adaptation du film d'Ettore Scola, mise en scène par Christophe Lidon, et on a cartonné, donc je suis trop fière. Voilà.
0: Si vous partez en week-end, on oublie l'Italie, là. Quand vous êtes à Paris, avec tout le travail que vous avez, vous partez en tournée, vous partez en week-end, vous êtes capable d'aller où? C'est quoi le lieu pour se ressourcer, le temps d'un week-end? Un séjour court?
1: Ah oui, un séjour court, je vais aller en Normandie, je vais aller du côté d'Oulgat. J'adore Oulgat.
0: Ah oui.
1: Ouais. D'ailleurs, j'ai été souvent au festival d'Oulgat, qui est très sympa, en septembre, parce que Virginie Lemoine est la marraine, donc elle m'a invitée. J'étais la marraine il y a 2 ans. Ouais. J'aime pourquoi Oulgat? Parce que c'est une grande plage. On peut faire des kilomètres à pied, alors ça, j'adore.
0: On met 6 heures pour aller se baigner.
1: Ça, j'adore.
0: Donné, tellement c'est grand. Hein.
1: Anecdote qui va vous plaire, qui va vous allez foutre de moi, mais je m'en fous surtout les Normands.
0: Est-ce que c'est mon genre?
1: Ouais, je suis partie avec mon chien, mon cabas, ma serviette et tout. J'ai dit, je vais faire une grande marche. Puis je me suis posée parce qu'il faisait super beau. C'était il y a 2 ans. Il faisait super beau, j'étais bien. Et je suis là, je rêve, je lis, je ferme les yeux. Je me réveille, la marée était montée. Et on ne rit pas. On ne rit pas, les techniciens. On ne rit pas,
0: Mathilde
1: vous vois.
0: Mathilde Mallet qui réalise l'émission, qui est déjà un petit peu...
1: l'eau, en fait, j'étais encerclée d'eau. Et
0: le principe.
1: Là où j'ai vraiment eu les boules, c'est qu'il y avait des Normands, je pense, qui étaient comme ça, en train de se foutre de ma gueule, mais loin, loin, loin sur la plage, et qui se sont dit comment elle va faire pour sauver son portable. Ouais. Et donc, je suis partie avec mes affaires comme ça sur la tête, comme les Africains, et vraiment, j'avais les boules. Voilà. Parce que personne n'a crié, personne ne m'a rien dit, personne ne m'a prévenu. Par contre, ils ont eu l'honnêteté de me dire, ça arrive tous les jours. Donc, on n'a pas été gentils avec vous, mais sachez que ça arrive tous les jours.
0: Oulgat, Ouistreham, Deauville, Trouville, ouais, Honfleur, on aurait pu s'arrêter au Touquet. Je sais que vous aviez en boîte de nuit, madame, au Touquet.
1: Ah, bah oui.
0: Il y a quelques années.
1: Tu es un amoureux.
0: Oui, évidemment. Bon, en tous les cas, on s'est bien baladé. Ouais. Mais il faut toujours choisir un lieu en fin d'émission. On est en face d'une carte de France, Corinne Touzé.
1: Oh, c'est trop dur.
0: Ah, mais si votre vie avait un lieu central en France.
1: c'est pas possible. Ah bah... Comment voulez-vous que je choisisse ? C'est pas possible.
0: Oh, sinon, vous faites votre top 3 des régions préférées, mais c'est trop facile. Trouvez-moi un lieu central.
1: Je peux pas, j'ai passé ma vie avec une valise à la main, je peux pas.
0: C'est une bonne réponse déjà, ça me suffit. Ouais,
1: toute ma vie, j'ai été dans une gare, dans un aéroport.
0: Bah, une gare,
1: un
0: voilà.
1: Un train.
0: Bah, un train, c'est l'ensemble de
1: alors,
0: la France.
1: Alors, la gare de Lyon, hein. Je dis la gare de Lyon, je pourrais dormir à la gare de Lyon, si vous voulez.
0: Vous qui connaissez pas Lyon et le Massif Central, ouais. Finalement, on vous rattrapait un peu avec la gare de Lyon.
1: Pour rentrer chez moi, c'était gare de Lyon. Bah, hein, tout
0: donc,
1: le temps.
0: Vous passiez à Lyon.
1: Ouais.
0: Parce que pour aller dans le sud, on s'arrête à la gare de Lyon, mais on fait que s'y arrêter.
1: Non, mais il faut quand même que je choisisse. Et je vais prendre Saint-Jean-de-Luz.
0: Allez, très bien. Là où s'est marié Louis XIV.
1: Ah oui ?
0: Absolument.
1: Je savais pas. C'est
0: merci
1: joli.
0: Merci beaucoup, Corinne Touzé. C'était
1: faut que je revienne,
0: plaisir.
1: Il y a encore plein d'endroits dont je voudrais parler.
0: Revenez. Alors, revenez avec du chocolat.
1: Bon, non, c'est vous qui m'achetez du chocolat.
0: Oui. Il est basque. On remercie Catherine Kikandon qui nous en a parlé tout à l'heure.
1: Merci.
0: Un voyage qui est à retrouver sur ici.fr. Corinne Touzé, bah, je vous souhaite un bon week-end parce qu'on est vendredi, ça tombe bien.
1: Merci.
0: Et puis, on se retrouve, nous, pour les meilleurs moments de Y a pas que Paris dans la vie ce week-end, samedi et dimanche, aux côtés de Benoît Prospero. Et rendez-vous lundi avec d'autres invités. Salut, portez-vous bien.

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2: Salut à toutes, salut à tous, bienvenue pour Décibel, mais bienvenue aussi dans votre week-end. Mais oui, j'ai une pensée spéciale pour celles et ceux qui pensent là tout de suite. Oh là là, mais pour moi, le week-end, c'est un moment où je bosse. Vraiment, je pense à vous, les amis, les travailleurs du week-end, et je vous envoie tout mon amour, plein de bonnes ondes et plein de bonne musique, bien sûr. Mais pour tous les autres qui se disent, allez, ça y est, vendredi soir, 19h, on relâche la pression. Vous allez voir qu'on vous a préparé un Décibel fort sympathique dans lequel vous croiserez Michael Jackson, Queen, Jean-Jacques Goldman, la toute nouvelle chanson de Pomme sortie aujourd'hui, et puis un garçon qui en 2003 posait une question essentielle.
3: C'est quand le bonheur, c'est quand le bonheur,
2: c'est quand le bonheur. Et ben c'est aujourd'hui évidemment, puisque Kali sort son nouvel album, un album qui s'appelle comme lui, Kali Siouri, c'est son nom de famille, le nouvel album donc dont nous parlerons ce soir et qui sera à gagner au Blind Test. Alors n'hésitez pas à vous inscrire dès maintenant. Le standard est ouvert. 0810 055 056 0810 055 056. C'est Sadika qui vous attend au standard. On joue dans une quarantaine de minutes. Et voilà, à gagner, c'est l'album de Kali. Ça va être bien. Démarrons la soirée en parlant de Queen, ou plus précisément de son chanteur Freddie Mercury. Pour la première fois, ses archives personnelles sont dévoilées dans un livre qui vient de sortir. Il s'appelle A Life in Lyrics, une vie en paroles. Et contrairement à son titre, le reste du bouquin est évidemment traduit en français. C'est publié chez Michel Lafon. Il y a des manuscrits de textes de chansons, des photos, de la correspondance personnelle, des petits dessins, des petites notes. On est vraiment dans l'intimité de Freddie Mercury. C'est un peu un pudique, mais aussi très doux. Et j'avais envie de partager avec vous ma chanson préférée de Queen. C'est un peu une chanson du bonheur. Hein. Normalement, même si la journée a été terrible, même si la semaine a été pourrie, même si les 6 derniers mois, vous n'en pouviez plus, elle va vous donner le sourire. C'est une des chansons les plus joyeuses du monde. Elle s'appelle Don't Stop Me Now.

0: évidemment. Don't Stop Me Now, Queen et le bouquin Freddie Mercury, A Life in Lyrics, disponible partout.
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0: C'est le retour de Pomme. En 2020, son deuxième album Les Failles avait été révélation de l'année aux Victoires de la Musique. Elle a été l'interprète féminine de l'année en 2021. En 2022, la sortie Consolation. Et puis l'année dernière, évidemment, énorme succès international pour son duo avec Stromae, Ma Meilleure Ennemie. Pomme est de retour. Son album La Forteresse sortira le 20 novembre. Et nous avons déjà un premier extrait. Ça s'appelle Seul dans la foule.

Seule dans la foule est sorti aujourd'hui. Premier extrait de l'album à venir de Pomme. La Forteresse sortira le 20 novembre. Non, aujourd'hui, 25 septembre, c'est le jour de la sortie de l'album de Kali.

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1: 19h, 17 minutes et 45 secondes. Salut Cali.
2: Bonsoir.
1: Comment ça va?
2: Ça va bien, je suis arrivé un petit peu à la boue.
1: Cali a bravé ce soir, je dois le dire, et je t'en remercie. Les bouchons monstrueux créés dans Paris par la présence papale.
2: J'ai cru que c'était pour moi.
1: Et oui, c'est ça. Ils t'attendent au Stade de France pour que tu livres la bonne parole. Cali, on est tombé amoureux de toi, de ta voix si mélancolique, mais qui pourtant nous apporte toujours de la joie. Il y a 23 ans, tu t'étais fait plaquer.
3: Je crois que je ne t'aime plus. Elle m'a dit ça hier. Ça a claqué dans l'air comme un coup de revolver.
1: Il y a 23 ans, donc, ce premier album, L'amour parfait, dans lequel tu posais cette question.
3: C'est quand le bonheur. C'est quand le bonheur. C'est quand le bonheur.
1: Eh bien, justement, est-ce que c'est la crise de la cinquantaine passée? Est-ce que c'est la sagesse qui est arrivée? Je ne sais pas. En tout cas, peut-être que cette question du bonheur, tu y réponds dans ton

0: Allumette, c'est le nouveau single en plus, voilà, tiré de ce nouvel album. Tu dis qu'Ali, 58 ans, c'est la jeunesse de la vieillesse. Tu trouves aussi que t'es plus sage maintenant ?
1: Non, je pense pas. Mais par contre, je me dis que j'ai peut-être de plus en plus conscience qu'il y a un mur tout au bout, quelque part. Et c'est merveilleux d'y aller, mais autant... Je termine ce disque par une chanson qui s'appelle tu vois, je suis complètement perdu.
0: C'est Tu es mort.
1: Ma dernière chanson.
0: Ma dernière chanson.
1: Et c'est pas pour rien, peut-être, quelque part, parce que tous ces souvenirs, tout ce qui s'est passé, c'est merveilleux. Et en même temps, je pense que c'est un album de lâcher prise.
0: Voilà, je parlais de sagesse. Toi, tu me réponds lâcher prise.
1: C'est ça. C'est-à-dire que laisser le présent, et puis se dire que c'est difficile, hein, mais essayer de lâcher quelque chose, les liens qui nous retiennent avec des choses qu'on peut pas porter, quoi. Je crois que c'est ça, c'est l'abandon, c'est la séparation de quelque chose, et c'est toujours difficile de se séparer d'une peau, quoi, d'une ancienne peau, c'est difficile.
0: Et à la fois tu embrasses qui tu es, ton album porte ton nom, Kali Choury, c'est ton nom de famille, oui. C'est pas anodin. Quand Christophe a fait l'album qui s'appelait Bévilacqua,
1: oui,
0: c'était pas rien non plus. Alors ce nom de famille, il arrive maintenant.
1: Il arrive maintenant. Alors tout ce temps pour revenir au début, c'est-à-dire c'est un ami qui a écouté les chansons. Il m'a dit mais tu t'es vraiment arraché des choses là de toi, la peau, la chair. Et j'ai l'impression que c'est toi encore plus toi, mais toi c'est Kali Choury. Et je l'ai posé sur le disque et je me suis dit je vais l'appeler comme ça. C'est cohérent, en fait. Et non, ça me touche beaucoup parce qu'en fait, je crois que c'est mon 13e album et tous les albums précédents, j'ai essayé d'attraper, comme tout le monde, sûrement, hein, les chanteurs, beaucoup de choses à droite, à gauche, et de remplir les sacs tout autour et de partir et de prendre les expériences. Et là, j'ai envie un petit peu de relâcher tout et de revenir à nu, comme en sortant du ventre de la maman et tout nu, tout pur, Kali Choury, quoi. Bruno Kali Choury.
0: Tout nu, tout pur, mais avec sa guitare de cow-boy, hein. Si vous aimez la guitare, mes amis, cet album, vous allez vous régaler. Tu les as bien soignés, hein ?
1: Ouais, c'est une réalisation de Fred Palem du Sacre du Tympan. Ça, je suis encore très fier.
0: Super musicien.
1: Grand musicien qui fait des musiques avec le sacre incroyable et aussi qui a travaillé, ça m'a beaucoup touché, avec Lavilliers. Aller chercher ça, hein, Lavilliers, avec Adamo, avec Clarica, avec Aznavour. Et on a partagé cette aventure tous les deux. Et je lui ai dit juste des petites indications. Je lui ai dit, moi, je voudrais que mes chansons soient comme des chevaux sauvages et qui tournoient dans une vallée. Après, je lui ai dit, j'aimerais bien que mes chansons s'écoutent avec le sourire du démon. Vas-y, faire un album, toi, avec ça. Je voudrais
0: c'est le père Fouras, en fait, Kali. Il y a des énigmes, mais il a compris.
1: Je lui ai dit, je voudrais des flammes de bonheur pour nous arracher à ce monde stupide. Ok, vas-y, fais un album avec moi. Bien.
0: Alors, je trouve que cette dernière indication que tu as donnée, ça marche très bien avec la chanson qu'on va écouter. Hein, on est d'accord,
1: ouais.
0: Monsieur Kali Choury.
1: Tu le dis bien, bien, je suis trop content.
0: Donne-moi tout. Le nouvel album de Kali est sorti aujourd'hui. On célèbre ça en direct dans des

0: guitare et le piano, choisir de ne pas choisir. Ça, c'est très ricain, j'aime bien, Cali.
1: Ah, merci beaucoup.
0: Hein, c'est vrai. Non, mais parfois, en France, on se dit, bon, je vais faire une chanson très piano ou très guitare. Là, les deux sont très en avant.
1: Ben, on a eu la chance d'enregistrer. Je dis, c'est une chance aujourd'hui d'enregistrer dans un vrai studio à Black Box.
0: Parce que sinon, ils enregistrent où, les gens?
1: Non, mais aujourd'hui, il y a quand même les jeunes qui arrivent, et il y en a des merveilleux qui arrivent. Mais souvent, les maisons de disques ou les productions leur proposent de le faire chez eux.
0: Oui, d'accord. Oui.
1: Et pour aller directement au mastering. Mais les albums que tu aimes, que j'aime, et des albums cultes qui sont les pieux de notre culture musicale, inoubliables, immortels, sont enregistrés dans des studios. Ça a pris du temps pour s'embrasser entre musiciens, coucher ensemble, manger ensemble, vivre ensemble, se gronder, être pas d'accord, s'amuser. Et ça donne une vibration et une âme. C'est ça, un album, quoi. Ouais.
0: C'est beau. Et alors, en écoutant cette chanson et d'autres sur le disque, je parlais tout à l'heure de la mélancolie naturelle de ta voix. Bon, ça t'y peut rien, t'es né comme ça. Mais là, je t'entends sourire en chantant. Je me trompe ou pas?
1: Ouais, mais merci, ouais. Alors, si on n'a pas compris, c'est donne-moi tout. En fait, je le dis quelquefois. Ouais.
0: Non, mais donne-moi tout. Mais je t'entends sourire.
1: Ouais, je souris. Alors, j'aime bien mettre des caméras dans ma tête de ces films qui sont là. Et là, j'imagine, je cours, ça peut être à Paris ou n'importe où. Et je suis avec des gens qui, chacun a son problème et tout s'arrête comme ça. C'est-à-dire, tout s'éclaire. Et il n'y a plus rien. C'est juste se prendre dans les bras, s'aimer et s'embrasser et vivre un moment extatique. Voilà, c'est une chanson là-dessus. Et elle fonctionne, on l'a démarré là en concert, elle fonctionne, donne-moi tout. Quand tu dis donne-moi tout au micro, les gens te donnent tout, vraiment, ouais.
0: Tu parles des concerts, les amis, la tournée de Cali, elle commence tout de suite, en fait. Tu sors ton album et 5 minutes après, t'es sur la route.
1: Surtout que je viens d'en terminer une, oui. il y a quelques heures.
0: Donc, le 3 octobre au Russet, puis Saint-Maurice-les-Brousses, rendez-vous en novembre à Montlouis-sur-Loire, Pleurin, Quimperlé, Saint-Aurin, c'est tout près de Toulouse, Colmar le 26 décembre, et puis alors 2027, il y a plein de dates, Décines à côté de Lyon, Forges-les-Eaux, Perpignan, La Teste, donc c'est Arcachon, Fontaine, et puis il y a le 16 mars à Paris à la Cigale aussi. Voilà, et là donc oui, t'es en train de terminer les derniers réglages de cette tournée là.
1: Oui, c'est encore une fois nouveau, l'idée c'est les chansons, le héros c'est pas le chanteur, donc c'est la chanson.
0: C'est mieux cité là quand même.
1: Non mais l'idée c'est vraiment de déshabiller les chansons et imaginer une nouvelle chose. Et la nouvelle chose pour moi c'est un power trio. Je suis avec Émilie Marche. Qui sera
0: la guitariste de Dany.
1: Ben voilà, qui fait des albums sous son nom.
0: Oui, c'est vrai.
1: Et on est tous les deux à la guitare et un batteur avec nous, Kalou Lenoir. Et on va jouer tout l'album et puis plein d'autres chansons, ouais.
0: Et des chansons dans le nouvel album de Cali. Grosse coupe, elle parle d'amour.
2: Est-ce qu'on peut vivre sans amour? 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
0: Est-ce que c'est la question, la vraie question que tu te posais depuis le début, depuis le premier album, peut-être même depuis avant ton premier album?
1: Ouais, mais c'est peut-être la seule question à laquelle j'ai une réponse. Quoi.
0: Ça y est, hein,
1: non.
0: Oui.
1: Non, on peut pas. Donc le reste, on s'en fout quelque part. Le reste, c'est arracher un sparadrap et en remettre un autre. Ouais. Mais non, l'amour, c'est le feu, c'est la braise. Et quand quelqu'un nous aime quelque part, s'il est quelque part, et si on aime quelqu'un quelque part, alors on a la force d'aller au bout de la route, quoi. Ouais, on peut y aller, quoi.
0: Là, normalement, ça vaut le coup.
1: On sautera pas au-dessus du pont, il y a quelqu'un qui nous attend, ouais.
0: Cali Tchouri, nouvel album de Cali. Il est notre invité ce soir dans Décibels. À tout de suite.

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2: Cali, nouvel album et peut-être dernière chanson.

0: Ma dernière chanson, c'est la chanson de fin de ce nouvel album. Évidemment, elle tranche avec le reste, mais à quel point, quand tu fais un album, tu te dis que c'est peut-être le dernier ?
1: À quel point, je te retourne la question, à quel point, quand tu parles le matin à la personne que tu aimes, tu te dis que ce sont les derniers mots que tu vas lui dire ?
0: En tout cas, si tu te dis ça, tu fais mieux les choses. Et tu dis mieux les choses, c'est ça ?
1: Ouais, non, mais c'est sûr. Je l'ai écrite très rapidement, cette chanson, avec énormément de couplets. Parce qu'évidemment, qu'est-ce que peut être une dernière chanson ? On veut tout y mettre, on veut mettre tout ce qui nous a brûlé. Hein. Et moi, j'ai le casque qui marche. Ça y est, il marche.
0: Il marche. Ouais, ah, c'est peut-être ton direct. Genou qui appuie sur un
1: merde,
0: bouton en dessous.
1: Genou.
0: Ouais, t'inquiète pas.
1: Oh là, j'ai des grandes pattes. Quoi. Et le truc, c'est comme... Alors, j'ai enlevé des couplets comme ça, mais j'aime bien l'idée... Alors, c'est peut-être une coquetterie, mais j'aime bien l'idée de me dire que c'est mon 13e album, et à mon âge, il y a des gens qui partent tout autour, et puis des amis. Quoi, et se dire que si c'était la dernière chanson, ça serait quand même pas mal de se dire « Ouah, il a terminé sur la dernière chanson !» C'est la classe, quand même. Hein.
0: Alors, sur les chansons, justement, et sur comment faire venir, convoquer les muses de l'inspiration, est-ce que... tu crois que c'est nécessaire de foirer des histoires d'amour pour faire des bonnes chansons ?

0: Ne fais jamais confiance à un cow-boy, c'est un des grands moments de l'album. Mais alors, est-ce qu'il faut vraiment être pas bon à marier pour faire des chansons comme
1: alors,
0: ça?
1: Moi, on m'appelle la boussole inversée. Si je vous donne un conseil, vous faites l'inverse et ça va marcher pour vous. Mais ce qui est sûr, c'est que... par exemple, mon premier album, c'est après une rupture. Je m'étais fait jeter comme... Et ça m'a permis d'écrire beaucoup de chansons pour me sauver la vie. Et ces chansons ont trouvé un écho. Et puis voilà, il a beaucoup marché cet album-là.
0: Ah oui.
1: Mais au-delà de ça, c'est vrai que si tout va bien, si on est heureux, si tout se passe bien, je sais pas comment on peut prendre un stylo et écrire une chanson. C'est difficile. Il y en a très peu. Il y avait Charles Trenet qui arrivait parfois à faire ça. C'est difficile. Non, moi j'aime bien me tirer des balles dans le pied parce que si c'est difficile de monter la pente, on a du mal et on titube. Et au moins on peut décrire tout ce qu'on voit tout autour. Quoi. On voit tout qui s'écroule et on l'écrit comme il faut. Ouais.
0: Encore, la chanson qu'on va écouter maintenant. Là, pour le coup, il n'y a pas de tirage de balle dans le pied. Tout va bien. Encore.
1: Ouais, là, c'est, on court à fond, la tête en arrière. Je prends une inspiration au début de la chanson. Et c'est toute une expiration durant 3 minutes, quoi. C'est ça, la chanson. Et jusqu'au bout à fond, ouais, c'est ça.
0: Et on respire à fond avec Kali. Encore, tiré de Kali Tchouri, le nouvel album sorti aujourd'hui.

0: Kali, celle-là aussi, elle est taillée pour les concerts.
1: Ouais, ça c'est pour la scène, évidemment. Ouais.
0: Notez les Parisiens, Kali sera le 16 mars prochain à La Cigale. Et allez, je donne encore des villes que j'ai pas données. Le 21 janvier à Perpignan, 7 novembre, Quimperlé, 26 décembre, Colmar. Allez, c'est l'heure des choix cornéliens, mon cher Kali. Il faut choisir. Kali Tchour, Espagne ou Italie?
1: Les deux.
0: Ah ouais, tu peux pas choisir.
1: Je peux pas choisir. Mon grand-père, Giuseppe Calicciuri, italien, qui est venu se battre en Espagne, il s'est marié avec une Espagnole. Mon papa est né à Barcelone. Donc, les deux.
0: Ouais. Les deux.
1: Mais je dirais, par rapport à ce qui se passe dans le monde et la défense des enfants et des gens qui souffrent à Gaza, je dirais l'Espagne.
0: Une victoire de la musique ou un disque d'or? Tu préfères quoi? T'as eu 6 nominations aux victoires.
1: Ouais, j'ai perdu 6 fois.
0: T'as mis 6 fois le costard.
1: Alors j'hésite parce qu'il y en a qui ont perdu beaucoup plus que moi.
0: Oui. Donc Obispo
1: pour les rattraper, il faudrait que je. Ouais. Non. Disque d'or. Disque d'or.
0: Allez, un disque d'or. Tu peux te transformer immédiatement en chanteuse. Tu choisis qui?
1: Patti Smith.
0: Vin rouge ou vin blanc?
1: Vin rouge.
0: Qu'est-ce qui est le pire? Arriver les mains vides ou arriver en retard?
1: Arriver les mains vides.
0: Histoire d'amour ou histoire d'amitié?
1: Oh, je confonds les deux, moi, beaucoup.
0: Et si tu pouvais faire revenir l'un des deux, tu choisirais qui? Léo Ferré ou Georges Brassens?
1: C'est terrible.
0: Je sais, je suis méchante.
1: Je ferais revenir Léo Ferré et on parlerait de Georges Brassens.
0: C'est ce qu'on va faire.
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0: Puisque, mon cher Kali, tu es le parrain de la 39e édition des Journées Brassens qui se tiennent à Paris les 4 et 5 octobre prochains avec une autre voix que vous connaissez bien ici à Radio France, c'est Didier Varro, notre directeur de la musique. Voilà. Célébration autour de Brassens, au parc Georges Brassens à Paris, dans le 15e. T'es content de chanter du Brassens?
1: Oui, alors je m'excuse en avance, hein, parce que je vais essayer de le faire comme il faut, quoi, parce qu'elle est intégriste, Brassens.
0: Hein. Ah oui, oui.
1: J'ai chanté Ferré, et je suis très fier de tout ça. Mais mon papa chantait tellement Brassens que je penserais très fort à lui.
0: Ça va être beau, les Journées Brassens, donc les 4 et 5 octobre prochains. La vie, la mort, parce qu'on a dit l'amour, mais la vie et la mort aussi, très très présent dans ton album. Je pense notamment la chanson « Vivre ».

0: Je le sens très fort au fond de moi. Et je le sais parce que je commence à chanter ça sur scène et on le prépare et tout. Et je sais pertinemment que pour aller sur une scène, pour être entier, pour être sincère, il faut les vivre, ces chansons-là. Et celle-ci, c'est moi totalement, quoi. C'est Khalid Chouri qui va chanter. Et le petit Bruno, quand on lui a dit, qu'est-ce que c'est que t'aimerais faire dans la vie? Ben, je veux être troubadour, voir le monde et avoir plein d'enfants. Et bien voilà, c'est cet album-là.
1: 13 enfants au moins, c'est son 13e album.
0: Ouais, 13 enfants, que j'ai reconnu, attends.
1: Oui, c'est ça. Il y en a qui traînent un peu à droite, à gauche. Tu es mort, cette chanson-là, hyper intime, tu le disais, c'est nécessaire parfois d'aller gratter, qu'est-ce que tu disais, la peau, la chair, voilà.
2: 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Tu m'as dit.
1: Ça sonne comme une histoire vraie, comme quelqu'un qui est parti à qui tu t'adresses. Je sais pas, j'ai pas l'info. J'ai l'impression que tu parles à un ami qui est mort.
0: Il y avait cette date, les 56 ans.
1: Ouais.
0: Mon papa est parti à 56 ans. Son papa est parti à 56 ans. Cet été, nous avons perdu quelqu'un qui manque beaucoup à l'Irlande et au monde entier de la musique. Et Glenn Hansard, le comédien, chanteur merveilleux, celui qui aide les gens dans la rue et jusqu'au. Et il s'est tué à 56 ans. Sinéad O'Connor, 56 ans, encore l'Irlande. Donc il y a le club des 56 aussi.
1: Et, oui, il n'y a pas que le club des 27.
0: Ouais, il y avait. Et j'ai passé moi donc ce cap-là. Et mais je l'avais en ligne de mire ce cap-là. J'avais cette impression que cette année-là allait être difficile à passer, quoi.
1: Ouais.
0: Et maintenant donc j'ai l'éternité devant, donc j'ai le sourire et tout va bien. Mais donc je m'adresse d'abord à mon papa et puis à eux et puis le refrain je m'adresse à Bruno Caliccioli. Tu m'as dit de dire à tes enfants que t'étais un ivrogne,
1: oui.
0: un rêveur, un être faible, un fou. Mais tu m'as dit de ne jamais leur dire que tu ne les as pas aimés jusqu'au bout. Et ça, c'est moi. Ouais.
1: Ça, c'est beau. C'est la poésie d'un cow-boy, les amis, que vous allez pouvoir écouter sur Caliccioli, le nouvel album de Cali. La tournée commence tout de suite. Tu pars en courant, tu finis tes répètes et je te remercie beaucoup d'être venu.
0: Merci pour la fidélité. Je viens de recevoir un message de Peter Kingsbury qui me dit j'adore ton album. Ça me touche beaucoup. Merci Peter. Et Émilie, je voulais te remercier vraiment pour la fidélité. Toujours là. On est le jour de la sortie de mon album.
1: C'est vrai qu'on en a fait un paquet ensemble.
0: Ouais, et tu m'accueilles chaque fois. Voilà, les gens fidèles, il faut les serrer très fort. Merci Émilie.
1: Merci Bruno. Salut.

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1: Et c'est l'heure de jouer au Blind Test. À gagner, Kali Tchouri, le nouvel album de Kali. Et pour jouer avec nous, il y a Laurent et il y a Thibaut. Salut messieurs.
2: Bonjour.
1: Bonsoir. Alors, il me semble, d'après mon espionne au standard, Sadika, qu'on n'a jamais joué ensemble. C'est la première fois, Thibaut, c'est vrai?
2: Oui, c'est vrai. Ouais.
1: Et Laurent aussi?
3: Tout à fait.
1: Bon, très bien. Alors, pour le plaisir, mais aussi parce que ça ne fait jamais de mal de rappeler un petit peu les règles, je vous annonce d'ores et déjà que vous avez gagné, avant même de jouer.
3: Ah, mais c'est déjà bien.
1: Voilà.
3: Bonne nouvelle.
1: Ça commence comme ça, le blind test de Décibel. On gagne son cadeau. Vous avez chacun un exemplaire de l'album de Kali. Et ensuite, on joue donc avec la musique. Ce soir, ce sont des chansons qui parlent des bébés. Des bébés à naître ou des bébés tout neufs ou des petits-enfants. Voilà, c'est le thème de ces chansons-là. Et il va falloir retrouver le plus rapidement possible le nom des interprètes de ces chansons. D'accord?
3: Ok, d'accord.
1: Donc, Laurent et Thibaut, dès que vous avez une idée de réponse, le nom d'un interprète, vous me donnez votre prénom très vite pour pouvoir prendre la main et ensuite proposer votre réponse.
3: D'accord.
1: Ça marche. Allez, c'est parti.
3: Ouais.
1: Première chanson de bébé. Dites-moi, mais qui chante ça?
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1: C'est une chanteuse qui a aussi chanté.
2: Oui, c'est. Comment elle s'appelle? La Grande.
1: Là, c'est La Grande, oui.
2: Oui. Ben oui.
1: Avec sa frange. Oui.
2: Oui, mais ça fait longtemps, la grenade.
1: Ouais, la grenade.
2: Oui, voilà.
1: Tout pour moi, chanson qu'elle dédiait à son petit garçon et qu'elle a écrit avant même la naissance de ce bébé.
3: Ouais,
1: voilà.
3: Tard.
1: Tout pour moi. Bon, en vrai, vous l'aviez tous les deux. C'est juste que le nom, il fallait aller le chercher. Hein, mais c'est bien, je sens que vous vous accrochez. Ce blind test va très bien se passer. Laurent et Thibaut, après Clara Luciani, deuxième chanson de bébé.
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1: Alors là, on trouve plus vite, hein, messieurs.
2: Mais je m'y attendais. Hein, donc,
1: Oui, voilà. J'avoue. C'est pas une surprise.
3: Ah, folle.
1: Non, ça, c'est... et lui non plus, ceci dit. Je m'appelle Jordi, j'ai 4 ans et je suis petit. Quel âge il a Jordi? Attendez, je cherche. Je vais sur internet. Il a peut-être la quarantaine. Ce serait fou. Jordi, il est né en 88. Purée, non, il a 38 ans. Mais bon.
3: Ok, jeune.
1: 38. Mais ça ne saurait tarder. Ça va, c'est encore un petit jeune.
2: C'est un bébé.
1: C'est plus un bébé en tout cas, ça c'est sûr. Allez, une petite dernière pour la route. Vous êtes très forts, Laurent et Thibaut. Après Clara Luciani et Jordi, voici un chanteur qui a chanté une toute petite fille.
3: Ah, c'est pas Nougaro ?
1: Mais oui, bravo !
6: Voilà. Et me voici.
1: Moi j'ai 30 ans, toi 6 mois, dit-il à Cécile, sa fille. C'était beau ça, non? Très belle chose.
3: Ben ouais.
1: Et ben voilà, Thibaut et Laurent, vous avez été de valeureux candidats. Je vous félicite.
3: Bon. Merci.
1: Et je vous remercie d'être venu jouer. N'oubliez pas, le blind test, c'est tous les soirs dans Décibel. Donc, à ne pas oublier. Revenez quand vous voulez. Ça marche?
3: Avec plaisir, ça marche.
1: À la prochaine. Merci beaucoup, Thibaut. Merci beaucoup, Laurent. Et voici sans doute une des plus chouettes chansons sur les bébés du répertoire français. Un des rares tubes country aussi de notre pays. Vous l'avez reconnu, c'est Jean-Jacques Goldman. Elle a fait un bébé toute seule. Et je vous annonce que dimanche, pas celui-là, mais le 11 octobre, pour les 75 ans de Jean-Jacques Goldman, on fera une émission spéciale, les auditrices et les auditeurs, avec vos chansons préférées de Goldman.

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0: un des grands moments de l'album, entre gris clair et gris foncé. Un album qui sera célébré au prochain Hyper Weekend Festival, le grand festival de Radio France. 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
0: Aujourd'hui, c'est l'anniversaire de la mort de Rod Temperton. Il est mort il y a 10 ans. Et Rod Temperton, vous vous dites, mais c'est qui lui ? Eh bien mes enfants, Rod Temperton, c'est celui qui a écrit la musique et les paroles de Thriller. Alors on pense à lui et on célèbre.

0: Elle est encore plus fantomatique aujourd'hui, cette chanson, puisque tous les intervenants sont désormais morts. Vincent Price, la voix qui fait peur, il est mort. Quincy Jones, le producteur, il est mort. Michael Jackson, l'interprète, il est mort. Et Rod Temperton, l'auteur-compositeur, il nous a quittés il y a 10 ans.
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2: Bonjour à tous, bienvenue sur votre radio, ICI dans votre nouveau numéro. ICI on parle bon plan, arnaque à éviter, vie quotidienne. On est là pour vous rendre service parce qu'on vous doit bien ça. C'est d'ailleurs le titre de ce nouveau rendez-vous. Tous les jours entre midi et 13h sur votre radio ICI, on est enchanté de vous recevoir. C'est votre émission, appelez-nous 0810 055 056. Aujourd'hui, gros dossier, je vous raconte un peu les coulisses avant de vous présenter l'équipe. Il y a deux jours, Pierre Fabin, notre vétérinaire, et Aude Razo, notre madame anti-arnaque, étaient en train de parler un peu d'arnaque et de vétérinaire. On s'est dit, allez, on va faire une émission là-dessus. Les fausses annonces d'adoption, etc. Ça va être un gros dossier aujourd'hui. Du coup, je vous les présente. Aude Razo qui est ici, madame anti-arnaque, bonjour.
3: Bonjour tout le monde.
2: Pierre Fabin, le vétérinaire.
4: Bonjour à tous. Et oui, je suis vrai vétérinaire. Bon, on va parler des faux vétérinaires.
2: Faux vétérinaires, fausses annonces d'adoption, etc. Nordinata, notre coach sportif qui nous fait l'honneur d'être là le vendredi. Coucou Nordine.
5: Bonjour Enora.
2: Et mon préféré, oui, j'ose le dire, Valère Correa. Monsieur Bonplan, oui, aujourd'hui c'est vous.
6: Salut, bonjour à toutes et tous.
2: J'espère que vous allez bien, je vous l'ai dit, c'est votre émission. Appelez-nous hein, si les sujets vous parlent, 0810 055 056, ou laissez-nous un message vocal sur notre WhatsApp gratuit, comme l'a fait aujourd'hui Laurence.
7: Bonjour, j'appelle au sujet des aides pour le carburant. Comment je fais pour en bénéficier ?
2: Très bonne question, on sait à quel point ça vous préoccupe et c'est Valère Correa qui répondra.
6: Et vous avez raison de vous y intéresser, beaucoup de gens n'ont pas fait la demande. 100 euros, j'allais dire à la porte, non mais enfin à la fin en tout cas, je vais vous dire comment faire.
2: On en parle dans une trentaine de minutes et puis je garde le meilleur pour la fin. 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Midi 7, on est en direct avec vous jusqu'à 13h. On va parler faux veto sur les réseaux, fausses annonces d'adoption d'animaux. Il y a beaucoup à dire et ça vous met un peu en colère. Pierre Fabin et aussi ma Aude Razo.
3: Oui, effectivement, je m'accroche à mon vrai veto qui est là à ma gauche. Il est là, heureusement. On a beaucoup parlé faux médecins sur les réseaux sociaux dans cette émission depuis la rentrée qui nous vendent des pseudo-médicaments. Et donc, vous avez aussi la version faux veto. C'est pas marginal, hein. Il y en a vraiment beaucoup. Il y en a même de plus en plus parce que bah, nos petits chats, nos petits chiens, on les aime beaucoup. Et c'est vrai que du coup, on a tendance à vouloir dépenser. Et ça, les escrocs l'ont bien compris. Je prends un exemple de vidéo qui a vraiment mais beaucoup, beaucoup tourné ces derniers mois. Je l'ai beaucoup vu. Je vous plante le décor. Ouais. C'est un monsieur qui a l'air d'être en train d'animer une conférence. Vous voyez, d'accord. Il a un micro à la main et il commence en disant « Votre vétérinaire va me détester ». Voilà. Et en gros, il nous dit, donc c'est très catchy, on a envie de connaître la suite.
2: Catchy,
3: et en gros,
2: donc vous êtes bilingue.
3: Oui, tout à fait, je suis bilingue, effectivement. Et donc, en gros, il nous dit « Tous les vétérinaires sont des escrocs, ils nous font acheter des trucs totalement inutiles ». Et donc, il nous dit que pour que notre chien n'ait pas de puce, il faut lui vaporiser du vinaigre de cidre. Il nous dit que les graines de citrouille crues élimine les vers intestinaux, donc sous-entendu pas besoin d'acheter de vermifuge pour le chien. Donc là, je ne suis pas spécialiste, je vais laisser Pierre répondre tout à l'heure, mais bon, toujours est-il que ce monsieur, j'ai fait quelques vérifications, il n'existe pas, c'est une vidéo qui est générée par intelligence artificielle. En fait, il n'existe pas du tout ce monsieur, c'est monté de toutes pièces. Et pourquoi faire tout ça en fait? Eh bien, c'est pour nous faire acheter quelque chose, comme monsieur, toujours, c'est notre argent qui est en jeu. Donc tout d'un coup, voilà qu'il nous parle d'une poudre dentaire pour chien. Il nous dit que c'est super, c'est miraculeux, il nous met le lit évidemment pour en acheter, donc $50 le petit paquet, hein, j'ai cliqué, donc c'est pas donné quand même cette poudre dentaire. Donc vraiment grande prudence parce que ces vidéos elles font des millions de vues, elles sont reprises dans toutes les langues et il faut faire comme avec un vrai médecin, on fait attention, on vérifie que c'est un vrai médecin qui nous parle. Les vétos c'est pareil, il faut vérifier.
2: Ça vous met en colère, Pierre Fabin, notre vétérinaire.
4: En fait, j'en ai dénoncé tellement ces derniers mois, parce qu'on a vu de tout. On l'a vu pour ces poudres dentaires, on l'a vu pour des marques de litière. Une marque de litière qui vous annonce « Attention, je suis vétérinaire, votre litière tue votre chat ».
2: Vous avez été victime de ça, appelez-nous, écrivez-nous 0810 055 056, c'est votre antenne.
4: On a vu justement beaucoup de faux profils générés par intelligence artificielle. On a balancé ces marques à la répression des fraudes. Ces marques sont toujours en exercice, elles vendent toujours, elles continuent toujours à générer des faux contenus par intelligence artificielle. Au moins, elles disent plus qu'elles sont vétérinaires. Donc déjà, on a gagné un petit combat, mais soyez très vigilants à tout ça. Il n'y a pas de remède miracle qui existe quand on vous dit votre chien n'aura plus de vers à cause grâce à un médicament naturel ou à quelque chose de naturel. C'est pas vrai. Pour traiter un chien contre des vers, pour prendre en charge un problème de peau, allez voir votre vétérinaire. Il vous prescrira ce qu'il faut, parce qu'il y a que ça qui marche vraiment. Je dis pas qu'il y a des petits remèdes naturels qui peuvent aider. Bien sûr, l'homéopathie, tout ça, ça fonctionne un petit peu. Mais quand votre animal a un vrai problème, allez voir votre vétérinaire. N'achetez pas quelque chose sur Internet. Et en plus, on a vu d'autres choses arriver. C'est des faux vétérinaires sur les réseaux, là, qui vous disent qu'ils sont vétérinaires et qui vous prescrivent un produit. Voilà, vous les contactez, ils vont vous dire, vous allez m'envoyer par PayPal ou un truc 10-20 euros, et ils vont vous prescrire quelque chose.
2: Une question un peu idiote. Enfin, il y a pas de question bête, mais il y a pas un petit site où on peut vérifier si le veto.
4: Effectivement, j'allais y arriver.
2: Si
4: vous êtes confronté à ce genre de choses, quelqu'un qui vous dit je suis vétérinaire, je me prévaut d'une marque, tout ça, parce qu'on a beaucoup de marques qui disent on a des vétérinaires qui travaillent pour nous. Dans 80% des cas, il n'y a pas de vétérinaire qui travaille pour eux. Vous allez sur le site de l'Ordre des vétérinaires, vétérinaire.fr, et il y a un annuaire de tous les vétérinaires en exercice en France.
2: Tout simplement.
4: Pareil. On regarde s'il est inscrit à l'Ordre des vétérinaires. S'il n'est pas inscrit à l'Ordre des vétérinaires, vous fuyez.
6: Et il y a Pierre Fabin dedans, j'ai vu.
4: J'y suis, il vient de vérifier, et j'y suis bien. Numéro d'ordre 27352.
3: J'ai une question, parce que si on met Pierre Fabin recommande un produit, par exemple, sur un site internet, on suit ou on ne suit pas?
2: Alors déjà, sachez qu'il ne recommande jamais rien.
4: Je ne recommande pas grand-chose, justement, non. Alors, recommander un produit, c'est rare que des vétérinaires recommandent vraiment un produit, parce qu'on va prescrire des médicaments, tout simplement. On peut recommander certaines choses, mais on le fera en consultation. On ne va pas aller s'exposer sur Internet. Voilà. Il n'y a pas de vétérinaire qui recommande une marque de litière, par exemple, aujourd'hui. Je ne connais pas ça.
2: D'accord. Merci beaucoup, monsieur Pierre Fabin. On va continuer de parler arnaque à l'adoption aussi, de fausses annonces. On a beaucoup à dire sur ce sujet. Et puis, tout à l'heure, Nordine nous parlera aussi perte musculaire. Comment lutter contre ça? Des petits exercices faciles à faire. Et notre cher Valère Coréard nous parlera aussi comment se faire aider quand le budget dérape. Une émission encore très riche avec vous. On est ensemble jusqu'à 13h. J'en profite, j'embrasse mon amoureux qui écoute. Coucou, monsieur B.
6: Chaque semaine.
2: Chaque semaine. Ouais, moi j'ai un super amoureux. C'est vendredi, tout est permis. On va écouter monsieur de Palmas sur la route. On est ensemble jusqu'à 13h. Dans On vous doit bien ça sur ici.

0: de Palmas sur la route, sur votre radio. Ici, on est ensemble jusqu'à 13h.
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0: Midi 16, on est en direct dans votre nouveau rendez-vous quotidien. On vous doit bien ça, on est là pour vous rendre service. Et l'antenne, eh bien, elle est à vous, 0810 055 056. Je suis avec toute l'équipe et nous sommes au cœur d'un dossier. Je l'aime, mon docteur Fabin, mon vétérinaire, quand il est un peu colère. Lui qui est si calme d'habitude et qui a dénoncé les faux vétérinaires qui sévissent sur les réseaux sociaux, entre autres accompagnés de Aude Razo. Nous allons accueillir une auditrice. Elle s'appelle Sarah et elle nous écoute via Ici Bourgogne. Je vous embrasse, chers collègues, chers copains. Bonjour Sarah.
3: Bonjour.
0: Comment allez-vous, ma chère Sarah ?
3: Ça va et vous ?
0: Ben super, on est ravis de vous accueillir dans l'émission. Alors, vous, il vous est arrivé une petite mésaventure, je crois, Sarah, hein ?
3: Oui, au mois de juin, oui.
0: Au mois de juin, qu'est-ce qui s'est passé, oui. Sarah ?
3: Ben, j'ai une pub Facebook de My Happy Veto.
0: Qu'est-ce que c'est My Happy Veto, Sarah ?
3: C'est un site où on peut acheter des comprimés anti-puces, des pommades cicatrisantes, des vermifuges, etc.
0: D'accord.
3: Et en fait, quand j'ai cliqué sur l'affiche, après j'ai été sur le site et j'ai vu des choses qui m'intéressaient, notamment le vermifuge et la pommade cicatrisante, parce que mon chat se dispute beaucoup avec le chat du voisin et du coup il revient avec des blessures.
0: C'est un petit caïd, d'accord.
3: Voilà, c'est ça.
0: D'accord.
3: Et du coup je le soigne comme ça.
0: Ouais.
3: Et j'ai fait une commande et depuis le mois de juin, j'ai toujours pas reçu ma commande et malgré mes mails, j'ai jamais
0: de
3: réponse de leur part.
0: Ça sent l'arnaque à plein pif, ça.
4: Complètement.
0: Non, les amis,
4: j'étais en train de regarder qu'il y a des tarifs un peu prohibitifs en plus. Je suis allé voir parce que on peut acheter des choses sur internet. Il y a des sites qui sont très bien.
0: Oui.
4: Par exemple Zoo Plus. Moi, j'achète même mes
0: Zoo
4: croquettes.
0: Zoo Plus comme un zoo.
4: Comme un zoo. Ouais. J'achète mes croquettes sur Zoo Plus pour les croquettes, pour tout ça, pour certains compléments alimentaires. On peut aller acheter sur des sites de ce genre-là. Là, je suis allé voir justement donc sur un site d'avis qui s'appelle Trustpilot. La note de My Happy Veto, ils sont à 1,6. Il n'y a personne qui est livré globalement et les tarifs sont complètement prohibitifs. Donc voilà, c'est moi, si j'ai un conseil à vous donner sur ce genre de site,
0: faut d'abord aller voir, c'est ça, sur les avis de consommateurs.
4: Sur les avis de consommateurs, mais aussi comparer pourquoi pas à son vétérinaire. Voilà, je ne dis pas qu'il faut acheter chez son vétérinaire, mais demander de l'avis sur un produit à son vétérinaire, on vous donnera toujours notre avis.
0: Moi, j'ai toujours l'impression.
4: Il est gratuit, on ne cherche pas à vous vendre des choses.
0: Pierre, j'ai toujours l'impression que chez le véto, c'est plus cher. Vous n'avez pas ce sentiment-là, Sarah, aussi ?
4: Un petit peu.
3: Oui.
4: Bah oui. Et parce que.
0: Ouais, Sarah.
3: Oui, c'est un petit peu plus cher, mais on l'a tout de suite. C'est ça le.
0: Ouais, voilà. C'est aussi la différence. Ouais.
4: Non, on a le conseil qui va avec. En fait, c'est ça.
0: Oui.
4: C'est aussi ça qu'on paye un petit peu. On est sûr de pas se faire arnaquer à
0: Alors,
4: ce moment-là.
0: Pour répondre à Sarah, les amis, parce que là, elle attend toujours sa pommade et qui n'arrivera probablement jamais. Quel est le recours au Drazo?
5: Bah, malheureusement, là, il y a peut-être un dépôt de plainte. Il faut peut-être signaler le site. Moi, j'encourage à ça. Après, malheureusement, quand vous avez déjà versé l'argent, que vous l'avez versé volontairement, il n'y a pas beaucoup de recours, en fait. Après, il y en a, évidemment, mais c'est compliqué, en fait. Il faut vraiment avoir des précautions en amont. Donc, comme disait Pierre, on va sur Trustpilot qui agrège des avis. Et donc, on peut voir à ce moment-là que ce site est très mal noté, comme Pierre l'a vérifié. Donc, c'est là qu'il faut, il faut éviter. Et en fait, on peut le faire avec tout. Là, on parle des arnaques sur les croquettes, etc., sur les produits, mais avec vos vêtements, etc. Allez toujours vérifier avant le site où vous connaissez.
0: Valère Coréard.
6: Oui, moi, je dis toujours, vérifiez quand même auprès de votre banque quelle est le périmètre d'assurance sur votre carte bancaire que vous avez utilisé pour faire la commande. Je sais que Aude l'a répété plusieurs fois, c'est de moins en moins le cas, mais on ne sait jamais. Donc contactez votre banque et dites voilà, je me suis fait arnaquer. Peut-être que l'assurance peut jouer.
0: Vous l'avez fait ça, Sarah, déjà ?
3: J'avais demandé, elle m'a dit qu'elle ne pouvait rien faire malheureusement parce que l'argent était déjà parti.
6: Oui, non, mais ça c'est autre chose.
0: D'accord.
6: Moi je parle de l'assurance de votre carte bancaire. Vous demandez à votre banquier le numéro de l'assurance de votre carte bancaire. C'est un autre service.
3: D'accord, je redemanderai.
0: Bah voilà, okay. Ça vaut peut-être le coup d'aller fouiner par là-bas. Merci beaucoup, ma chère Sarah. On vous embrasse très fort.
3: Merci à vous. Bonne journée.
0: Bonne journée. Bel après-midi. On parle aussi arnaque à l'adoption, les enfants. Là, ça, c'est vraiment.
4: C'est le pire.
0: Ouais, alors on s'est regardé avec Pierre Fabin, limite. Ça, c'est insupportable.
4: Et effectivement, on en a des dizaines. J'étais de garde cette nuit. J'ai eu un peu de temps, donc j'ai passé ma nuit sur un site de petites annonces qui s'appelle Le Bon Coin, où clairement les choses ne sont sont pas faits correctement. Sur 10 annonces que j'ai regardées, il y en avait 3 qui n'étaient pas conformes et clairement pas du tout sérieuses. Ouais. Et c'est des choses qui se multiplient. On a beaucoup de gens qui vendent des animaux, qui les élèvent dans leur garage et qui font un petit commerce autour de tout ça. Je crois qu'Audrazo, d'ailleurs, vous avez des exemples d'arnaques qui ont été faits et sur lesquels on a eu des informations.
5: Alors, il faut surtout se méfier, je trouve, moi, mais peut-être que je me trompe et Pierre me corrigera, mais ces annonces qui donnent des animaux, c'est un don d'animaux. Alors souvent, on vous sert, ça peut être sur Le Bon Coin, ça peut être sur Facebook, vous avez souvent un petit discours très un peu larmoyant, on vous dit, bah voilà, je suis obligée de donner mon chien parce que je pars en EHPAD, ou alors le propriétaire est décédé, donc voilà, merci, est-ce que quelqu'un peut récupérer, c'est un don, etc. Et en fait, derrière, l'arnaque, c'est qu'on va vous dire, oui, on vous le donne, mais par contre, vous allez payer les frais de transport. Et donc là, il y a des histoires assez folles hein, là-dessus. C'est nos amis d'ici Poitou qui avaient sorti cette affaire, c'était l'année dernière de mémoire, une femme qui avait versé plus de 6000 euros pour adopter un chiot. Elle avait vu une annonce sur Facebook et on lui dit que le transporteur doit lui amener l'animal. Après, on lui dit que le transporteur a eu un accident, donc elle doit payer des frais vétérinaires. Elle n'a jamais vu le chiot. Hein. Ensuite, on lui dit que le chiot va être livré en hélicoptère et donc elle doit payer l'hélicoptère, etc. Et donc, elle a payé. Et ça, c'est tellement cruel parce qu'elle a vraiment investi. Elle attendait ce chiot avec impatience. C'est vraiment terrible. Donc attention, parce qu'à l'approche de Noël, on voit beaucoup de ces petites annonces justement qui sont très piégeuses.
0: On continue de parler de tout ça dans un instant. Pierre Fabin vous dira aussi comment repérer un bon élevage, les indications obligatoires avant d'acheter un animal. Gros dossier vraiment véto aujourd'hui grâce au docteur Pierre Fabin. Pour l'heure, on écoute un peu de Teddy Swims, Mr. Know It All sur votre radio ici. On est ensemble jusqu'à 13h et il est midi 22. À tout de suite.

0: Mr. Know-it-all, Teddy Swims sur votre radio ici. On est ensemble jusqu'à 13h, donc on vous doit bien ça.
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0: Et que de réactions au 0810 055 056. Nous ne sommes pas étonnés. Vous êtes très nombreux à réagir parce que les fausses arnaques d'adoption, les faux éleveurs, les faux vétos, ça nous saoule, pardon. Et je trouve ça extrêmement grave. Ça révolte notre vétérinaire Pierre Fabin. On a aussi Muriel, là, qui vient de nous appeler, qu'on va tout de suite prendre, qui appelle d'Indre et Loire. J'embrasse très fort ici Touraine. Bonjour Muriel, bienvenue.
3: Bonjour, merci à toutes. Merci. Bonjour à toute l'équipe.
4: Bonjour.
0: Quelle voix enjouée. C'est un plaisir de vous entendre. Alors, ma chère Muriel, qu'est-ce que vous vouliez nous dire?
3: Je voulais rebondir sur ce que disait, je me rappelle plus son prénom, sur les dons d'animaux sur le Bon Coin.
0: Oui, Pierre
3: Alors,
0: Fabin.
3: Moi, tous les jours, il y a des dons, mais moi, je me dis, mais c'est pas possible. Bon, je contacte pas les personnes, hein, parce que je veux pas rentrer dans ça. Mm. Mais on donne des chevaux, on donne des chèvres, on donne des moutons. Ouais, mais ça va des perruches, des chiens, des chats. Bon, moi, je contacte pas ces gens, mais moi, ça me foirogne.
0: Je comprends. Et ça, tout comme nous, Muriel.
3: On peut donner un cheval. Je dis, il y a quelque chose. On contacte la personne, mais non, on donne pas un cheval. Mais c'est pas un objet, c'est pas un meuble. Moi, ça me fout en pétard.
0: Bah, je comprends bien, Muriel.
4: Vraiment, attention à ces petites annonces.
3: J'ai épluché tout ça cette nuit,
4: justement. Et derrière ces dons, souvent, c'est des ventes déguisées, parce que justement, la vente est très encadrée. Quand vous vendez un animal, il y a vraiment des règles aujourd'hui. Donc, il faut avoir un numéro de sirène. Il faut dire si l'animal, il est inscrit justement au livre des origines. Les animaux doivent avoir 8 mois minimum. On a aussi le numéro de puce qui est obligatoire sur l'annonce, donc il y a tout un petit encadrement autour de tout ça, mais à partir du moment où c'est un don, on fait un peu plus ce qu'on veut. Donc souvent les gens le mettent sous forme de don. Justement, j'avais vu un don de 3 chiots cette nuit, à qui je suis allé écrire. J'aurais écrit, je suis très intéressé. Ils m'ont répondu, le prix n'est pas le même en fonction de la couleur. Donc vous voyez, on a vraiment derrière tous ces dons des arnaques au final. Et donc vraiment, je vous ai dit, on vérifie quand on achète un animal sur un site comme ça, le numéro de sirène, l'âge des animaux, l'appartenance à une race ou pas, ça doit être écrit. Mmh. Et le numéro de puce, j'ai vu des faux numéros de puce sur Internet cette nuit, avec des formats complètement fantaisistes. Donc ça, demandez à votre vétérinaire de vérifier le numéro de puce de l'animal avant d'aller voir. Et quand vous achetez en élevage, on va voir l'élevage toujours.
0: D'accord. Oui, Nordinata, vous avez une question?
5: Oui, j'ai une question parce que j'ai vu aussi qu'il y a des personnes qui organisaient de la vente à l'étranger pour casser les prix. Est-ce qu'il y a des choses auxquelles on doit faire attention justement quand on ramène un animal?
4: Effectivement, alors on a beaucoup de problèmes sur ces imports d'animaux. On a beaucoup d'imports illégaux d'animaux tous les jours en France. Hein. Au niveau de Strasbourg, la frontière, tous les jours, il y a des camions qui sont stoppés avec des animaux dedans et qui sont revendus sur des parkings derrière. Donc c'est pour ça que je vous dis, quand vous répondez à une petite annonce, il faut aller voir le numéro de puce. Un numéro de puce français, ça commence toujours par 250 et le chiffre 26 en général derrière. Donc quand vous avez le numéro de puce, il faut vérifier ce format-là, mais allez aussi vérifier que ce numéro de puce avec votre vétérinaire, il existe. Vous dites à votre vétérinaire, voilà, j'ai vu cette petite annonce, je suis très intéressé par cet animal, et il va aller le vérifier pour vous, ce numéro de puce. Comme ça, vous êtes sûr qu'il n'y a pas une arnaque, mais n'acceptez jamais une livraison sur un parking. Demandez toujours à aller voir où l'animal habite avant, et vous avez un délai de rétractation légale qui est là, c'est-à-dire que quand vous allez adopter un animal, il faut signer un papier qui s'appelle un certificat d'engagement et de connaissance. Et vous avez un délai de 7 jours après cette signature où vous pouvez vous rétracter pour que l'adoption ne soit pas
0: très, très rapidement, Pierre Fabin, j'embrasse d'ailleurs Muriel, merci d'avoir appelé, hein, ma chère Muriel. Très rapidement, quand on va voir un élevage, justement, parce qu'il y a aussi des éleveurs douteux, 2 petits conseils pour repérer qu'un élevage n'est pas en carton-pâte.
4: L'hygiène toujours, on vérifie que c'est propre et on demande toujours à voir la mère, mais aussi les mâles de l'élevage, parce que souvent ils les cachent dans un coin, donc on demande à voir les mâles de l'élevage, comme ça on voit vraiment tout l'élevage et tous les animaux qui
0: et
4: sont
0: là. Et on repart pas tout de suite avec l'animal, ça n'existe pas.
4: On signe le papier ce jour-là et on repart 7 jours après. Ne signez pas le papier avant d'avoir vu l'élevage.

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1: Bonjour à tous, il est midi 32, on est en plein cœur de votre nouveau rendez-vous quotidien, ça s'appelle On vous doit bien ça sur votre radio ICI, et on est ensemble jusqu'à 13h. Moi je m'appelle Enora Malagré, je suis avec toute une petite bande bien sympathique, Nordine Attab, Valère Coréard, Pierre Fabin et notre Aude Razo, Madame Anti-Arnaque. Nous avons parlé arnaque justement, faux veto sur les réseaux, fausse annonce d'adoption. Dans un court instant, Nordine Attab nous parlera perte musculaire, comment qu'on fait dis donc pour pallier ça. Et puis Valère Coréard nous dira comment se faire aider quand le budget dérape. Mais pour l'heure, vous pouvez nous appeler au 0810 055 056 ou nous laisser un message vocal, comme l'a fait aujourd'hui notre chère Laurence.
4: Bonjour, j'appelle au sujet des aides pour le carburant. J'ai vu qu'il y en avait d'autres qui avaient été annoncées. Ouais. Comment je fais pour en bénéficier ?
1: Grande préoccupation que soulève là Laurence. Merci beaucoup pour ce message. Elle nous appelle via ICI Auxerre, que j'embrasse tendrement. C'est très familier, excusez-moi. Valère Coréard, vous avez la réponse.
5: Oui, c'est bien de poser la question parce que beaucoup de personnes n'ont pas demandé l'aide grand rouleur là sur la première session. Donc c'est dommage, on passe à côté quand même de 100 euros. C'est assez facile. C'est reconduit donc pour octobre, novembre, décembre. Décembre 2026, vous avez donc droit à 100 euros. Ça concerne les salariés, les indépendants qui utilisent leur véhicule personnel pour travailler.
1: Pour vivre.
5: Je suis à fond dedans.
1: J'adore.
5: J'attendais la vanne de toute façon. Donc, il y a des conditions de ressources. C'est 2035 euros pour une personne seule, 4070 pour un couple avec enfant, et c'est un peu plus de 6000 euros pour un couple avec deux enfants. Ça veut dire quoi ? Grand rouleur. Il faut parcourir plus de 15 kilomètres par trajet entre le domicile et le travail, c'est-à-dire donc 30 km aller-retour, ou alors effectuer plus de 8 000 km par an. Ce qu'il faut savoir, c'est que c'est déclaratif. Donc, pour une fois, l'État vous fait confiance. Ouais, moi, je trouve ça vachement bien. Attention, il peut y avoir des contrôles quand même derrière. Mais enfin, c'est déclaratif. Il y a rien à prouver. Les véhicules sont éligibles du moment que c'est un véhicule personnel et qu'il est assuré. Et comment demander l'aide? C'est très facile. Vous allez sur impots.gouv.fr et là, vous avez un petit formulaire. Vous remplissez et vous touchez les sous sur votre compte en banque. Donc, c'est quand même assez facile. Il faut en profiter parce que, évidemment, qu'on est inquiet par ces hausses des tarifs du carburant. Mais si à côté, on ne demande pas les aides auxquelles on a droit, voilà, c'est quand même un peu n'importe quoi.
1: Merci Valère Coréard, vous avez des questions, ça tombe bien, on a les réponses, 0810 055 056. Mais pour l'heure, on va accueillir la gagnante du jeu. Vous le savez, toute l'année, je booste votre pouvoir d'achat. Et puis comme c'est la rentrée, on le fait carrément deux fois dans l'émission, on est ensemble jusqu'à 13h, je le rappelle. Vous vous inscrivez sur le site ici.fr, il y a une petite page dédiée à cet effet. Vous repartez avec 200 euros à dépenser dans une grande enseigne. On accueille Brigitte. Bonjour Brigitte.
6: Bonjour à tous.
1: Bonjour, vous appelez de La Roche-sur-Yon, je crois, Brigitte.
6: Effectivement, je suis à La Roche.
1: Eh bien, La Roche. Et on embrasse très fort ici, Loire-Océan. Vous êtes retraitée, vous avez 5 petits-enfants, waouh.
6: Eh oui, 5.
1: Ça a bien bossé, comme on dit dans la famille. Eh bien, vous avez gagné, Brigitte. Ouais,
6: bravo.
1: Merci beaucoup. Ah oui, c'est cool. 200 euros à dépenser dans une grande ancienne, c'est pour vous, c'est cadeau ma chère Brigitte. On vous embrasse très très fort, passez une très belle après-midi. Faites comme Brigitte les amis, inscrivez-vous sur le site ici.fr. Ça marche à tous les coups, très ringard ce que je viens de dire. Pour le coup, on va écouter Teddy, non pas du tout, qu'est-ce qu'on va écouter ? Joe Dassin, mais bien sûr, le grand Joe Dassin, à toi. À toi, Nordine Attab. À toi, Valère Coréard. À toi, Aude Razo. À toi, Pierre Fabin. À vous, chers auditeurs. On est ensemble jusqu'à 13h dans Vous devez bien ça.

0: À toi, Joe Dassin, sur Ici, on est ensemble jusqu'à 13h. 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
0: Et il est midi 39, vous êtes très nombreuses et très nombreux à réagir au 0810 055 056. On vous prend juste après les merveilleux conseils que va nous prodiguer mon cher ami Valère Coréard, qui va nous dire comment se faire aider quand le budget dérape, Valère.
2: Quand on sent que ça va plus, voilà, ouais. On voit que le découvert il est de plus en plus tôt, on n'arrive plus à finir les fins de mois, et je dis c'est important de le faire avant que ça rompe en fait, ouais. Parce que c'est là qu'on rentre après dans des processus très compliqués.
0: Bah, comme le surendettement par exemple.
2: Exactement. Alors qui parfois est aussi une solution.
0: Bien sûr, absolument.
2: Mais voilà, de dernier recours.
0: Et il n'y a pas de honte, hein, chers amis.
2: Il n'y a pas de honte, on n'est pas coupable. En tout cas, on n'a pas forcément fait de faute. Parfois oui, mais c'est un autre sujet. En tout cas, il existe les points conseils budget. Il y en a des centaines en France. Ce sont des lieux agréés par l'État où vous pouvez aller faire gratuitement, en toute confidentialité et rien que pour vous, un point sur votre budget avec un professionnel qui est là pour vous accompagner, pour voir qu'est-ce qui cloche, pour voir les aides qui existent, pour voir si on peut restructurer votre dette, s'il faut rentrer dans un processus de surendettement. Ils sont là vraiment pour vous. Et à l'heure de ChatGPT, à l'heure de Google, des réseaux sociaux dont on parle souvent, des arnaques, etc., moi je trouve que c'est quand même rassurant qu'il existe des endroits où il y a des humains dont c'est le métier,
0: absolument,
2: qui peuvent vous aider, parce que la vérité c'est que souvent on se réveille la nuit en disant mais comment je vais faire pour payer les factures, et puis au petit matin on essaie d'oublier, on fait l'autruche parce que c'est trop lourd, c'est trop dur. Voilà, tapez à cette porte, point conseil budget, il y a des cartes en ligne pour retrouver ça. Vous allez sur le site solidarité.gouv.fr et vous vous faites aider, il n'y a pas de honte à se faire aider.
3: Et moi, je voulais rajouter, prendre le courage, comme disait Valère, parfois, de prendre le taureau par les cornes et d'éplucher un peu ses relevés bancaires, de voir s'il n'y a pas, vous savez, des petits montants étranges qui sont prélevés ici ou là, vous voyez, tout d'un coup, un euro et puis 14 euros, on ne sait pas trop à
0: et
3: quoi
0: ça serait quoi comme prélèvement.
3: Ce serait des abonnements cachés, c'est comme ça qu'on appelle ça. Les abonnements cachés, c'est vraiment quelque chose d'important. En fait, c'est quand vous achetez quelque chose sur Internet, des fois, il y a une petite case de cocher par défaut, ou alors il y a des petites lignes que vous n'avez pas bien lues au moment de valider votre achat. Et vous validez en fait des prélèvements récurrents. Par exemple, vous achetez des fleurs sur un site internet et vous n'avez pas vu que vous aviez validé l'idée de livraison de fleurs gratuites toute l'année à condition de payer tous les mois une petite somme. Et donc ça, c'est ce qu'on appelle un abonnement caché. Donc c'est jamais des gros montants, mais il faut voir qui vous prélève, faut demander la résiliation. Et puis en ultime recours, vous pouvez demander à votre banque de faire opposition au prélèvement.
0: Bien sûr.
3: Après avoir bien expliqué la situation à votre conseiller, de vous êtes assuré aussi d'assurer aussi à votre conseiller que vous avez bien tenté d'arrêter ce prélèvement par voie de résiliation.
0: Oui, Valère.
2: Il y a aussi un point important, c'est les aides auxquelles on a droit. On a des devoirs dans la société, mais on a aussi des droits. On dit souvent on est les champions du monde pour demander des aides. C'est pas vrai. Il y a beaucoup d'aides qui ne sont pas demandées parce qu'on connaît pas leur existence.
0: Ouais,
2: on sait pas si on est éligible, si quelque chose a changé dans notre vie, les assurances et j'en passe. Donc, c'est aussi fait pour ça, ces points de conseil budget.
0: Nordine, vous vouliez dire quelque chose?
4: Oui, des fois, sur des forfaits, notamment de téléphone, il y a l'assurance qui est dissociée. Lorsqu'on arrête le forfait de téléphone, l'assurance continue. Des fois, c'est des organismes différents. Ça peut arriver et on pense qu'on a tout radié. Alors qu'au final, il y a des petites choses comme ça qui courent,
0: c'est
4: 9 euros.
0: C'est le petit bout de paiement qui traîne dont on peut se départir. Pierre Fabin.
5: Et moi, je voulais rebondir sur ce qu'avait dit Aude, parce que je me suis fait avoir comme ça en commandant un cabis d'une société sur Internet. Et j'ai eu des prélèvements de 8 euros tous les mois derrière les petits abonnements cachés comme ça.
0: Et
5: 8 euros tous les mois,
0: ça fait des sous.
5: À 100 balles à la fin de l'année. Donc faites vraiment attention à ça et surveillez. Je suis très mauvais pour ça et c'est ma femme qui le fait, mais surveillez votre compte tous les mois. Non, mais il faut regarder tous ces petits prélèvements et réagir.
0: C'est fastidieux, mais ça vaut le coup.
5: C'est obligatoire.
0: C'est ce que j'ai appris aux côtés de Valère Coréard, notamment Nordinatab.
4: Il y a des applications aussi gratuites qui permettent justement à chaque fois, alors soit de relier le compte bancaire ou pas, mais en tout cas de pouvoir créer un graphisme qui permet de voir un petit peu où on en est et à chaque fois d'essayer, entre guillemets, de s'améliorer, mais je ne vais pas être donneur de leçons là-dessus.
0: Vous avez des questions? On a forcément des réponses. 0810 055 056. Dans un court instant, Nordinatab justement nous dira à quel moment on commence à perdre

0: nos merveilleux Rita Mitsouko, Ding Dong Dong, sur votre radio ici.
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0: 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Midi 46, on est ensemble jusqu'à 13h dans On vous doit bien ça, votre nouveau rendez-vous quotidien sur Ici. Nous avons parlé arnaque vétérinaire, nous avons parlé aussi carburant et il y a des réactions au 0810 055 056 évidemment, Audrey.
2: Oui, c'est Odile qui nous a laissé un message depuis La Rochelle, un message WhatsApp. Donc Valère, vous parliez des aides carburant, donc elle réagit, elle dit dès lors qu'on est inscrit déjà au chèque carburant, l'aide au carburant de 100 euros, est-ce qu'on peut, oui ou non, le demander une deuxième fois?
0: Bonne question, Valère.
3: Mais ça manquait à ce que j'ai dit tout à l'heure. En fait, j'aurais dû le dire. Et merci, Odile. Et ça montre qu'encore une fois, c'est tous ensemble qu'on est plus intelligents. Donc, oui, vous pouvez le redemander. Et d'ailleurs, normalement, ça va vous être viré directement. Donc, il n'y a a priori rien à faire, dit-on. Mais enfin, vérifiez sur impots.gouv.fr. C'est un nouveau cru. Il y avait une première période. Et là, c'est pour la période septembre-décembre, 100 euros. Ça veut dire que c'est quand même 200 euros. C'est un vrai coup de pouce.
0: C'est super. C'est un vrai coup de pouce. Et puis, on a aussi des réactions. Nous avons Karine qui nous appelle de la Marne. Coucou, ici Champagne-Ardenne d'ailleurs, qui va nous parler un petit peu d'adoption. Ouh là là, j'ai l'impression qu'il y a eu une mauvaise expérience. Karine, bonjour Karine.
4: Bonjour. Comment allez-vous?
0: Ah, très, vous avez une très belle voix, Karine, si je puis me permettre. Bonjour. Voix de radio, comme on dit. Bienvenue, Karine, dans l'émission. Alors, qu'est-ce qui vous est arrivé, chère Karine?
4: Alors, voilà, je suis non-voyante et j'ai perdu mon chien guide. Oui. Donc, elle est morte.
0: D'accord.
4: Elle s'appelait Evie et elle est décédée, ça remonte à 5 ans.
0: D'accord.
4: Donc j'ai eu un gros coup de blues, bien évidemment.
0: Évidemment, on peut
4: le comprendre. Et là, je vois une annonce sur Facebook, donne petit chiot.
0: Oui.
4: Donc, c'est tout. Je vais dans les Ardennes, au fin fond des Ardennes, pour prendre ce petit chiot. Au départ, on m'avait dit que c'était un golden, mais pas du tout. C'était un épagneul breton. Et en plus de ça, quand on me l'a donnée, elle n'était pas sevrée et je ne le savais pas.
0: C'est Pierre Fabin, le vétérinaire, va monter encore au créneau.
5: Non, mais c'est un grand classique. J'y suis confronté tout le temps en ce moment. En fait, les gens cèdent des animaux en disant voilà, c'est un type, type golden, type épagneul. Sauf que quand vous arrivez devant la petite boule de poil, c'est irrésistible. Vous n'allez pas dire je ne vais pas repartir avec.
0: D'ailleurs, Karine, vous l'avez gardée.

0: Gardez votre épagnole du tout de même.
1: Ah oui.
2: Alors, ouais, voilà.
1: Le samba, je l'ai gardé.
0: D'accord. Ok. Voilà. Donc tout est bien qui finit bien entre guillemets. Voilà.
1: J'en ai vraiment bavé pour l'éduquer parce que.
0: Bah voilà. Parce qu'elle n'était pas sevrée.
2: C'est pas sevrée. C'est pas le même tempérament en plus que le golden. C'est un peu plus énergique quoi. Mais si vous voulez, c'est un classique que je vois assez régulièrement. Quand ça se termine comme ça, ça va. Parce que parfois il y a des problèmes de santé derrière tout ça, des animaux qui sont parasités, qu'on nous livre malades au final.
0: Donc, et puis, du coup, ça nous coûte une blinde.
2: Ça nous coûte énormément cher. Ça nous prend en charge les frais. Donc vraiment, mon conseil, c'est respecter ce délai qu'il y a. Il y a ce certificat d'engagement à signer quand vous allez adopter un animal. Demandez vraiment toujours ce papier quand vous adoptez. Vous signez ce certificat et vous ne récupérez l'animal que 7 jours après. C'est un délai légal de rétractation au final qui nous permet aussi à nous de réfléchir et de pas faire ça sous la tendresse de l'animal qu'on va voir. Donc on demande à aller voir l'animal avant. On signe le certificat le jour où on le voit, si on voit qu'il est dans de bonnes conditions, et on le récupère 7 jours après. Quelqu'un qui vous donnerait un animal sans ça, c'est que c'est pas une personne sérieuse tout simplement.
0: Tout simplement. Merci beaucoup Karine pour votre cher témoignage. Passez une belle après-midi. Dans un instant, on va voir avec Nordinata à quel moment on commence à perdre du muscle et comment on peut lutter contre ça avec des petits exercices tout simples.
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0: 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Et oui, c'est votre nouveau rendez-vous quotidien sur votre radio Ici entre 12h et 13h et on en est très heureuse, très heureux avec toute la bande, Aude, Pierre, Nordine et Valère. Continuez de réagir, hein, c'est votre antenne, c'est votre émission, on vous doit bien ça, 0810 055 056. Je voulais ne pas respirer, je n'ai pas réussi, je n'ai pas Jean-Marc Barr qui veut. Oh. Et alors, oui, belle ref. Mon cher Nordine Attab, à quel moment on commence à perdre du muscle, comment on lutte contre ça? C'est l'objet de votre chronique du jour.
4: Alors je vais rassurer Valère, ce n'est pas à partir de 50 ans, parce qu'on a 50 ans tous les deux. Dès 30 ans, on commence justement à perdre de la masse musculaire et donc de la force. Et voilà, toutes les décennies, on perd, entre les études, voilà, entre 3 et 8%. Et passé 50 ans, 60 ans, ben, ça s'accélère. Par contre, aujourd'hui, dans une société où ben, on bouge moins, où on est un peu moins en action, on est plus sédentaire, ben, forcément, cette fonte musculaire aussi, en fonction des personnes, peut s'accélérer plus ou moins vite. Alors, tout peut être fait pour pouvoir y contrer. Le renforcement musculaire, utiliser un vélo, bref. Mais l'essentiel, c'est déjà de savoir où on en est, au niveau de sa force musculaire, et de pouvoir associer ensuite les exercices qu'ils font en face. Alors, moi, j'aime bien connaître les gens avec qui je suis. Alors, pour toutes les personnes qui m'écoutent, les auditeurs, les auditrices, on va pouvoir faire ce test tous ensemble. Et ça tombe bien parce que j'ai un jeune de la seconde partie de vie, Valère, qui a 50 ans. Et quel âge vous avez, jeune homme?
5: Moi, j'ai 35 ans.
0: Pierre parfait. Fabin est un enfant.
4: Fabien.
6: Mais je suis plus jeune que lui, c'est quand même fou, ça.
4: Allez, on verra pour l'ego de chacun après.
0: Ça commence.
4: Donc, vous allez pouvoir poser votre casque et puis je vais expliquer. Vous allez vous mettre ici tous les deux. Là, ici, face à nous, s'il vous plaît.
0: Alors,
4: là.
0: Si vous êtes à la maison, vous pouvez aussi peut-être vous lever.
4: Voilà, super.
0: Si vous en avez le courage.
4: Exactement. Alors là, vous faites ce petit test-là. Je vais vous demander de vous asseoir par terre. Pour ceux qui ont mal aux fesses, vous prenez un petit coussin. D'accord? Vous y êtes? Ça y est, tout le monde y est?
0: Un petit coussin sur les fesses.
4: Vous croisez les bras sur la poitrine. Et ce que je vais vous demander, sans vous donner aucune indication et sans vous aider des mains en poussant sur les genoux, je vais vous demander de vous relever.
0: Ah, alors ils l'ont fait. Oh là! N'avez pas vu, alors, mais Pierre Fabin, notre vétérinaire, s'est cassé la margoulette. Il n'a pas vraiment réussi l'exercice, alors que Valère s'est levé d'un seul homme.
4: Alors voilà, l'étude est réussie, il n'y a pas besoin de faire 8 ans d'études.
0: Est-ce qu'à la maison, vous vous êtes relevé avec difficulté ou pas? Ce qui est bien, c'est qu'on ne le saura jamais. Vous pouvez garder votre honte pour vous. Moi, personnellement, je n'ai pas réussi à me lever.
4: Mais ça peut aussi résumer, malheureusement, la jeunesse actuelle, qui est moins en mouvement. Et ce que je veux dire, c'est qu'on peut être un très bon vétérinaire et manquer de renforcement musculaire. Voilà. Donc, en fait, par rapport à ce petit test-là, peut-être que vous avez eu aucune difficulté, comme ce très beau et très cher Valère. Peut-être que, comme Pierre Fabin, j'en perds mes mots, eh ben, vous avez eu un peu de mal, ça a été tremblant, tout ça. Ou peut-être que pas du tout, vous n'avez pas réussi à vous relever. Et en fonction du test et du résultat, vous devez plus ou moins effectuer du renforcement musculaire. Si jamais vous n'avez pas la possibilité de faire ce test-là, j'ai un autre test à faire. Mmh. Essayez de faire 5 flexions de jambes et extensions en partant de la position assise sur une chaise en 20 secondes. Si jamais vous ne réussissez pas, grande nécessité d'effectuer du renforcement musculaire au niveau des jambes parce que la fonte musculaire est déjà bien partie.
0: Est-ce que vous avez 3 petits trucs à nous donner pour...
4: Mais bien sûr.
0: Il est d'une générosité.
4: Mais bien sûr.
0: Alors, qu'est-ce qu'on l'aime.
4: 2 possibilités. La salle de sport. Mais chez vous aussi, c'est très bien.
0: Oui, c'est plutôt ce qui nous intéresse, nous, c'est chez nous.
4: Eh ben, chez vous. Juste un mot sur la salle de sport. Soyez curieux et curieuse. Faites tous les appareils. L'idée, c'est vraiment de renforcer l'ensemble des muscles du corps, parce que les muscles, c'est un ensemble d'élastiques qui sont rattachés. Et s'il y en a qui est un petit peu mal en point, forcément, ça va détériorer les autres. Et pour vous, messieurs, pensez à renforcer les fessiers. Les fessiers ne sont pas destinés qu'aux femmes.
5: Je vous le fais pas dire.
4: Mais pourquoi je dis ça? Parce qu'en fait,
7: il y a des garçons qui ont la fesse molle.
4: C'est un peu.
7: Je dirais pas qui.
8: Pierre, je prends ça pour moi.
7: Non, je dis pas qui.
4: Parce qu'en fait, c'est un peu la clé de voûte du corps. Pardon. Et pour lutter contre certains maux, et
7: mais
4: notamment la prévention des chutes.
7: Comment on fait pour renforcer la fesse molle, Nordine?
4: Alors,
7: un petit exercice simple.
4: Très bien. Donc là, sur la fesse molle, vous allez vous mettre en appui sur une chaise.
7: Ouais.
4: D'accord. Et ce que je vais vous demander, par exemple, on se met face à face. Alors, si vous êtes tout seul, on va le faire différemment. Vous mettez debout.
7: Debout.
4: Et à partir de là, vous levez un pied et vous allez passer la jambe vers l'extérieur, comme si vous vouliez chasser une porte sur le côté. Et grâce à ça, vous allez travailler le petit et moyen fessier. Mais moi, ce qui m'intéresse, c'est aussi, par exemple, le quadriceps. J'imagine que là, beaucoup d'entre vous sont en train d'écouter la radio, assis sur le fauteuil, avec la table basse devant vous. Vous tendez les jambes sous la table basse. Et là, ce que je vais vous demander, c'est qu'en levant la jambe droite, vous allez venir toucher le dessous de la table avec les orteils.
7: Pas mal, ça.
4: Et vous maintenez comme ceci 5 secondes. Et après, vous redescendez. Vous le faites de l'autre côté et vous allez voir que si vous le faites en même temps, eh ben peut-être qu'il y a une jambe qui va tomber avant l'autre. Et ça aussi, c'est un message. C'est qu'il y aura nécessité et obligation de renforcer la jambe sur laquelle vous avez un petit peu moins de force. La bonne nouvelle, c'est qu'il n'y a pas d'âge pour commencer. Vous avez 40, 50, 60, 70, 80. Continuez à vous renforcer. Et il y a des choses maquillées, comme les escaliers ou vélo. Vous verrez, ça va entretenir votre force musculaire.
7: Oh, j'ai envie de monter des marches, là. Ça m'a donné envie de monter des marches. Merci beaucoup, Nordine.
4: Merci à vous.
7: Si vous avez des questions pour notre Nordine, vous n'hésitez pas. 0810 055 056. Ça tombe bien, il est là tous les vendredis, dis donc. J'allais dire comme un petit poisson, parce que c'est le genre du poisson, pardon. Je sais pas si c'est la fin de la semaine. Je pars complètement en vrille, les amis. On va accueillir le gagnant, cette fois-ci, de notre jeu. Inscrivez-vous sur ici.fr. 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C'est 200 euros à dépenser dans une grande enseigne et c'est Ludovic que nous accueillons. Bonjour Ludovic.
9: Bonjour. Bonjour à toute l'équipe.
4: Bonjour.
7: Vous nous appelez d'où Ludovic?
9: Alors du Pas-de-Calais, dans le petit village du Pas-de-Calais.
7: Eh ben, on embrasse ici Nord. Et vous avez une grande fille, je vois, qui est lycéenne.
9: Voilà, tout à fait.
7: Eh ben, ça, du coup, ça va vous aider parce que c'est gagné.
4: Ouais.
7: Ben voilà, c'est aussi simple que ça. 200 euros à dépenser dans une grande enseigne. C'est... Voilà. On vous fait des gros bisous, Ludovic.
9: Merci, merci beaucoup. Et merci pour tous les conseils de l'équipe. J'ai bien écouté juste avant.
7: Ah, voilà. Vous aussi, vous avez. Oh, je suis sûre que vous n'avez pas la fesse molle, Ludovic.
8: Ça va pas, non.
7: Pardon. Oh, allez, c'est la fin de la semaine. On est un peu foufou. Je vous embrasse très, très fort, Ludovic. Prenez soin de vous. Sachez que lundi, nous allons aborder un gros dossier. Qu'est-ce qu'il y a dans mon jambon? Pardon, excusez-moi. Qu'est-ce qu'il y a de bon dans le jambon? Non mais c'est vrai, c'est ça, grâce à 60 pigeons.
8: On vous laisse vous débrouiller. Allez, bonne fin d'émission. On la regarde tranquillement, très galérée.
7: C'est hyper dur avec moi. Bon, tout n'est pas forcément bon dans le jambon. Voilà, c'est ce qu'on va vous dire lundi. C'est le week-end, hein.
8: Après la fesse molle, c'est dur là.
7: Il va falloir que j'aille me coucher, mes enfants surtout. Je voudrais remercier vraiment toute l'équipe. Je voudrais aussi faire un gros bisou à Willy Revelli. Oh là là, que vous allez retrouver évidemment ce week-end, comme tous les week-ends, dans Willy vient déjeuner chez vous. Je l'embrasse de tout mon cœur. Voilà, c'est un ami merveilleux. J'embrasse aussi Émilie Mazoyer, que vous allez aussi retrouver ce week-end dans cette merveilleuse émission qui est Décibel. Merci à ma Céline à la réalisation. Merci à Diana à la technique, Alexandra au standard, Gwenaël à la préparation de cette merveilleuse émission. Merci pour toute cette belle semaine, chers amis. Quant à nous, on se retrouve lundi.

0: Étienne Dao avec des heures hindous sur ICI. Bonjour à tous, c'est vendredi, soyez les bienvenus et bon réveil.
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0: Bonjour Valentin.
3: Bonjour Louis, bonjour à tous.
0: Vous savez, je suis content de vous voir, les auditeurs sont contents de vous entendre. Pourquoi ? Puisque quand vous êtes là, c'est vendredi.
3: Ah, c'est pour ça.
0: C'est pour ça. Et en plus, vous tombez bien, vous, aujourd'hui, puisque vendredi 2 octobre, c'est la journée mondiale du sourire. Et comme vous le savez, tous les matins, on recherche l'un d'entre vous, un auditeur qui a un talent, une passion, une histoire à nous raconter. Comme c'est la journée mondiale du sourire, on voulait terminer la semaine dans la bonne humeur avec vous et on aimerait partager un grand moment de rire. Alors Valentin, on recherche un auditeur qui ?
3: Un auditeur qui peut nous raconter son plus gros fou rire.
0: À l'école, par exemple, au travail, comme maintenant, je pense qu'il va arriver dans pas très longtemps, ce vendredi. Racontez-nous votre plus gros fou rire en nous appelant tout de suite, c'est Saveria au 0810 055 056.
3: Dans le journal de 5h, nous serons à Nantes, où un lycée a été en partie incendié hier. Le ministre de l'Éducation nationale évoque une bascule dans ce mouvement lycéen, nous l'entendrons.
0: Pour vous accompagner aussi jusqu'à 6h, nous avons Sarah à la technique, Clément à la rédaction en chef. ICI, dès 5h, ça commence maintenant.
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0: Vendredi 2 octobre, excellent réveil, il est 5h. C'est parti pour le tour de l'actualité à vos côtés. Valentin, pas de retour en classe ce matin pour les élèves de 400 lycées.
3: Les cours à distance, comme au temps du Covid, c'est le cas au lycée Nelson Mandela à Nantes, établissement dont la verrière a été incendiée hier lors d'un blocage, un incendie volontaire provoqué par des éléments extérieurs au lycée, précise la préfecture. Depuis, c'est la sidération et la colère qui dominent chez les lycéens et les parents que vous avez rencontrés sur place, Marc Bertrand.
4: Neila contemple la verrière brûlée de son lycée, barrée d'un ruban de police. Elle montre du doigt le premier étage.
5: Bah, j'étais dans cette salle à 8h, là, celle qui a brûlé. Et on voyait juste les gens lancer leur parpaing. Après, c'était les mortiers. On nous a fait évacuer rapidement et juste on voyait les flammes et les pompiers en haut. Et on était juste tous en train de pleurer.
4: On sait qui a fait ça ou...
5: Bah, c'est tout sauf nous, en tout cas. C'est des gens qui sont venus et qui se sont dit qu'ils allaient tout casser.
4: Les internes ont été rassemblés au conservatoire, juste à côté, pour attendre sur leur téléphone des nouvelles.
5: Je suis en train de lire justement et ils disent que le lycée ne devrait pas rouvrir d'ici les vacances de la Toussaint.
4: Gabin, 16 ans, n'a que son t-shirt sur le dos.
6: En fait, bah j'ai rien. Je suis sorti comme ça. J'espère qu'on va pouvoir récupérer au plus vite nos affaires.
4: Il fait sport-études, du handball, comme le fils de Mathieu, père de famille, qui arrive en catastrophe du Mans.
7: Quelques heures de route, mais on n'est pas très loin.
4: Il a quitté son travail pour ramener plusieurs enfants chez eux dans la Sarthe.
7: C'est catastrophique. Pour les enfants qui font du hand, l'école à distance, je pense que ça peut se gérer. Mais là, ouais, faire du hand à distance, c'est pas possible. Le groupe de personnes qui a fait ça, je pense qu'ils se rendent pas compte des conséquences pour tout le monde, quoi.
4: Les expertises vont devoir déterminer si la structure du lycée a été touchée. Le bâtiment a été construit il y a 12 ans à peine. Il avait coûté 64 millions d'euros.
3: Et pour tenter d'éteindre cette colère, le ministre de l'Éducation nationale va recevoir aujourd'hui les associations lycéennes mobilisées à l'origine contre le manque de moyens, le système Parcoursup et les professeurs non remplacés. Édouard Geffray, qui a fait le constat hier soir d'un glissement dans ces mobilisations.
8: Indéniablement, le mouvement a changé de nature. On a un mouvement lycéen qui est pris en otage par des groupuscules ultra-violents. D'abord, ça a été au départ attisé et récupéré par la France Insoumise en termes de blocage. Et puis, vous avez effectivement des groupuscules d'ultra-gauche qui, aujourd'hui, ont des comportements violents et qui ont été mettent en péril la santé de nos élèves et de nos personnels. Il y a très clairement une entreprise d'attaque et de destruction du service public de l'éducation.
3: Et première réponse du ministre, il renonce aux frais d'inscription en BTS et en prépa, mesure prévue dans le budget 2027.
0: Et le budget détaillé hier avec un objectif 43 milliards d'euros d'économies supplémentaires.
3: Un budget de redressement synonyme d'effort pour tous ou presque selon le gouvernement. Alexis Morel, ce budget, il n'épargne pas les familles, quel que soit leur niveau de revenu.
9: Avec d'abord le gel des allocations familiales que touchent 5 millions de foyers, ces prestations ne suivront pas l'inflation l'année prochaine si cette copie budgétaire est validée. Gros coup de rabot en vue pour l'allocation de rentrée scolaire, pourtant réservée aux plus modestes, 600 millions d'euros en moins, c'est près d'un tiers de l'enveloppe qui pourrait disparaître. La branche famille de la Sécu est donc à nouveau mise à contribution dans ce budget. En pleine chute de la natalité, le signal envoyé est délétère, selon Guillemette Leneveu, directrice générale de l'Union nationale des associations familiales.
10: C'est quand même sidérant. Il faut aider les familles. Il faut leur adresser des messages positifs. Est-ce que vous entendez, à travers ces mesures, un message positif ? En rien. On va le payer très très cher. La chute de la fécondité, elle est là. On est dans le toboggan. À quel moment on va arrêter ?
9: Mais de son côté, le gouvernement explique justement vouloir mieux cibler les moyens de la politique familiale sur la naissance, l'arrivée de l'enfant, avec par exemple 90 millions d'euros supplémentaires pour les crèches, ou encore, côté logement, la création d'un nouveau prêt à taux zéro pour les parents de jeunes enfants.
3: Et parmi les rares aides préservées, on retrouve le RSA ou l'allocation adulte handicapé. Leur montant sera bien indexé sur l'inflation selon cette première version du budget examiné à l'Assemblée nationale à partir du 13 octobre. Après les aveux de Cédric Jubilard, une nouvelle reconstitution organisée aujourd'hui à Cagnac-les-Mines dans le Tarn pour comprendre comment la soirée a dégénéré jusqu'à la mort de Delphine Ossagel en décembre 2020. Reconstitution aussi sur le terrain où Cédric Jubilard indique avoir caché le corps de sa compagne dans un tas de terreau. Objectif, déterminer si le geste est prémédité, élément déterminant pour le procès en appel prévu l'année prochaine.
0: Des retrouvailles aujourd'hui entre Zizou et le Stade de France.
3: Troisième match des Bleus en Ligue des Nations de foot avec la réception de l'Italie, mais donc surtout première rencontre à domicile depuis l'arrivée de Zinedine Zidane comme sélectionneur. Il renoue avec l'enceinte où il a fait des merveilles comme joueur, évidemment son doublé historique en finale de la Coupe du Monde 98.
11: Je vais pas être original, je crois que c'est ce qu'on a fait avec les copains en 98, parce qu'en plus on a eu la chance de pouvoir jouer cette Coupe du Monde en France chez nous, donc de l'avoir gagné et en plus contre le Brésil, c'était quelque part un petit rêve de la part de tout le monde et on avait réussi à le faire. En même temps, vous avez raison de parler de mon premier souvenir avec le Stade de France, parce qu'il faisait un froid polaire et le terrain était très dur, classé, on savait pas si on allait jouer pas jouer. On joue contre l'Espagne qui n'avait pas perdu depuis 3 ou 4 ans, donc d'avoir marqué, bon voilà, c'est vrai que c'était quelque part pour moi un grand souvenir. Et après avec les copains en 98, on a réussi à gagner la Coupe du Monde. Donc voilà, c'est particulier, ce stade est particulier pour nous, pour ceux qui ont vécu des choses dans ce stade. Et ce qu'on a juste envie, c'est de pouvoir continuer à écrire notre page, notre histoire pour l'équipe de France.
3: Et coup d'envoi de ce France-Italie à 20h45 avec les commentaires d'ici sur notre chaîne YouTube et notre application mobile. La météo, Louis, et c'est pour aujourd'hui une alternance de nuages et d'éclaircies.
0: Exactement, Valentin, avec une zone nuageuse un petit peu plus dense dans le nord sur une grande partie de la région Grand Est. On a la même chose sur les deux extrémités au sud, du côté des Pyrénées-Atlantiques et des Alpes-Maritimes. Pour les températures au petit matin, Didier nous écrit sur notre page Facebook 11 degrés dans le Puy-de-Dôme. Tout de suite, on a Doris qui nous dit on a un joli 15 degrés au petit matin en Alsace, puis les températures, elles vont monter progressivement au cours de la matinée. À Dijon et Besançon, on conserve encore un petit peu de fraîcheur. 12 degrés à Saint-Étienne, 14 degrés à 10h du côté d'Avignon. En revanche, on aura déjà 18 degrés. Cet après-midi, on a un temps plus agréable sur une bonne partie du pays. Quelques averses attendues localement dans le sud, en Occitanie, dans les Bouches-du-Rhône, ainsi qu'en Savoie, mais ce n'est pas la dominante du jour. Globalement, vous allez pouvoir profiter d'une assez belle journée. Et les maximales dans le nord, ce vendredi après midi, 23 degrés à Nantes, dans le sud, 25 à Marseille.
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0: On est avec vous, avec Valentin, à vos côtés jusqu'à 6 heures. Et dans 3 minutes, on n'attend pas pour vous partager de bonnes idées. Ici, ça entreprend votre rendez-vous quotidien avec Catherine Quicandon, qui va vous partager un outil pour se prémunir du froid et du chaud dans vos maisons grâce à un réflecteur thermique, un produit fait sur mesure du côté de Poitiers. Une découverte juste après vos chansons préférées. Et c'est Laurent Voulzy que voilà. C'est sûr, ici, on vous souhaite à tous un excellent réveil. On est très heureux de terminer la semaine à vos côtés. Et on vous laisse profiter de Bubble Star.

0: Ici, dès 5h avec Laurent Voulzy, ce vendredi matin, excellent réveil avec nous. Aujourd'hui, figurez-vous que débute la fête de la science avec des milliers d'animations gratuites. Et vous allez voir, il y a des choses assez surprenantes.
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0: Alors, cette fête de la science, elle a lieu jusqu'au 12 octobre avec des milliers d'animations qui seront proposées autour d'un thème cette année, saveurs savantes. Exemple étonnant, j'ai lu ça hier à Caen. On pourra, par exemple, découvrir comment l'eau de cuisson des andouilles peut être utilisée comme composant pour fabriquer du béton.
3: Ça alors
0: c'est plutôt pas mal.
3: Oui.
0: Et des rendez-vous comme ça, il y en a plein.
3: Et on les retrouve où, Louis, justement, tous ces rendez-vous?
0: Alors, ils sont tous répertoriés. C'est un site agréé par l'État. Soyez vigilants, www.fetedelascience.fr. Vous allez découvrir ce panel de rendez-vous. Le but étant de susciter des vocations et de faire découvrir la science au plus grand nombre. Je vous invite à aller parcourir ce site www.fetedelascience.fr. Et Valentin, forcément, cette fête, Stéphane Bern ne pouvait pas passer à côté.
3: Évidemment, et ce matin, il nous raconte comment un jeune Français a risqué sa vie pour définir la longueur d'un mètre. C'est à suivre à 5h, un peu avant 5h30 sur ICI.
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0: Dans ICI, ça entreprend, une idée aujourd'hui qui pourrait bien nous servir pour la prochaine canicule, Valentin.
3: Et oui, pour garder nos maisons au frais, sans blanc de meudon, ni couverture de survie aux fenêtres. Catherine Quiquendon, où est-ce que vous nous emmenez aujourd'hui?
5: À Mont-sur-Gaine, à moins de 50 km au nord de Poitiers, les températures extrêmes ont trouvé un adversaire.
6: Que tribas si je faiblis!
5: Alors non, ce n'est pas Godefroy Le Hardy, mais Valentin Lopé et ses réflecteurs isolants sur mesure pour fenêtres Sunstop. Deux matériaux au choix, un isolant réfléchissant à bulles d'air et un isolant réfléchissant multicouche.
7: C'est un réflecteur thermique donc avec 19 couches de réflecteurs à l'intérieur. Donc on a une couche en polyester aluminisé à l'extérieur et ensuite on a des couches de nylon et des couches réflectives à l'intérieur. Donc il fait à peu près 2,5 cm d'épaisseur et il est assez léger. Donc, ce qui permet une pose facile, puisqu'en plus il se pose avec des ventouses, donc ça permet de le mettre et de l'enlever assez rapidement.
5: Autre avantage, il est sur mesure. Ensuite, comment l'utiliser?
7: On recommande la pose à l'extérieur, si les conditions le permettent, bien évidemment, pour rester dans des conditions de sécurité correctes. Et sinon, en hiver, vous pouvez aussi le placer à l'intérieur pour conserver la chaleur. On a en fait une petite lame d'air entre le réflecteur et la vitre qui est donnée par l'épaisseur des ventouses, puisqu'il se fixe avec des ventouses. Et cette petite lame d'air plus l'aspect thermique du réflecteur permet vraiment d'isoler, que ce soit en hiver pour garder la chaleur à l'intérieur ou en été pour éviter qu'elle entre.
5: Au fait, avec ces réflecteurs, on est dans le noir. Ah bah oui, il faut choisir entre avoir trop chaud mais dans la lumière ou moins chaud mais dans l'obscurité. Et d'ailleurs, combien de degrés gagne-t-on? Selon les tests effectués chez sa maman avec les différents prototypes, merci maman, entre 4 et 5 degrés, ce qui n'est pas négligeable. Pour l'instant, Valentin travaille seul et il découpe lui-même votre réflecteur à la bonne taille dans son atelier. Il a démarré son activité en juin dernier, mais les demandes se multiplient. Elles viennent de France, de Belgique, de particuliers ou encore de communes. Cet ancien développeur web qui a fait une formation en rénovation énergétique a donc bien fait de se lancer. Surtout que les prix sont plutôt abordables quand on compare à d'autres solutions. 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Merci à Frédéric Gissot d'ICI Poitou pour cette idée qui nous préserve du chaud et du froid. 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
0: Une idée à garder en tête. Merci Catherine.
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0: Soyez les bienvenus si vous nous rejoignez à l'instant sur ICI 5h15 et une question ce matin, allez-vous allumer votre chauffage dès l'arrivée du froid ou attendre un petit peu?
3: Cette question, elle se retrouve dans de nombreux foyers, surtout en ce moment, voir si votre chaudière est au fioul, 1,88€ en moyenne le litre, c'est 80 centimes de plus en un an et donc forcément 800€ de plus à débourser pour une cuve de 1000 litres. À ce prix, beaucoup de clients sont frileux à l'idée de faire le plein, voire ils renoncent carrément, comme comme vous l'avez constaté, à côté de Carbone pour ici Occitanie Théo Cobel.
2: Dans sa grande maison de campagne, Damien a déjà fait un choix pour sa cuve de fioul.
9: Je pense pas que je vais la remplir cette année, c'est exorbitant. Là, la cuve pleine, je pense qu'on en a pour presque 2000 euros.
2: À trop cher pour ce saisonnier, c'est plus d'un mois de salaire, alors il réfléchit à d'autres solutions.
9: Pour commencer, je pense qu'on va prendre des petits radiateurs à fioul, ça coûtera moins cher. Et puis, je vais pas chauffer toutes les pièces. Voilà, chauffer juste les pièces de vie, la cuisine, les chambres, et puis après se couvrir.
2: Moins se chauffer, Julie, une habitante de Salles-sur-Garonne, a elle fait un autre choix. Il y a 5 ans, elle a condamner sa cuve.
10: On est passé au poêle à bois et à la clim réversible. On ne regrette pas du tout. Les sacs coûtent un peu, si jamais de bois ou quoi, mais après ça n'a rien à voir avec le fioul, quoi.
2: Une tendance qui se ressent dans les entreprises de livraison. Fabien Molina est le gérant de l'entreprise SAS Molina à Carbone.
11: Comme vous le voyez, peu d'activité en ce moment. On est début octobre et on a tous les camions sur le parc.
2: Ça arrive jamais ?
11: Non, à cette époque-là, on n'a jamais personne sur le parc. C'est une époque qui est forte. Et là, on est à l'approche de l'hiver 2026-2027. Et les gens sont dans l'attente parce que la pression économique est tellement forte que les gens font au compte-gouttes ou retardent leurs achats.
2: Et quand ils reçoivent des coups de fil, c'est pour des moitiés, voire des tiers de cuves à remplir. Une situation loin d'être évidente à gérer.
11: Nous, on a des frais de fonctionnement parce qu'on roule aussi avec du carburant qu'on achète très cher. On revient 4-5 fois des fois chez les mêmes clients. Donc ça multiplie nos coûts de livraison et je dirais que quand l'hiver va être là, il faudra qu'on soit capable de répondre à tout le monde parce que tout le monde va arriver en même temps aussi et on n'a que 3 ou 4 camions et on ne peut pas les multiplier, quoi.
2: Il sait aussi que cet hiver va laisser des traces pour un mode de chauffage déjà en fort déclin.
11: Ça peut être un coup de plus qui amène le chauffage au fioul plutôt vers la fin et ça, a priori, ça fait sourire à notre gouvernement. Dans nos entreprises, je pense que les morales sont en berne.
2: Et si lui, son entreprise a su diversifier son offre en proposant des granulés de bois, mais aussi du gazole non routier, ce n'est pas le cas de toutes. Certains indépendants nous ont confié hors micro réfléchir à arrêter leur activité face au manque de perspectives pour la suite.
3: Et il n'y a pas que le fioul qui flambe, le gaz aussi ne cesse d'augmenter. Il a encore pris 6,3% hier. Le gouvernement propose de son côté des aides, notamment MaPrimeRénov pour remplacer sa cuve au fioul ou sa chaudière au gaz.
0: Merci Valentin. 5h18 dans 3 minutes. C'est la télé avec Patrice Gascoin. Ce matin, on va tourner la roue sur M6. C'est la roue de la fortune qui revient ce soir dans une version un petit peu revisitée. Vous allez voir une version spéciale célébrité et celle qui va vous en partager les coulisses, c'est Eric Antoine. Dans quelques minutes, juste après la musique d'ici qui vous réveille avec les Four Non Blondes, What's Up. Et aujourd'hui, une journée un petit peu spéciale, journée mondiale du sourire. Et on recherche un auditeur qui nous partagera son plus grand fou rire au 0810 055 056.

0: les Four Non Blondes. Sur ici, très heureux d'être avec vous ce vendredi pour terminer la semaine. C'est le moment de nous appeler également au 0810 055 056. Prenez votre téléphone et venez participer au duel des auditeurs. C'est tous les matins sur votre radio ici, 5h38. Une question autour de l'actualité, un chiffre à trouver et le plus proche de la bonne réponse remporte sa radio ici, Valentin.
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0: 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Cette radio, elle est parfaite. Elle est pour vous au 0810 055 056. C'est Saveria qui attend vos appels.
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0: Avec Patrice Gascoin, c'est Coulisses TV, pardonnez-moi pour ce petit chat dans la gorge aujourd'hui. Patrice, qui va nous proposer de tourner la roue sur M6, c'est pas n'importe laquelle, c'est la roue de la fortune.
4: Tout le monde ne résiste pas à la pression, même quand il s'agit de jouer à la célèbre roue de la fortune sur M6.
5: Arrêtez !
6: Les noces de praline !
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4: Et oui, la langue peut fourcher rapidement quand on se retrouve à tourner la roue de la fortune. Et en même temps, avouez que c'est ça qui est drôle, voir des personnalités paniquer à l'idée de ne pas trouver rapidement la réponse. Donc, préparez-vous ce soir sur M6 à tomber sur de nouveaux fous rires. Place à une émission spéciale célébrité du jeu La Roue de la Fortune. Qui dit émission spéciale dit horaire spécial à 21h10. Et pour Eric Antoine, le drôlissime animateur du jeu, eh bien une veste spéciale. Dites-moi, on en parle de ce look, Eric Antoine ?
7: Commence comme ça. On m'a dit pas le physique, pas les vêtements.
4: Pour cette nouvelle émission sur La Roue de la Fortune, est-ce qu'il y a un choix vestimentaire particulier ?
7: Non. Alors le plateau étant complètement noir, je m'assortis, je m'harmonise au plateau. Tu vois, par exemple, le juste prix, tout est blanc, tout est lumineux, donc je vais péter toutes les couleurs. Là, je suis sur une base noire, si tu veux, avec toujours une petite veste colorée, mon petit œillet porte-bonheur. Voilà.
4: Du coup, votre rapport avec la roue, ça se passe comment ?
7: Ça se passe super bien. Alors, ma roue s'appelle Caroline. Donc, il y a Caroline, qui est la roue principale, hein, qui est un peu la bosse de toutes les roues. J'ai ma mini-roue à moi, qui a été créée, qui s'appelle Carolinette. Et il y a aussi la roue de la finale, qui s'appelle Roubert. Roubert, c'est un type que des cadeaux, des gains surréalistes. J'ai un très bon rapport avec ces trois roues, hein, qui sont délicieux, qui sont espiègles, parfois un peu pervers, avec des nouvelles cases, les hold-up, les échanges, enfin non pas hold-up c'est ancien, mais les échanges, les mini-roues, etc. Donc c'est drôle parce que la roue est un personnage à part entière, en effet. Elle fait évoluer le jeu dans un sens et puis dans l'autre, et elle change. Parfois elle est très amoureuse de certains candidats à qui elle donne beaucoup, et puis d'autres qu'elle déteste, qu'elle détruit psychologiquement. On a d'ailleurs une cellule d'aide psychologique pour les candidats détruits par Caroline.
4: Eric Antoine, qu'il ne faut pas toujours prendre au premier degré, mais dont l'humour fait mouche sur le plateau de La Roue de la Fortune, avec ce soir sur M6 une spéciale où des célébrités viennent jouer pour des associations. Vous retrouverez notamment Gilles Alma, Roselyne Bachelot, Marine Léonardi, Sophie Davant ou Arié Elmaleh.
0: 21h10 sur M6, et la concurrence sera rude en plus ce soir à la télévision. J'aurai l'occasion de vous en reparler tout à l'heure, puisque tout de suite, je vous laisse profiter de cette nouveauté musicale pour commencer ce vendredi avec Benabar, une chanson qui s'intitule Elle danse, qui vient intégrer son nouvel album Le Soleil des Absents, sorti en 2025. C'est une chanson sur le lâcher-prise et la complicité familiale.

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1: Elle danse. C'est le nouveau single de Benabar sur ICI. Benabar qui s'apprête à repartir en tournée dès le 12 novembre. Il sera à Clermont-Ferrand, le 14 à Dole, 19 à Biarritz. Et il reste encore quelques places sur les sites de revendeurs agréés. Avant les infos de 5h30, un petit peu d'histoire avec Stéphane Bern qui ce vendredi s'empare de la fête de la science. L'occasion de découvrir le parcours d'un jeune Français qui a risqué sa vie pour répondre à une question toute simple. Combien mesure un mètre?
2: Pour définir le mètre, les savants français ont dû mesurer la Terre. Et cette aventure va conduire François Arago jusque dans les prisons espagnoles. Une histoire qui dépasse largement les bornes. Début du 19e siècle, la France veut en finir avec le bazar des mesures. Chaque région a ses pieds, ses pouces et ses toises. Un vrai casse-tête national. Étonnamment, la phrase « c'est à peu près grand comme ça » n'est plus jugée assez précise.
3: Vous savez que je ne suis pas l'homme des incertitudes, des mesures et des à peu près, je travaille dans le concret, moi, et je veux voir ça.
2: Les savants décident donc d'inventer le mètre. Ce dernier sera calculé à partir de la taille de la Terre elle-même. En gros, pour définir un mètre, il commence par mesurer 40 000 kilomètres. Logique, non?
3: Mais vous êtes...
2: Oh oui! Il faut alors mesurer avec précision un immense axe qui traverse la France et l'Espagne, le méridien de Paris. En 1806, François Arago, 20 ans, est envoyé aux Baléares pour compléter les calculs. On a connu pire comme job d'étudiant.
4: Bonjour, c'est pour une demande de dossier Erasmus.
5: Vous avez votre fiche d'inscription?
2: Pendant des mois, il grimpe sur les sommets, observe des signaux au loin et note des chiffres. Puis la guerre éclate en Espagne. Un Français qui passe ses journées à observer le paysage avec une longue vue, à dessiner des cartes et à prendre des notes, ressemble soudain beaucoup moins à un scientifique qu'à un espion. Pas faux. Arago est arrêté, emprisonné, puis arrêté de nouveau après une première évasion. Le genre de séjour où les avis Google sont très mitigés. Après bien des péripéties, il parvient finalement à rentrer en France avec ses précieux relevés. Ouf. Aujourd'hui, un mètre paraît une évidence. Pour lui donner sa longueur, François Arago a pourtant dû traverser des montagnes, une guerre et quelques prisons. C'est ce qu'on appelle un coup de maître.
1: Oh, je vous tire mon chapeau, Stéphane. Il est à 5h30 sur ICI. Voici l'actualité en France et dans le monde en 90 secondes. C'est avec vous, Valentin Bertrand.
6: Les cours à la maison pour des milliers de lycéens. 400 établissements vont rester fermés aujourd'hui après la multiplication des débordements depuis le début de la semaine et la présence remarquée de casseurs venus de l'extérieur. Au total, 2000 suspects ont été interpellés hier en France. Pour tenter de calmer la colère, le ministre de l'Éducation nationale reçoit aujourd'hui 3 associations lycéennes. Édouard Geffray, qui a également annoncé vouloir renoncer aux frais d'inscription en BTS et en prépa l'année prochaine, mesure qui était annoncée seulement quelques heures plus tôt hier, au moment de la présentation du budget. Une nouvelle plainte pour faux et usage de faux déposée par Jordan Bardella après ses accusations de diffamation contre Mediapart. Le site d'investigation a publié hier des extraits de conversations dans lesquels le président du RN est accusé d'avoir multiplié les propos antisémites en 2013 quand il avait 17 ans. Préméditation ou pas, c'est la question qui taraude toujours les enquêteurs dans l'affaire Jubilard. De nouvelles reconstitutions sont organisées aujourd'hui dans le Tarn, 6 ans après la disparition de Delphine Haussmann. Et 3 mois après les aveux surprises de Cédric Jubilard, son procès en appel est prévu l'année prochaine. Le bout du tunnel pour les habitués des vieux trains corail Paris-Clermont et Paris-Limoges-Toulouse. La SNCF promet la mise en service de rames nouvelle génération oxygène l'été prochain. 3e match ce soir pour l'équipe de France de foot en Ligue des Nations. Les Bleus, pour l'instant, sur un sans faute, reçoivent l'Italie. Première rencontre au Stade de France pour Zinedine Zidane dans le costume de sélectionneur 28 ans après son doublé historique en finale de la Coupe du Monde.
1: L'info du jour, Valentin. Après une semaine de violence, les lycéens divisés sur la suite du mouvement.
6: Une partie des jeunes s'inquiète et appelle à éviter l'escalade face à la multiplication des blessés. Ils sont 65 parmi les personnels de l'éducation nationale, 170 chez les élèves. À Tours, mercredi, un lycéen a été blessé à l'œil, blessure compatible avec un tir de LBD, selon le parquet. De quoi en refroidir certains, Marie Boéda.
5: Un peu de poussière sur son t-shirt blanc, Jordan, en terminale, souhaite continuer les blocages, mais sans débordement.
7: Ça a un peu dégénéré vite, faudrait faire quelque chose, mais moins grave. Pas de feu, pas de violence, juste protester et bloquer le lycée, quoi.
5: La meilleure chose pour Chloé, c'est de retourner en cours.
8: Des deux côtés, je trouve que ça va trop loin pour un blocus qui est censé être pacifique.
5: Tir de mortier d'artifice, feu de poubelle, gaz lacrymogène devant les établissements. Valentine montre un message de vigilance diffusé par un élève de sa classe.
9: Il y a beaucoup de choses qui ont tourné pour créer des bombes, des cocktails molotov et tout exprès pour ça. Nos groupes de classe, ils nous disaient n'y allez pas parce que là, du coup, c'est vraiment juste horrible.
5: Léna et Alix se présentent dans des groupes de blocage, s'agacent que ces violences occultent leurs revendications.
10: Ça décrédibilise la cause. Ça nous met l'étiquette des jeunes qui cassent tout pour n'importe quoi alors qu'à la base, c'est pour des vraies raisons.
5: Classe surchargée, journée trop longue.
11: Il se passe des événements qui évoluent très vite.
5: Une professeure se tient devant le lycée Balzac. C'est là qu'un jeune garçon a été blessé à l'œil et que le portail a été noirci par des feux de poubelle.
12: Beaucoup de jeunes sont arrivés. Ce n'étaient pas nos élèves. Ils venaient prendre Balzac et ils venaient tout détruire.
5: Elle confie vivre des journées éprouvantes et va préparer des cours en visio pour les élèves qui le souhaitent, puisqu'aujourd'hui, pas de cours assurés en présentiel dans son lycée.
6: Et aujourd'hui, interdiction de manifester devant les 400 établissements fermés, comme le précise un arrêté du ministère de l'Intérieur.
1: La météo tout de suite de ce vendredi 2 octobre, alternance entre nuages et éclaircies avec une zone nuageuse plus dense dans le nord sur une partie de la région Grand Est. On a la même chose dans le sud sur les deux extrémités ce matin du côté des Pyrénées-Atlantiques et des Alpes-Maritimes pour les températures. Un petit peu de fraîcheur, nous dit Didier dans le Puy-de-Dôme ce matin sur notre page Facebook. On a Doris aussi qui nous écrit 15 degrés en Alsace tout de suite et les températures qui vont peiner à monter certains endroits, puisqu'à 10h à Dijon et Besançon, on aura encore 12 degrés. Pour Saint-Étienne, 14. À Avignon, 18 degrés en revanche. Cet après-midi, un temps agréable sur une bonne partie du pays. Quelques averses attendues localement dans le sud, en Occitanie, dans les Bouches-du-Rhône, ainsi qu'en Savoie. Et puis pour les maximales, 23 degrés dans le nord à Nantes, dans le sud, 25 aujourd'hui à Marseille.
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1: Dans 3 minutes, c'est le duel des auditeurs autour de l'actualité. Inscription au 0810 055 056. Je vous donne un petit indice, on va parler d'un record qui est en train d'être battu par un jeune Français qui s'est lancé un défi un petit peu fou. Vous allez voir, ça a un lien avec le cinéma. Je vous en dis pas plus pour l'instant. Un chiffre autour de cette actualité et un joli cadeau, Valentin.
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1: Et en parlant de playlist préférée, voici pour vous ce vendredi matin, Élie Médéros sur ICI avec Toi mon toit.

0: François. Élie Médéros sur ICI. Place tout de suite au duel des auditeurs.
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0: Une question autour de l'actualité, un chiffre à trouver, celui le plus proche de la bonne réponse pour repartir avec votre radio ici, Valentin. On dit bonjour à Séverine qui est avec nous.
3: Bonjour, bonjour Séverine.
4: Bonjour Louis, Valentin, bonjour tout le monde, tous ici
0: Armorique. Ah, et nos confrères d'ici Armorique qu'on salue, pourquoi ? Puisque vous nous passez un petit coup de fil depuis l'Ille-et-Vilaine, ça fait plaisir de vous avoir Séverine. On a Gaëlle qui est avec nous également.
3: Bonjour Gaëlle.
5: Bonjour Louis et Valentin, bonjour Séverine.
4: Bonjour Valentin.
0: Gaëlle, avec vous, on salue nos confrères d'ici Pays d'Auvergne, puisque vous, vous nous appelez dans le Puy-de-Dôme.
5: C'est ça, tout à fait.
0: Exactement, on y va. Oui, je vois qu'il y a des requêtes ce matin. Les requêtes sont terminées, on y va pour la question. C'est une info complètement folle que j'ai vue hier dans West France, repérée à Orléans. Lucas, un jeune de 22 ans, tente de battre le record du monde de films vus au cinéma en une année. C'est assez dingue, il en regarde 3 par jour, par semaine, jusqu'à 5 le week-end. Selon vous, depuis le 2 janvier, combien de films Lucas a-t-il déjà vu au cinéma? Je vous donne un indice, c'est plus de 500. On vous écoute pour un chiffre, Séverine.
4: 2500
0: films pour Séverine.
3: C'est enregistré.
0: Le gars est resté gravé devant son écran pendant 1000 heures. Gaëlle, vous en pensez quoi?
5: Allez, soyons gourmands, 3000.
0: Et
3: vous allez encore plus loin.

0: Oui, super, super, excellent. Le sanglier qui saute et tout, c'est...
1: Ah bah c'est une, souris, c'est une comédie. C'est une comédie. Gaëlle, vous de votre côté ?
2: Femme gardée 2.
1: Ah.
2: Avec
1: Olivier Bourdon. Je l'ai vu celui-là. Il est excellent. Faudra que j'aille voir l'héritage.
3: Ah, et vous, Louis, votre dernier passage dans les cinémas,
1: tu de mémoire, l'Odyssée.
3: L'Odyssée de Victor Nolan.
1: Ouais, de Christopher Nolan. Christopher Nolan, effectivement. Séverine et Gaëlle, ça m'a fait plaisir de vous avoir. Un sourire radieux ce matin avec vous. Je vous souhaite une belle journée et puis un bon week-end un petit peu en avance.
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1: 5h43, excellent réveil. Bonjour à vous si vous nous rejoignez à l'instant ce vendredi matin de bonne heure. Dans quelques instants, c'est votre rendez-vous anti-arnaque, c'est pas vrai. Ce matin, un sujet, un livreur qui vous appelle et vous demande un code reçu par SMS. Surtout, ne pas lui donner, Valentin.
3: Mais oui, car ce code peut en réalité valider un paiement à votre insu. Audrey Azou nous explique comment éviter ce piège dans moins de 3 minutes sur Ici.
1: Restez bien avec nous, vous allez avoir toutes les explications juste après la musique d'ici, et c'est William Scheller tout de suite qui nous rejoint avec le carnet à spirale.

0: William Scheller et son carnet à spirale sur ici à 5h46. On va retrouver Aude Razo et votre rendez-vous en Tiernac, bien sûr.
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0: Tous les jours, une astuce pour lutter contre ces arnaques qui pullulent dans notre société dès le début de journée. Aude, bonjour. Aujourd'hui, vous nous alertez sur une arnaque d'un nouveau genre. Encore une fois, ce sont les codes qu'on reçoit par SMS.
2: Pour bien comprendre, je vous raconte l'histoire de Christian. Christian, c'est un fidèle auditeur et il m'a raconté le piège dont il a été victime. Tout commence avec l'appel d'un livreur. Christian attend un colis, donc le coup de fil ne le surprend pas. Le monsieur lui dit qu'il y a peut-être une erreur dans son adresse, il n'a pas trouvé son nom sur la boîte aux lettres. Alors pour rectifier l'adresse, le faux livreur, parce que oui, malheureusement c'est un faux, le faux livreur dit à Christian qu'il y a une procédure à suivre. Notre auditeur va recevoir un code par texto, par SMS, et il devra lui donner ce code. Bon, Christian se méfie, mais le monsieur insiste. C'est la procédure, dit-il, et il promet qu'ensuite il pourra le livrer dans la soirée.
0: Alors Aude, ce code c'est un piège, mais expliquez-nous pourquoi.
2: En fait, ce code n'a rien à voir avec l'adresse de Christian ou une quelconque livraison. C'est un code de sécurité pour valider un paiement. Oui, l'escroc est en train de valider des achats qu'il a fait lui-même et qui seront facturés à notre auditeur sur son abonnement téléphonique. La preuve, Christian reçoit dans la foulée une vingtaine de SMS de son opérateur SFR, texto, qui lui confirme une vingtaine d'achats de 9,99€ qu'il n'a jamais fait. Alors, comment éviter ce piège ? Déjà, un code que vous recevez par SMS, vous ne le donnez à personne, jamais. C'est très important. Un code, c'est toujours un dispositif de sécurité, c'est personnel. C'est un peu comme si vous donniez votre code de carte bleue. Autre conseil, si vous n'utilisez jamais votre facture, votre abonnement de téléphone pour acheter des jeux, des applications, des services, vous pouvez désactiver cette option, c'est plus sûr. Vous allez dans votre espace client, vous désactivez les achats sur facture et comme ça, l'escroc ne pourra rien faire.
0: Et c'est important de garder ces informations en tête. Merci Aude. Votre chronique, bien sûr, disponible sur ici.fr. Avant vos infos locales à 6h, votre rendez-vous quotidien, je recherche un auditeur qui, ce vendredi 2 octobre, figurez-vous que c'est la journée internationale du sourire. L'occasion pour vous de nous partager votre plus grand fou rire en nous appelant au 0810 055 056. Et là, Valentin, je me tourne vers vous, je vous regarde. Est-ce que vous n'avez pas ce matin, pour commencer la journée, ce vendredi, un petit fou rire qui vous revient à nous partager?
3: Alors si, avant de faire les infos sur ici, j'ai été brancardier en hôpital.
0: C'est vrai?
3: Et je me rappelle d'un monsieur, au doux nom de monsieur Pécharmant, que je devais emmener en consultation. Et ce monsieur porte très très très bien son nom. J'arrive en salle de consultation, je suis censé annoncer la personne que j'apporte. Évidemment, gros fou rire et le nom a eu beaucoup de mal à sortir.
0: Voilà, il vous a fait un Pécharmant.
3: Exactement.
0: Quoi, pour rien. Ça vous a marqué?
3: Ah oui, tout à fait. Oui.
0: Un bon Pécharmant. 5h50, racontez-nous votre fou rire dans quelques instants. On se retrouve jusqu'après Sia, c'est Gimme Love sur ici.

0: avec Gimme Love pour vous réveiller ce vendredi 2 octobre. On va découvrir ensemble la belle initiative du jour. Et celle-ci va vous plaire si vous aimez le sport, puisque Valentin, on chausse nos crampons ce matin.
1: Mais oui, même après 50 ans, le foot permet de garder la forme et de créer du lien. La preuve avec un mondial pas tout à fait comme les autres. Nouvelle-Aquitaine, Robin Bernot.
2: En Dordogne, une compétition de foot s'est déroulée entre 8 équipes composées uniquement de femmes âgées de plus de 50 ans.
3: Moi, je pense que c'est une super initiative, déjà.
2: Des équipes venues des États-Unis, du Japon, d'Afrique du Sud, de Belgique et de France participaient à cette compétition et des supporters nombreux ont fait le déplacement pour voir les joueuses et les encourager à l'image de Valérie. Valérie, elle est venue de Nîmes. 5 heures de route au total pour soutenir Christelle, sa belle-sœur qui joue avec l'équipe des Reines du foot. Alexandre Alves l'a rencontrée pour nous.
4: Nous, on est fanas, on adore le foot et puis là, la belle-sœur, des femmes de plus de 50 ans, il faut être là pour les encourager, là, c'est sûr, là, il faut être derrière elles, il y a pas, à 100%. Dans la voiture, on l'a pas sortie, mais on a le drapeau, on a tout ce qu'il faut, et dans le trajet de l'aller pour venir, on s'est entraîné pour chauffer la voix, hein, il y a pas de souci, hein. On est prêts, on est à fond, hein. Derrière les reines du foot, hein. Ah ben, on est là pour encourager la France, il faut qu'elle gagne, hein. On va pas laisser la place aux USA, aux Japonaises, non, même si c'est Calais, on va gagner, hein. J'en crois pas, on n'en croit pas les yeux. Des Japonaises, des États-Unis, bon, Belgique, c'est plus près. Mais Afrique du Sud, mais franchement, à Calais, qui aurait dit un petit village de 350 habitants, c'est incroyable.
2: Une compétition de foot pour les femmes âgées de plus de 50 ans. Ici, en Dordogne, ça marche. Et vous, qu'en pensez-vous? Je suis allé échanger autour de ce sujet avec Laure.
3: Je pense que c'est très important de valoriser le sport des femmes d'une part, mais aussi le sport après un certain âge. Je pense que c'est extrêmement important de montrer aussi que ça peut être des lieux de sociabilité.
2: Mais alors, comment faire pour aller plus loin et peut-être même faire en sorte que ces initiatives se multiplient de plus en plus ?
3: Alors, en parler plus, oui. Et puis, en fait, ces femmes dont vous me parlez, c'est aussi des rôles modèles, je pense. C'est des femmes qui, du coup, bah, grâce à vous, on va en entendre parler. Certaines femmes vont se dire que c'est possible, qu'elles peuvent faire du sport, qu'elles peuvent aller faire des tournois de foot en Dordogne ou ailleurs, j'espère. Et ces rôles modèles-là, ces femmes qui donnent l'exemple, je pense que c'est aussi une manière d'encourager les autres à se lancer.
2: C'est peut-être justement en multipliant ces rencontres, en ouvrant davantage les clubs et en faisant connaître ces initiatives que le football féminin pourra continuer à se jouer à tous les âges.
0: Robin Bernot à l'instant avec Alexandre Alves. En parlant de football, ce soir, 3e match de Zinedine Zidane, France-Italie, dès 20h30. 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

0: ira avec Zaz sur ICI. Nous sommes le vendredi 2 octobre. Aujourd'hui, c'est la journée internationale du sourire. L'occasion que vous nous partagiez votre plus grand fou rire dans les auditeurs qui, Valentin, nous sommes avec Joséphine de l'Hérault.
1: Bonjour Joséphine.
2: Bonjour à vous, bonjour.
0: Joséphine, je sais que vous êtes très contente d'être avec nous ce matin, mais racontez-nous votre plus gros fou rire.
2: Alors, j'en ai plusieurs, mais là, il y en a un que j'ai raconté. J'habitais en ville, un second étage, et un monsieur non-voyant venait régulièrement chaque année. Il vendait des serpillières, des savons, voilà, des trucs ménagers. Et ce monsieur, bon, était non-voyant. Et bon, en partant, bon, je lui prenais toujours quelque chose parce que je le plaignais. Mais bon, en partant, ce monsieur, je lui dis, attendez, je vais éclairer. Alors que ce monsieur était non-voyant.
0: D'accord.
1: Souvent, ils le prennent avec beaucoup d'humour parce que justement, cette situation leur arrive très souvent.
0: Je ne sais pas si on décernera le prix du plus grand fou rire, mais celui en tout cas d'une auditrice fidèle. Merci Joséphine, merci à tous d'avoir été là et je vous souhaite une belle journée qui commence ici.
3: Merci les garçons. On prend la suite. Ici Normandie, Isabelle Lebrun, Charlotte Coutard. Bonjour Charlotte.
4: Bonjour Isabelle, bonjour tout le monde.
3: Anne qui vous accueille, Guillaume Arresté qui réalise. Salut Guillaume.
5: Bonjour tout le monde.
3: Et il y a quelqu'un qui sera là tout à l'heure pour vous tenir compagnie entre 9h et 10h avec le grand agenda du week-end comme tous les vendredis. Il nous écoute dans la voiture. 3, 2, 1, c'est parti.
6: Bonjour Serge.
3: Voilà, il a mis un peu de chauffage peut-être dans la voiture parce que il a passé un coup de fil, m'a dit attention, il fait frisquer, je confirme.
5: Père, il est frileux aussi.
3: La météo, bien sûr, après les infos tout de suite.
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3: Nous sommes vendredi le 2 octobre, il est 6h.
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3: L'actu locale avec vous, Charlotte Coutard. 37 lycées fermés aujourd'hui.
4: Oui, un seul dans l'heure, le lycée Les Fontenelles à Louviers, 36 en Seine-Maritime. Tous les lycées de Rouen, du Havre et de Dieppe sont concernés après les dégradations d'hier en marge du mouvement des lycéens pour demander plus de moyens. Les dégâts sont importants dans une vingtaine de lycées normands. De premiers travaux ont été réalisés hier, mais certains établissements vont rester fermés plusieurs jours, explique Hervé Morin, le président de la région Normandie.
9: Nous avons dépêché des équipes et des entreprises pour réparer les premiers dégâts, des vitres cassées, des portes éventrées, mais il y a des dégâts plus profonds pour un certain nombre d'établissements et qui vont forcément nécessiter un peu plus de temps, notamment quand les dispositifs de sécurité des établissements ont été arrachés. Et donc les systèmes d'alarme ne fonctionnent plus. On peut pas accueillir des élèves, c'est aussi simple que ça. La question pour nous, c'est de faire en sorte que les lycées soient en capacité d'accueillir des lycéens le plus rapidement possible, parce que les premières victimes, c'est aussi l'immensité des lycéens qui sont autant désolés que nous de voir leur établissement attaqué à coups de barre, à coups de pioche, par des casseurs qui sont en quasi-totalité étrangers au mouvement lycéen.
4: Et la note pourrait s'élever à plusieurs millions d'euros selon Hervé Morin. La région Normandie va porter plainte pour savoir si le lycée de votre enfant est concerné. La liste des établissements fermés est à voir sur notre site internet ici.fr. En attendant la réouverture, les cours vont être assurés à distance par les professeurs.
3: Et les étudiants rouennais ont rejoint le mouvement des lycéens hier.
4: Quelques centaines de personnes ont bloqué plusieurs bâtiments du campus de Mont-Saint-Aignan pour demander aussi plus de moyens. L'université de Rouen doit faire des économies, 10 millions d'euros à trouver. Mais les étudiants dénoncent, comme les lycéens, des conditions d'études qui se dégradent. Emmanuel Grabé.
10: L'état des bâtiments, ça fait des mois que les étudiants du campus, comme Anaïs, le dénoncent. Dans son amphi, c'est même dangereux.
11: Les bancs se cassent, donc les élèves se sont cassés plusieurs fois le coccyx. Moi, j'en ai fait les frais avec ma cheville. Et on a également découvert que dans notre amphithéâtre, il y avait de l'amiante.
10: Groupe surchargé, manque de profs, là aussi ce que les lycéens dénoncent, les étudiants le constate.
5: Les conditions d'études, elles ne sont pas dignes, elles ne sont pas acceptables.
10: Lucie Burgan est membre du syndicat Union étudiante.
5: En voyant ça, on a beaucoup d'étudiants qui se sont dit, mais nous aussi, en fait, on veut des meilleurs moyens pour notre faculté. On veut bloquer la fac, on veut faire quelque chose, nous aussi, on veut agir.
10: Une colère encore attisée par les pistes budgétaires avancées ces derniers jours, explique la Rouennaise Lucie Clamins, porte-parole nationale du syndicat solidaire étudiant.
8: On a le gouvernement qui menace de mettre fin au repas à 1 euro si le budget n'est pas adopté. On a les APL qui sont menacés également. Donc en fait, ça, je pense que ça fait beaucoup là pour les étudiants. Et les lycéens ont un peu montré l'exemple en disant bah, la seule manière de se faire entendre, c'est de bloquer, c'est de se mobiliser massivement. On a quand même tout ce discours aujourd'hui de les étudiants, ça coûte cher, l'éducation, ça coûte cher, on va faire des économies dessus. L'important, c'est de discipliner cette jeunesse. Et donc, c'est contre ça qu'on se bat.
10: La reconduction du blocus de la fac de Mont-Saint-Aignan a été votée en Assemblée Générale par les étudiants.
4: Et de nouvelles mobilisations sont prévues aujourd'hui. Au Havre, notamment, la CGT appelle à une grande manifestation lycéenne à partir de 9h depuis l'hôtel de ville. Le ministre de l'Éducation nationale doit recevoir aujourd'hui les associations lycéennes.
3: Charlotte, deux proviseurs ont été blessés hier lors des blocages des lycéens.
4: Oui, au lycée Elsa Lemonnier à Petit-Quevilly et au lycée Blaise Pascal à Rouen, il a reçu un tir de mortier près du visage. 6 autres personnes ont été blessées hier. À Yvetot, des lycéens ont voulu voler des caddies dans un supermarché. Ils ont agressé un employé qui voulait les en empêcher. 28 personnes ont été interpellées en Seine-Maritime hier, 38 au total depuis mardi. Tout ce qu'on sait sur le blocage des lycées en Seine-Maritime et dans l'heure est à lire sur notre site internet ici.fr.
3: 2000 manifestants au moins attendus demain dans l'est de l'Eure.
4: Oui, entre Gaillon et Saint-Pierre-la-Garenne pour une grande manifestation contre les pesticides. À l'appel de plusieurs associations et syndicats, la Confédération paysanne, les Soulèvements de la Terre, l'association Cancer Colère et le collectif de soutien des victimes de pesticides de l'Ouest. Des agriculteurs, des militants écologistes, des malades seront présents pour dénoncer l'impact des pesticides sur la santé. Et si le village de Saint-Pierre-la-Garenne a été choisie, c'est parce que c'est là que se trouve l'entreprise Syngenta, explique Léa. Elle est salariée agricole dans l'Eure. Elle va participer à la manifestation demain.
12: Syngenta représente un oligopole aux côtés de Bayer, qui a racheté Monsanto, Corteva et BASF et domine à eux seuls 70% des parts du marché des pesticides et 60% des parts du marché des semences. Donc c'est pour cette raison-là qu'on vise Syngenta le 3 octobre. Et pourquoi le site de Saint-Pierre-la-Garenne ? Le site de Saint-Pierre-la-Garenne, c'est un des principaux sites de production de pesticides en France qui abrite à la fois donc la production de pesticides mais aussi un centre expérimental de traitement des semences. Donc ça montre aussi ces convergences très fortes entre le monopole semencier et les pesticides qui rend toujours plus dépendants les paysans et paysannes. C'est ça aussi qu'on veut dénoncer ce jour-là. Le site en question est aussi extrêmement problématique d'un point de vue local. Donc il y a des pollutions dans les nappes phréatiques. Il y a des arrêtés préfectoraux qui interdisent les riverains et riveraines d'utiliser l'eau des puits simplement pour irriguer leurs fleurs. Donc on peut se rendre compte un petit peu de l'ampleur de la pollution. Et nous, on est là aussi pour dire qu'on n'est pas là contre les travailleurs. Bien au contraire, on exprime aussi une pleine solidarité avec eux puisque Syngenta se fait du beurre à la fois sur notre santé et sur la leur.
4: Saint-Pierre-la-Garenne accueille la manifestation française, mais des mobilisations ont lieu dans une vingtaine de pays en même temps. La préfecture de l'Eure autorise cette manifestation. Elle a travaillé avec les organisateurs pour qu'elle se déroule dans le calme. On y revient dans l'info d'ici Normandie tout à l'heure à 6h30.
3: 6h06 pour l'instant, le foot, un match pour garder le rythme en pleine trêve internationale.
4: Les footballeurs du HAC affrontent Boulogne-sur-Mer ce midi au centre d'entraînement de Saucans en match amical. Boulogne, une équipe de Ligue 2, les Havrais, eux, sont derniers de Ligue 1 après 5 journées avec seulement 2 points. Pas une seule victoire, mais Jean-Michel Roussier, le président du HAC, reste optimiste.
13: Oh bah, il manque des points, ça c'est clair, il manque des points. On savait que ce ne serait pas simple ce début de saison avec 14 nouveaux joueurs, donc quasiment 8 titulaires, un staff renouvelé plus de la moitié. Donc le début de saison est... on n'est pas payé comme on devrait l'être, voilà ce que je peux dire. Au vu de le dernier match à Toulouse, on ne doit jamais rentrer à 0-0 à la mi-temps. Tout le monde est assez unanime là-dessus. Et pourtant, on est rentré à 0-0. Donc, on fait le dos rond, on fait avec et on sait que les choses vont évoluer. Voilà. défavorablement évalué.
4: Ce match amical ce midi face à Boulogne-sur-Mer se jouera à huis clos. La Ligue 1 de football reprendra, elle, le 10 octobre, après la trêve internationale en raison de la Ligue des Nations. L'équipe de France dispute son troisième match de la compétition ce soir, le premier à domicile au Stade de France de l'ère Zinedine Zidane, sélectionneur. Et c'est face à l'Italie. Les Bleus ont remporté les deux premiers matchs de la Ligue des Nations face à la Turquie et la Belgique.
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4: Isabelle, il fait un peu plus frais ce matin.
3: Ah oui, oui, oui, on l'a constaté hein, en sortant de la maison pour arriver jusqu'à vous. 7 degrés au Puchet, 9 degrés à Évreux là actuellement, 11 degrés à Dieppe, 12 au Havre. Avec le lever du jour, ça va peut-être baisser encore. Sinon, la journée s'annonce calme, avec ce matin un peu de grisaille, un soleil voilé ensuite, un vent de secteur sud faible. Les températures maxi pour aujourd'hui, 20 degrés annoncés à Yport, 21 au Havre, à Motteville, à Gournay, 22 à Louviers, à Rouen et à Évreux. Pour ce week-end, pareil, temps agréable. De la fraîcheur le matin jusqu'à 22 en journée. Sur la route, pour l'instant, pas de soucis. Et le bac de Quillebeuf-sur-Seine, qui était à l'arrêt depuis 2-3 jours, là, a repris du service.
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3: Joyeux anniversaire à Sting. Aujourd'hui, il est né un 2 octobre comme vous, peut-être. Il a 75 ans aujourd'hui. Sting, j'ai vu qu'il chante chez lui à Londres ce soir et demain également. Il reste encore quelques billets, il n'y en a pas beaucoup, mais si ça vous dit, hein, je ne sais pas, de traverser la Manche pour aller l'applaudir.

0: Un homme à New York, Sting, sur votre radio ici Normandie.
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0: Le 2 octobre, donc aujourd'hui, jour de la Saint-Léger, l'anniversaire de Sting, on l'a dit. Puis c'est aussi l'anniversaire de Franck Delay. Est-ce que vous voyez qui c'est, Charlotte Coutard?
3: Absolument pas. Qui est-ce?
0: Bah si, je vous dis les To Be Free.
3: Ah hein, oui
0: hein, le groupe phare de
3: c'est
0: la
3: l'un
0: fin
3: des, trois,
0: des années
3: du coup.
0: 90. Tout à fait, les To Be Free.
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3: Il y avait des posters dans ma chambre.
0: Hein, voilà, c'était tout spécialement pour vous,
5: j'en étais sûre.
3: J'étais amoureuse.
0: Alors il y avait Franck Delay dans le groupe, il a 53 ans. Alors, il n'est plus trop chanteur maintenant, mais il est acteur aussi, puisqu'on le voit de temps en temps. On l'a vu il n'y a pas longtemps d'ailleurs dans la série Camping Paradis. Et puis votre anniversaire à vous aussi, hein, bien sûr, si vous êtes né un 2 octobre. On vous embrasse. Ici Normandie, 6h13 à suivre. L'intelligence artificielle, c'était le thème de l'émission hier matin à 9h. Et notre invité nous a dit, au-delà des possibilités que ça offre, eh ben, c'est pas toujours très bon pour notre environnement. Et vous allez l'entendre si vous avez manqué l'émission.
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0: Dans Ici, c'est vous, hier, de 9h à 10h, notre émission durant laquelle on évoque ce qui fait votre quotidien. Hier matin, j'ai reçu Nicolas Ragot, enseignant-chercheur à CESI, l'école d'ingénieurs à Saint-Étienne-du-Rouvray, dans la métropole rouennaise, pour parler de l'intelligence artificielle qui prend de plus en plus de place dans notre quotidien. Mais il a souhaité évoquer également quelques points de vigilance et auxquels on ne pense pas forcément.
8: Il y a un premier point de vigilance, c'est sur l'aspect environnemental. Hein. Il faut être bien conscient que l'IA, ça consomme énormément d'énergie électrique hein, pour fonctionner. Oui. C'est des ordinateurs hein, qui sont derrière, donc des ordinateurs colossaux qui ont besoin d'énergie électrique pour fonctionner. Et puis ces ordinateurs, ils chauffent, donc il y a besoin d'eau pour les refroidir. Donc c'est très consommateur d'eau. Il y a un article très intéressant d'un directeur de recherche au CNRS là qui a été publié récemment, David Chavalarias, qui disait que alors aujourd'hui il y a Meta, la grande entreprise qui héberge Facebook, WhatsApp, oui, etc., oui, que tout le monde connaît, qui construit son propre data center qui s'appelle Hyperion en Louisiane, et ce data center consommera dans son régime maximal 5 gigawatts d'électricité. Alors pour faire un point de comparaison, c'est 3 fois l'EPR de Flamanville.
0: Oula,
8: 3 fois l'EPR de Flamanville. Est-ce qu'on se rend compte de la quantité d'électricité que tout ça nécessite?
0: Oui.
8: Mais il y a quand même des choses qui sont positives. Il y a toute une branche de la recherche académique qui tente de faire mieux ou tout aussi bien, si voilà, avec beaucoup moins, avec des architectures de d'IA beaucoup plus petites, beaucoup plus respectueuses de l'environnement. C'est ce qu'on appelle l'IA frugale. Et ça, c'est toute une branche de la recherche académique
0: qui se développe
8: et qui a pris possession quelque part de ces sujets en se disant on peut pas continuer à aller dans cette tendance à faire toujours plus gros des milliards et des milliards de neurones artificiels interconnectés. Ça, c'est plus possible. Revenons à des choses plus simples, mais qui fonctionnent tout aussi bien.
0: Et voilà, si vous avez manqué l'émission hier matin sur l'intelligence artificielle, réécoutez sur ici.fr. Et ce matin, 9h-10h, vous serez avec Serge Baillivet pour le grand agenda du week-end pour partager quelques idées de sortie. Elle chante ce soir Céline Dion à l'Arena à Paris. On l'écoute avant de retrouver Fred Romanuik et son Normand du bout du coin. Il a rencontré un fan archi-fan de Napoléon ce matin, ici Normandie, 6h17.
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0: Merci Céline Dion et merci à vous aussi d'être avec nous ce matin, 6h20. Avec ici Normandie et Fred Romanuic, et c'est Normand du bout du coin qu'il rencontre aux quatre coins de la région, et cette semaine il est à Romilly-sur-Andelle.
1: On a parfois tendance à se passionner pour le passé, genre quand on était gamin et tout. Alors on collectionne ce qui nous rappelle ce temps-là, genre on pose un Minitel sur l'étagère de l'entrée, on fait une cabane à chat dans un vieux téléviseur à tube cathodique, on se trouve un téléphone à cadran. Moi j'aime bien les années 80. Didier, lui, c'est plutôt les années 1800.
2: Il y en a un qui regrette.
3: Qui regrette quoi?
2: Bah, qui regrette de s'être habillé pour moi.
3: Il fait chaud, putain.
2: Ah, il fait chaud, hein.
1: Il s'est habillé comme un soldat de Napoléon.
2: T'es habillé en quoi, là?
3: Infanterie de ligne du bataillon de l'île d'Elbe.
2: L'île d'Elbe.
3: Voilà.
2: C'est un soldat napoléonien.
3: Voilà.
2: Mais tu sais que je croise rarement des gens habillés comme toi.
3: Hein. Bah, moi, je fais partie du souvenir napoléonien.
2: Souvenir napoléonien.
3: Pas à confondre avec la fondation de Napoléon.
2: C'est-à-dire que t'es passionné par Napoléon.
3: Depuis l'âge de 14 ans.
1: Et il a 72 ans.
3: Moi, je fais pour mon âge.
1: Gare à qui le contredira.
3: Mais hein. Non, je le fais pas.
2: Mais non. Cette passion qui te tient depuis l'âge de 14 ans, elle vient.
3: Alors, c'est simple à comprendre. Quand, je sais plus quel président, a déclaré qu'il fallait qu'on aille à l'école jusqu'à 16 ans.
1: Moi, je sais qui c'est.
2: Vive la France.
3: Donc, ils m'ont collé au collège.
1: Ils se roulaient les pouces.
3: Et je prenais les bouquins des troisièmes en histoire.
1: Et dans les bouquins, il y avait les aventures de Napoléon.
3: Et je suis tombé dedans tout petit.
2: Parce qu'en fait, tu t'emmerdais à l'école, quoi.
3: Ouais.
1: C'est donc quand même un peu grâce à l'école qu'il s'est passionné pour Napoléon.
3: Ouais, par contre, j'aime pas la période révolutionnaire. Quand il était Bonaparte, j'aime pas.
2: Ah.
3: Moi, c'est à partir de 1801, 1802.
2: Ce qui fait que t'es devenu un collab sur Napoléon, en fait, toi.
3: Ah, bah, je m'y connais bien, oui.
4: J'ai trouvé la couronne de France dans le ruisseau.
3: C'est comme ça, c'est une passion, c'est... Voilà.
4: Je l'ai ramassée de la pointe de mon épée.
3: C'est une maladie, même.
4: Et je la pose sur ma tête.
1: Voilà, vous connaissez la maladie de Didier.
3: C'est une collectionneurs, on est tous un peu barjots. Hein.
1: En 1802, Napoléon, il est passé à Romilly-sur-Andelle.
3: Oui, il paraît qu'il a dormi au Tournebride.
2: Parce qu'il y avait un relais de poste ou un truc.
3: Voilà, c'est ça. Il est venu pour le cuivre.
2: À Romilly?
3: Oui, parce qu'il y avait des usines de cuivre.
1: Bon, Didier est passionné par Napoléon, certes, mais il justifie pas tout.
3: Bon, il a fait des conneries. Il a fait l'Espagne, c'était une connerie. La Russie, c'était une connerie. Puis se marier avec l'Autrichienne, c'était une connerie.
1: Bref, il est quand même accro au grand homme au point d'avoir une pièce remplie de figurines et de dioramas.
3: Ouais.
1: Mais pas accro au point de s'offrir un pèlerinage à Sainte-Hélène.
3: Moi, j'y vais pas parce que bon.
1: Parce que ça coûte cher.
3: 7000 euros, merci.
2: 7000 euros pour aller visiter Sainte-Hélène.
3: Bah, bien sûr. Et l'avion, il descend au Cap. Après le Cap, il reprend un avion pour aller là-bas. Ouais. Ah ouais. Mais les gars, ils passent 3 semaines. Hein. C'est pas qu'il va pour bout de 2 jours. Hein.
2: Il passe pas 3 semaines sur l'île.
3: Si.
2: Il y a rien à faire.
3: Bah non, il y a rien à voir.
1: Rien à voir.
3: Il y a l'endroit où il a été enterré, c'est tout. Ça s'arrête là.
1: Sachant ouais. qu'il y est même plus vu qu'il a été déplacé aux Invalides.
3: Oh.
1: Je vous mets les photos sur ici.fr.
0: Ah, une sacrée belle rencontre encore, hein. Fred Romanuic et ses Normands du bout du coin à Romilly-sur-Andelle, à retrouver l'intégrale avec même quelques bonus. Ce sera dimanche de 10h à 11h. Et puis la semaine prochaine, Fred sera en balade à Sotteville-lès-Rouen. Ici Normandie, 6h23, Claude Nougaro, Nouga-York. Et j'ai vu que, tiens, si vous avez envie d'en savoir plus sur l'homme et le chanteur Claude Nougaro, il y a un livre, là, récit, qui est sorti début septembre. Le jour où Claude Nougaro est revenu vivre à Toulouse, c'est le titre. Et si vous pensiez tout savoir sur l'artiste, je pense que vous allez encore en apprendre avec ce livre de Philippe Emery. Et c'est sorti aux éditions Affirmatif.

0: York avec Claude Nougaro sur votre radio ici Normandie. Je peux vous dire qu'elle a scruté les astres toute la nuit. Catherine Viguier arrive avec votre horoscope, c'est dans une minute.
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0: Les Sagittaires sont dérangés dans leur tranquillité. Catherine Viguier, l'horoscope.
9: Avec la planète Uranus qui s'oppose à leur signe, oui.
10: Bélier, si vous êtes perturbé, c'est de faible durée. Une discussion changera tout.
11: Taureau, vous serez plongé dans vos finances et vous freinez vos envies sans vous sentir frustré.
12: Gémeaux, vous êtes hyper réceptif à vos émotions, ça vous rend nerveux, insatisfait.
13: Cancer, écoutez votre petite voix intérieure et surtout soyez doux avec vous-même.
14: Lion, belle envolée. De toute façon, au moins jusqu'au 20 de ce mois, le succès est à vos pieds.
15: Vierge, vous avez très envie d'un nouveau job ou d'apporter des améliorations à celui-ci.
16: Balance, il suffira d'une rencontre avec une personne éloignée ou de prendre la route et vous serez bien.
17: Cher Scorpion, essayez de ne pas tout contrôler, ce n'est pas une honte que de déléguer.
18: Sagittaire, une personne vous déstabilise, alors si vous l'aimez, vous faites au mieux pour la comprendre.
19: Capricorne, vous saurez rendre la vie au quotidien plus intéressante, plus vivante. Alors on vous suit.
20: Verseau, un lien amoureux, amical, où vos enfants feront votre fierté et vous réchauffent le cœur.
0: Merci Catherine, à réécouter sur ici.fr.
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0: Oh bah oui, c'est moi. Mais alors je suis pas toute seule, rassurez-vous. Hein. Bonjour et bienvenue à ceux qui nous rejoignent à la télé peut-être. Nous sommes à la radio depuis 6 heures bien sûr. Vous êtes toujours là, en pleine forme, Charlotte Coutard, j'ai
22: toujours
0: remarqué.
22: Là.
0: Hein, c'est super.
22: Bonjour,
0: hein.
22: Bonjour tout le monde.
0: Deux cafés déjà je crois depuis 6 heures, non ?
22: Trois même.
0: Oh là là, d'accord, j'ai pas bien compté. Guillaume est là aussi, Guillaume qui réalise cette émission. Et puis alors comme nous sommes avec la caméra face à nous, Charlotte, on peut faire un joli sourire aujourd'hui parce que c'est la journée mondiale du sourire.
22: Mais on sourit tous les jours, Isabelle.
0: Mais ça, c'est vrai. Mais ça ne se voit pas forcément à la radio. Mais là, comme il y a possibilité de nous voir à la télé, tant qu'à faire, on sourit encore davantage. C'est bien réussi, Charlotte. Non, c'est vrai qu'il y a des journées mondiales un peu pour tout. Mais là, c'est la journée mondiale du sourire, l'occasion de faire un joli sourire, peut-être à votre voisin aussi, ou alors à votre collègue de bureau tout à l'heure, à la petite pause café. En tous les cas, merci de vous réveiller avec nous en ce vendredi 2 octobre. Et toute l'actu locale, c'est avec vous, Charlotte Coutard.
23: De nombreux lycéens vont avoir cours en visio aujourd'hui. 36 lycées sont fermés en Seine-Maritime. Un lycée de l'Eure à Louviers, impossible d'ouvrir après les dégradations d'hier en marge du mouvement des lycéens. Des vitres et des portes cassées, des grilles incendiées, des systèmes d'alarme arrachés. Au moins 2000 personnes, peut-être plus, attendues demain dans l'est de l'Eure, entre Gaillon et Saint-Pierre-la-Garenne, pour une grande manifestation nationale contre les pesticides. On y revient dans l'info d'ici Normandie dans 2 minutes. Ce projet projet doit permettre d'attirer des touristes mais aussi profiter aux Dieppois. La ville a présenté le projet pour l'avenir des bains de Dieppe, fermé depuis quasiment 2 ans. Le site doit accueillir d'ici 5 ans un complexe de thalassothérapie et une piscine publique. On vous détaille tout à 7h. Mais avant, toute l'actualité en France et dans le monde, en 90 secondes, Valentin Bertrand.
2: Déblocage de lycées qui se transforme en violence urbaine débridée, la condamnation du gouvernement après une journée particulièrement tendue hier, des lycées incendiés comme à Nantes, 2000 suspects interpellés, certains n'ont rien à voir avec des élèves. Du côté des forces de l'ordre, au moins 4 enquêtes de l'IGPN, la police des polices, sont ouvertes, notamment pour des suspicions de tir à courte distance. Pour éteindre la colère, le ministre de l'Éducation nationale reçoit aujourd'hui plusieurs syndicats de lycéens et de parents d'élèves après un premier geste hier soir, l'abandon des frais d'inscription en BTS et en prépa. Par précaution, les cours se feront à distance aujourd'hui dans 400 établissements. Les enquêteurs de retour à Cagnac-les-Mines dans le Tarn pour de nouvelles reconstitutions après les aveux surprises de Cédric Jubilard au début de l'été. Il a reconnu avoir étranglé sa compagne Delphine en décembre 2020. Geste prémédité ou pas, ce sera la question centrale lors du procès en appel l'été prochain. Des captures d'écran et des messages authentifiés par la maison mère de Facebook, Mediapart, publie des extraits des messages antisémites attribués à Jordan Bardella en 2013. Le président du Rassemblement National annonce porter plainte pour faux et usage de faux. Après les pêcheurs, les routiers prêts à se mobiliser face aux aides carburants qui n'arrivent pas. Une manifestation est prévue le 21 octobre avec ce constat. 84% des demandes enregistrées en mai n'ont toujours pas été versées. 28 ans après son doublé historique en Coupe du Monde 98, Zinedine Zidane de retour au Stade de France avec cette fois le costume d'entraîneur. Troisième match de Ligue des Nations, la France affronte l'Italie à 20h45.
23: Des milliers de personnes vont converger demain vers Gaillon et Saint-Pierre-la-Garenne dans l'est de l'Eure. Au moins 2000 personnes attendues pour dénoncer les conséquences sur la santé de l'utilisation des pesticides. Mobilisation à l'appel de la Confédération paysanne, des soulèvements de la terre, de cancer colère et du collectif de soutien des victimes de pesticides de l'Ouest. Alors pourquoi l'Eure et Saint-Pierre-la-Garenne ? Eh bien en raison de la présence de l'usine Syngenta, fabricant de pesticides. Une manifestation qui va se dérouler sur la départementale 6015, autorisée par la préfecture de l'Eure, Laurent Philippot.
4: C'est après plusieurs réunions de négociation que le préfet de l'Eure, Xavier Delarue, a autorisé cette manifestation.
5: Depuis lundi, on travaille ensemble à construire une manifestation qui permette la pleine expression de ce qu'il souhaite exprimer et en même temps d'assurer le maximum de garanties. C'est compliqué, mais il y a des efforts des deux côtés.
4: Pour leur part, les organisateurs ont pris des engagements. Patrick Savatier est membre du collectif de soutien aux victimes des pesticides de l'Ouest.
21: On a donné des gages de sécurité, sachant qu'on s'est engagé à ne jamais aller dans l'usine Syngenta. On va rester à 1 km de l'usine, puisque entre l'usine et puis la départementale sur laquelle va faire la manifestation, il y a une voie ferrée qui est infranchissable.
4: L'usine Syngenta sera d'ailleurs fermée et pour sécuriser la manifestation, il y aura du bleu, dit le préfet. Des gendarmes en nombre, appuyés par des drones.
5: Je ne veux vraiment pas entendre des notions d'État qui seraient liberticides ou que sais-je. Je vais très très loin dans l'autorisation de ce que l'on permet sur cette voie qui, encore une fois, est compliquée.
4: Mais le risque de débordement peut venir de l'extérieur, concède Monique Savatier du CSVPO.
24: Dans toute mobilisation, surtout des mobilisations de cette ampleur, il peut y avoir des débordements. Nous, dans la construction de notre action, et ça a bien été clair entre les 4 organisations, on ne veut pas de débordement. Après, on sait bien qu'il peut se faufiler des personnes qui vont essayer, mais en tout cas, il est bien sorti un cadre, c'est pas de débordement. Alors, d'une part, parce qu'on a des malades, et notre objectif, ce n'est pas de nous confronter à Syngenta, de nous confronter aux forces de l'ordre de façon violente, c'est de faire passer un message.
4: Xavier Delarue le dit, il a engagé sa responsabilité pour que cette manifestation puisse avoir lieu.
5: C'est une prise de risque, elle est calculée. Elle est basée sur la confiance de construction avec des organisations qui s'engagent eux-mêmes, il y a toujours des risques. Soit des risques que dans la masse elle-même, à un moment donné, parce qu'on n'a justement pas pris toutes les dispositions pour faire attention qu'il n'y ait pas de mélange avec des voitures, ou qu'il y ait un mouvement à un moment donné de panique, qu'il y ait quelque chose qui se passe. Ça, c'est une réalité constante dès qu'on a des grandes manifestations. Et puis, on peut avoir la volonté de certains de ne pas respecter la ligne générale qui a été donnée et de vouloir mener, si je puis dire, leur guerre. Si certains voulaient à un moment donné se dire que la parole des organisateurs, le travail fait avec eux ne compte pas et que même s'il y a des malades, ils veulent semer le désordre, ils me trouveront sur le chemin avec les gendarmes et on ne laissera pas faire. extérieur.
4: Les collectifs de malades demandent, eux, que les forces de l'ordre assurent leur protection en cas d'intrusion ou de débordement.
23: Mais cette mobilisation dans l'heure s'inscrit donc dans un mouvement international. Des manifestations contre les pesticides vont avoir lieu dans une vingtaine de pays en même temps.
0: La météo. Alors, vous n'avez pas sorti l'écharpe, vous auriez pu ce matin, hein, parce que je préviens tout de suite.
23: J'ai eu un peu froid en sortant
0: de
23: chez moi.
0: Ah ben voilà. Vous ne nous avez pas écoutés hier.
23: Non.
0: On avait
23: mal,
0: dit attention,
23: cas,
0: petite
23: mal.
0: Fraîcheur le matin, et ça se confirme. Entre 7 et 12 degrés, on a 11-12 sur le bord de mer, et on a simplement 7-9 dans les terres. Donc, température plus fraîche, mais la journée s'annonce agréable, avec des températures entre 20 et 22 aujourd'hui. 20 degrés à Dieppe, 21 au Havre, à Saint-Georges-du-Vièvre, à Saint-Saëns, 22 à Rouen, 22 à Évreux. Petite grisaille matinale, localement quelques nappes de brume brouillard, ça se dissipe. Soleil voilé par la suite et un vent de secteur sud qui sera faible et on aura ce beau temps également pour le week-end.
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0: Alors sur la route pour l'instant, ça va. Et puis la bonne nouvelle, si vous empruntez régulièrement le bac de Quillebeuf-sur-Seine, il fonctionne à nouveau.
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0: 6h37, avant de partir au boulot peut-être, on va passer par le parking des Anges, récupérer sa voiture ou sa mobilette et on va peut-être y croiser Marc Lavoine, on ne sait jamais. Dans le parking des Anges, avec votre radio, ici Normandie.

0: des anges avec Marc Lavoine qui sort son nouvel album le 6 novembre.
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0: Avant 7h, qu'est-ce qu'on fait avant 7h comme tous les jours? On va passer à dire bonjour au docteur Fabin, notre vétérinaire. Et qu'on ait un chat ou pas, je pense que ça va tous nous intéresser puisque notre vétérinaire a prévu de nous parler du... Vous l'entendez ça, hein, le ronronnement des chats, il paraît que ça nous fait du bien. Et vous l'avez sûrement constaté, décryptage avec notre véto dans moins de 5 minutes. Mais d'abord, à 7h20, le rendez-vous sport. Place au Zoom Sport. Alain Mattei, bonjour.
3: Bonjour Isabelle.
0: Alors le vendredi, c'est l'agenda du week-end. La Ligue 1 et le HAC toujours au repos cette semaine, mais il y a tout de même du foot en Normandie.
3: C'est vers Rouen que les amateurs de ballon rond vont tourner le regard ce samedi. Le FC Rouen a perdu sa place de leader la semaine dernière. Il va donc falloir se relancer. Bonne nouvelle, c'est à domicile. Autre bonne nouvelle, l'adversaire, c'est Bourg-en-Bresse, avant-dernier du championnat. Coup d'envoi demain à 20h45 au stade Diochon. Et si les Diables Rouges sont à la maison, ça veut dire que leurs colocataires sont à l'extérieur. QRM est même dans le sud, à Cannes. Là aussi, le coup d'envoi est pour demain à 20h45. QRM qui n'a pas perdu depuis 5 matchs.
0: Alors le stade Diochon qui sera très animé, je pense, ce week-end, puisqu'il y a le FCR demain, mais avant, on place au rugby.
3: Un gros test pour le RNR. Les hommes de Yannick Nyanga reçoivent Albi, qui occupe actuellement la 3e place du championnat national. Les Rouennais, eux, sont 6e du classement. Coup d'envoi ce soir à 20h.
0: Beaucoup de monde sur les parquets aussi là ce week-end avec la 2e journée du championnat Elite 2 de basket.
3: Rouen, Évreux, Le Havre, on vous avait présenté les forces en présence ici même la semaine dernière. Rouen avait les plus grosses ambitions et ce sont les seuls qui ont perdu leur premier match. On repart donc pour le second.

0: Rouen. 2400 participants sont attendus à Bon Secours. 7 km de course ou de marche, en solo, en duo mixte ou en duo mère-fille. L'an dernier, la course avait permis de récolter 9600 euros de dons pour la Ligue contre le cancer 76. Et puis je termine avec une initiative originale dans l'heure, Octobre Rose en furie. Alors, dit comme ça, ça fait un peu peur. C'est du rugby, mais sans plaquage. On appelle ça du rugby touch. L'événement a lieu ce samedi, demain, à partir de 14h. C'est accessible dès 8 ans. Il y aura des tournois féminins et mixtes. L'intégralité des bénéfices est reversée à l'association En Avant les Roses. Elle récolte des fonds pour des projets sportifs et solidaires en lien avec la lutte contre le cancer du sein.
1: Sport solidaire, donc ce week-end, on l'a bien compris. Merci beaucoup Alain Mattei et à la semaine prochaine.
0: Merci Isabelle.
1: 6h43, les 3 Plus se préparent. Des infos ludiques et pratiques avec par exemple aujourd'hui l'opération Bibli en folie pour fêter les médiathèques et les bibliothèques dans la région. Même si c'est une opération nationale, ça se décline bien sûr en Normandie. Il est 6h43 donc, d'abord, bah oui, on va filer quand même chez le veto là, dans une minute.
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1: Et les conseils de notre docteur vétérinaire, docteur Fabin. Alors, on connaît tous le ronronnement apaisant de notre chat sur vos genoux. Là, vous l'avez peut-être. Il fait ça, non? Ouais, hein, d'accord. Alors, docteur Fabin, justement, on entend souvent dire que ce son a de véritables pouvoirs de guérison. C'est une légende ou pas?
6: Alors non, c'est très sérieux et prouvé scientifiquement. On a une étude qui a démontré que les fréquences émises par le ronronnement en achat se situent exactement entre 25 et 150 Hz. Et en fait, il s'avère que c'est la fréquence qu'on va utiliser en médecine humaine pour accélérer la cicatrisation et la régénération des tissus. Et quand un chat a une fracture après une mauvaise chute, il va utiliser ce mécanisme à son avantage. En produisant ces fréquences continues, il s'auto-administre en fait une véritable thérapie vibratoire. Les ondes viennent stimuler sa production d'ostéoblastes, qui sont des cellules chargées de reconstruire le tissu osseux, et votre chat est littéralement capable d'aider à réparer son propre squelette en vibrant l'intérieur.
1: D'accord, mais est-ce que cette vibration magique a aussi un effet thérapeutique prouvé sur nous, les humains?
6: Eh bien oui, c'est ce qu'on appelle la ronron-thérapie. Vous avez votre chat sur vos genoux et s'il vibre, ses fréquences sonores passent par votre peau, pénètrent vos tissus et atteignent votre système nerveux central. Le cerveau humain réagit à ces ondes de 50 Hz en baissant immédiatement la production de cortisol, c'est la fameuse hormone du stress, et en libérant de la sérotonine, c'est l'hormone du bonheur. On a une étude clinique très sérieuse qui a suivi plus de 40 000 personnes pendant 10 ans. Le résultat est fou. Les propriétaires de chats voient leur risque de mourir d'une crise cardiaque ou d'un AVC diminuer de 30%. Le ronronnement fait littéralement baisser notre tension artérielle et ralentit notre rythme cardiaque.
1: Ah ouais, c'est fou ça. Mais alors, comment savoir s'il ronronne parce qu'il est heureux ou parce qu'il souffre?
6: Alors, c'est le grand paradoxe du chat. Le ronronnement n'est pas toujours l'équivalent de notre sourire. C'est avant tout un mécanisme d'auto-apaisement. Une femelle qui met bas ronronne à cause de la douleur. Un chat terrifié chez le vétérinaire ronronne. Et un chat blessé ronronne. Pour faire la différence, il faut regarder le langage corporel global. Si votre chat est détendu, les yeux mi-clos sur votre lit, c'est du pur bonheur. En revanche, s'il est caché au fond d'un placard, prostré, les oreilles rabattues, et qu'il ronronne, c'est un appel au secours. Il essaie de gérer une forte douleur ou un stress extrême.
1: Là, il est allongé sur la couette, là. Hein. Il ronronne de bonheur, je pense. Bon, on reparlera peut-être de tout ça dimanche dans l'émission Animaux et compagnie de 9h à 10h, puisque Serge Baillivet recevra Aurélie, une spécialiste des chats. Elle tient d'ailleurs une pension féline dans l'heure. Premier album de la chanteuse Marguerite qui sort aujourd'hui, découverte dans la Star Academy. Elle sera l'invitée ce soir de Décibel à 6h47.
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0: Merci.
1: Marguerite, son premier album sort aujourd'hui, découverte dans la Star Academy, et son premier album s'intitule Guérir. Elle sera ce soir donc l'invitée de Décibel à 19h. Ici Normandie, 7h10. Les 3 plus des infos pratiques, ludiques, utiles et sympathiques. Par exemple, j'ai vu que c'est l'opération Bibli en folie là pour rappeler l'importance des bibliothèques et médiathèques dans les villes et les communes. Et par exemple, à Pont-Audemer, c'est 2 jours, là, aujourd'hui et demain, d'animation à la médiathèque La Page. Ce soir, à 19h, Escape Game pour les adolescents et les adultes. Jeu de société également autour des énigmes et du mystère jusqu'à 22h30. Et puis demain, à partir de 10h, il y aura un atelier pour découvrir l'art de décorer des livres. L'après-midi, un atelier de médiation animale pour les enfants de 3 à 8 ans. Il y aura de la musique, le bal des petits pieds pour les petits de 3 à 6 ans. Alors, toutes les animations sont gratuites, hein. Mais pour certaines activités, le nombre de places est limité, donc pensez quand même à vous inscrire. Un petit coup de fil ce matin à la médiathèque La Page à Pont-Audemer. À Saint-Aubin-les-Elbeuf, il y a une vente de livres, CD, DVD et jeux à la médiathèque L'Odyssée, cette fois-ci. Il faudra aller chiner demain, samedi. La médiathèque qui se sépare en fait de certaines de ses collections à petit prix. Ce sera vendu entre 20 centimes et 3 euros, donc n'hésitez pas, demain samedi entre 10h et 16h. Et puis beaucoup d'animations, nous sommes au mois d'octobre pour Octobre Rose, un mois de sensibilisation au dépistage du cancer du sein. Par exemple, demain, samedi à Verneuil, d'Avre et Diton. Rendez-vous à la maison de santé de 13h à 17h30. Il y aura pas mal de stands, des ateliers, des professionnels présents en sophrologie, socio-esthétique, en sport santé aussi. Il y aura un stand photo pour repartir avec une photo souvenir. Et à la maison de santé, demain après-midi, à Verneuil, vous pourrez rencontrer donc des professionnels. N'hésitez pas. Et puis d'ailleurs, si vous aussi, vous souhaitez, je sais pas, nous faire part d'une animation, d'une activité, d'une info importante dans votre ville ou dans votre commune, c'est bien sûr possible à tout moment, de jour comme de nuit. Hein, si vous ne dormez pas, je sais pas, la nuit, bah, vous passez un coup de fil au 02 35 07 66 66 et puis vous enregistrez un vocal sur notre WhatsApp, ici Normandie. Phil Collins.

0: La chanson qui réveille, elle est ce matin sur votre radio locale ici Normandie, signée Phil Collins. Bon, on est d'accord, on est tous un peu timides dans certaines circonstances. Ben, c'est pas grave, on est timide et on se marre, c'est ce que va nous dire Fred Ballard avec ses humoristes dans une minute avant l'actu locale, bien sûr, à 7h.
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0: 6h57, alors la vie est-elle plus compliquée pour les timides que pour les extravertis ? Oui et non, on va dire, hein, réponse de Normand, parce que la timidité a son charme aussi, même si pour pécho, c'est quand même pas gagné. Hein. Fred Ballard et vos rigolos, vous en avez fait les frais d'ailleurs, dans l'humour en tube.
8: Tout est compliqué dans les séductions quand t'es timide. Un jour, une fille m'a envoyé « Salut Paul, tu fais quoi ce soir ?» J'ai répondu « Oui ».
9: C'est-à-dire que quand on est aussi timide que Paul Mirabel, un bon gros oui vaut mieux que deux petits Vivre à deux, c'est regarder ensemble, hein, dans la même direction. Donc, le plus dur, c'est de se lancer. Puis ensuite, faut trouver de quoi regarder dans la même direction.
8: Le problème aussi quand t'es timide, c'est que tu t'attaches beaucoup trop vite. Moi, tu me tiens une porte au supermarché. Bon, on sort un petit peu ensemble, hein. Je me suis renseigné en plus auprès de la gente féminine. On m'a donné ce conseil. On m'a dit, Paul, si tu veux séduire une femme dans la vie, c'est très simple. Faut l'amener au cinéma. J'ai essayé il n'y a pas longtemps, là, film d'horreur. J'ai commencé à avoir peur. Elle m'a dit, Paul, calme-toi. Ça, c'est juste la pub pour les M&M's.
9: Oui, alors c'est vrai que le timide est aussi très émotif, hein, donc ça n'arrange rien. Mais parfois, se blottir contre l'autre de peur de se faire dévorer par un M&M, ça peut marcher. En revanche, se faire passer pour un timide alors qu'on ne l'est pas du tout, ça ne marche pas avec tout le monde.
10: Il y a un truc qui me rend ouf, c'est, vous savez, il y a certains acteurs qui disent « Le truc qui est fou, c'est que moi, dans la vie, en fait, je suis un grand timide. » Oh, ferme ta gueule, Vincent Cassel. T'es pas timide. Tu joues des personnages devant des caméras, tu fais des plateaux télé, t'as appelé ta fille Amazonie, t'es pas timide.
9: Voilà, bon, Vincent Cassel est prévenu, dans le rôle du timide, il n'est pas hyper crédible, hein. C'est pas celui-là qui lui ramènera un César. En revanche, Cécile Marx pourrait décrocher le Molière de l'humour décomplexé et nous décrocher la mâchoire aussi, du coup.
0: Oh ben oui, parce que le but dans l'histoire, c'est quand même de rigoler. Et surtout avec vous, tous les matins, Fred Ballard, ne bougez surtout pas. On aura le plaisir de vous offrir, tiens, tout à l'heure, à laisser quoi, dans une vingtaine de minutes après, Coldplay, vous aimez, un tribute band qui nous vient d'Italie. Ils reprennent, mais vraiment à merveille, tous les tubes de Coldplay, une scénographie assez incroyable, des effets laser, tout ça. On vous en parle tout à l'heure et surtout, on vous offre des places. Ils seront de passage au Zénith de Rouen le vendredi 16 octobre prochain.
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0: Merci d'être avec nous, c'est vendredi le 2 octobre, il est 7h.
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0: et Charlotte Coutard pour l'actu locale. Charlotte, impossible d'accueillir les élèves dans pas mal de lycées de la Seine-Maritime et de l'Eure.
12: Oui, après les dégradations d'hier en marge des manifestations et des blocages des lycéens pour dénoncer le manque de moyens dans l'éducation nationale, des incendies ont été allumés devant plusieurs lycées, des vitres cassées, des grilles arrachées et les dégâts sont importants, Clément Comte.
13: 37 lycées seront fermés au moins aujourd'hui. Un seul dans l'Eure, le lycée Les Fontenelles à Louviers, en Seine-Maritime. Tous les lycées du Havre, de Rouen et de Dieppe sont concernés. Les établissements de Sotteville, les Rouen, Saint-Étienne, du Rouvray, Desville, Elbeuf, Franqueville, Saint-Pierre, Grand-Couronne, Grand et Petit-Quevilly, Marom, Barentin, Sainte-Adresse, Montivilliers et Lillebonne sont fermés. Pour certains, jusqu'à lundi, le temps de remplacer des vitres ou des portes brisées. Pour d'autres, sans doute plusieurs jours encore, notamment quand les systèmes d'alarme ont été endommagés et que la sécurité des élèves et des personnels ne peut pas être assurée. En attendant, les cours seront réalisés en distanciel afin de maintenir les apprentissages, assure l'Académie de Normandie. Et la région a lancé les premiers travaux dès hier, des travaux dont le coût n'a pas encore été chiffré, mais qui vont coûter plusieurs millions d'euros.
12: Le Premier ministre originaire de l'Eure, Sébastien Lecornu, a convoqué une cellule interministérielle de crise hier. Le garde des Sceaux demande une réponse pénale ferme à ces dégradations. Pour tenter de calmer la colère, le ministre de l'Éducation nationale va recevoir aujourd'hui les associations lycéennes.
0: Donc les lycéens vont pouvoir faire part de leurs revendications au ministre.
12: Des revendications très nombreuses, très variées. Emploi du temps trop chargé, locaux vétustes, absence de professeurs. Les lycéens dénoncent aussi le manque de transparence de la plateforme Parcoursup qui attribue les places pour les formations après le bac. Marley et Nalia sont élèves au lycée Claude Monet du Havre.
11: On est fatigués, on a Parcoursup qui nous met tous en compétition. Franchement, il y a des gens qui ont 18 de moyenne, qui n'arrivent quand même pas à trouver d'école, on trouve pas ça normal.
14: Dans ce lycée, on a beaucoup d'heures de trous, donc on a plus d'heures de trous que d'heures de cours en fait. Donc on fait 8h-18h, mais on a que 4 heures de cours dans une journée. Là, toute la journée, on voit plus le proviseur que nos propres parents, qu'on va pas se laisser faire en fait. Ça montre que la Gen Z, on n'est pas endormi.
11: Mais arrêtez de mettre le feu, arrêtez de dégrader, parce qu'après on n'est pas pris au sérieux.
14: C'est nos parents qui payent, dans tous les cas, on va payer les impôts encore plus cher et ça va rien arranger.
11: Et puis c'est difficile pour tout le monde dans la France à Macron, donc ne rajoutez pas encore plus d'impôts, donc évitez de tout détruire.
12: Beaucoup de lycéens rencontrés hier dans la manifestation sont contre les violences et les incendies. Reportage à leur côté au Havre dans l'Info d'ici Normandie tout à l'heure à 7h30. Et à 7h45, Abel Asnoun Simon, lycéen à François 1er au Havre, militant Révolution Permanente, sera l'invité d'ici Normandie pour évoquer cette mobilisation lycéenne.
0: Et Charlotte, la mobilisation se poursuit aujourd'hui.
12: Oui, la CGT appelle à une grande manifestation lycéenne à partir de 9h depuis l'hôtel de ville du Havre. Les étudiants de l'université de Rouen se mobilisent aussi. Ils ont bloqué plusieurs bâtiments du campus de Mont-Saint-Aignan hier. La reconduction du blocus a été votée en assemblée générale par ces étudiants. 8 personnes ont été blessées en Seine-Maritime lors des affrontements et les blocages d'hier, dont 2 proviseurs, celui du lycée Elsa Lemonnier à Petit-Quevilly et celui du lycée Blaise Pascal à Rouen. Il a reçu un tir de mortier près du visage. À Yvetot, un employé de supermarché a été agressé. Il voulait empêcher des lycéens de voler des caddies. 28 personnes ont été interpellées en Seine-Maritime hier, 300 policiers et gendarmes et plus de 240 pompiers mobilisés.
0: Eux s'opposent à l'utilisation des pesticides
12: et dénoncent leurs conséquences sur la santé, notamment des cas de cancer. Plusieurs syndicats et associations appellent à une grande manifestation demain entre Saint-Pierre-la-Garenne et Gaillon dans l'est de l'Eure. Au moins 2000 personnes sont attendues. Raphaël Glucksmann en visite à l'usine Renault de Cléon ce matin. Le candidat à la primaire de la gauche en vue de l'élection présidentielle doit rencontrer des salariés et la direction.
0: Ici Normandie 7h04, les bains de Dieppe, nouvelle formule se dessine.
12: Et oui, la ville a présenté le projet retenu pour rénover, repenser les bains de Dieppe fermés depuis quasiment 2 ans. Les bains vont devenir un complexe de thalassothérapie sur le front de mer avec une piscine publique de 50 mètres. Un projet pour attirer des touristes mais qui doit aussi profiter aux Dieppois, Christine Wurtz.
15: Un bâtiment sur 2 niveaux, un hôtel de 100 chambres, tous les équipements de thalassothérapie, un restaurant, un patio arboré, un toit plat, végétalisé. Le futur complexe a été pensé pour s'intégrer parfaitement au paysage. François Lefebvre, le premier adjoint au maire de Dieppe.
16: La conception des bains futurs avait un objectif fort qui était évidemment de respecter l'espace naturel de la plage, mais aussi les bâtiments patrimoniaux comme les tourelles ou le château-musée. Donc il s'agissait d'avoir une hauteur qui respectait évidemment tous ces équilibres, qui permettent de bien s'insérer dans l'environnement.
15: Le promoteur va aussi construire la future piscine des bains, une piscine d'eau de mer et d'eau douce avec 6 couloirs de nage que la ville rachètera pour 10 millions d'euros. Nicolas Langlois, le maire de Dieppe.
17: Ça, on y tenait parce que c'est aussi la garantie que cet équipement appartienne à tout le monde. Un bassin de 50 mètres pour nager en plein air. Sous gestion publique.
15: Entre la thalasso et la piscine, le projet va créer 100 d'emplois sur le territoire. Ouverture prévue à l'horizon 2030-2031. Les travaux débuteront en 2028 après la démolition totale de l'existant qui devrait s'étaler sur toute l'année prochaine.
12: Et vous avez les images du futur complexe de thalassothérapie de Dieppe sur notre site internet ici.fr.
0: Les retrouvailles de Zinedine Zidane avec le Stade de France.
12: Et oui, 3e match de la Ligue des Nations de football pour l'équipe de France et c'est face à l'Italie ce soir à 20h45. 3e match, le premier à domicile pour le nouveau sélectionneur. Le Stade de France, ça va rappeler des souvenirs à Zidane, Julien Froment.
18: Au moment de refouler la pelouse du Stade de France hier à l'entraînement, là où il a été fait roi du foot français et mondial il y a 28 ans, Zinedine Zidane a esquissé un large sourire.
19: Vous devez l'imaginer, je pense que c'est une grosse émotion, encore plus quand tu auras le public.
18: Le Stade de France file d'Ariane de sa carrière avec bien sûr ses parts de lumière. Premier buteur de l'histoire de l'enceinte, c'était en janvier 98 contre l'Espagne. Ses deux coups de tête pour l'éternité face au Brésil en finale de la Coupe du Monde, mais aussi sa part d'ombre, Zidane, premier joueur de l'équipe de France à être expulsé lors d'un mondial après son rouge contre l'Arabie Saoudite. Vous l'aurez compris, le Stade de France, un lieu à part pour le Marseillais.
19: C'est particulier, ce stade est particulier pour nous, pour ceux qui ont vécu des choses dans ce stade. Ce qu'on a juste envie, c'est de pouvoir continuer à écrire notre histoire pour l'équipe de France.
18: Démarrer un nouveau chapitre face à l'Italie, un adversaire qui lui rappelle là aussi de bons et de très mauvais souvenirs, mais devant un public qui l'attend avec impatience, Zinedine Zidane compte sur le Stade de France pour enchaîner un troisième succès en autant de rencontres.
12: France-Italie, coup d'envoi ce soir à 20h45. Les Bleus ont gagné leurs deux premiers matchs de la Ligue Nations de football face à la Turquie et la Belgique. En attendant la fin de la trêve internationale et la reprise de la Ligue 1, le HAC affronte Boulogne-sur-Mer ce midi, club de Ligue 2. Match à huis clos au centre d'entraînement de Sochens. Et puis en hockey sur glace, la Ligue Magnus. Les Dragons de Rouen jouent ce soir à Nice à 20h. Les Rouennais sont 6e après 7 matchs. Les Niçois, eux, sont 5e.
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12: Isabelle, matinée fraîche mais plutôt ensoleillée.
0: Oui, alors ce sera pas le franc soleil forcément, ce sera quoi ? Soleil voilé, ce sont les termes en général de Météo France. Après la grisaille du petit matin, hein. Il y a quelques nappes de brume brouillard là en ce moment. En revanche, la fraîcheur, oui, 7 degrés là, à Étrépagny, 9 degrés au Ménilénard sur le plateau est de Rouen, jusqu'à 12 degrés sur le bord de mer. Ah, il fait plus frais ce matin, effectivement. On aura un vent de secteur sud faible. Les températures maxi aujourd'hui, 20 degrés à Dieppe, 21 au Havre, à Yvetot, à Routot, à Bernay, 22 degrés à Rouen et à Évreux. Et pour ce week-end, un temps agréable, hein. Toujours des températures fraîches comme ça le matin et jusqu'à 22 en journée. Sur la route, a priori, rien à signaler. Pour l'instant, ça roule. Et puis, bonne nouvelle, hein, le bac de Quillebeuf, il était à l'arrêt depuis 2-3 jours. Il a repris du service.
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0: Michel Berger pour donner le tempo de cette journée avec la groupie du pianiste. Ce sera du beau temps donc pour ce week-end, hein. Je sais pas, vous allez sortir peut-être, il faut vraiment profiter des animations, il y en aura pas mal. À Vernon par exemple, j'ai vu que c'est le grand déballage, le grand retour, la foire à tout dimanche pour aller chiner. Déjà une idée de sortie pour vous.

0: La groupie du pianiste avec Michel Berger, ici Normandie, 7h13. Je viens de recevoir un message de Estelle. Qu'est-ce qu'elle me dit là, Estelle? Marché d'automne entre 16h et 19h. Dans sa ferme, c'est la ferme des Champs de Bray à Avesnes-en-Bray. On est à deux pas de Gournay-en-Bray. 15 producteurs attendus. Ça, c'est bien ça, pour rencontrer les producteurs du coin. Et alors, on peut poursuivre la soirée, me dit-elle, chez l'un des producteurs présents. On ira à la ferme de Yomay, c'est juste à côté aussi, hein, pour le visionnage de La Guerre des Prix, un film qui a été tourné en partie sur leur ferme. C'est vrai, j'avais vu le film, très bien, hein, qui revient sur les négociations de prix entre les éleveurs et les distributeurs. La grande distribution, c'est pas facile tous les jours. Donc ça a l'air sympa, ça. Merci beaucoup, Estelle. Marché d'automne, ce soir, 16h-19h, ferme des Champs de Bray, Avesnes-en-Bray, à deux pas de Gournay. Le message est passé.
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0: C'est vendredi, c'est le 2 octobre, la Saint-Léger aujourd'hui, et je pense que lui aussi, il était tout léger sur un petit nuage quand il a su qu'il participerait aux sélections à l'aveugle de l'émission The Voice Kids. Léo, il a 13 ans, il habite les Trois Pierres, on est pas très loin du Havre, Saint-Romain de Colbosque pour vous situer. Il a été coaché dans l'équipe de M Pokora, vous l'avez peut-être suivi là sur TF1. Malheureusement, il a échoué aux portes de la finale, mais ça reste un super souvenir pour Léo.
3: C'était vraiment impressionnant, c'était trop bien. Ils ont dit que j'avais une voix singulière, qu'ils ont bien aimé. Je chante tout le temps.
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0: C'est top, hein? Il reprend la chanson de L'Aimant, le chanteur suisse Les Étoiles. Léo, 13 ans, des Trois Pierres en Seine-Maritime. Il a vécu une belle expérience. Il va suivre ses copains maintenant, hein. Demain soir, The Voice Kids, ça continue. Et sachez que le samedi 14 novembre, il sera en première partie des Messagers de l'Espoir, un show solidaire à Franqueville-Saint-Pierre, sur le plateau Est de Rouen. On joue. Allez, on s'inscrit maintenant parce que je vous offre d'ici quelques minutes votre soirée du vendredi 16 octobre pour aller chanter avec un tribute band qui reprend Coldplay. De Coldplay sur scène vendredi 16 octobre au Zénith de Rouen. Mêmes instruments, même lumière, même tenue, les chansons, franchement faut pas manquer ça, hein. 02 35 07 66 66 dans même pas 5 minutes, le blind test, 3 extraits musicaux, minimum 2 interprètes à reconnaître, et c'est gagné, vous nous appelez. Mon œil à suivre, Alain Genesté qui revient ce matin sur la mobilisation des lycéens.
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0: Mon œil, et ce matin c'est avec vous Alain Genesté, qui vous revenez sur le mouvement des lycéens là, qui secoue l'automne social, et pourtant ces adolescents semblent avoir des rêves bien modestes, Alain.
9: Oui, dans les classeurs de lycée, il y a des rêves et des secrets. Elle était jolie, cette chanson d'Yves Simon, à l'époque où au lycée on rêvait de grand amour et de liberté. Aujourd'hui, les rêves paraissent bien raisonnables, finalement. Avoir des profs remplaçants, des locaux pas délabrés, chauffés l'hiver, respirables l'été, ou encore des classes moins chargées. Ça devrait être la règle, mais l'austérité générale a rendu les rêves des lycéens finalement bien modestes, et pourtant ça semble encore trop. Alors oui, ce qu'on a vu hier par endroits n'a strictement rien à voir avec une mobilisation sociale. Bien sûr que certains étaient manifestement venus pour partager autre chose qu'un diabolomante à la terrasse de la cafette. Et d'ailleurs, les lycéens ne boivent plus beaucoup de diabolomante. Les lectures politiques croisées de ces événements ne sont pas vraiment nouvelles non plus. Le problème, c'est qu'elles ne feront rien bouger. Une fois que la droite et l'extrême droite auront accusé la gauche de jeter de l'huile sur le feu, voire de noyauter la révolte, on n'aura pas beaucoup avancé. Une fois que la gauche et l'extrême gauche auront accusé la droite d'en exploiter les dérapages ou les excès, on n'aura pas davantage progressé. Cependant, aucune violence, agression ou dégradation totalement contre-productive ne peut effacer la réalité des conditions de scolarité parfois déplorables. Bien sûr qu'il y a des arrière-pensées de toutes parts et des buts politiques réels ou supposés, mais la différence avec avant, c'est qu'on n'a plus maintenant vraiment le luxe de pouvoir perdre du temps. Le niveau général continue de s'effondrer et avoir pour seul horizon la médiocrité n'a jamais fait rêver pas même des lycéens désabusés.
0: Mon œil signé ce matin, Alain Genesté. Ici Normandie, quasiment 7h20. Vous le constatez également, on a partagé une petite photo là, avec une petite tasse de café à l'heure du petit-déj sur notre page Facebook. Et oui, vos températures le confirment. Il fait nettement plus frais hein, ce matin. À Cricbeuf, sur Seine, Marie nous écoute avec un 9,6 degrés. On a 9 degrés également à Notre-Dame de Bondeville, chez Patricia. 8, tiens, 8, c'est à Darnétal, chez Alex. Donc là, on est dans la métropole rouennaise. Avec le lever du jour, ça pourrait et bien baisser encore un petit peu et ce sera pareil pour tout ce week-end. Sur la route, pour l'instant, ça a l'air de bien se passer. Restez avec nous et en cas de souci, un petit coup de fil 02 35 07 66 66. Et puis dans les Codici, tiens, dans moins de 5 minutes, si vous vous mariez prochainement, tendez bien l'oreille puisque on vous a peut-être trouvé un lieu super sympa pour le faire, votre mariage. D'abord, Lewis Capaldi sur Ici Normandie.

0: Ici Normandie, Lewis Capaldi, 7h23. Bonjour, on joue avec Elodie. Bonjour Elodie.
1: Bonjour Isabelle, bonjour à tous.
0: Elodie qui a quitté Quevillon, les bords de Seine, pour rejoindre Rouen pour le travail. On s'est arrêté, hein, bord de la route, tranquillement, pour jouer avec nous. Pour tenter de gagner des places pour le vendredi 16 octobre au Zénith de Rouen. Un tribute band, un groupe qui reprend tous les tubes de Coldplay. Et je crois que vous êtes fan, mais comme vous êtes super sympa, vous jouez pas forcément pour vous là ce matin, Elodie.
1: Eh bien non, j'aimerais bien jouer pour ma maman et mon beau-père qui adore Coldplay.
0: Bon, alors ce qu'on va faire, on va jouer au blind test. Le principe, hein, trois extraits musicaux, vous retrouvez les interprètes, il me faut au moins deux bonnes réponses. Et on va jouer avec trois tubes du mois de mars 1977, parce que c'est le mois de naissance de Chris Martin, le chanteur de Coldplay. On est okay. Parti. Vous êtes au top, Elodie, bien réveillée. Allez, hop, c'est parti.
1: Je connais, mais je ne l'ai pas.

0: Vartan.
1: Est-ce qu'elle va aimer Sylvie Vartan, hein? Qu'on l'ait confondu avec Jean Manson. Je sais pas. Non, c'était Jean Manson en dernier. La chapelle de Harlem. Jean qui fêtait son anniversaire derrière. Ah, moi, j'ai juste entendu Mitchell, hein, Eddie Mitchell, ça c'était bon. Avec la fille du motel. Et puis en premier, vous m'avez dit je connais, mais je me souviens plus.
0: Ah oui, non.
1: Ah ben Jean-Michel Jarre avec Oxygène.
0: Ah oui, bah oui.
1: Trois tubes du mois de mars 77. Écoutez, vous qui êtes fidèle à Ici Normandie, Élodie, on repart jamais les mains vides. Ne raccrochez surtout pas, je vous repasse à ok. Bonne route et
0: bonne journée à tout le monde.
1: Bon courage pour le boulot, à très bientôt.
0: Merci beaucoup.
1: On va rejouer dans une heure, on vous offrira de quoi vous régaler cette fois-ci dimanche prochain à la fête Brévière à Forges-les-Eaux.
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1: 7h26, aujourd'hui on se marie près d'Yvetot dans l'Éco d'ici, Michel Jérôme, sous le regard bienveillant de votre invité.
3: Ulrich Berben, bonjour.
4: Bonjour Michel.
3: Vous êtes le propriétaire de l'orangerie du château de Motteville et vous êtes organisateur d'un salon du mariage ce week-end, on va y revenir dans un instant. Mais d'abord, quelle est votre activité exacte dans cette orangerie tout au long de l'année puisque c'est votre activité principale, la gestion de ce lieu?
4: Oui, tout à fait, c'est mon activité principale, chambre et table d'hôte. Ensuite, on fait du séminaire pour la semaine, depuis peu du mariage en semaine et le week-end, on est complètement dédié au mariage tout au long de l'année.
3: Alors ça, c'est à partir de 2019 dans votre vie. Avant, un tout autre métier, vous étiez cavalier pro, c'est-à-dire...
4: Je travaillais dans le monde du cheval. J'ai fait un peu d'enseignement au CFA d'Yvetot. Ensuite, j'ai travaillé pour moi, pour mes chevaux. Et j'ai travaillé aussi pour le père d'Alexandra Lederman et Alexandra Lederman, que j'ai eu la chance de côtoyer. Et que je côtoie toujours.
3: Et pourquoi vous avez quitté ce monde du cheval? Un coup de cœur pour cette orangerie, pour ce lieu, ça commence par ça, toujours par un coup de cœur?
4: J'aime beaucoup les chevaux, mais j'adore aussi l'architecture et j'aime beaucoup l'histoire. Et Motteville est chargée d'une très belle histoire depuis 426 ans.
3: Quelques mots sur ce château de Motteville peut-être et l'orangerie, qu'est-ce qu'on doit en retenir?
4: Alors, le château, malheureusement, n'existe plus. L'orangerie, c'est la seule dépendance du château qui est présente en ce moment. Ce qu'on doit en retenir, une très belle histoire construite par Nicolas Langlois, qui était aussi le propriétaire des châteaux des Deux Lions à Canteleu. Beau parc, il nous reste encore de belles choses à faire et à rénover sur ce site.
3: Et vous écrivez de belles histoires aussi aujourd'hui, des histoires de mariés, de mariages, c'est une véritable activité. Ça marche bien le mariage ?
4: Oui, ça marche plutôt bien. On est entre 40 et 50 mariages à l'année. On a quand même besoin de cette activité pour maintenir le lieu, continuer de le rénover.
3: Alors moi, quand j'ai eu l'occasion de me marier il y a longtemps, il fallait s'y prendre un an à l'avance. Aujourd'hui, c'est combien de temps avant pour avoir une salle?
4: Entre un an et demi et deux ans. Et pour les lieux très privatisés, trois ans.
3: Ah oui, quand même. Bon, vous organisez un salon samedi et dimanche. Vous n'y serez pas seul. On y croise qui?
4: Alors, on va y croiser 30 entreprises qui nous suivent. Pour certains, depuis le début, vous avez, on passe par le traiteur, le DJ, organisateur complet de votre mariage, des locataires de mobilier, donc tout ce qui va être table, chaise. 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
3: On vous laisse organiser le salon. C'est demain et après-demain, samedi et dimanche, à l'orangerie du château de Motteville. On le rentre dans le GPS, il n'y a aucun problème pour vous trouver. Merci beaucoup Ulrich Berben, bonne journée. Bon salon.
4: Merci à vous, au revoir Michel.
1: Et je signale les défilés à 11h30 et 15h30, des animations, démonstrations et l'entrée sera gratuite. À suivre, c'est toute l'actu locale à 7h30.
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1: Mais c'est vrai que nous sommes partout, 7h30. C'est toute l'actu locale avec vous, Charlotte Coutard.
7: La facture pourrait s'élever à plusieurs millions d'euros, selon le président de la région Normandie. D'importants dégâts hier dans une vingtaine de lycées normands, en marge de la mobilisation des lycéens pour demander plus de moyens dans l'éducation nationale. Tous les manifestants ne cautionnent pas ces violences. On y revient dans l'info d'ici Normandie. Des manifestants de toute la France attendus demain dans l'heure entre Gaillon et Saint-Pierre-la-Garenne sur la départementale 6015. Mobilisation internationale contre l'usage des pesticides et leurs conséquences sur la santé. Des manifestations auront lieu en même temps dans une vingtaine de pays. Le hack dernier de la Ligue 1 de football affronte Boulogne-sur-Mer ce midi, club de Ligue 2. Match à huis clos au centre d'entraînement de Soquence au Havre. L'actualité en France et dans le monde en 90 secondes. Et on revient sur la mobilisation des lycéens avec vous, Valentin Bertrand.
9: L'appel à la sévérité lancé par le ministre de l'Intérieur, Laurent Nunez, demande au procureur d'être intraitable après les violences survenues lors des blocages lycéens. 2000 suspects interpellés hier, dont plusieurs membres issus de groupes violents extérieurs au lycée. Le nombre de blessés inquiète également depuis le début de la semaine. Ils sont 65 parmi les personnels de l'éducation nationale, 3 fois plus chez les élèves qui ont interdiction de manifester aujourd'hui devant les 400 établissements fermés par précaution. Des lycéens et des parents d'élèves reçus aujourd'hui par le ministre de l'Éducation nationale, Édouard Geffray, qui a déjà donné un premier gage hier soir, l'abandon des frais d'inscription pour l'entrée en BTS ou en prépa. Cédric Jubilard a-t-il pu tuer sa compagne Delphine sur un coup de tête? C'est la question au cœur d'une nouvelle reconstitution prévue dans 2 heures à Cagnac-les-Mines dans le Tarn. Après ses aveux, son procès en appel a été reporté au premier semestre 2027. Elle a survécu à 2 injections létales. L'américaine Krista Pike, première femme condamnée à mort depuis plus de 200 ans dans le Tennessee, relance le débat sur ses condamnations suspendues jusqu'à nouvel ordre. La quinquagénaire condamnée pour meurtre est hospitalisée dans un état critique. Après 2 mois et 1 semaine de lutte, les pompiers annoncent avoir définitivement éteint les feux partis de Biscarros et de Luglon fin juillet dans les Landes. À eux deux, ils ont parcouru 5000 hectares. Le bout du tunnel pour les habitués des vieux trains corail Paris-Clermont et Paris-Limoges-Toulouse. La SNCF promet la mise en service des rames nouvelle génération oxygène l'été prochain. De quoi limiter les suppressions anticipées, 3 fois plus nombreuses cet été.
7: De nombreux lycéens de la Seine-Maritime et de l'Eure vont rester chez eux aujourd'hui et dans les prochains jours, les cours vont être assurés en distanciel. Impossible d'accueillir les élèves dans 37 lycées à cause des violences d'hier et des dégradations. Les 15 lycées du Havre ont tous été bloqués hier. Des incendies allumés devant les entrées de Saint-Vincent-de-Paul et Schumann-Perret, des feux de poubelle près du lycée François 1er, des voitures incendiées. Amélie Bonté, les lycéens du Havre que vous avez rencontrés ne cautionnent pas tous ces violences.
10: Tout avait plutôt bien commencé devant les 2 plus grands lycées du Havre, François 1er et Claude Monet. Claude Monet où les jeunes ont chanté la Marseillaise. Iliès y est élève en terminale.
11: Certes, on ne tolère pas trop la violence, la dégradation, mais malheureusement, on est obligé de faire ça pour une fois en temps. Que ce soit les surveillants ou les assistants d'éducation, il manque de personnel. On a aussi des emplois du temps assez surchargés. On voit comme des pays comme au Portugal ou en Espagne, où leurs cours, on va dire, sont plus aménagés. Ils ont quand même un niveau scolaire supérieur au nôtre. C'est qu'il y a un problème et il faudrait essayer de changer ça.
10: Plus les heures passaient dans la matinée et plus les feux de poubelles et de trottinettes prenaient de l'ampleur.
12: C'est n'importe quoi depuis ce matin, il y a du feu de partout, la police qui course les élèves, c'est n'importe quoi.
10: La façade du lycée Saint-Vincent-de-Paul a été brûlée, des voitures garées devant le lycée Jules Siegfried également. Sur place, les profs confirment, ce ne sont pas les élèves qui ont fait ça. C'est aussi ce que disent ces élèves du lycée Jeanne d'Arc de Sainte-Adresse.
13: Un homme qui a fait un peu n'importe quoi en mettant le feu.
14: Qui n'était pas de notre lycée en plus.
10: Ces jeunes filles sont venues voir la manifestation au lycée Porte-Océane où la situation était tendue avec la police.
13: C'est horrible, franchement. Je trouve qu'en fait, ils cherchent un peu trop les policiers et ils risquent d'avoir des problèmes plus qu'autre chose. Il y en a un qui vient de se faire embarquer, ça ne m'étonne même pas parce qu'ils provoquent en fait. En fait, ils ont un peu trop oublié le prétexte en fait. Au début, on a manifesté pour l'éducation nationale, on n'a pas manifesté pour faire ce genre de choses. Je trouve là, ça prend une ampleur trop importante. Ouais.
10: Une violence et des dégradations qui sont légitimes d'après certains comme Junior, étudiant en BTS à Porte-Océane.
15: En vrai, on veut juste montrer notre mécontentement et le seul moyen, comme ça s'est passé dans l'histoire, c'est la violence. C'est ça, on est obligé.
16: Est-ce qu'il n'y a que ça pour se faire entendre aujourd'hui?
15: La France, elle a changé en 1789 avec la révolution, c'était violent. Parce que quand on parle, quand on vote, ça ne changera du tout. Mais en vrai, c'est que de la frustration accumulée depuis de nombreuses années. Le résultat, il est là.
10: Devant François 1er, en milieu de journée, où la plupart des jeunes d'autres établissements se sont retrouvés, les policiers les ont dispersés avec des lacrymogènes. Marley et Nalia, fiers du mouvement, veulent tout de même calmer le jeu.
13: Ça montre que la Gen Z, on n'est pas endormi, qu'on ne va pas se laisser faire, en fait.
17: Mais arrêtez de mettre le feu, arrêtez de dégrader, parce qu'après, on n'est pas pris au sérieux.
13: C'est nos parents qui payent. Dans tous les cas, on va payer les impôts encore plus cher et ça ne va rien arranger.
17: Et puis, c'est difficile pour tout le monde dans la France à Macron, donc ne rajoutez pas encore plus d'impôts. Donc évitez de tout détruire.
10: Le reportage au Havre d'Amélie Bonté pour Ici Normandie. Aujourd'hui, le syndicat CGT appelle à une grande manifestation lycéenne à partir de 9h devant l'hôtel de ville du Havre. On revient sur cette mobilisation des lycéens, les raisons de la colère, les dégradations. Avec un lycéen de François 1er et militant Révolution Permanente, il sera l'invité d'Ici Normandie dans 10 minutes.
1: La météo avec des températures fraîches et puis attention parce qu'il y a quelques nappes de brume brouillard signalées ce matin, un petit peu de grisaille. Ça va peut-être mettre un peu de temps à se dissiper. Ensuite, ce sera soleil, mais pas un soleil franc aujourd'hui, plutôt soleil voilé avec des nuages, un vent de secteur sud faible. Les températures frisquettes, effectivement, on a 8 degrés là actuellement sur Évreux, 9 à Rouen, 10 degrés à Dieppe, c'est pas cher payé hein, en bord de mer là. Et puis 11 degrés au Havre. Les mecs, 20 degrés au Tréport, 21 au Havre, également à Forges, à Beuzeville, et puis on ira quand même jusqu'à 22 à Rouen et Évreux. On aura ce temps calme, sec pour ce week-end et toujours un peu frais le matin.
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1: Sur la route, ça commence un petit peu à ralentir sur la 150 en direction de Rouen. Ralentissement signalé également sur l'autoroute A13 de Bosgoué à la Trinité de Touberville. Et le bac de Quillebeuf-sur-Seine qui était à l'arrêt depuis quelques jours, il a repris du service ce matin.
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1: Je pense qu'on reconnaît la chanson avec ses notes de musique. Hein. Goldman, Michael Jones, je te donne.

0: Je te donne Goldman, Michael Jones. Et le 11 octobre prochain, alors c'est pas dimanche, dimanche suivant, Goldman va fêter ses 75 ans. 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
0: Bonne fin de semaine, vendredi aujourd'hui, 8h-20, c'est la fête de la science aussi qui débute aujourd'hui. Alors combien mesure un mètre? Voilà une question. Savez-vous que c'est un Français qui a inventé le mètre? C'est une belle histoire que va nous raconter dans un petit quart d'heure maintenant Stéphane Bern, ce sera juste après les infos de 8h. Alors lui aussi, il a de belles histoires à nous raconter, ou plutôt des idées de sortie pour le week-end, puisque nous sommes vendredi. C'est l'agenda décalé du vendredi. Avec vous, Antoine Lucciardi, bonjour.
3: Bonjour, bonjour. Hey, Isabelle, Charlotte, le climat devient un petit peu tendu dans le pays, non?
0: C'est pas un petit peu.
3: Non, mais alors moi, c'est vrai que je taquine souvent les ados, surtout le mien, que je traite de grande guimauve. Je dis, ouais, je lui dis toujours, vous êtes très détendus, les ados. Eh ben, pas du tout.

0: Puis oui, vous pouvez aller rencontrer les apiculteurs dans toute la région, ceux qui font du miel, les abeilles, voilà, le vrai miel des vraies abeilles, hein, pas le naufrage télévisuel de TF1 dans les années 90. On pense à toi, Mallory Nataf. Sur les marchés, dans les fermes, allez découvrir ce savoir-faire passionnant et emmenez vos ados, ils ont besoin de miel hein, à force de se péter la voix. De la douceur, voilà ce dont on a besoin, de la douceur et un ciel un peu plus dégagé socialement, que tout le monde respire un petit peu. Alors je suis naïf parce que je vois bien que les nuages s'accumulent sur nos têtes et que ça gronde fort chez les paysans, les jeunes, les pompiers, les infirmières, les étudiants, les routiers, les ouvriers et les 7 supporters du club de Neuchâtel-en-Bray, sans qu'on sache bien trop pourquoi. Ça va péter, on le sent, hein, il va pleuvoir des budgets restrictifs et des taxes dans tous les sens, mais après la pluie vient le beau temps, dit-on. Eh bien, ça tombe bien, car ce soir à 19h30, à l'espace Clara de Claire, et non pas à l'espace Clara de Clare, parce que ça ne voudrait rien dire, il y a une projection débat passionnante d'un documentaire belge qui s'appelle Après la pluie, les Belges s'y connaissent en termes de pluie, qui raconte l'histoire d'une crue et de ses conséquences. Alors, quelles seront les conséquences de la crue en cours socialement? On ne sait pas. Samedi, à 14h, les amis, filons dans l'Eure, à la Maison des métiers d'art de Douin, pour un atelier passionnant sur la technique du métal à repousser, technique artistique. Et c'est pour toute la famille. Et je suis sûr que le métal à repousser, ça peut passionner nos ados. Boucliers de CRS en métal à repousser, matraques en métal à repousser, instructif dans la période. Enfin bon, pour la jeunesse de notre pays, anxieuse et furieuse, hein, faut voir le monde qu'on leur offre, l'idéal serait un atelier mental à repousser. Mais ça, c'est pas pour tout de suite. Allez, on croit en vous les jeunes, mais cramez ni vos lycées, ni vos ailes, car elles non plus, elles ne repoussent pas. Allez, bon week-end à tous et à lundi.
1: Et vous nous faites un joli sourire aujourd'hui à la caméra, puisqu'on peut nous voir également à la télé, parce que c'est la journée mondiale du sourire.
2: Ah oui.
1: Hein ? Voilà, un peu de douceur. Cheese. Dans ce monde.
0: Ah oui, bon. il en faut.
1: Antoine, bon, week-end bien chargé, on l'a bien compris, mais vous revenez lundi ?
0: Ah bah évidemment, évidemment.
1: Merci beaucoup Antoine.
0: À lundi.
1: Beaucoup de blocages effectivement de lycée en ce moment et on va y revenir dans une minute avec notre invité, un jeune lycéen du Havre.
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1: 7h46, plusieurs lycées vont rester fermés aujourd'hui après les blocages et les dégradations hier. Les lycéens demandent notamment plus de moyens pour l'éducation nationale, plus de professeurs aussi pour remplacer ceux absents et des investissements dans des locaux parfois vétustes. Pour en parler ce matin, un lycéen du Havre du lycée François 1er, militant de révolution permanente, est l'invité d'ici Normandie avec vous Charlotte Coutard.
8: Bonjour Abel Asnoun-Simon.
9: Bonjour.
8: Vous êtes élève en première au lycée François 1er. On va revenir sur les raisons de ce mouvement, mais d'abord, que pensez-vous des images qu'on a pu voir hier en marge du mouvement des lycéens? De nombreux incendies allumés devant les grilles des lycées, des vitres et des portes cassées. Les dégâts sont très importants. Qu'est-ce que vous avez envie de dire par rapport à ça?
9: Moi, je souhaite soutenir en fait ces choses-là, puisque la plupart du temps, ce sont en fait des personnes de quartiers défavorisés que on va essayer de mettre en marge de nous, alors qu'en fait ces personnes-là, on les soutient, même si ce sont des dégradations matérielles. En fait, aujourd'hui, ces lycéens, ils essayent d'exprimer une colère qu'ils ont en eux, avec laquelle on ne leur permet pas, on ne leur donne pas les outils pour l'exprimer. Entre guillemets, correctement, comme le voudrait l'État. Donc ça passe par une forme de radicalité et donc effectivement des feux et tout ce qui s'est passé hier.
8: Alors, selon beaucoup de lycéens présents dans les manifestations, ces dégradations sont le fait de personnes extérieures au lycée.
9: Ça dépend, oui, il y a plusieurs incendies, comme par exemple les feux de voitures qui sont extérieurs au lycée, mais ça reste la plupart du temps des lycéens qui essayent d'exprimer une colère en général, en vrai.
8: Est-ce que ça sert ce mouvement de dégrader

0: comme cela les établissements scolaires, les lycées, de brûler des poubelles, des voitures. Est-ce que ça sert le mouvement ou est-ce que ça ne le décrédibilise pas finalement ?
1: Non, moi je pense pas que ça le décrédibilise. En fait, comme je viens de vous le dire, ces jeunes-là, ils ont une colère en eux, ils essayent de l'exprimer, on leur donne pas les outils pour l'exprimer, et en fait on les laisse pas s'exprimer. Donc forcément que les manifestations resteront pas pacifiques au bout d'un moment, puisque ces jeunes-là, ils ont aussi envie d'être écoutés, tout autant que nous, lycéens de centre-ville par exemple.
0: Donc vous pensez qu'on vous écoute parce qu'il y a des dégradations ? Uniquement
1: non,
0: parce qu'il y a des dégradations ?
1: C'est pas ce que je dis. Bien sûr que, et je le fais moi-même sur mes mobilisations, il faut prendre la parole, il faut expliquer pourquoi on est là. Ça passe aussi par des blocages, mais les dégradations sont quelque chose, sont en fait une conséquence de plusieurs années de non. Du fait que l'État ne donne pas de moyens en fait à ces jeunes-là, du fait que l'État ne se préoccupe pas de ces jeunes-là. Aujourd'hui, oui, forcément, c'est sûr qu'il va y avoir des dégradations. C'est même entre guillemets normal, puisque l'État ne cherche pas à entendre ces jeunes et que ces jeunes cherchent à se faire entendre.
0: Alors, qu'est-ce que vous avez à dire justement au gouvernement ? Pourquoi est-ce que vous, lycéens du Havre, vous mobilisez, vous, personnellement ?
1: Mais moi, je me mobilise pour, en fait, tout ce qui est aujourd'hui, toutes nos conditions de travail qui sont de plus en plus dégradées, le Parcoursup qui est une des pires réformes, et même les travailleurs de l'éducation le disent, une des pires réformes pour les lycéens depuis très longtemps. Aujourd'hui, en fait, on étudie dans des locaux délabrés, nous en centre-ville, alors imaginez dans les lycées de quartier. On a des horaires qui sont en fait intenables, où on fait des 8h-18h, mais en réalité c'est plus des 8h-19h30. Donc en fait aujourd'hui on se mobilise pour ça, et on se mobilise aussi en soutien à toute la répression qu'il y a à travers le pays. On voit des images de violences policières avec des jeunes éborgnés au LBD, c'est complètement horrible. Donc on se mobilise aussi en fait en soutien à tous nos camarades qui subissent des violences policières et qu'on doit soutenir en fait.
0: Il y a aussi 8 personnes qui ont été blessées lors de ces violences hier, 2 proviseurs aussi qui ont été blessés.
1: Bah, effectivement, qu'est-ce que vous voulez que je vous dise ? Effectivement, on ne peut que le regretter, mais enfin, je veux dire, on ne peut que le regretter, et c'est malheureux qu'on doive en arriver là, en fait.
0: Quel est le programme ? Qu'est-ce qui va se passer dans les prochains jours ? Est-ce que des lycées vont aussi être bloqués, ceux qui ne sont pas fermés ? Il y en a 37 fermés en Seine-Maritime et dans l'Eure. Est-ce que vous allez manifester à partir de 9h devant l'hôtel de ville du Havre ?
1: Bien sûr qu'on va manifester, et aujourd'hui, moi, ce que je revendique, c'est qu'en fait, on passe de l'action à l'organisation, parce que l'État essaye de nous diviser, en fait, entre lycéens de centre-ville et lycéens de quartier, mais l'État n'arrivera pas à le faire, et on doit tous se rassembler derrière, en fait, une unité conséquente. Et moi, j'appelle, en fait, à faire des manifestations, mais surtout à faire des grandes assemblées dans toutes les villes de France avec les lycéens, pour pouvoir rassembler et avoir un mouvement qui est conséquent et unitaire.
0: Et qu'est-ce que vous attendez de la rencontre aujourd'hui entre les organisations syndicales et le ministre de l'Éducation nationale ?
1: En réalité, absolument rien. On sait déjà très bien, ça fait des années que les ministères et le gouvernement essayent de nous feindre comme quoi ils nous écouteraient en recevant des délégations syndicales, lycéennes, etc. Ça n'a jamais marché, personne ne nous a jamais écoutés. Donc j'ai envie de dire qu'en fait, aujourd'hui, ils ne nous écouteront pas non plus, et qu'on va continuer à se mobiliser dès la semaine prochaine.
0: Merci Abel Asnoun Simon, vous êtes élève en première au lycée François 1er du Havre. Merci d'avoir été avec nous ce matin sur Ici Normandie. Bonne journée.
2: Merci. Bonne journée au Havre, 7h52. Et merci à Bruno, tiens, qui vient de nous appeler également pour nous signaler un arbre couché entre Saint-Martin de Beaucherville et Canteleu. On n'est pas très loin de Rouen, c'est juste avant le rond-point du Loup. Et puis ça ralentit fort aussi sur la 150 en direction de Rouen. Alors ça, c'est la nouvelle chanson de Vianney, d'or et d'étain. Il est revenu, Vianney. Et puis je rappelle que c'est le parrain de la promotion de la nouvelle Star Academy. Vous suivez la Starac et vous vous demandez, bah tiens, ça recommence quand ? Eh bah, ben ça recommence sur TF1 le 10 octobre, donc dans une semaine, le samedi 10 octobre.

0: Soleil d'Étain, la nouvelle chanson de Vianney sur votre radio, ici Normandie. 8h05, un petit coucou à Anne-Marie qui est dans le car, direction Paris. Et on écoute ici Normandie, Anne-Marie va visiter le musée Grévin. Oh ben vous allez adorer, ça c'est certain. Par contre, il fait pas chaud dehors ce matin, vous êtes quelques-uns à nous le signaler, à nous le confirmer sur notre page Facebook. 9 degrés à Elbeuf chez Marie-Claire, 11 degrés à Dieppe chez Dominique, donc même en bord de mer il fait pas très chaud. Soleil voilé, quelques nuages, un peu de brume et brouillard aussi ce matin, et jusqu'à 22 degrés pour les températures maxi cet après-midi. Ah, Stéphane Bern, il est prêt pour son voyage dans le temps, là. Quand un Français se retrouve dans les prisons espagnoles pour avoir voulu définir un mètre, combien mesure un mètre ? Bah, Stéphane nous raconte cette histoire dans 30 secondes.
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0: Chaque jour, un petit peu d'histoire avant l'actu locale avec vous, Stéphane Bern, dans le cadre de la semaine de la science, hein, c'est en ce moment. Or, ce matin, on voyage au temps où un jeune Français a risqué sa vie pour répondre à une question toute simple, finalement. Combien mesure un mètre ?
4: Pour définir le mètre, les savants français ont dû mesurer la Terre. Et cette aventure va conduire François Arago jusque dans les prisons espagnoles. Une histoire qui dépasse largement les bornes. Début du 19e siècle, la France veut en finir avec le bazar des mesures. Chaque région a ses pieds, ses pouces et ses toises. Un vrai casse-tête national. Étonnamment, la phrase « c'est à peu près grand comme ça » n'est plus jugée assez précise.
5: Vous savez que je ne suis pas l'homme des incertitudes, des mesures et des à peu près, je travaille dans le concret, moi, et je veux voir ça.
4: Les savants décident donc d'inventer le mètre. Ce dernier sera calculé à partir de la taille de la Terre elle-même. En gros, pour définir un mètre, il commence par mesurer 40 000 kilomètres. Logique, non ?
5: Mais vous êtes fous ! Oh oui !
4: Il faut alors mesurer avec précision un immense axe qui traverse la France et l'Espagne, le méridien de Paris. En 1806, François Arago, 20 ans, est envoyé aux Baléares pour compléter les calculs. On a connu pire comme job d'étudiant.
6: Bonjour, c'est pour une demande de dossier Erasmus.
7: Vous avez votre fiche d'inscription ?
4: Pendant des mois, il grimpe sur les sommets, observe des signaux au loin et note des chiffres. Puis la guerre éclate en Espagne. Un Français qui passe ses journées à observer le paysage avec une longue vue, à dessiner des cartes et à prendre des notes, ressemble soudain beaucoup moins à un scientifique qu'à un espion. Pas faux. Arago est arrêté, emprisonné, puis arrêté de nouveau après une première évasion. Le genre de séjour où les avis Google sont très mitigés. Après bien des péripéties, il parvient finalement à rentrer en France avec ses précieux relevés. Ouf. Aujourd'hui, un mètre paraît une évidence. Pour lui donner sa longueur, François Arago a pourtant dû traverser des montagnes, une guerre et quelques prisons. C'est ce qu'on appelle un coup de mètre.
0: Oh, dis donc, on aime toujours la fin hein, avec Stéphane Bern. Cela dit, du début jusqu'à la fin, c'est toujours excellent. À réécouter ce voyage dans le temps, si vous le souhaitez, sur ici.fr. On jouera tout à l'heure dans une vingtaine de minutes pour vous offrir un cadeau culinaire à l'occasion de la fête brévière dimanche à Forges-les-Eaux. Il va faire beau, il y aura plein d'animations. La braderie des commerçants, four à tout, des troupes de rue dans le centre-ville, un feu d'artifice également. Et donc, bah, les commerçants, les restaurateurs qui seront ouverts. Et on vous offrira tout à l'heure 70 euros à dépenser dans les restos de Forges dimanche. Donc restez avec nous.
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0: Excellent vendredi, nous sommes le 2 octobre, il est 8h.
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0: Et Charlotte Coutard pour l'actu locale. Charlotte, 37 lycées vont rester fermés aujourd'hui en Seine-Maritime et dans l'Eure.
8: Oui, un seul dans l'Eure, le lycée Les Fontenelles à Louviers, 36 en Seine-Maritime, au Havre, Rouen ou encore Dieppe, après les dégradations d'hier en marge du mouvement des lycéens pour demander plus de moyens dans l'éducation nationale. Hier, de nombreux lycées ont été bloqués, mais des violences ont éclaté, des incendies devant les grilles, des portes et des vitres cassées. Bonjour Emmanuel Grabé.
7: Bonjour.
8: Vous avez fait le tour des lycées du centre-ville de Rouen. Vous êtes devant le lycée Blaise Pascal. Est-ce que tout est calme ce matin ?
7: Oui, effectivement, ici, devant ce lycée qui a été l'un des plus touchés par le mouvement. Hier, façade noircie, vitres brisées, les portes d'entrée ont en partie fondu sous l'effet des flammes des barricades incendiées hier matin. Il n'y a personne, personne non plus devant les lycées Corneille, Jeanne d'Arc et Saint-Saëns. L'opération désamorçage de la contestation par les autorités a manifestement porté ses fruits. Pour aujourd'hui, pas de lycée, pas de manifestants. 37 établissements, vous l'avez dit, sont fermés aujourd'hui à travers l'Eure et la Seine-Maritime, Louviers, Lillebonne. Tous les lycées publics de Rouen-Centre et de la métropole, même chose au Havre, à Dieppe ou encore à Barentin. Pour tous ces établissements, les cours se font à distance, en ligne. Contestation mise sous cloche donc pour aujourd'hui, mais les lycéens rouennais se réunissent demain après-midi en Assemblée Générale pour décider de la suite à donner à leur mouvement. Une grande journée d'action nationale est attendue mardi prochain, le 6. Et puis les étudiants rouennais, eux, étendent encore leur mobilisation. Hier, le campus de Mont-Saint-Aignan a été bloqué, puis fermé administrativement. Aujourd'hui, les manifestants entendent bloquer Mont-Saint-Aignan et Pasteur en centre-ville.
8: Emmanuel Grabé, en direct du lycée Blaise Pascal à Rouen. Alors, pour savoir si le lycée de votre enfant est concerné, la liste des établissements fermés est à retrouver sur notre site internet ici.fr. En attendant la réouverture des lycées, les cours vont donc être assurés, si possible, en distanciel. De premiers travaux ont été réalisés hier, mais ça risque de prendre du temps pour certains lycées, explique Hervé Morin, le président de la région Normandie.
9: Nous avons dépêché des équipes et des entreprises pour réparer les premiers dégâts, des vitres cassées, des portes éventrées, mais il y a des dégâts plus profonds pour un centre d'établissement et qui vont forcément nécessiter un peu plus de temps, notamment quand les dispositifs de sécurité des établissements ont été arrachés et donc les systèmes d'alarme ne fonctionnent plus. On peut pas accueillir des élèves, c'est aussi simple que ça. La question pour nous, c'est de faire en sorte que les lycées soient en capacité d'accueillir les lycéens le plus rapidement possible, parce que les premières victimes, c'est aussi l'immensité des lycéens qui sont autant désolés que nous de voir leur établissement attaqué à coups de barre, à coups de pioche, par des casseurs qui sont en quasi-totalité étrangers au mouvement lycéen.
8: Et la note pourrait s'élever à plusieurs millions d'euros, selon Hervé Morin, le président de la région Normandie. La région va porter plainte. Le garde des Sceaux demande une réponse pénale très ferme face à ces dégradations. Et pour tenter de calmer la colère, le ministre de l'Éducation nationale va recevoir aujourd'hui les associations lycéennes.
0: Et deux proviseurs ont été blessés également hier lors des blocages des lycéens.
8: Oui, au lycée Elsa Lemonnier à Petit-Quevilly et au lycée Blaise Pascal à Rouen, il a reçu un tir de mortier près du visage. 6 autres personnes ont été blessées hier. À Yvetot, des lycéens ont voulu voler des caddies dans un supermarché. Ils ont agressé un employé qui voulait les en empêcher. 28 personnes ont été interpellées en Seine-Maritime hier, 38 au total depuis mardi. Tout ce qu'on sait sur le blocage des lycées en Seine-Maritime et dans l'Eure est à retrouver sur notre site internet ici.fr.
0: 2000 manifestants au moins attendus demain dans l'Est de l'Eure.
8: Oui, entre Gaillon et Saint-Pierre-la-Garenne pour une grande manifestation contre les pesticides à l'appel de plusieurs associations et syndicats. La Confédération Paysanne, les Soulèvements de la Terre, l'association Cancer Colère et le collectif de soutien des victimes de pesticides de l'Ouest. Des agriculteurs, des militants écologistes, des malades seront présents pour dénoncer l'impact des pesticides sur la santé. Et si le village de Saint-Pierre-la-Garenne a été choisi, c'est parce que c'est là que se trouve l'entreprise Syngenta, explique Léa, salariée agricole dans l'Eure. Elle va participer à la manifestation demain.
10: Syngenta représente un oligopole aux côtés de Bayer, qui a racheté Monsanto, Corteva et BASF et domine à eux seuls 70% des parts du marché des pesticides et 60% des parts du marché des semences. Donc c'est pour cette raison-là qu'on vise Syngenta le 3 octobre. Et pourquoi le site de Saint-Pierre-la-Garenne ? Le site de Saint-Pierre-la-Garenne, c'est un des principaux sites de production de pesticides en France qui abrite à la fois donc la production de pesticides mais aussi un centre expérimental de traitement des semences. Donc ça montre aussi ces convergences très fortes entre le monopole semencier et les pesticides qui rend toujours plus dépendants les paysans et paysannes. C'est ça aussi qu'on veut dénoncer ce jour-là. Le site en question est aussi extrêmement problématique d'un point de vue local, donc il y a des pollutions dans les nappes phréatiques, il y a des arrêtés préfectoraux qui interdisent les riverains et riveraines d'utiliser l'eau des puits simplement pour irriguer leurs fleurs. Donc on peut se rendre compte un petit peu de l'ampleur de la pollution. Et nous, on est là aussi pour dire qu'on n'est pas là contre les travailleurs, bien au contraire, on exprime aussi une pleine solidarité avec eux, puisque Syngenta se fait du beurre à la fois sur notre santé et sur la leur.
8: Et Saint-Pierre-la-Garenne accueille la manifestation française, mais des mobilisations ont lieu dans une vingtaine de pays en même temps. La préfecture de l'Eure autorise cette manifestation. Elle a travaillé avec les organisateurs pour qu'elle se déroule dans le calme. On y revient dans l'info d'ici Normandie tout à l'heure à 8h30. Un complexe de thalassothérapie avec une piscine publique de 50 mètres. Voilà le projet retenu pour remplacer les bains de Dieppe fermés depuis quasiment 2 ans sur le front de mer. Objectif, attirer des touristes à Dieppe, mais aussi créer un équipement pour les Dieppois. Début des travaux en 2028, ouverture prévue en 2030-2031. Ça doit permettre la création d'une centaine d'emplois.
11: Ici Normandie 8h06, le foot, un match pour garder le rythme en pleine trêve internationale.
8: Les footballeurs du HAC affrontent Boulogne-sur-Mer ce midi au centre d'entraînement de Sokans en match amical. Boulogne, une équipe de Ligue 2. Les Havrais, eux, sont derniers de la Ligue 1 de football. Après 5 journées, seulement 2 points, pas une seule victoire. Mais Jean-Michel Roussier, le président du HAC, reste optimiste pour la suite.
12: Il manque des points, ça c'est clair, il manque des points. On savait que ce ne serait pas simple ce début de saison avec 14 nouveaux joueurs, donc quasiment 8 titulaires, un staff renouvelé plus de la moitié. Donc, le début de saison et on n'est pas payé comme on devrait l'être, voilà ce que je peux dire. Au vu de le dernier match à Toulouse, on ne doit jamais rentrer à 0-0 à la mi-temps, tout le monde est assez unanime là-dessus, et pourtant on est rentré à 0-0, donc on fait le dos rond, on fait avec, et on sait que les choses vont évoluer, voilà, et favorablement évoluer.
8: Et ce match amical ce midi face à Boulogne-sur-Mer se jouera à huis clos. La Ligue 1 de football reprendra le 10 octobre après la trêve internationale en raison de la Ligue des Nations. L'équipe de France dispute son 3e match de la compétition ce soir, le premier à domicile au Stade de France de l'ère Zinedine Zidane sélectionneur. Et ce sera face à l'Italie. Les Bleus ont remporté leurs 2 premiers matchs de la Ligue des Nations face à la Turquie et la Belgique.
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8: Soleil voilé et fraîcheur, Isabelle.
11: Oui, voilà, fraîcheur, 7 degrés par exemple à Étrépagny ce matin. Une journée qui s'annonce calme, un peu de grisaille, pas mal de brouillard ici ou là qui mettra un peu de temps à se dissiper. Et ensuite nuages et soleil, ce sera le menu pour aujourd'hui, pour ce week-end aussi, avec toujours de la fraîcheur le matin. Vent de sud faible, les températures maxi 20 degrés à Saint-Valery-en-Caux, 21 au Havre, à Forges, à Beuzeville, 22 à Rouen et à Évreux. Sur la route, c'est plutôt calme aujourd'hui, ça ralentit quand même sur la 150 direction Rouen, ça ralentit également au sud d'Évreux par les Fayot et la RN 1013, et puis sur le secteur de Rogerville aussi, si vous allez vers le Havre. Et on va peut-être surveiller ce que nous a dit Bruno aussi, un arbre couché entre Saint-Martin-de-Beaucherville et Canteleu juste avant le rond-point du Loup.
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11: Et on vous souhaite un bon début de journée avec le groupe.

0: ça réveille hein, à 8h12. Queen.
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0: La semaine qui se termine, c'est vendredi, c'est le 2 octobre. Oh bah c'est la saison des pommes là qui commence. Hein. Moi j'ai envie d'essayer de joindre un producteur de pommes ce matin, Guillaume qui a réalisé cette émission. Guillaume, je t'ai donné le numéro hein, tout à l'heure de Étienne. On peut essayer de voir si Étienne est réveillé à Sainte-Opportune-la-Mare. C'est un producteur de pommes que vous connaissez peut-être. Il organise régulièrement des marchés. Ah, Étienne !
3: Oui, bonjour Isabelle.
0: Ah, vous savez qui vous appelle, hein?
3: Mais j'ai deviné parce que je connais la voix depuis tant d'années.
0: C'est sympa. Bon, Étienne, producteur de pommes, Sainte-Opportune-la-Mare, on est au pied du pont de Tancarville, pour situer. Et voilà. C'est le premier marché aux pommes et produits fermiers dimanche?
3: Premier marché de la saison, le 4 octobre à Sainte-Opportune-la-Mare.
0: D'accord. Et alors, avec vous, avec vos pommes, bon, vous avez d'autres collègues qui seront à vos côtés?
3: Ah oui, toujours la même douzaine de producteurs locaux. En fait, je peux les citer si on a le
0: oui,
3: temps.
0: Oui, allez, dites-nous vite.
3: Oui, allez, la boulangerie de Sainte-Opportune, le poisson, tout ça, c'est des produits locaux. Hein. Des volailles, du canard, les escargots, des œufs, tous les produits laitiers possibles et imaginables. De la viande bovine, légumes, pommes, poires, miel, cidre, jus de pomme.
0: Et vos variétés de pommes, c'est quoi pour vous, Étienne?
3: Ah ben là, on a, il va y avoir 6-7 variétés qui sont bonnes à consommer maintenant. Il y a un mois et demi d'avance, donc tout est à point, quoi.
0: Ah ben on va découvrir tout ça. On vient faire un petit tour, c'est toute la journée, c'est dimanche, Sainte-Opportune-la-Mare.
3: Toute la journée, voilà.
0: On n'est pas très loin de Pont-de-Mer. Ah, quoi donc ?
3: Une petite animation cette année, brassage à l'ancienne avec cheval et puis balade en calèche toute la journée.
0: Oh, en plus, le temps s'annonce sympa, c'est super. Bonne idée de voilà. Sortie pour dimanche.
3: Restauration sur place avec buvette.
0: Merci beaucoup, Étienne. Bonne journée à dimanche.
3: Merci, à bientôt. Au revoir.
0: Au revoir. Allez, autre sortie possible toujours dimanche, bah, c'est la fête brévière à Forges-les-Eaux. Et je vous invite à y aller parce qu'il y a plein d'animations aussi. Et puis surtout, je vous offre 70 euros à dépenser dans les restaurants qui seront ouverts à Forges dimanche. Pour cela, il faut jouer au blind test dans moins de 5 minutes. 02 35 07 66 66. On va tester un peu vos connaissances musicales. Pensez à vous inscrire maintenant. Et d'abord, c'est pas vrai avec Aude Razo, le rendez-vous anti-arnaque. Et ce matin, attention au code que vous recevez par SMS. C'est dans 30 secondes.
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0: 8h et gare, c'est pas vrai, le rendez-vous anti-arnaque. Aude Razo, vous êtes avec nous, vous nous alertez ce matin sur une arnaque d'un nouveau genre, les codes qu'on reçoit par SMS. Ces codes-là, de quoi s'agit-il?
5: Pour bien comprendre, je vous raconte l'histoire de Christian. Christian, c'est un fidèle auditeur et il m'a raconté le piège dont il a été victime. Tout commence avec l'appel d'un livreur. Christian attend un colis, donc le coup de fil ne le surprend pas. Le monsieur lui dit qu'il y a peut-être une erreur dans son adresse, il n'a pas trouvé son nom sur la boîte aux lettres. Alors pour rectifier l'adresse, le faux livreur, parce que oui, malheureusement c'est un faux, le faux livreur dit à Christian qu'il y a une procédure à suivre. Notre auditeur va recevoir un code par texto, par SMS, et il devra lui donner ce code. Bon, Christian se méfie, mais le monsieur insiste. C'est la procédure, dit-il, et il promet qu'ensuite il pourra le livrer dans la soirée.
0: Ouais, mais on est d'accord, hein, ce code c'est un piège. Expliquez-nous pourquoi, Aude.
5: En fait, ce code n'a rien à voir avec l'adresse de Christian ou une quelconque livraison. C'est un code de sécurité pour valider un paiement. Oui, l'escroc est en train de valider des achats qu'il a fait lui-même et qui seront facturés à notre auditeur sur son abonnement téléphonique. La preuve, Christian reçoit dans la foulée une vingtaine de SMS de son opérateur SFR, texto, qui lui confirme une vingtaine d'achats de 9,99€ qu'il n'a jamais fait. Alors, comment éviter ce piège? Déjà, un code que vous recevez par SMS, vous ne le donnez à personne. Jamais. C'est très important. Un code, c'est toujours un dispositif de sécurité. C'est personnel. C'est un peu comme si vous donniez votre code de carte bleue. Autre conseil. Si vous n'utilisez jamais votre facture, votre abonnement de téléphone pour acheter des jeux, des applications, des services, vous pouvez désactiver cette option. C'est plus sûr. Vous allez dans votre espace client, vous désactivez les achats sur facture et comme ça, l'escroc ne pourra rien faire.
6: Toujours très utile, hein, les conseils de Aude Razzo tous les matins. Et on vous retrouve bien sûr tout à l'heure à midi. Midi, 13h, aux côtés de Enora Malagré, parce qu'on vous doit bien ça. Êtes-vous déjà sorti de la maison? Oui, vous êtes parti au boulot, promener le chien, et là vous êtes dit « Oh, bah, il fait frais ce matin ». C'est confirmé par Françoise qui nous partage sa météo sur notre page Facebook. À Aubevoye, il fait 8 degrés, il y a du brouillard, c'est vrai, faites attention quand même sur la route. Brume, brouillard assez présent ce matin localement. 8 degrés également à Forges chez Sophie. Le bac de Quillebeuf, ça c'est la bonne nouvelle, hein, le bac de Quillebeuf sur Seine qui était à l'arrêt depuis 2-3 jours, il a repris du service ce matin, ça fonctionne à nouveau. Un napoléonien, ça c'est un fan de Napoléon, Fred Romanuy, qu'on a rencontré un à Romilly-sur-Andelle. On va le retrouver, le découvrir, passer un moment avec lui dans quelques minutes. Francis Cabrel, moment de douceur avec la petite Marie.

0: de douceur vous est offert par l'équipe d'ici Normandie, la petite Marie avec Francis Cabrel. 8h22. Bonjour, on joue et on file à Argueil. Retrouvez Véronique. Bonjour Véronique.
1: Bonjour.
0: Argueil, c'est juste à côté de Forges où il y aura ce dimanche la fête brévière. Vous y allez peut-être chaque année?
1: Tout à fait, tout à fait.
0: Alors dites-nous, là, expliquez-nous ce que c'est exactement la fête brévière.
1: La fête brévière, par exemple ce soir, il y a un spectacle avec un homme qui fait du feu et un spectacle de feu, quoi.
0: Oui.
1: Après, dimanche, il y aura une grande foire à Tours, un défilé de chars, et puis le soir, il y aura aussi...
0: un feu d'artifice, je crois.
1: Feu d'artifice.
0: Voilà. Celui qui n'a pas pu.
1: Et puis samedi, il y a la braderie des commerçants.
0: Voilà, pour le feu d'artifice, c'est celui qui n'a pas pu avoir lieu au mois d'août, il me semble.
1: Voilà,
0: ou juillet, ouais, tout à fait. Et puis, alors,
1: voilà.
0: Moi, je vous offre, puisque vous êtes une habituée de cette fête, j'ai envie de vous offrir 70 euros à dépenser dans les restaurants de Forges dimanche. Le blind test.
1: Ça sera très bien, en plus, c'est des très bons restaurants.
0: Ah, ben voilà. Alors, Véronique, attention, on se concentre. Le blind test, on va jouer avec des tubes. Sorti en octobre, puisque nous sommes en octobre, et par exemple ce matin, des tubes que vous écoutiez en octobre 1986. Il y en a trois, il faut me donner les noms des chanteurs, chanteuses, hein, tout de suite, vous attendez pas la fin. Et puis minimum deux bonnes réponses. On y va, on essaye ? Allez, on y va.

0: franchement, j'étais perdue là.
1: Véronique, faisons le point. C'était un peu compliqué, on va dire au chef qui nous a préparé ce blind test.
0: Hier c'était simple, mais aujourd'hui c'est vraiment compliqué.
1: Oh, bah, je suis d'accord, hein, Véro. Alors attention, parce qu'en premier c'était Madonna, True Blue. Deuxième, Jeanne Masse avec un titre sorti donc en 86, L'Enfant. Et puis en dernier, c'était François Feldman. Je pensais que vous alliez le reconnaître. François Feldman, non. Rien que pour toi.
0: Bon. Oui, mais non, ça me disait rien. Bon, depuis 86, c'est loin.
1: Ouais, mais il y a des chansons quand même qui restent en tête. Bon, cela dit, Véronique, on vous aime fort. Vous êtes une fidèle de la fête brévière à Forges-les-Eaux. Raccrochez pas. Oui. Vous allez voir ce qu'on peut faire avec Anne. OK?
0: Merci, c'est très gentil. Bonne journée à vous.
1: Bonne journée, à bientôt.
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1: 8h25, oh là là, Fred Romanuic avec ses Normands du bout du coin qu'il rencontre aux quatre coins de l'Eure et de la Seine-Maritime. Et depuis lundi, il est à Romilly-sur-Andelle.
4: On a parfois tendance à se passionner pour le passé, genre quand on était gamin et tout. Alors on collectionne ce qui nous rappelle ce temps-là, genre on pose un Minitel sur l'étagère de l'entrée, on fait une cabane à chat dans un vieux téléviseur à tube cathodique, on se trouve un téléphone à cadran. Moi j'aime bien les années 80. Didier, lui, c'est plutôt les années 1800.
5: Il y en a un qui regrette.
6: Qui regrette quoi?
5: Bah, qui regrette de s'être habillé pour moi.
6: Il fait chaud, putain.
5: Hein, il fait chaud, hein.
4: Il s'est habillé comme un soldat de Napoléon.
5: T'es habillé en quoi, là?
6: Infanterie de ligne du bataillon de l'île d'Elbe.
5: L'île d'Elbe.
6: Voilà.
5: C'est un soldat napoléonien.
6: Voilà.
5: Mais tu sais que je croise rarement des gens habillés comme toi.
6: Hein. Bah, moi, je fais partie du souvenir napoléonien.
5: Souvenir napoléonien.
6: Pas à confondre avec la fondation de Napoléon.
5: C'est-à-dire que t'es passionné par Napoléon.
6: Depuis l'âge de 14 ans.
4: Et il a 72 ans.
6: Moi, je fais pour mon âge.
4: Gare à qui le contredira.
6: Mais non, je le fais pas.
5: Mais non. Cette passion qui te tient depuis l'âge de 14 ans, elle vient.
6: Alors, c'est simple à comprendre. Quand je sais plus quel président a déclaré qu'il fallait qu'on aille à l'école jusqu'à 16 ans.
4: Moi, je sais qui c'est.
5: Vive la France.
6: Donc, ils m'ont collé au collège.
4: Ils se roulaient les pouces.
6: Et je prenais les bouquins des troisièmes en histoire.
4: Et dans les bouquins, il y avait les aventures de Napoléon.
6: Et je suis tombé dedans tout petit.
5: Parce qu'en fait, tu t'emmerdais à l'école, quoi.
6: Ouais.
4: C'est donc quand même un peu grâce à l'école qu'il s'est passionné pour Napoléon.
6: Ouais, par contre, j'aime pas la période révolutionnaire. Quand il était Bonaparte, j'aime pas.
5: Ah.
6: Moi, c'est à partir de 1801, 1802.
5: Ce qui fait que t'es devenu un collab sur Napoléon, en fait, toi.
6: Ah, bah, je m'y connais bien, oui.
7: J'ai trouvé la couronne de France dans le ruisseau.
6: C'est comme ça, c'est une passion, c'est... Voilà.
7: Je l'ai ramassée de la pointe de mon épée.
6: C'est une maladie, même.
7: Et je la pose sur ma tête.
4: Voilà, vous connaissez la maladie de Didier.
6: C'est une collectionneur, on est tous un peu barjots. Hein.
4: En 1802, Napoléon, il est passé à Romilly-sur-Andelle.
6: Oui, il paraît qu'il a dormi au Tournebride.
5: Parce qu'il y avait un relais de poste ou un truc.
6: Voilà, c'est ça. Il est venu pour le cuivre.
5: À Romilly?
6: Oui, parce qu'il y avait des usines de cuivre.
4: Bon, Didier est passionné par Napoléon, certes, mais il justifie pas tout.
6: Bon, il a fait des conneries. Il a fait l'Espagne, c'était une connerie. La Russie, c'était une connerie. Puis se marier avec l'Autrichienne, c'était une connerie.
4: Bref, il est quand même accro au grand homme au point d'avoir une pièce remplie de figurines et de dioramas.
6: Ouais.
4: Mais pas accro au point de s'offrir un pèlerinage à Sainte-Hélène.
6: Moi, j'y vais pas parce que bon.
4: Parce que ça coûte cher.
6: 7000 euros, merci.
5: 7000 euros pour aller visiter Sainte-Hélène.
6: Bah, bien sûr. Et l'avion, il descend au Cap. Après le Cap, il reprend un avion pour aller là-bas. Ouais. Ah ouais. Mais les gars, ils passent 3 semaines. Hein. C'est pas qu'il va pour vous 2 jours. Hein.
5: Il passe pas 3 semaines sur l'île.
6: Si.
5: Il y a rien à faire.
6: Bah non, il y a rien à voir.
4: Rien à voir.
6: Il y a l'endroit où il a été enterré, c'est tout. Ça s'arrête là.
4: Sachant qu'il y est même plus vu qu'il a été déplacé aux Invalides. Oh. Je vous mets les photos sur ici.fr.
1: Fred Romanier et ses Normands du bout du coin, Romilly-sur-Andelle, a retrouvé l'intégrale dimanche 10h-11h avec même quelques bonus. Et puis la semaine prochaine, Fred sera en balade à Sotteville-lès-Rouen, donc juste à côté de Rouen. Vous restez bien avec nous, ici Normandie, dans moins de 2 minutes, 8h30 et l'actu locale.
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1: 8h30, je confirme. 8h30 en ce vendredi 2 octobre. Attention si vous prenez le volant, il y a pas mal de brume et brouillard très localisé. 8h30, l'actu locale, Charlotte Coutard.
21: 36 lycées fermés en Seine-Maritime, un lycée de l'Eure à Louviers. Impossible d'ouvrir après les dégradations d'hier en marge du mouvement des lycéens. Des vitres et des portes cassées, des grilles incendiées, des systèmes d'alarme arrachés. Au moins 2000 personnes, peut-être plus, attendues demain dans l'est de l'Eure, entre Gaillon et Saint-Pierre-la-Garenne, pour une grande manifestation nationale contre les pesticides. On y revient dans l'info d'ici Normandie dans 2 minutes. Ce projet doit permettre d'attirer des touristes, mais aussi profiter aux Dieppois. La ville a présenté le projet pour l'avenir des bains de Dieppe, fermé depuis quasiment 2 ans. Le site doit accueillir d'ici 5 ans un complexe de thalassothérapie et une piscine publique. On vous détaille tout à l'heure à 9h. Mais avant, toute l'actualité en France et dans le monde en 90 secondes. Et c'est avec vous, Valentin Bertrand.
22: Des cours à la maison comme au temps du Covid pour des milliers de lycéens. 400 établissements sont fermés aujourd'hui après des blocages violents et des dégradations. En Auvergne-Rhône-Alpes, elles sont estimées à plus de 25 millions d'euros. Du côté des forces de l'ordre, 4 enquêtes au moins sont ouvertes par l'IGPN, la police des polices, notamment pour des soupçons de tir à courte distance. Pour faire un point sur leurs revendications, des associations de lycéens et de parents d'élèves sont reçues aujourd'hui par le ministre de l'Éducation nationale. Une nouvelle plainte pour faux et usage de faux déposé par Jordan Bardella après ses accusations de diffamation contre Mediapart. Le site d'investigation a publié hier des extraits de conversations dans laquelle le président du RN est accusé d'avoir multiplié les propos antisémites en 2013 quand il avait 17 ans. Préméditation ou pas, c'est la question qui taraude toujours les enquêteurs dans l'affaire Jubilard. De nouvelles reconstitutions débutent dans 1 heure à Cagnac-les-Mines dans le Tarn, 6 ans après la disparition de Delphine Ossaguel. Le procès en appel de son épouse Cédric est prévu l'année prochaine. Après les pêcheurs, les routiers prêts à se mobiliser face aux aides carburants qui n'arrivent pas. Une manifestation est prévue le 21 octobre avec ce constat. 84% des demandes enregistrées en mai n'ont toujours pas été versées. Restez sur un sans faute. Les Bleus disputent ce soir leur 3e match de Ligue des Nations de foot. Réception de l'Italie au Stade de France. Premier match à domicile de Zinedine Zidane comme sélectionneur. Les commentaires d'ici à retrouver sur notre chaîne YouTube dès 20h45.
21: Des milliers de personnes vont converger demain vers Gaillon et Saint-Pierre-la-Garenne dans l'est de l'Eure. Au moins 2000 personnes attendues pour dénoncer les conséquences sur la santé de l'utilisation des pesticides. Mobilisation à l'appel de la Confédération paysanne, des soulèvements de la terre, de cancer colère et du collectif de soutien des victimes de pesticides de l'Ouest. Alors pourquoi le département de l'Eure et Saint-Pierre-la-Garenne ? Eh bien en raison de la présence de l'usine Syngenta qui fabrique des pesticides. Une manifestation qui va se dérouler sur la départementale 6015, autorisée par la préfecture de l'Eure. Laurent Philippot.
23: C'est après plusieurs réunions de négociation que le préfet de l'Eure, Xavier Delarue, a autorisé cette manifestation.
24: Depuis lundi, on travaille ensemble à construire une manifestation qui permette la pleine expression de ce qu'il souhaite exprimer et en même temps d'assurer le maximum de garanties. C'est compliqué, mais il y a des efforts des deux côtés.
23: Pour leur part, les organisateurs ont pris des engagements. Patrick Savatier est membre du collectif de soutien aux victimes des pesticides de l'Ouest.
25: On a donné des gages de sécurité, sachant qu'on s'est engagé à ne jamais aller dans l'usine Syngenta. On va rester à 1 kilomètre de l'usine, puisque entre l'usine et puis la départementale sur laquelle va faire la manifestation, il y a une voie ferrée qui est infranchissable.
23: L'usine Saint-Gentat sera d'ailleurs fermée et pour sécuriser la manifestation, il y aura du bleu, dit le préfet. Des gendarmes en nombre, appuyés par des drones.
24: Je ne veux vraiment pas entendre des notions d'État qui seraient liberticides ou que sais-je. Je vais très très loin dans l'autorisation de ce que l'on permet sur cette voie qui, encore une fois, est compliquée.
23: Mais le risque de débordement peut venir de l'extérieur, concède Monique Savatier du CSVPO.
0: Dans toute mobilisation, surtout des mobilisations de cette ampleur, il peut y avoir des débordements. Nous, dans la construction de notre action, et ça a bien été clair entre les quatre organisations, on ne veut pas de débordement. Après, on sait bien qu'il peut se faufiler des personnes qui vont essayer, mais en tout cas, il est bien sorti un cadre, c'est pas de débordement. Alors, d'une part, parce qu'on a des malades, et notre objectif, ce n'est pas de nous confronter à Syngenta, de nous confronter aux forces de l'ordre de façon violente, c'est de faire passer un message.
23: Xavier Delarue le dit, il a engagé sa responsabilité pour que cette manifestation puisse avoir lieu.
24: C'est une prise de risque, elle est calculée. Elle est basée sur la confiance de construction avec des organisateurs qui s'engagent eux-mêmes, il y a toujours des risques. Soit des risques que dans la masse elle-même, à un moment donné, parce qu'on n'a justement pas pris toutes les dispositions pour se faire attention qu'il n'y ait pas de mélange avec des voitures, ou qu'il y ait un mouvement à un moment donné de panique, qu'il y ait quelque chose qui se passe. Ça, c'est une réalité constante dès qu'on a des grandes manifestations. Et puis, on peut avoir la volonté de certains de ne pas respecter la ligne générale qui a été donnée et de vouloir mener, si je puis dire, leur guerre. Si certains voulaient à un moment donné se dire que la parole des organisateurs, le travail fait avec eux ne compte pas et que même s'il y a des malades, ils veulent semer le désordre, ils me trouveront sur le chemin avec les gendarmes et on ne laissera pas faire.
23: Les collectifs de malades demandent, eux, que les forces de l'ordre assurent leur protection en cas d'intrusion ou de débordement.
21: Et cette mobilisation dans l'heure s'inscrit dans un mouvement international. Des manifestations contre les pesticides vont avoir lieu en même temps dans une vingtaine de pays. Du soleil voilé ce matin.
5: Oui,
21: de belles éclaircies cet après-midi, normalement.
5: Ouais.
21: Ouais, ouais. Non, bof.
5: Peut-être pas tout le temps. Peut-être pas tout le temps. Non, en fait, ce sera plutôt soleil voilé, comme vous le disiez, avec des nuages et un peu de brume brouillard ce matin. Ça peut mettre un peu de temps à se dissiper, donc prudent sur la route. Et puis surtout, ce début de journée est marqué par la fraîcheur, avec 7 à 9 degrés dans les terres jusqu'à 11 degrés, pas beaucoup plus, sur le bord de mer. Un vent de secteur sud faible, des températures pour les maxis, comptez 21 par exemple à Fécamp cet après-midi, au Havre, à Yvetot, à Lyons-la-Forêt, à Brionne, 22 à Rouen et à Évreux. Mais c'est vrai qu'on va conserver ce temps calme, agréable, agréable, mais avec de la fraîcheur le matin pour tout ce week-end.
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5: C'est assez calme ce matin, quelques ralentissements mais rien de méchant. J'en profite pour vous dire que si vous allez sur Paris ce week-end, il y a des travaux sur les lignes SNCF pour vous rendre dans la capitale. Vous allez donc mettre un petit peu plus de temps. Il n'y a pas de train par exemple entre Rouen et Oissel samedi toute la journée et dimanche jusqu'à 16h. La ligne est déviée, ce qui forcément rallonge un peu votre temps de parcours jusqu'à 35-40 minutes. Et puis certains trains sont aussi impactés entre Rouen et Amiens pour ce week-end. Pensez à bien vous renseigner.
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5: Justement, si c'est un peu plus calme sur les routes ce matin, vous avez peut-être pris une journée de RTT. On en profite, on va faire son petit marché le matin, vous avez bien raison. Jour de marché à Saint-Valery-en-Caux, le vendredi, à Eux, à Pont-Audemer, à Cormeil, à Gisors et j'en passe. Le temps est sympa, donc c'est vrai, prenez le temps de flâner, de rencontrer les producteurs. Combien de temps? Là, c'est vous qui voyez. Vous avez tout votre temps avec Stéphane Echer sur votre radio, ici, Normandie.

0: chère, combien de temps est le temps passe? Il est 9h20.
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0: Le vendredi 2 octobre, faut sourire aujourd'hui. Hein. C'est la journée mondiale du sourire. On montre ses dents. Voilà. Et puis, alors, il faut muscler notre cerveau aussi. Notre médecin conseil, le docteur Kierzek, a de bons conseils à partager avec nous avant 9h. Avant ça, quelques idées de sortie pour votre week-end et même pour mercredi prochain. Parce que je mets de côté pour vous deux entrées, également deux repas à l'hippodrome de Gournay-en-Bray pour participer aux courses hippiques mercredi prochain. Ici Normandie, précisément 8h42, on fait du sport. Place au Zoom Sport. Alain Mattei, bonjour.
3: Bonjour Isabelle.
0: Alors le vendredi, c'est l'agenda du week-end. La Ligue 1 et le HAC toujours au repos cette semaine, mais il y a tout de même du foot en Normandie.
3: C'est vers Rouen que les amateurs de ballon rond vont tourner le regard ce samedi. Le FC Rouen a perdu sa place de leader la semaine dernière. Il va donc falloir se relancer. Bonne nouvelle, c'est à domicile. Autre bonne nouvelle, l'adversaire, c'est Bourg-en-Bresse, avant-dernier du championnat. Coup d'envoi demain à 20h45 au stade Diochon. Et si les Diables Rouges sont à la maison, ça veut dire que leurs colocataires sont à l'extérieur. QRM est même dans le sud, à Cannes. Là aussi, le coup d'envoi est pour demain à 20h45. QRM qui n'a pas perdu depuis 5 matchs.
0: Alors, le stade Diochon qui sera très animé, je pense, ce week-end, puisqu'il y a le FCR demain, mais avant, on place au rugby.
3: Un gros test pour le RNR. Les hommes de Yannick Nyanga reçoivent Albi, qui occupe actuellement la 3e place du championnat national. Les Rouennais, eux, sont 6e du classement. Coup d'envoi

0: Dernière.
1: Alain, on termine avec les habituelles activités pour vous en Seine-Maritime et dans l'Eure. Un week-end d'ailleurs placé sous le signe de la solidarité.
0: Octobre rose est lancé en Seine-Maritime, ça rime avec la Rainette. Ce sera la 20e édition de la course organisée sur le plateau Est de Rouen. 2400 participants sont attendus à Bon Secours. 7 km de course ou de marche, en solo, en duo mixte ou en duo mère-fille. L'an dernier, la course avait permis de récolter 9 600 € de dons pour la Ligue contre le cancer 76. Et puis je termine avec une initiative originale dans l'Eure, Octobre Rose en furie. Alors, dit comme ça, ça fait un peu peur. C'est du rugby, mais sans plaquage. On appelle ça du rugby touch. L'événement a lieu ce samedi, demain, à partir de 14h. C'est accessible dès 8 ans. Il y aura des tournois féminins et mixtes. L'intégralité des bénéfices est reversée à l'association En Avant les Roses. Elle récolte des fonds pour des projets sportifs et solidaires en lien avec la lutte contre le cancer du sein.
1: Sport solidaire, donc, ce week-end, on l'a bien compris. Merci beaucoup, Alain Mattei, et à la semaine prochaine.
0: Merci, Isabelle.
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1: À 9h moins le quart, les 3 plus, 3 bonnes idées de sortie pour votre week-end, c'est pratique, c'est ludique, je mélange les deux, utile et sympathique aussi. Et par exemple, au Moulin Amour, ça c'est un lieu vraiment sympa, effectivement, entre Elbeuf et le Neubourg, ce seront les gourmandises en folie ce week-end. Alors c'est déjà la 28e édition avec des artisans passionnés qui font du chocolat, des confitures, des pâtisseries et j'en passe, on va se régaler dans un site magnifique, c'est dans la vallée de l'Oison. L'entrée est gratuite, il y aura des animations pour les enfants. Et comme le moulin fonctionne encore, vous pourrez peut-être repartir avec de la farine. C'est dimanche, toute la journée, Moulin Amour à Saint-Ouen de Poncheuil. C'est la fête de la science, là, à la médiathèque Louise Michel à Brionne. À partir de demain et jusqu'à mercredi prochain, il y a plein d'animations. Et par exemple, demain, 16h, une conférence sur le thème justice et environnement, le combat pour notre droit à la santé, air pur, eau potable, alimentation saine, notre bien-être dépend de notre environnement, vous saurez tout, là encore c'est gratuit pour y participer, demain 16h à la médiathèque de Brionne. Alors je termine par Gournay-en-Bray, c'est pas pour ce week-end, je suis désolée mais ça va vous plaire quand même, c'est pour mercredi prochain, il y aura des courses hippiques sur l'hippodrome de Gournay-en-Bray mercredi prochain, et ce matin j'ai pour vous 2 entrées pour assister aux courses, jouer éventuellement, miser et puis je rajoute 2 déjeuners sur place au restaurant de l'hippodrome. Sympa, si vous êtes dispo, donc le 7 octobre, hein, c'est mercredi prochain, sur un simple coup de fil, c'est cadeau, Anne vous attend, 02 35 07 66 66. Et puis Serge Baillivet vous donnera d'autres idées de sortie juste après. L'actu locale de 9h, ce sera le grand agenda du week-end. Regardons les températures que vous partagez avec nous là ce matin sur notre page Facebook. Il fait frais, oui. 9 degrés simplement à Bon Secours, c'est plus frais, tiens, c'est ce que nous dit Dominique justement. 9 degrés aussi à Vernon chez Sarah. Et puis Jess, il est au Havre avec 11 degrés. On va sortir la petite veste et on range le parapluie pour le week-end. Bah, c'est tout à fait vrai. Température fraîche également samedi et dimanche jusqu'à 22 en journée avec un soleil voilé. Ambiance hip-hop au Rive Gauche à Saint-Étienne-du-Rouvray la semaine prochaine. On va se mettre dans l'ambiance puisque Sylvain Geffroy a passé un petit coup de fil à l'un des danseurs qui sera sur scène. Ce sera juste après Zazie, nouveau titre, on le connaît déjà un petit peu, mais son album, nouvel album, sort aujourd'hui.

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1: Elle a sorti ce titre-là il y a déjà quelques semaines hein, pour nous rappeler que oui, Zazie est de retour avec un nouvel album et son nouvel album sort aujourd'hui. Elle est en tournée, ça y est, elle part en tournée. Alors c'est vrai que la date à Forges-les-Eaux, je l'ai sous les yeux, là, le vendredi 4 juin 2027, ça peut paraître loin comme ça. Mais c'est maintenant qu'il faut réserver parce que surtout à Forges, hein, il y a toujours de jolis programmes musicaux proposés à Forges-les-Eaux et en général les places partent très vite. Le 4 juin 2017, 2027, ça y est, je recule en plus, ce sera un vendredi, Zazie sera à Forges-les-Eaux. Et plus proche de nous, mardi et mercredi prochain, au Rive Gauche de Saint-Étienne-du-Rouvray, dans la métropole rouennaise, Hip Hop Life. C'est le titre d'un spectacle de danse donné par la compagnie Acro Rap et le chorégraphe Kader Atoun. Alors Sylvain Geffroy, vous êtes avec le metteur en scène Mathieu Létuvé.
2: Bonjour Mathieu Létuvé.
3: Bonjour.
2: Vous qui êtes né en 73, vous connaissez parfaitement le dossier parce que vous êtes né un petit peu avec cette musique finalement, sans le savoir au départ.
3: Et effectivement, moi je l'ai connu, l'arrivée du hip-hop en France, j'étais tout gamin, mais on l'a connu avec Kader Atou, le chorégraphe avec qui je travaille. Et donc l'idée c'était de revenir comme ça sur vraiment le démarrage de cette contre-culture, sur quel terreau ça naît, dans quel contexte, voilà, dans le Bronx des années 70 à New York, et puis l'arrivée en France dans les années 80. Et effectivement, nous on l'a vécu. Et Kader Atou, bah, ça a décidé pour lui de sa carrière.
2: Donc dans ce spectacle, on danse bien sûr, on écoute de la musique, il y a aussi tout un côté visuel, parce que le rap c'est ça, hein, c'est dans nos oreilles, c'est dans nos baskets, et puis c'est sur nos murs, hein, le hip-hop en tout cas.
3: C'est la naissance d'une contre-culture qui vient des ghettos, des banlieues, donc derrière... Il y a un peu trois niveaux de récit et effectivement il y a toute la trajectoire de Kader Atou, donc l'histoire familiale, voilà, derrière c'est l'histoire de son père qui arrive d'Algérie, c'est l'histoire des banlieues, et puis au-delà du fond social, c'est toute la richesse esthétique de cette culture qui touche à la fois la musique, la danse, le graphe, donc ça part du graphe quand même, ça naît d'un point de vue esthétique au départ, hein, sur les murs de New York, et, bah, des wagons de métro, enfin voilà, donc c'est vraiment un art qui naît dans la rue, mais qui débouche sur toute une variété de formes d'expression, quoi.
2: Comment est-ce que ça se traduit sur scène?
3: Il y a la musique qui est en live avec un musicien électro, Olivier Antoncic, avec qui on a déjà créé plusieurs spectacles, notamment Raging Bull qu'on avait créé en 2015 au Rive Gauche déjà, il y a 11 ans. Lui, il est effectivement aux platines en direct et à la musique électro voilà, pendant tout le spectacle. Il y a tout un travail visuel avec de la vidéo où effectivement on retraverse comme ça l'émergence du graphe, quoi, de l'apparition du graphe, et puis l'écriture du texte qui alors moi c'est un texte qui est il y a une dimension poétique, c'est pas, j'ai pas voulu aller franchement du côté du rap ou du slam puisque c'est pas mon univers, ça reste un texte récit théâtral, voilà, je suis plutôt dans une dimension de théâtre. Il y a un peu tous ces éléments là qui sont combinés comme dans les spectacles précédents qu'on a pu faire, Raging Bull, MLKing 306, où voilà, je mélangeais déjà de la danse hip-hop avec du théâtre récit, de la vidéo, de la musique en live.
2: Voilà. Hip-hop live, c'est à découvrir donc les 6 et 7 octobre, 20h30 pour les deux représentations, c'est au Rive Gauche de Saint-Étienne-du-Rouvray. Merci beaucoup Mathieu Létuvé pour ces quelques
3: minutes. Merci.
1: Et merci Sylvain Geffroy pour l'événement d'ici 9h05.
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1: Et les conseils de Dr Kierzek, notre médecin conseil. Alors ce matin, docteur, vous nous dites qu'il faut entraîner son cerveau pour muscler notre cerveau et prévenir la maladie d'Alzheimer. Expliquez-nous, docteur, bonjour.
6: Bonjour à toutes et à tous. C'est un neurologue espagnol, un collègue qui le rappelle dans un article. L'entraînement cognitif, c'est important. C'est comme ça que ça s'appelle. Hein. C'est quand on entraîne un peu comme ses muscles ou comme sa mémoire, on entraîne son cerveau. En fait, quand on part à la retraite, le cerveau perd sa stimulation naturelle. Plus de réunions, plus de dossiers, plus de casse-tête professionnelle et on ne remplace pas ça ça et le cerveau va s'endormir un peu. Et sa recommandation à ce collègue neurologue, 30 minutes, 3 fois par semaine avec des activités variées. Lire et résumer un texte, faire des sudoku, jouer à des jeux de société. Et si on le fait avec d'autres, c'est encore mieux parce que vous allez entretenir le lien social. Alors c'est pas qu'une impression, il y a une étude américaine publiée en février dernier qui apporte un argument de poids. Cette étude, elle s'appelle l'étude active. Il y a plusieurs milliers d'adultes de 65 ans et plus qui ont été répartis en deux groupes. Un qui entraînait sa mémoire, le raisonnement, la mémoire, la vitesse de traitement de l'information. Quand on donne une information, à quelle vitesse le cerveau va l'appréhender et l'intégrer. Et puis l'autre groupe, finalement, sans entraînement cognitif. Eh bien, 10 séances de 60 à 75 minutes sur 5 à 6 semaines avec des séances de rappel. Quelques années plus tard et 20 ans après, en regardant les dossiers d'assurance maladie, les chercheurs ont constaté que le groupe qui avait une vitesse de traitement, qui traitait vite les informations avec des rappels, avait 25% de démence en moins. 40% de cas contre 49% dans le groupe témoin. 5 semaines d'entraînement et un effet 20 ans plus tard. Alors attention, cet effet n'a été trouvé que pour l'entraînement à la vitesse de traitement des informations. Ça veut dire que repérer très vite des informations, visuelles notamment, est de plus en plus complexe. Eh bien, c'est intéressant. On ne retrouvait pas les mêmes résultats pour la mémoire ni pour le raisonnement.
1: Et au Japon, on s'y met.
6: La prévention de la démence à l'échelle de la commune. Oui, il y a une équipe japonaise qui a testé un programme communautaire de plusieurs semaines chez des personnes âgées. Et en fait, l'idée, c'était de faire du renforcement musculaire, de l'exercice, mais aussi des exercices double tâche. On bouge et on réfléchit en même temps. Par exemple, marcher en comptant à rebours. Ben, figurez-vous que les résultats sont extrêmement intéressants. 45% des démences pourraient être évitées. Il faut le rappeler, c'est une maladie Alzheimer qu'on peut prévenir. Il y a des facteurs de risque, l'audition, l'attention, le tabac, la sédentarité et le fait de mettre son cerveau en mode sommeil. Donc il faut à tout prix faire cet entraînement cognitif. Si en plus vous êtes un peu dur de la feuille, allez vous faire appareiller et là vous aurez tout gagné. Et d'ici là, portez-vous bien.
1: Merci docteur et bon week-end. Ici Normandie, ça continue à la radio, à la télé. On revient bien sûr lundi matin, 6h30 avec Michel Jérôme.
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1: Et grand agenda du week-end qui se met en place avec Serge Baillivet. Salut Serge.
10: Bonjour Isabelle. Nous allons évoquer ce matin la fête de la Voie Verte de la Vallée de l'Epte, la fête brévière à Forges, Octobre Rose à Dieppe et puis Fiou Fiou. Une Louis. Pièce de théâtre et j'aurai des invitations à vous offrir.
1: Avec Louis de Funès. Enfin non, c'est le petit-fils.
10: Ouais, oui, c'est le petit-fils, oui.
1: Bon, bon week-end.
10: À lundi.
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10: Bonne matinée, vous écoutez ici Normandie, il est 9h. Les infos avec vous, Charlotte Coutard. Bonjour Charlotte.
11: Bonjour Serge, bonjour à tous.
10: Impossible d'accueillir les élèves dans de nombreux lycées de la Seine-Maritime et de l'Eure.
11: Après les dégradations hier en marge des manifestations et des blocages des lycéens pour dénoncer le manque de moyens dans l'éducation nationale, des incendies ont été allumés devant plusieurs lycées, des vitres cassées, des grilles arrachées. Les dégâts sont très importants. La facture pourrait s'élever à plusieurs millions d'euros. La région Normandie va porter plainte. En attendant la réouverture de 37 lycées en Seine-Maritime et dans l'Eure, les cours vont être assurés à distance par les professeurs. Les étudiants rouennais ont rejoint le mouvement des lycéens hier. Quelques centaines de personnes ont bloqué plusieurs bâtiments du campus de Mont-Saint-Aignan pour demander là aussi plus de moyens. L'université de Rouen doit faire d'importantes économies, 10 millions d'euros à trouver. Mais les étudiants dénoncent, comme les lycéens, des conditions d'études qui se dégradent, Emmanuel Grabé.
12: L'état des bâtiments, ça fait des mois que les étudiants du campus, comme Anaïs le dénonce, dans son amphi, c'est même dangereux.
13: Les bancs se cassent, donc les élèves se sont cassés plusieurs fois le coccyx. Moi, j'en ai fait les frais avec ma cheville. Et on a également découvert que dans notre amphithéâtre, il y avait de l'amiante.
12: Groupe surchargé, manque de profs, là aussi, ce que les lycéens dénoncent, les étudiants le constatent.
14: Les conditions d'études, elles ne sont pas dignes, elles ne sont pas acceptables.
12: Lucie Burgan est membre du syndicat Union étudiante.
14: En voyant ça, on a beaucoup d'étudiants qui se sont dit, mais nous aussi, en fait, on veut des meilleurs moyens pour notre faculté. On veut bloquer la fac, on veut faire quelque chose. Nous aussi, on veut agir.
12: Une colère encore attisée par les pistes budgétaires avancées ces derniers jours, explique la Rouennaise Lucie Clamins, porte-parole nationale du syndicat solidaire étudiant.
15: On a le gouvernement qui menace de mettre fin au repas à 1 euro si le budget n'est pas adopté. On a les APL qui sont menacés également. Donc en fait, ça, je pense que ça fait beaucoup là pour les étudiants. Et les lycéens ont un peu montré l'exemple en disant bah, la seule manière de se faire entendre, c'est de bloquer qui essaie de se mobiliser massivement. On a quand même tout ce discours aujourd'hui de les étudiants, ça coûte cher, l'éducation, ça coûte cher, on va faire des économies dessus. L'important, c'est de discipliner cette jeunesse. Et donc, c'est contre ça qu'on se bat.
12: La reconduction du blocus de la fac de Mont-Saint-Aignan a été votée en Assemblée Générale par les étudiants.
11: Et des étudiants rouennais sont rassemblés ce matin devant le campus Pasteur. Un rassemblement est aussi en cours devant l'hôtel de ville du Havre à l'appel du syndicat CGT.
10: 8 personnes ont été blessées en Seine-Maritime lors des affrontements et le blocage hier.
11: Oui, dont 2 proviseurs, celui du lycée Elsa Lemony à Petit-Quevilly et celui du lycée Blaise Pascal à Rouen. Il a reçu un tir de mortier près du visage. À Yvetot, un employé de supermarché a été agressé. Il voulait empêcher des lycéens de voler des caddies. Ce matin, Abel Asnoun Simon, élève en première au lycée François 1er du Havre, était l'invité d'Ici Normandie. Il a justifié les violences qu'il juge normales face à la colère très grande. Non, ce n'est pas normal, réagit Annie, une auditrice d'Ici Normandie. Elle nous a laissé un message sur WhatsApp.
16: Je suis un peu outrée d'avoir entendu ce jeune homme favoriser quand même la casse pour se faire entendre. Est-ce qu'il est conscient que c'est des millions d'euros qui vont être à mettre et à injecter dans tous ces lycées qui ont été endommagés et cassés ? Ce sont leurs outils de travail qui sont en train de détruire. Donc déjà que voilà, leur outil de travail était peut-être pas formidable pour certains. Et du coup, ben voilà, donc il faut remettre encore de l'argent. Donc c'est de l'argent en moins pour toutes leurs revendications qu'ils demandent. Je suis pas d'accord par rapport à ce qui se passe à l'éducation nationale, ça en effet. Mais il faut pas casser. Ça sert à quoi ? Ça sert à mettre tout le monde à cran. Qui va payer les dégâts ? C'est pas le petit jeune homme, c'est les parents. Mais les parents, est-ce qu'ils sont conscients de la violence de leurs enfants.
11: Et le garde des Sceaux demande ce matin au procureur d'engager la responsabilité civile des parents en cas de dégâts provoqués par leurs enfants. 40 proviseurs ont été blessés depuis le début du mouvement de blocage des lycées en France, selon le ministre de l'Éducation nationale qui doit recevoir aujourd'hui les associations lycéennes. Eux s'opposent à l'utilisation des pesticides et dénoncent leurs conséquences sur la santé, notamment des cas de cancer. Plusieurs syndicats et associations appellent à une manifestation demain entre Saint-Pierre-la-Garenne et Gaillon, dans l'est de l'Eure. Au moins 2000 personnes sont attendues.
10: Les bains de Dieppe, nouvelle formule, se dessine.
11: La ville a présenté le projet retenu pour rénover, repenser les bains de Dieppe, fermés depuis quasiment 2 ans. Les bains vont devenir un complexe de thalassothérapie sur le front de mer, avec une piscine publique de 50 mètres. Un projet pour attirer des touristes, mais qui doit aussi profiter aux Dieppois, Christine Wurtz.
17: Un bâtiment sur 2 niveaux, un hôtel de 100 chambres, tous les équipements de thalassothérapie
11: thérapie, un restaurant, un patio arboré, un toit plat, végétalisé. Le futur complexe a été pensé pour s'intégrer parfaitement au paysage. François Lefebvre, le premier adjoint au maire de Dieppe.
17: La conception des bains futurs avait un objectif fort qui était évidemment de respecter l'espace naturel de la plage, mais aussi les bâtiments patrimoniaux comme les tourelles ou le château-musée. Donc il s'agissait d'avoir une hauteur qui respectait évidemment tous ces équilibres, qui permettent de bien s'insérer dans l'environnement.
11: Le promoteur va aussi construire la future piscine des bains, une piscine d'eau de mer et d'eau douce avec 6 couloirs de nage que la ville rachètera pour 10 millions d'euros. Nicolas Langlois, le maire de Dieppe.
18: Ça, on y tenait, parce que c'est aussi la garantie que cet équipement appartienne à tout le monde. Un bassin de 50 mètres pour nager en plein air, sous gestion publique.
11: Entre la thalasso et la piscine, le projet va créer une centaine d'emplois sur le territoire. Ouverture prévue à l'horizon 2030-2031. Les travaux débuteront en 2028 après la démolition totale de l'existant qui devrait s'étaler sur toute l'année prochaine.
19: Et vous avez les images de ce futur complexe de thalassothérapie de Dieppe sur notre site ici.fr.
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19: Serge, le soleil se cache un petit peu quand même.
10: Oui, alors le soleil sera là, mais un peu voilé quand même. Hein. Voilà ce que nous annonce Météo France pour notre début de week-end. Enfin, on va encore travailler aujourd'hui, le week-end ce sera ce soir. Mais c'est vrai qu'il y aura du soleil voilé, mais du soleil tout de même. Pas de pluie annoncée par Météo France. Les températures plutôt fraîches ce matin. Moi j'ai ressorti mon écharpe, j'ai entendu ce matin, je vous ai entendu dire que vous aviez eu froid, que vous n'avez pas pris
19: je
10: votre écharpe.
19: Je n'ai pas écouté.
10: Moi, j'ai pris la mienne. Voilà, exactement. Les températures jusqu'à 22 degrés cet après-midi. Ce sera le cas sur Vernon, sur Gisors-les-Andelys. 21 à Évreux, à Bernay. 22 dans la métropole rouennaise. 21 à Forges, au Havre. 20 degrés à Saint-Valery-en-Caux, à Fécamp. Et température la plus frisquette, ce sera 19 degrés cet après-midi à Dieppe.
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10: C'est parti, une heure consacrée à vos loisirs. Qu'est-ce qu'on va faire ce week-end? Eh bien, on ira peut-être, par exemple, dans l'Eure pour la fête de la Voie Verte de la vallée de l'Epte à Gagny ou à Guerny. Et puis, on écoute bien sûr vos messages loisirs.
23: Le samedi 3 octobre, à partir de 9h30, place Dialette à Neuf-Paul-de-Varançon, le Conseil d'État organise sa 5e édition de Port des Roses dans le cadre de Port Rose. 3 parcours, 8 km, 4 km et un parcours de 2 km athlétique PMR et famille. Pendant la matinée, ce sera un village santé autour du cancer et du bien-être sur la plage des Arrêts. L'après-midi, à partir de 14h, Zumba organisé par le Dynamique Commerce Clermont-Fond. Inscription sur le site de PJ2L ou le jour même à partir de 9h30. Venez nombreux pour la bonne cause.
10: Et on écoutera d'autres messages tout à l'heure. N'hésitez pas à m'envoyer vos vocaux sur le WhatsApp. Ici Normandie au 02 35 07 66 66. Pour la musique, voici Alain Souchon.
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0: Alexis Normandie, tout en douceur, une petite balade sur la plage de Dunkerque, Malo, Bray-Dunes. C'était Alain Souchon.
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0: Ce dimanche, la Voie Verte est en fête, direction le département de l'Eure. Stéphane Mimbontel est avec nous, bonjour.
3: Bonjour, enchanté.
0: Vous êtes le directeur général des services pour la communauté de communes du Vexin Normand et vous travaillez également pour le syndicat mixte de la Voie Verte de la vallée de l'Epte. Alors, cette Voie Verte, dans l'Eure, elle fait 28 kilomètres, c'est ça ?
3: Elle fait, oui, alors 28, mais on a plutôt coutume de dire, elle fait 24 kilomètres exactement de Gisors à Gailly. Les 4 petits kilomètres qui manquaient n'ont jamais été faits intramuros, ce Gisors, pour des raisons techniques, en fin de compte.
0: On va laisser Gisors de côté, parce qu'on va se concentrer sur ce qui nous attend ce dimanche. C'est une journée festive pour cette fête de la Voie Verte.
3: Tout à fait. Sur deux sites. Le premier, ça sera sur le site de Gagny, donc de 10h à 16h, avec un nombre d'animations assez importantes sur cette commune. Petit déjeuner dès 10h, un départ du running vers 10h30, des initiations et un apprentissage à la country et des démonstrations de flash mob dès 10h45. Après la pause déjeuner à 14h, il y a des randonnées pédestres avec trois distances, 5, 8, 10 km. À 14h, toujours des démonstrations de Taizo. 15h, initiation et apprentissage d'une flash mob. Ça, c'est le premier site à Gagny. Le deuxième site, site traditionnel de la fête de la Voie Verte, se situe sur la commune de Guerny, dans le hameau de Gisancourt, avec globalement de 9h30 à 17h30, petit déjeuner dès 9h30, des randos pédestres qui partent à 9h45, et dès 11h, on a ce qu'on appelle les intervillages ou les Olympiades qui se mettent en place de 11h à 17h, avec 10 épreuves pour lesquelles on a déjà une dizaine d'équipes qui se sont inscrites. Tout au long de la journée, sur ce site, on aura également des structures gonflables gratuites, des prêts de vélo par la société Baladeur, des animations Octobre Rose, du maquillage gratuit pour les enfants, des massages sur 16 et de la réflexologie plantaire, également gratuit. Et enfin, cette année, on a également des combats médiévaux sur ce site.
0: Et précision importante, Stéphane, ces animations sont entièrement gratuites.
3: Exactement, tout est gratuit. Donc, à l'heure de la difficulté du pouvoir d'achat, c'est pas neutre. Avoir une journée festive où il va faire beau, puisque la météo est avec nous, elle est entièrement gratuite. Les seules choses payantes, et je pense que les gens le comprendront, ce sont les prestations restauration sur place, où là, les gens devront débourser entre 10 et 12 euros selon leur choix.
0: Combien de personnes vous accueillez chaque année pour cette fête de la Voie Verte ?
3: Alors, on est très dépendant de la météo, mais lorsqu'il fait beau, comme presque chaque année, on peut accueillir jusqu'à 4000 personnes en cumulé sur toute la journée.
0: Alors, un rendez-vous à ne pas manquer, les amateurs de nature, de vélo, c'est la fête de la Voie Verte ce dimanche. Je vous rappelle, à Guerny, c'est hameau de Gisancourt, c'est de 9h30 à 17h30. Et puis à Gagny, c'est à l'espace Jean-Baptiste Leclerc, c'est de 10h à 16h. Et cette journée est entièrement gratuite. On vous partage évidemment toutes les infos sur notre site ici.fr. Stéphane Mimbontel, merci beaucoup. Vous êtes directeur général des services pour la communauté de communes du Vexin Normand et pour le syndicat mixte de la Voie Verte de la vallée de l'Epte. Belle journée de fête!
3: Merci.
0: Rendez-vous donc ce dimanche à un peu plus de 9h15 avant d'évoquer la fête brévière du côté de Forges-les-Eaux. Voici Estelle et te rencontrer encore.
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1: 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C'était Estelle.
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1: À partir d'aujourd'hui et jusqu'à lundi, c'est la fête brévière à Forges-les-Eaux. Bonjour Catherine Leroy.
3: Bonjour Serge et bonjour à toute l'équipe d'ici Normandie.
1: Responsable événementiel pour Forges, Catherine, avant d'évoquer ce week-end chargé, nous sommes le 2 octobre et Forges se mobilise aussi pour Octobre Rose.
3: Oui. Nous avons un programme assez riche. La mairie est co-organisatrice avec plusieurs associations de la ville. Ça donne des événements très suivis, attendus par les habitants et les gens des environs. Et ce sont des rendez-vous annuels qui marchent bien maintenant. Et ça fait plaisir parce que ça permet d'avoir une belle petite enveloppe à donner à la Ligue contre le cancer et à la Fondation pour la recherche médicale.
1: Alors Catherine, on a par exemple ce dimanche la Cyclo Rose, c'est à 14h au bois de l'Épinay.
3: C'est un rendez-vous pour les amateurs de vélo, mais pas que les chevronnés. Hein. Forges Vélo 76 propose un parcours VTT loisirs pour les gens qui sont moins aguerris ou qui souhaitent faire un plus petit parcours. Et puis on a le parcours de 22 km à faire une, deux ou trois fois pour les plus aguerris. Quoi.
1: Alors ça c'est dimanche, mais Octobre Rose évidemment, c'est tout le mois à Forges.
3: Tout à fait. Le samedi 10 octobre, nous avons la Rando Rose. Donc, on propose un parcours de 8 km ou 5 km à faire en courant ou en marchant, organisé aussi avec l'USF Athlétisme. Ensuite, on a la Rétromobile organisée par l'association Fanocops qui a lieu le dimanche 11 octobre. Ensuite, nous avons les Balles Roses le vendredi 16 octobre, organisées par le club de tennis de Forges. Samedi 17, nous avons un réveil rose proposé par le service sport de la mairie. Et puis, nous terminerons par la Zumba Party Rose le 24 octobre avec l'association Fitness Move & Co. Et en plus de ces gros événements, nous avons aussi quelques associations qui participent. Il y a la Fondation Bofis, la maison de retraite, les commerçants. Là, les jardins ouvriers, il y a le domaine de Forges aussi, le lycée de Forges. Enfin, vous voyez, il y a toute une dynamique qui se crée autour de ce mois, donc c'est super en fait.
1: Alors, tout le programme, Catherine, Octobre Rose à Forges, est à retrouver sur le site forgeslesaux.fr. Alors, Catherine Leroy, vous êtes en charge de l'événementiel et venons-en maintenant à notre fête brévière, ça débute aujourd'hui.
3: Eh bien, on a un petit peu un programme traditionnel. La fête foraine commence le vendredi soir. Le samedi, on aura la braderie des commerçants toute la journée. Là, on en a parlé tout à l'heure, la Cyclo Rose dans le bois, la messe à 18h30 de la fête brévière. Le dimanche, la braderie des commerçants continue. Et nous avons aussi, le comité des fêtes de Forges-les-Eaux organise une grande foire à tout. Les belles années où il faisait les conditions idéales météorologiques, on avait presque 300 exposants répartis dans le centre-ville. Ensuite, on a la partie officielle, dépôt de gerbes au monument aux morts. L'après-midi, à partir de 15h, défilé de troupes de rue. On aura des danses africaines, on aura du steel band, on aura des musiciens bretons, on aura le fameux show bobbins, show band musical, on aura des troupes de percussion, il y aura des échassiers, des acrobaties vélo et clowns avec le Vargas Show, des spectacles de danse brésilienne avec, c'est animation de capoeira, avec le public. On aura des choses sympas et puis l'harmonie de Forges-les-Eaux aussi qui participe toujours à la fête brévière. À partir de 17h, il y aura un lancer de roses depuis le balcon de la mairie. C'est devenu un petit moment traditionnel, on va dire, pour marquer la fin des festivités de la fête brévière du dimanche. Et puis cette année, nous avons une clôture par un feu d'artifice. En fait, c'est le feu d'artifice de la fête du cheval qui n'a pas pu avoir lieu et qui aura lieu le dimanche soir à 20h30 au lac de Landelle.
1: Notez voilà. Bien, dimanche 20h30, feu d'artifice au lac de Landelle à Forges-les-Eaux le 4 octobre. Et puis alors le 5, là c'est le concours de pétanque, faut pas l'oublier.
3: Oui, tout à fait. Le concours de pétanque traditionnel avec la boule forgione qui nous organise, en espérant que le temps soit de la partie.
1: Ben oui, 14h lundi pour la pétanque, Catherine, la fête brévière dès aujourd'hui à Forges-les-Eaux en partenariat avec Ici Normandie. Catherine, merci d'avoir été avec nous ce matin et je vous souhaite un très très bon week-end.
3: Merci à vous aussi Serge et puis à bientôt pour d'autres événements.
1: Et j'ajoute, Catherine, ce vendredi aussi d'ailleurs, la soirée de clôture pour l'anniversaire, les 100 100 ans de l'Office de tourisme de Forges avec un spectacle de feu, c'est au lac de Landelle. Rendez-vous à 20h30, c'est gratuit, ouvert à tous. La musique à suivre avec vos messages loisirs, vous pouvez annoncer vos événements. Pour ça, vous m'envoyez un vocal sur le WhatsApp de la radio au 02 35 07 66 66. Et on monte le son tout de suite. On va bouger ce matin avec Glenn Frey et The Hit Is On. Oui, si je remets les lettres dans le bon ordre, ça va mieux. Bande originale du film Le Flic de Beverly Hills en 84.

0: Ici Normandie, Glenn Frey, vous n'avez rien de prévu. Tiens, demain soir, j'ai pour vous votre dîner-spectacle au cabaret transformiste Le Puy Enchanté à Doudeville. Vous nous appelez maintenant et on vous invite demain soir à partir de 19h30. Vous assisterez à la revue Transformation Fascination avec les artistes sur scène. 02 35 07 66 66. Anne vous attend. Et pendant ce temps, on écoute vos idées de sortie.
1: L'association Offet Agriculture vous invite à son 31e salon d'automne où une soixantaine d'artistes, peintres et sculpteurs vous présentent leurs œuvres. Du 3 au 11 octobre, dans la salle des fêtes de Offet Val-de-Cie, l'exposition est ouverte les week-ends de 10h à 12h et de 14h à 18h. En semaine de 14h à 18h, l'entrée de ce salon est gratuite. Merci, ici Normandie.
2: Bonjour à tous. Dimanche 4 octobre, à la salle polyvalente de Saint-Père, l'association Saint-Père en fête organise une bourse puériculture. Vente de vêtements, jouets, équipements pour la maison ou tout article en lien avec la puériculture. L'entrée est gratuite et nous vous attendons nombreux de 9h à 18h. Retrouvez toutes nos infos sur notre page Facebook Saint-Père en fête. À bientôt.
3: L'association L'Esperluette de calligraphie latine et contemporaine fête ses 30 ans à la grange de la Petite Madeleine de Biorel. Des expositions et des ateliers. L'entrée est gratuite et le programme détaillé est à trouver sur le site de l'Esperluette Rouen.
0: Vous n'hésitez pas, vous aussi, à annoncer vos événements. Pour cela, vous m'envoyez un petit vocal sur le WhatsApp de la radio. La suite du grand agenda du week-end, nous irons à Dieppe à l'occasion d'Octobre Rose. Entre autres, évidemment, il est 9h30.
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0: Bravo à Virginie à Saint-Nicolas d'Aliermont qui a été la plus rapide à nous joindre et qui repart donc avec son dîner-spectacle pour assister à la revue Fascination du cabaret transformiste Le Puy Enchanté à Doudeville demain soir.
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0: Dans l'heure, demain samedi, la Croix-Rouge ouvre ses portes à Verneuil, Davre et Diton. C'est un grand déstockage qui vous attend à partir de 8h30 jusqu'à 17h30. De la vaisselle, des bibelots, des vêtements. N'hésitez pas à aller faire un tour. Ce sera l'occasion de faire des bonnes affaires. Et en plus, vous aiderez la Croix-Rouge.
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0: Une pièce de théâtre humoristique, c'est au Normandie, c'est au Havre ce week-end. On évoque la pièce Piou Piou Oui, c'est un peu le bruit du silencieux, vous savez, dans les films d'action. Ça sera juste après Garou avec Seul.

0: le bossu de Notre-Dame.
1: Monsieur Garou, à l'instant, et seul 9h36, je vous emmène au théâtre.
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1: Vous avez envie de passer un bon moment, de rire à gorge déployée? Eh bien, rendez-vous au théâtre Le Normandie, dimanche prochain, le 4 octobre à 16h30, pour la pièce Fiu Fiu, mise en scène par Olivier Martinez. Bonjour Olivier.
4: Bonjour.
1: Alors, vous êtes metteur en scène, mais vous êtes sur scène aussi, hein?
4: Ouais, metteur en scène, comédien, double peine.
1: Pour une pièce absolument déjantée. C'est une affaire d'héritage qui va un petit peu mal tourner, en fait.
4: Ouais, c'est plusieurs situations qu'on peut vivre dans nos vies, en fait, et qui sont compilées dans cette pièce, qui est en fait une parodie de pièce comique. C'est Marc-Antoine, qui est un avocat un peu véreux, s'occupe des affaires de son pote de toujours et d'enfance, qui est Ludovic Boréal, de la famille Boréal. Sa maman étant Liliane Boréal, décédée, dit qu'il ne touchera la totalité de son héritage quand il sera marié et casé, parce que Ludovic est un golden boy qui aime les voyages, faire la fête et surtout pas se caser. Ben, il est un peu obligé parce que quand il rentre chez lui, ben, son ami Marc-Antoine, avocat de son état, ben, l'a ruiné en fait. Il a placé tout son argent, il a fait des mauvais placements et ce millionnaire qui aurait pu être futur milliardaire arrive, rentre chez lui sans le sou, mais il le sait pas. Et cet ami, pour essayer de réparer l'affaire, ben, le paxe à son insu en se disant ben, « si je le paxe, on va toucher l'héritage ». Mais ça se passera pas comme il veut. Il va y avoir beaucoup d'embrouilles, notamment avec la mafia libanaise. Et il y aura un mort à la fin, mais ça, ne le dites pas, parce que sinon, ça va spoiler.
1: Moi, je n'ai rien dit, Olivier. Mais voilà. Comment vous est venue cette histoire, alors?
4: Ben, parce que dans cette pièce, il y a de tout. Il y a du De Funès, il y a du Audiard, il y a du Jacqueline Maillan, il y a toutes ces stars, tous ces comédiens qui m'ont... Il y a du Bourvil, il y a même du Fernandel. Enfin, vous verrez, ça, il y a plein de surprises, en fait. Si vous voulez, j'ai voulu compiler un peu tout ça parce que je trouvais un petit peu le théâtre à certains endroits fatigué et à d'autres pas courageux.
1: Présentez-moi l'équipe qui est sur scène à vos côtés.
4: Alors, à mes côtés, j'ai la chance d'avoir Delphine Saroli, qui, elle, vient de plus du cinéma, des séries. Jessica Monpiou, alors elle, c'est une grande professionnelle de la pièce théâtre, puisqu'elle a joué avec Belmondo, elle a joué avec Vadim. J'ai Gilbert Diaz qui est avec nous. J'ai Max, vous savez, le sketch « Si t'as des baskets, tu rentres pas ». C'est un humoriste. Et puis, on a Laurent de Funès. C'est le petit-fils de Louis de Funès. Puis il a un jeu bien à lui. C'est génétique, en fait. Vous voyez ce que je veux dire? Et c'est toute cette joyeuse bande, tout ensemble, ça crée un truc. Enfin, nous, on s'éclate, quoi.
1: Bon, il a un rôle un peu particulier, hein, quand même, hein, dans la pièce.
4: Oui, il a un rôle. J'aimerais pas dire lequel, parce que je ne veux pas trop spoiler, mais oui, il a un rôle particulier. Un rôle dans lequel on l'attend pas. Et franchement, il s'en sort vraiment, vraiment bien. Et il est hilarant.
1: Le résultat, on pourra le découvrir au Normandie. Ce sera dimanche prochain, le 4 octobre. C'est à 16h30. C'est pas facile à prononcer, hein, le nom de la pièce. Hein.
4: Comment vous dites?
1: Fiu-fiu?
4: Non, c'est tu.
1: On a l'impression d'être dans les tontons flingueurs.
4: Voilà, une référence de plus. Ouais,
1: au Havre, on attend votre passage avec impatience, Olivier Martinez.
4: J'espère que vous viendrez nombreux parce qu'on va vraiment bien se marrer.
1: Rendez-vous ce dimanche au théâtre Le Normandie et j'ai deux billets à vous offrir. 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Pfiou. 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Anne vous attend. Voici Bill Baxter et Embrasse-moi, idiot.

0: ici Normandie, Bill Baxter, Embrasse-moi, idiot. 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
0: Demain et dimanche, on vous attend à Dieppe avec le collectif Octobre Rose Dieppois et sa présidente Nathalie Grandpierre. Bonjour Nathalie.
3: Bonjour Serge.
0: Alors, beaucoup d'actions pour le collectif et des stars avec vous. Hein.
3: Notre week-end fidèle, week-end rose, en effet, les 3 et 4 octobre au Casino Dieppe et à l'Hôtel Mercure.
0: Cette année, on change un peu la formule.
3: Oui, on allège un petit peu. Habituellement, il y avait une barche rose, mais bon, maintenant...

0: Au quatrième étage, face à la mer, eh bien, les artistes Diane Dassigny, Juliette Mabilla, Florence Coste, Renaud Lehmann, Abdelallah Boujalar et David Ban ont décidé de rencontrer leurs fans. En faisant un échange questions-réponses, des anecdotes de tournage, les coulisses, on pourra tout savoir, ou presque. Ils proposeront également un mini-concert d'environ 30 minutes et vous aurez le droit, si vous êtes de la partie, à échanger avec eux et de faire des photos VIP.
1: Alors Nathalie, ces comédiens, on a l'habitude de les voir dans Plus belle la vie, Demain nous appartient, Ici tout commence, Camping Paradis, Zodiac, Tout pour la lumière. Certains ont chanté, d'ailleurs même dans des comédies musicales. Et après la rencontre, demain, le concert, c'est au Casino de Dieppe, dimanche à 14h. Mais Nathalie, qu'est-ce qu'ils vont chanter?
0: Alors des années 80 à aujourd'hui. Alors je sais qu'il va y avoir beaucoup de surprises, mais ils ne sont pas très gentils parce qu'avec la production, ils ont décidé de ne rien me dire à ce jour.
1: Oh, c'est pas sympa.
0: Bon, je sais qu'il y aura un petit hommage qui sera rendu par contre à notre présidente d'honneur, voilà, qui nous a quittés en fin juillet. Il y a déjà un hommage qui est prévu, mais après, je ne sais même pas le titre de la chanson. Billetterie en ligne et physique, donc pour les gens qui ne sont pas très manuels avec la souris, hop, se rendent directement à l'office du tourisme. Billetterie en ligne mise par la production, donc www.billetweb.fr/octobre-rose. Donc là, c'est Evidence Production qui a aussi ouvert une billetterie en ligne.
1: Merci beaucoup Nathalie. J'ajoute que le FC Dieppe fait la gratuité pour les femmes pour le match face à l'US, le pays du Valois. Ce sera demain à 18h. Et puis il y a des baptêmes en alpine devant l'hôtel Mercure de 10h à 17h. Et le tarif, c'est 5 euros. Bon week-end chargé Nathalie.
0: Oui, merci en tout cas à vous Serge et à ICI Normandie de nous accompagner une nouvelle fois sur cette belle aventure.
1: Nathalie Grandpierre, présidente du comité collectif Octobre Rose Diepois, et la marraine de ce collectif, c'est la comédienne Diane Dassigny qui est venue nous voir à la radio. Celle que l'on voit dans Plus belle la vie est chanteuse aussi avec ses copains, c'est ce qu'elle a confié à Isabelle Lebrun.
2: Le principe de ce collectif, et c'est ça qui est chouette, c'est qu'on n'est pas seulement tous les six, en fait on est plus nombreux au sein du collectif, et donc à chaque concert on n'est pas toujours les mêmes, donc ça fait que même si le public revient nous voir, c'est toujours un concert différent, sinon on essaie de changer le répertoire et c'est toujours des années 80 à nos jours, mais il y a toujours une super ambiance. C'est essentiellement des reprises, même si pour la plupart on a aussi nos propres compositions. L'idée, c'est vraiment que le public puisse chanter avec nous, que ça soit un moment très festif, parce que les gens savent pas forcément qu'on chante. Et puis bah, c'est vrai que moi, je suis particulièrement touchée de venir avec les acteurs TV parce que je suis ambassadrice du collectif depuis 8 ans maintenant pour cette cause. Puis c'est aussi la première année où ça va être vraiment sur 2 jours. On est donc les 6 chanteurs. Je vais les citer d'ailleurs: Florence Coste, Juliette Mabilla. Dans les garçons, il y a David Ban, Renaud Lehmann et Abdelallah Boujalal, et 4 merveilleux musiciens.

0: Diane Dassigny, c'est l'une des comédiennes qui sera sur scène au Casino de Dieppe dimanche après-midi. N'hésitez pas évidemment à aller sur la page Facebook du collectif Octobre Rose Dieppois pour avoir toutes les infos. Et ce week-end, Octobre Rose à Dieppe est en partenariat avec Ici Normandie. Dans un instant, avant le retour de l'info tout à l'heure à 10h, on écoute à nouveau quelques messages avec vos idées de sortie.
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0: Lose Control, c'était Teddy Swims. Des idées de sortie à partager avec nous, vous nous envoyez un petit vocal sur le WhatsApp de la radio au 02 35 07 66 66. Tiens, on va aller faire un petit peu de tricot.
1: Bonjour, des puces de couturières et loisirs créatifs organisées par Rose Cardon auront lieu à la salle des fêtes de Beaumont-le-Roger ce dimanche 4 octobre de 9h à 17h30. En plus d'y découvrir les nombreux exposants, vous pourrez vous initier gratuitement au crochet ou au tricot. Ce dimanche à Beaumont-le-Roger, de 9h à 17h30. Bonne journée.
0: Et puis j'ai une expo également à vous proposer.
2: Bonjour, je m'appelle Claude Lambert et je suis le président de l'association des artistes Franqueville. Je souhaite informer les auditeurs d'ici Normandie de l'ouverture d'une exposition photo samedi 3 et dimanche 4 octobre à Franqueville-Saint-Pierre. Alors rendez-vous les 3 et 4 octobre de 10h à 18h, salle Marcel Ragot, rue de la République à Franqueville-Saint-Pierre en Seine-Maritime. À bientôt.
0: Merci. Et puis la compagnie des Petits Crabes organise ce week-end une bourse puériculture, jouets, vêtements, enfants et adultes. C'est ce week-end, c'est à la salle de la mer à Bernières-sur-Mer. Des exposants différents le dimanche matin. Venez faire de bonnes affaires et donner une seconde vie aux objets.
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0: Le grand agenda du week-end s'est terminé pour ce matin, mais deuxième version demain avec d'autres invités. On prendra un petit peu d'avance sur la semaine prochaine, le grand agenda du week-end, le samedi entre 10h et 11h. Pour nous emmener jusqu'aux infos, voici Jeanne Masse en rouge et noir.

0: On fête les 40 ans de ce tube de Jeanne Mas sorti en 1986, numéro 1 des ventes.
1: Comment tu le sais?
0: Ben, je le sais, parce qu'il y a un vinyle collector, un 45 tours picture disc qui vient de sortir, voilà, réédité à l'occasion de ses 40 ans.
1: Ben, tu l'as quand même.
0: Eh ben, évidemment que je l'ai.
1: Ben, évidemment.
0: Voilà.
1: Non, il faut que vous sachiez. Bonjour, je m'appelle Fred Romanuic.
0: Bonjour.
1: Il faut que vous sachiez que Serge Baïvé, il a une pièce entière qui est dédiée à Jeanne Mas quand même.
0: Voilà, exactement.
1: Il y a même une paire de chaussures, Jeanne Mas.
0: Il y a plusieurs paires.
1: Il y a une robe Jeanne Mas.
0: La robe de sa dernière tournée. Aussi.
1: Un truc de malade. Il y a même les disques en japonais de Jeanne Mas.
0: Voilà, en coréen.
1: En
0: argentin.
1: Voilà, c'est comme ça qu'il a appris le coréen, d'ailleurs.
0: Évidemment. Jeanne Mas.
1: Merci, Jeanne Mas.
0: Qui va pas tarder à prendre son avion. Retour à la maison dans l'Arizona.
1: L'Arizona.
0: Voilà.
1: D'accord.
0: Bon, sinon, avec vous,
1: Non,
0: on a une petite maison, des cactus.
1: Ah, c'est la petite maison de la prairie, bon. The Little House in the Prairie.
0: Je vous laisse avec Fred Romanuic plutôt que de parler de ma vie. Ici, ça marche, on va revenir avec vous sur les quatre invités de la semaine.
1: Oui, c'est pas grave, on va faire ça effectivement. Ouais. Jusqu'à 11h, on va revenir sur ces beaux moments. On va d'ailleurs aller commencer faire un petit tour dans une cave.
0: Ah, bah dis donc,
1: tu sais,
0: quel programme.
1: Celle où on entrepose des choses qui se boivent, en l'occurrence avec modération.
0: Très bien, et puis ensuite, bougeons, on joue avec à gagner vos place pour le cirque du soleil. Tout à l'heure entre 11h et midi. Moi, je vous retrouve demain matin dès 7h.
1: Allez, bisous, à demain, Serge.
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1: C'est vendredi, le deuxième jour du mois d'octobre. Il est déjà 10h. Bonjour Charlotte Coutard.
3: Bonjour Fred, bonjour à tous.
1: Le RAID intervient ce matin à Aurival, au sud de Rouen.
3: Oui, les policiers interviennent pour une tentative d'homicide d'un homme sur son ex-compagne cette nuit. L'homme pourrait avoir une arme, l'opération est en cours, indique le procureur de la République de Rouen. 37 lycées restent fermés aujourd'hui en Seine-Maritime et dans l'Eure après les dégradations d'hier en marge du mouvement des lycéens pour demander plus de moyens dans l'éducation nationale. Hier, de nombreux lycées ont été bloqués, mais des violences ont éclaté, des incendies devant les grilles, des portes et des vitres cassées. La note pourrait s'élever à plusieurs millions d'euros. La région Normandie va porter plainte. Le garde des Sceaux demande ce matin au procureur d'engager la responsabilité civile des parents en cas de dégâts provoqués par leurs enfants. Pour tenter de calmer la colère, le ministre de l'Éducation nationale va recevoir aujourd'hui les associations lycéennes. Deux proviseurs ont été blessés hier lors de ces blocages des lycéens. Au lycée Elsa Lemonnier à Petit-Quevilly et au lycée Blaise Pascal à Rouen, il a reçu un tir de mortier près du visage. Six autres personnes ont été blessées hier. À Yvetot, des lycéens ont voulu voler des caddies dans un supermarché. Ils ont agressé un employé qui voulait les en empêcher. Au total, 28 personnes ont été interpellées hier en Seine-Maritime, 38 depuis mardi. 2000 manifestants au moins attendus demain dans l'est de l'Eure entre Gaillon et Saint-Pierre-la-Garenne pour une grande manifestation contre les pesticides à l'appel de plusieurs associations et syndicats pour dénoncer l'impact de ces pesticides sur la santé. Un complexe de thalassothérapie avec une piscine publique de 50 mètres, voilà le projet retenu pour remplacer les bains de Dieppe fermés depuis quasiment 2 ans sur le front de mer. Objectif, attirer des touristes à Dieppe mais aussi créer un équipement pour les Dieppois. Début des travaux en 2028, ouverture prévue en 2030-2031. Ça doit permettre la création d'une centaine d'emplois. Et puis un match pour garder le rythme en pleine trêve internationale. Les footballeurs du HAC affrontent Boulogne-sur-Mer ce midi au centre d'entraînement de Sauquance en match amical. Boulogne, une équipe de Ligue 2. Les Havrais, eux, sont derniers de la Ligue 1 après 5 journées et seulement 2 points.
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3: Le soleil est voilé, Fred.
1: Voilé, mais un petit peu présent quand même. Hein. Il ne va pas faire trop chaud aujourd'hui. Ce sont des températures qui globalement vont s'étager de 20 à 22 degrés. Hein. On est dans des températures raisonnables pour le coup. Pas de pluie, mais effectivement des nuages qui n'altèrent pas l'impression de beau temps. On aura à peu près la même chose pour demain dans notre région, autour de 22 degrés, avec là encore quelques nuages et quelques trouées de ciel bleu. À tout à l'heure 11h, Charlotte Coutard.
3: Ah non, pas moi.
1: Ah, à chaque fois je te fais le coup. Je suis tellement content quand on fait de la radio ensemble que je dis bah, allez, à tout à l'heure 11h. C'est qui tout à l'heure
3: 11h? À tout à l'heure si vous voulez. Alors à tout à l'heure,
1: c'est qui tout à l'heure? Je sais pas, Christine Wurtz
3: Non, ça doit être Emmanuel Grabé ou Simon Monoury peut-être.
1: Non, c'est pas grave. Ok, bah tout à l'heure.
3: L'un des deux.
1: Voilà. Ça sera la surprise. Merci.
3: Avec plaisir.
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1: C'est surtout avec Sylvain Geffroy que se passent ces choses-là. Ici, ça marche tous les jours, l'occasion pour vous de découvrir une belle personnalité de notre région. On a reçu par exemple lundi dernier Nicolas Gruel, qui est un caviste de profession et qui est propriétaire depuis un petit peu plus d'un an de l'épicerie et comptoir à Montigny. Une épicerie fine que vous aurez l'occasion de découvrir par l'entremise de son chef, de son patron. D'ici quelques minutes, on aura aussi l'occasion de faire le tour de la gastronomie rouennaise avec Olivier Da Silva qui était avec nous hier, vous le connaissez, étoilé au Michelin, un monsieur qui un restaurant très très bien placé à Rouen puisqu'on est quasiment au pied de la cathédrale. C'est l'Audace et nous allons bientôt avoir la fête du ventre, hein. Vous savez qu'il a changé de nom, hein. Tu connais le nouveau nom de la fête du ventre?
3: Pas du tout.
1: Non. Bah écoutez, vous allez le découvrir tout à l'heure. Bah je te le dirai pas parce que c'est comme ça. Je le garde pour moi. Je vous le dirai tout à l'heure quand Charlotte sera retournée dans sa chambre. Allez, Olivier Da Silva, c'est dans une petite dizaine de minutes sur votre radio Ici Normandie.
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1: Bon allez, je te le dis parce que c'est toi, c'est Rouen à table. Et pour l'instant, pour nourrir notre âme, nous avons de la musique. Et la meilleure qui soit avec Diana Ross. Voici Upside Down.

0: Side Down, c'était Diana Ross.
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0: Lundi dans Ici ça marche avec Sylvain Geffroy, on recevait Nicolas Gruel qui est caviste de profession et depuis un petit peu plus d'un an le propriétaire de M Épicerie et Comptoir à Montigny. C'est une épicerie fine, traiteur, caviste, bar, restaurant multiservice, le vrai poumon de ce village de la Gloroinaise niché au cœur de la forêt de Roumare, un lieu de rencontre, un commerce de proximité. Voilà comment Nicolas qualifie son établissement.
2: Commerce de proximité, c'est parfait. On essaie de faire de tout. Vraiment. L'idée, c'était de, étant le seul commerce du village, de pouvoir proposer le plus de services possible. Donc, pas juste une boulangerie, pas juste une boucherie, pas juste un tabac. Essayer de, d'allier un petit peu tout, quoi, pour répondre un peu plus à la demande de tout le monde. Et aussi,
3: pas votre plaisir, quoi, en fait.
2: Ouais, c'est ça, pour mon plaisir, ouais. C'est ça, exactement, oui.
3: Parce que c'est un lieu qui existait, faut le rappeler, avant qu'il ne s'appelle le M, cette épicerie de village. Elle était là, c'était un dépôt de pain déjà, c'était une boucherie, vous l'avez dit.
2: Ouais.
3: Vous avez tout repensé hein, complètement, hein, de la déco jusqu'au produit que vous proposez.
2: Faut rendre à César quand même, c'est pas moi, c'est les anciens propriétaires qui ont repris une petite épicerie, effectivement, un peu vieillissante, dirons-nous, pour en faire ce lieu-là. Et moi, j'ai continué avec eux, j'ai rejoint l'aventure et après, je l'ai racheté quand ils sont partis. Mais oui, ils ont tout repensé pour faire, on fait tabac, cave, restaurant, bar, fruits et légumes, traiteur, charcuterie, enfin je veux dire, on fait les colis, on fait pas mal de choses.
3: Ouais,
2: il y en a encore d'autres, j'en oublie sûrement, mais...
3: C'est l'épicerie 2.0, ouais, ça a germé l'idée à la suite d'un voyage en Australie, donc c'est précédent.
2: Ouais, c'est ça. Ouais, Maxime était parti là-bas, et puis... En fait, le long des routes, il y a ce qu'ils appellent les stations, où comme il y a peu de commerces, bah voilà, c'est des commerces qui regroupent un peu tous les services. Et donc, c'est de là que leur est venue l'idée de faire ça.
3: Ouais, c'est un pari qui est payant aujourd'hui. Il y avait une petite prise de risque quand même à l'époque, parce que monter une épicerie comme ça, voilà, c'est devenu une épicerie fine, donc voilà, avec une certaine gamme de produits, donc à certains prix. Donc forcément, on va peut-être se couper d'une certaine clientèle, mais en amener une autre, tout ça est assez flou au début. Hein.
2: Oui, bien sûr, c'était un vrai pari. Après, c'était aussi... De toute façon, si une petite épicerie de village essaye de concurrencer les grands de la distribution, de toute façon, ils seront plus chers. Obligatoirement, on n'a pas du tout les mêmes volumes. Donc, autant se mettre sur un secteur et proposer des produits un petit peu plus... on va pas dire qualitatif, mais on va dire peut-être mieux choisi ou plus locaux en tout cas.
3: Ouais, vous arrivez comme employé, je le disais, au sein de cette petite entreprise, un jour comme caviste, voilà, ouais. Vous avez envie de développer la cave justement de l'épicerie.
2: Ouais.
3: Et ça se passe plutôt bien. Puis un jour, ses propriétaires, Maxime en l'occurrence, vous l'avez cité, décident de vendre et vous sautez le pas.
2: Ouais, j'avoue que j'ai pas hésité très longtemps, même s'il y avait un petit risque quand même. Mais j'ai pas hésité très longtemps parce que, bah, comme vous disiez tout à l'heure, j'ai 45 ans. Et je me suis dit que c'était peut-être le moment de travailler pour moi. Et puis, bah, en plus, le lieu est génial. J'adore l'idée. Et puis, c'était ce que je voulais faire depuis toujours. Donc c'était l'occasion, quoi. C'était trop beau pour.
3: Ouais, puis l'aventure était déjà bien lancée. Vous connaissiez les lieux, vous étiez parfaitement.
2: J'étais sur place. Ouais. Je voyais déjà comment ça fonctionnait. Je pouvais rajouter un petit peu les quelques trucs qui moi étaient dans ma tête. Donc non, c'est.
3: Et un peu plus d'un an après, aucun regret, tout va toujours aussi bien.
2: Non, c'est parfait, ouais.
3: Ouais, vous arrivez à apporter en plus votre patte, justement, à...
2: Bon, avec le côté vin, oui, là j'organise cette année le premier salon du whisky.
3: Donc à consommer, monsieur dame, avec modération.
2: bien sûr, pardon.
3: Un verre à la fois, hein, s'il vous plaît.
2: On fait aussi des petits concerts, on a fait, qu'est-ce qu'on peut faire d'autre, le salon du whisky, on fait un repas avec l'hôtel à côté pour essayer de travailler un petit peu ensemble. Qu'est-ce qu'on propose d'autre
3: non. Et ça marche, ça.
2: Ça marche, oui, ça marche bien.
3: Et ça
2: les gens sont contents
3: bien.
2: De pouvoir avoir ça juste à côté de chez eux, pas être obligé de descendre dans le centre d'Ormont non plus à chaque fois. Donc ça fonctionne bien, je suis content.
0: Et l'intégralité de l'épisode Ici ça marche avec Nicolas Gruel est bien entendu disponible sur ici.fr. Nicolas qu'on retrouvera tout à l'heure un petit peu avant 11h. Quant à Delphine Breuil, elle a créé son potager collectif, une initiative qui a été intitulée On va semer. Vous aurez l'occasion d'en apprendre un petit peu plus sur cette belle initiative après Boulevard Désert. C'est pas si facile. M'en aller.

0: fascine.
1: Ils ont carrément raison. C'est pas si facile, c'était boulevard désert.
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1: Tout au long de la semaine, 10h-11h, tous les matins, avec Sylvain Geffroy, les belles personnalités, les belles âmes de notre région. Mercredi, par exemple, on a découvert Delphine Breuil, qui est créatrice de potager collectif. Elle s'est lancée dans l'aventure verte en 2018, en créant à Elbeuf sa propre structure. Elle l'a appelée « On va semer ». On va semer s'installe et anime des potagers collaboratifs en Normandie, dans les entreprises et les lieux collectifs, au pied des immeubles, dans les centres de formation, les centres commerciaux, les écoles, les EHPAD, les parcs urbains. Après 8 ans, on peut dire que ça marche. Ou plutôt, ça pousse. Mais alors, pourquoi avoir choisi la voie des légumes pour créer du lien ? La réponse de Delphine.
4: Pourquoi le jardin comme outil, c'est faire sortir les gens. Et moi, j'adore être en plein air. Et j'avais repéré dans l'entreprise dans laquelle je travaillais avant des espaces verts très disponibles. Parce qu'en Normandie, on a quand même la chance d'avoir des zones d'activité avec des espaces verts. Et j'avais repéré que ces gazons étaient inutilisés. Et je trouvais que c'était dommage. Et j'avais envie de jardiner avec mes collègues. En fait, ce qui s'est passé, c'est que j'ai demandé à mon patron si on pouvait jardiner entre collègues, et il m'a dit tu cherches une entreprise qui viendrait pour nous aider, parce que enlever un gazon, après c'est quand même engageant, il y a l'image de marque, il y a les visites clients, il faut que ce soit bien tenu, il faut pas que ça devienne une friche. Donc j'ai cherché des partenaires possibles et il n'y en avait pas en Normandie.
5: Et donc, la petite idée, elle a germé dans votre tête.
4: Exactement.
5: D'en faire votre métier. Alors aujourd'hui, on va semer ces 90 potagers que vous accompagnez. C'est un bureau à Elbeuf. C'est une personne qui est au Havre également. C'est 4 animateurs, animatrices de jardins collectifs. C'est 450 ateliers sur l'année dans 34 jardins. Donc, on peut le dire, on va semer ici. Ça marche.
4: Oui.
5: Si demain je fais appel à vous pour mon entreprise, pour Ici Normandie, qu'est-ce que vous allez me proposer ?
4: Et concrètement, quand on vient en entreprise, on aime bien proposer un package où on viendrait installer. Donc là, on est en pleine ville. Donc forcément, on serait plutôt sur des bacs de culture hors sol. Mmh. Et on pourrait proposer des premiers bacs. Donc nous, on aime bien commencer petit. Donc un jardin qui pourrait s'agrandir par la suite s'il y a de l'engouement au sein de la structure, mais pas s'engager trop vite dans du très grand. Parce que le très grand, ça peut faire peur aussi aux gens. Et il y en a beaucoup qui peuvent dire « J'ai déjà mon jardin à m'occuper chez moi, c'est pas pour désherber celui de ici Normandie. » Donc l'idée, c'est effectivement de commencer petit, d'arriver avec des bacs et travailler directement avec les collaborateurs qui en ont envie. Et on aime bien faire dès le démarrage du chantier participatif. Donc c'est vraiment le faire ensemble qui est important pour nous. Souvent c'est sur le temps du midi dans les entreprises parce que c'est sur du temps libre et les gens viennent entre 10 minutes, 30, 1 heure et demie en fonction des passions des gens et de l'intérêt au sujet.
5: Quel est le retour que vous avez justement des jardiniers justement que vous avez formés ?
4: On a des retours quand même très positifs. En 8 ans et demi d'entreprise, ce que j'aime, c'est les amitiés qui se créent. On a aussi des clients jardiniers qui sont aussi amis aujourd'hui. Dans le quotidien, ça change la vie des gens. Dans le sens où, dans le cadre de travail, c'est un moyen de voir ses collègues différemment. D'avoir des sujets de conversation aussi différents que les projets au sein même de l'entreprise. Et puis, c'est aussi donner des trucs et astuces pour faire chez eux. Et souvent, le potager entreprise, c'est juste un démarrage pour après faire chez soi. C'est le côté boule de neige de nos projets. En fait, souvent, les gens reviennent avec des souvenirs d'enfants et ils ont, à ce moment-là, comme un regard d'enfant. Ils ont un regard tout pétillant et là, c'est assez solennel. C'est vraiment des moments poignants parce que ils nous racontent leurs origines. On travaille beaucoup dans des quartiers avec des gens qui sont de toute origine et chacun nous raconte leur manière de cultiver. Et on apprend, nous aussi, en tant qu'animateur jardin, grâce aux jardiniers qui viennent participer à nos ateliers.
1: Et ça donne pas envie de la suivre, ça? Vous pouvez suivre On va semer sur Facebook ou Insta, ou alors tout simplement taper onvasemer.fr. FR sur Internet. Olivier Da Silva, le ch'ti, il nous vient du Nord, il est venu chercher le bonheur en Normandie. Aujourd'hui, il a un des restaurants les plus réputés de la place rouennaise. C'est l'Audace au pied de la cathédrale. On le retrouve dans Ici ça marche, après Abba et Waterloo dans deux petites minutes.
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0: Waterloo, c'était tabac sur Ici Normandie.
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0: Si vous étiez à l'écoute hier, vous avez découvert Olivier Da Silva, le chef, j'allais dire rouennais, mais pas vraiment, hein, puisqu'il nous arrive du Schnorr. Nous avons salué le parcours de ce ch'ti lillois qui est venu chercher son bonheur en Normandie et surtout qui a créé son propre restaurant, l'Audace, près de la cathédrale de Rouen, qui est devenu un incontournable de la gastronomie rouennaise, mais aussi le Verbocage à Franqueville-Saint-Pierre, le Néo-Bistrot Place de la Pucelle à Rouen et bientôt le Bistrot Saint-Romain en face du musée Jeanne d'Arc. Autant vous dire qu'il est sur tous les fronts, et il a quand même trouvé le temps de passer nous voir hier matin. Sylvain Geffroy lui a demandé quelle est la recette de sa réussite.
3: On se prend pas trop la tête, on se projette pas trop loin et on avance un pas à la fois.
4: Le succès repose davantage, vous pensez, sur le talent, le travail ou l'audace?
3: Je dirais le travail et l'audace. Ouais. Le talent, on le greffe après, mais ouais, le travail, beaucoup de travail. Je suis patient, à l'affût aussi. De plus en plus. Après, j'ai ouvert mon premier restaurant à 36 ans, ce qui est tard. Et j'ai d'abord réussi chez les autres, avant de réussir chez moi.
4: Vous êtes passé d'un restaurant gastronomique à plusieurs établissements aujourd'hui. Pourquoi est-ce que vous vous diversifiez comme ça? Est-ce que c'était le projet dès le départ?
3: Alors, non. Dès le départ, ça a été d'être cuisinier. Ça n'a même pas été d'être chef, et encore moins d'être à mon compte un jour. Et tout ça s'est déclenché un pas à la fois avec des rencontres, en écoutant les conseils. Beaucoup écouté les conseils des gens. J'ai toujours écouté toute branche de métier. J'écoute ce qui se passe autour de moi et je m'inspire. Et non, on n'a rien prévu. Enfin, rien n'était prévu. Quand j'ai ma deuxième place de chef réelle, j'ai eu l'étoile en 2010 dans un restaurant qui était dans le Val d'Oise. Ça m'est tombé dessus. Je l'ai provoqué, mais je m'attendais pas à la choper à 31 ans. Donc ça a chamboulé un peu ma carrière, tout en restant un peu dans l'ombre, parce qu'on n'est pas du Sérail. C'est un restaurant de campagne, c'est pas Paris non plus. Hein. Et puis en 2013, j'ai un ami, Benjamin Le Chevalier, qui avait le restaurant Origine, qui me dit « Mais installe-toi, lance-toi », et puis j'y pensais même pas. Donc il m'a montré un peu comment il avait monté lui son projet, et puis j'ai un peu calqué, j'ai tâtonné, et puis j'ai fait des rencontres. C'est beaucoup de rencontres, beaucoup de chance aussi. J'ai rencontré Pierre Couvet, qui avait l'entreprise La Nef à Rouen, qui est une très grande entreprise de grande cuisine, qui m'a aussi poussé à développer mon projet, à l'améliorer, à le peaufiner. Et sans ces gens-là, j'y serais pas. Enfin, j'ai un autre ami, Jean-Yves Delaule, qui m'a prêté de l'argent au démarrage, parce qu'il me manquait 20 000 euros pour boucler mon financement. Et c'était un client du restaurant qui m'avait dit « Si un jour t'as besoin, tu me dis. » Et ce jour-là, je lui dis « Bah voilà, j'ai le projet, je lui montre. » Le lendemain matin, j'ouvre la boîte aux lettres, j'avais un chèque de 20 000 euros avec « Allez, c'est parti. » Une confiance totale, aveugle, et sans ces gens-là. Enfin, c'est marrant, parce que la vie, elle tient qu'à ça. Hein. Sans ces rencontres, sans ces gens-là, on serait pas là aujourd'hui. J'ai passé la main à Suzanne, ma femme, qui elle, à 34 ans, j'ai de la chance.
4: Suzanne Mauvel, ouais, voilà, en l'occurrence.
3: Et qui, elle, prend la main, et donc c'est elle qui met son énergie. Moi, je vous dis, j'ai ouvert à 36 ans, elle en a 34. Je sais qu'elle en est encore sous la pédale pour quelques années, mais je l'entraînerai pas à 50 ans à être dans une cuisine, quoi. Enfin, faut faire autre chose. Faut transmettre, passer la main, et développer, accompagner des projets.
4: C'est plus facile de chercher l'étoile ou de la conserver?
3: Alors moi, je pense qu'il ne faut pas la chercher. Il faut faire ce qu'on sait faire, et ça viendra.
4: Ouais.
3: Mais en général, tous les chefs que j'ai vus la vouloir absolument, ils bataillent tellement dans tous les sens qu'ils déforment un peu leur... Il n'y a pas de recette, en fait. Si vous demandez au guide Michelin comment on fait pour avoir une étoile, ils vous diront qu'il n'y a pas de recette. Quand je les ai rencontrés, les directeurs du Michelin, ils m'ont dit « On peut étoiler une andouillette frite ». Si c'est la meilleure andouillée de frites de France, enfin c'est con, mais donc il y a pas de recette, il y a pas de style, donc c'est vraiment se faire plaisir et puis voilà, aller vers l'excellence. Moi, j'ai estimé que d'avoir une liberté dans le choix des produits, de pas être forcément accroché à un fournisseur qui vous livre pas, et de pouvoir faire découvrir des produits à des clients qui ne choisissent pas leur menu parce que ils découvrent. Donc on peut leur faire manger du riz de veau qu'ils aiment pas habituellement sous une autre forme. Et en fait, parce que sinon, quand vous faites un menu écrit, vous avez 10 modifications par service, parce qu'il y en a un qui veut pas de viande, un qui veut pas de poisson, un qui veut pas de légumes, un qui aime pas le chou-fleur. Alors qu'en gastronomie, c'est des petites portions, c'est des formats différents. Donc on a pris le pas. Donc ce qui fait la signature de l'audace, c'est plus cette découverte et quasiment l'engagement de jamais manger deux fois la même chose.
0: Non, c'est très très bon, l'audace. Après, si j'ai regardé, hein, si vous trouvez une andouillette frite étoilée, appelez-moi, parce que moi j'ai cherché, hein, mais j'ai pas trouvé pour le coup. Olivier Da Silva, l'audace, quasiment sur la place de la cathédrale à Rouen. On va retourner d'ici une petite dizaine de minutes à la rencontre de Nicolas Gruel, qui était avec nous en début de semaine, qui, avant de se réaliser dans le commerce de proximité, notamment son épicerie M Épicerie, se laissait plutôt porter par la vie. Et il a trouvé sa voie, pour le coup, avec son commerce de proximité.
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0: Vous savez ce qui se passe ce week-end à Évreux, les 3 et 4 octobre, c'est samedi et dimanche, c'est demain et après-demain, les fêtes normandes qui mettent à l'honneur les traditions régionales à travers des produits du terroir, des démonstrations artisanales, des spectacles, des animaux et des animations pour toute la famille. C'est un rendez-vous festif, convivial et authentique, mais qui risque d'agacer certains automobilistes. Attention demain, dans les rues d'Évreux et dimanche, la circulation risque d'être compliquée quand vous arrivez par exemple de Gravigny. Garez-vous dès que vous pouvez, vous avez plus que 5 minutes à marcher. De l'autre côté d'Évreux, c'est le Pré du Béléba qui vous accueille avec toutes ses places de stationnement. Donc vous anticipez d'ici à demain pour ces fêtes normandes à Évreux, édition 2026.
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0: Ils ont tous la même particularité, ceux qui se retrouvent tous les matins entre 10h et 11h dans Ici ça marche. Ce sont des gens libres. Un peu comme le Max de la chanson d'Hervé Christiani. Vous vous souvenez, c'était il y a bien, 45 ans, cette histoire-là.

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0: Et surtout avec Sylvain Geffroy, tous les jours, du lundi au vendredi, entre 10h et 11h. Derrière ces projets, ceux dont on vous parle tous les jours, il y a des parcours de vie tout aussi inspirants. La preuve avec Nicolas Gruel, le propriétaire de M Épicerie et Comptoir à Montigny, avant de se réaliser dans le commerce de proximité et repimper un village avec de bons produits, eh ben, il se laissait porter par la vie tout simplement et au fil de l'eau, il a trouvé sa voie.
3: Plus que guidé, porté. Bah, ouais, finalement, vraiment, un peu par les hasards. Tout bon. À fait. Que ce soit dans le cursus scolaire ou après, dans la vie professionnelle, ça a été souvent une... la chance ou la malchance, mais en tout cas, le destin qui a fait que, quoi.
4: C'est les rencontres, quoi, en fait.
3: Oui, c'est ça, exactement. C'est des rencontres.
4: Une devise assez marquante chez vous, manger, c'est voter.
3: Ah ouais.
4: C'est vrai ?
3: Ouais, c'est vrai. C'est vrai, j'avais entendu ça, c'était une émission culinaire présentée par Perico Legas, mais il y a déjà fort fort longtemps.
4: Ouais.
3: Je trouvais que c'était pas mal parce que c'est un vrai choix politique, je pense. Mais vraiment, c'est autant on élit quelqu'un, que ce soit au niveau communal, régional, présidentiel, etc. Mais là, c'est des choix qu'on peut faire tous les jours, de travailler sur le local, de travailler sur la qualité, de... Ouais, je pense que c'est...
4: Donc, circuit court, c'est quelque chose d'important, ça fait partie des valeurs, en fait.
3: Ah oui, complètement. Ouais. Et puis, de qualité, ouais, pas des choses qui sont traitées de partout, qui viennent de on ne sait où, enfin, voilà.
4: Donc, si je comprends bien, vous commencez comme caviste parce qu'on vous porte vers ce métier-là, peut-être?
3: Alors, oui, ça a été vraiment un hasard. Je sortais d'un bac électronique qui n'a pas été une grande réussite, que j'ai fait en quelques années, ouais. Un peu plus que ce qu'il aurait fallu. Et du coup, j'ai fait un BTS action commerciale en alternance et ils m'ont proposé plusieurs entreprises. Il y avait une entreprise de jeux vidéo qui ne m'a pas tenu. Et je suis tombé sur une entreprise de vin qui n'était pas très loin d'ici d'ailleurs. Qui m'ont pris, et c'est là qu'est née la passion du vin, quoi.
4: Et ben voilà. Et puis, ça vous a conduit justement à ce petit rêve d'enfant. Ça y est, vous allez pouvoir avoir la caisse enregistreuse devant vous.
3: Ouais, c'est ça. C'est ça, exactement.
4: Ouais. Et jouer à la marchande comme on le faisait quand on était petit, quoi. En fait, ouais. C'est ça.
3: Ouais.
4: Bon, c'est un joli petit parcours. En quoi, justement, ce métier de caviste vous a aidé dans cette reprise d'activité de cette épicerie à Montigny? Le contact avec les clients?
3: Oui, ça m'a aidé parce que j'avais déjà l'habitude du contact client. J'avais déjà travaillé dans une épicerie fine qui faisait aussi de la charcuterie, aussi du fromage, etc. Donc oui, j'étais un petit peu habitué à ce métier-là. Je connaissais déjà, donc...
4: La qualité numéro un, c'est quoi? C'est de garder le sourire en toutes circonstances ou c'est de bien connaître ses produits, lequel est le plus important?
3: Dur.
4: Ouais.
3: Ouais, un peu des deux. Ouais. Non, je peux pas répondre, c'est trop dur.
4: Ouais, c'est trop difficile, ouais.
3: Ouais, non, mais bien connaître ses produits quand même, je pense que c'est quand même le minimum, quoi.
4: Bah ouais,
3: ce qui
4: voilà.
3: M'oblige à tout goûter, ce qui est dur.
4: Ouais, voilà, ce qui est très difficile. C'est du temps, c'est de l'investissement aussi, il faut travailler le week-end. C'est pas un métier, on va dire, qui se fait aux horaires de bureau.
3: Ça fait quelques sacrifices quand même, ouais.
4: Ça passe en famille?
3: Pour l'instant, ça passe, non, sans problème. C'est vrai que parfois, ça prend beaucoup de temps.
4: Ouais, il faut l'expliquer, ça, à son époux, j'imagine, Emilio.
3: Oui, puis aux enfants aussi, qui sont, ouais. J'ai deux filles qui sont pas encore très très grandes, donc, c'est le fait de partir tôt le matin, de rentrer tard le soir, de dimanche d'arriver un peu plus tard, c'est parfois un petit peu pesant, mais bon.
4: C'est voilà. Les sacrifices de la réussite.
3: Oh, j'imagine, ouais. J'imagine qu'on a rien sans rien.
0: Et Nicolas, sur Internet, vous tapez mépicerie.fr. On vous a parlé de Delphine Breuil tout à l'heure, la créatrice de On va s'aimer. C'est un projet de vie qui lui a traversé l'esprit, une idée. Suite à un voyage en Irlande. Vous voulez tout savoir? Vous attendez Andrea Bocelli Conte Partiro. Et on retourne voir Delphine Breuil avec Sylvain.

0: On est d'accord, on chante pareil, nous, hein. On n'a rien à lui envier. C'était Andrea Bocelli sur Ici Normandie avec Conte par Tiro. Et c'est le best-of de Ici Ça Marche avec Sylvain Geffroy le reste du temps. Et Delphine Breuil, créatrice d'On va semer, dont on vous a parlé tout à l'heure et que vous avez écouté, une entreprise qui propose de créer des potagers participatifs au sein des collectivités, des entreprises. Et c'est un projet de vie qui est venu à la suite d'un voyage que Delphine avait fait en Irlande, alors qu'elle travaillait dans le marketing et le commerce international.
1: Vraiment, pour apprendre l'anglais avec mon conjoint, on s'était lancé ce défi de venir s'installer dans un pays anglophone. On voulait pas que ce soit trop loin de notre Normandie, parce qu'on aimait y retourner régulièrement. Et puis, l'Irlande, ça nous a tiré.
2: Belle expérience, beau retour.
1: C'était génial. Ouais. C'est notre pays de cœur.
2: En piste pour le monde, qu'est-ce que c'est? Ça arrive après. Hein.
1: Ça arrive après. En fait, ça arrive après, mais c'est pendant notre séjour à Dublin qu'on a rencontré une communauté très cosmopolite. À Dublin, il y a toutes les communautés, hein, tous les gens du monde entier. Et ça nous a donné envie de faire un tour du monde. On avait envie de rencontrer des gens de partout, des cultures. Et en fait, avec mon conjoint, on a réfléchi à faire un tour du monde.
2: Un tour du monde solidaire en créant cette association qui s'appelle En Piste pour le Monde, c'est
1: exactement,
2: ça?
1: Exactement, on voulait aider les communautés indigènes. Ouais. À faire perpétuer leurs traditions et puis à les aider selon les besoins aussi du territoire. On a aidé au Mexique, au Pérou, il y a eu plusieurs belles rencontres.
2: Il y a tout un monde condensé en quelques mois en fait, c'est ça? Ça a duré combien de temps ce tour du monde?
1: On est parti exactement 8 mois, et avant c'était aussi une aventure humaine parce qu'il fallait chercher des partenaires pour des fonds. Alors le voyage en lui-même, c'est nous qui l'avons payé grâce justement à notre travail à Dublin. Là-bas, la vie, elle est quand même, on est bien payé là-bas. Pendant un an et demi qu'on a préparé ce voyage.
2: Vous revenez de ce voyage et vous posez vos valises à Rouen, vous retournez chez votre premier employeur, ça va durer 7 ans ensuite, c'est ça? Mais la petite graine, elle a germé déjà.
1: Hein, c'est ça.
2: Ce qu'on disait tout à l'heure, l'envie de faire du vert et d'être utile, elle commence déjà à arriver, puis ensuite il y a la naissance de vos enfants, puis il y a le film Demain. Oui. Ça fait partie des choses qui ont fait la bascule aussi. Hein. Le film Demain, on le rappelle, c'est ce film qui a mis en avant toutes les initiatives écologiques.

0: un cahier où, dans lequel il y avait les mains de nos enfants qui étaient peintes, et puis un petit mot qui me dit allez, lance-toi, ce cahier c'est pour toi, écris tes pages, nous on croit en ton projet. Et c'est vrai que ça a été le gros déclic, c'est-à-dire que je crois qu'inconsciemment j'attendais son aval, puisque je savais que ça allait forcément déstabiliser l'équilibre familial au niveau financier. C'était une prise de risque et j'avais pas envie de le prendre s'il était pas d'accord.
1: Ouais. Et du coup il est complètement ok et là on se lance dans des études parce qu'il faut arriver dans le monde de l'agriculture, donc le lycée agricole à Yvetot. À plus de 30 ans, c'est un joli défi. Le premier potager que vous créez, on va avancer assez rapidement. J'imagine que vous l'avez encore en tête. C'est beaucoup d'émotions quand vous mettez le premier coup de bêche.
0: Le premier potager, c'était incroyable. C'était une école à Malonnay. C'est juste à côté de mon village d'enfance. J'habitais à Saint-Jean-du-Cardonnet. D'avoir la confiance d'une première commune, c'était génial. De sensibiliser des enfants, bah pareil, c'était incroyable. Et c'est pas ce que j'avais imaginé, parce que vraiment, mon projet, c'était le potager d'entreprise. Donc, je déviais déjà avant même de commencer. Mais je me suis dit, mais oui, en fait, c'est aussi une ouverture, les scolaires, les collectivités, etc. Ce potager-là était superbe. C'était une superbe collaboration avec les services d'espace vert et j'ai adoré.
2: Allez, l'univers de Delphine est sur internet. On va semer.fr. On va revenir au début d'Olivier Da Silva aussi. Hein, quand on est un grand chef comme il l'est aujourd'hui, il n'y a forcément pas, comment dire, on dit que les chiens ne font pas des chats. Pour le coup, sa maman était cuisinière, son papa était boucher. On va retrouver les débuts d'Olivier Da Silva après Marine dans 2 minutes et Escrocs.
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2: Voilà, Pascal est aux manettes ce matin. Il dit non, pourquoi après Marine? On le fait maintenant. Donc Marine et Escrocs arrivent dans 2 petites minutes sur votre radio locale Ici Normandie. Le chef étoilé de l'Audace à Rouen, Olivier Da Silva, était avec nous cette semaine. Il est revenu sur ses débuts à Lille. Une maman cuisinière, un papa boucher. Il est donc tombé dans la marmite quand il était tout petit.
13: Ma maman est française, mariée avec un portugais. Pareil, les portugais, c'est très famille aussi. Beaucoup, donc le moment à table est important. Donc on a toujours été bercé par des grands repas, des grands moments. Et puis, petit, moi j'allais traîner un peu avec ma maman dans les cuisines. Donc les odeurs de cuisine, l'ambiance m'a toujours un peu plu. Et puis en troisième, en orientation, je me suis pas posé beaucoup de questions. J'ai passé mon année de troisième à aller tous les week-ends et toutes les vacances dans un restaurant pour travailler gratuitement, pour prendre le pli. Et puis j'adorais ça. Enfin, j'ai trouvé ça génial. Puis moi, quand j'ai commencé, je me posais pas la question. Aujourd'hui, vous prenez beaucoup de jeunes qui sont à l'école hôtelière. Vous leur demandez pourquoi ils font ce métier, ils vont vous dire je vais ouvrir un restaurant, je vais chez Fétoué. Enfin, ils visent très très haut en fait. Et c'est un métier d'humilité qui prend du temps. Et moi, je me suis jamais pris la tête. Enfin, moi, je voulais être cuisinier quoi. Et je pensais que le summum de ma carrière, ça serait d'être sous-chef de cuisine. Donc, j'ai jamais fait de plan sur la comète. Et je pense que c'est pour ça qu'on avance encore aujourd'hui, parce que il y a un an, on se serait vu. M'aurait dit un quatrième restaurant. Je leur ai dit non, j'arrête là. Et puis voilà, on est en place, on avance, on structure. C'est comme ça que j'ai monté mon parcours professionnel quoi.
1: Un plat après l'autre en fait.
13: C'est ça.

0: C'est ça.
1: Il y a des références dans le métier. Si je vous parle de Jean-Luc Tartarin, je pense que oui, quand même.
0: Bah oui. Ouais. Jean-Luc Tartarin qui nous a quittés l'année dernière. Bah c'était quelqu'un qui lâchait jamais rien, qui était pour moi le meilleur cuisinier de Normandie. Vraiment, le plus abouti, le plus engagé, le plus dans la transmission aussi, parce que beaucoup d'échanges avec lui. Il a beaucoup fait pour Le Havre aussi, avec pas mal d'événements qu'il a organisés et qu'il a essayé de fédérer autour de lui des jeunes chefs comme moi. Ça a été un exemple.
1: L'étoile, quand vous la recevez, vous vous rappelez de ce jour-là? C'est effet waouh?
0: Ah ben je devais arrêter de fumer ce jour-là. j'ai pas réussi. Ouais, à l'époque, en 2010, le guide Michelin ne faisait pas de grandes sorties médiatiques.
1: C'est le jardin des piqûres, voilà, dans le Val d'Oise.
0: Et c'était l'AFP qui publiait la liste des étoilés. Et à l'époque, en 2010, il y avait les espoirs pour l'année prochaine. Et moi, j'avais espoir d'être espoir. Je m'étais dit, si un jour je suis espoir, déjà, c'était le summum, quoi. Et je me souviens d'être dans la chambre de mon fils à l'époque, et d'être sur l'ordinateur et de regarder la dépêche AFP. Et là, je vois dans les étoilés le jardin des piqûres, mon nom, et ben là, c'est la sueur froide, et puis on n'y croit pas. Enfin, c'est un moment, oui, qui reste gravé.
1: Ouais. Ouais. L'étoile, ça change le regard des clients ou du chef sur lui-même?
0: Ça change beaucoup. C'est les gens qui changent. Enfin, pour ma part, c'est les gens qui ont changé autour de moi. Vous passez de chef de cuisine gentil, quoi, avec vous avez France 3 qui arrive le lendemain avec les caméras, qui font un reportage sur vous. Vous avez jamais passé première émission de télé, pareil. Moi, Jean Parisienne, enfin de télé ou de radio même. Enfin, tout est nouveau, quoi. Donc, en fait, tout l'environnement
1: tout
0: change.
1: Tout d'un coup, vous sortez de la cuisine.
0: Oui, et puis après, ça s'est développé encore avec les années. Hein. C'était déjà en développement avec les émissions Top Chef où les chefs sont des superstars. Donc il y a aussi cette surmédiatisation. Des gens vous demandent des autographes au restaurant, c'est bizarre, quoi. Enfin, on fait à manger, quoi.
1: Une étoile là encore qui arrivera un peu plus tard à l'Audace. C'est là, ouais. Vous vous installez à Rouen. C'est votre chez vous, c'est votre bébé.
0: Ouais.
1: Celle-là, elle est plus belle encore.
0: Celle-là, on la voulait pas non plus. Hein. quand j'ai découvert l'Audace, on a fait les travaux. Donc je devenais chef d'entreprise. J'étais déjà flippette de ça. Et un inspecteur du guide Michelin pendant les travaux vient me voir. Et donc je prends un café avec un inspecteur du guide Michelin qui me dit, bon, vous faites quoi? Faut absolument qu'on vous référence dans le guide un chef étoilé qui ouvre un restaurant, faut au moins qu'il soit cité dans le guide, sans étoile, sans distinction, mais au moins cité. Et donc on prend un café, puis il me demande, qu'est-ce que vous allez faire? J'ai écouté, il y a déjà un chef deux étoiles à Rouen, et un autre restaurant étoilé qui est un ami qui me fait venir, je veux pas me mettre en concurrence avec eux, déjà laissez-moi essayer de tenir un resto, et on verra plus tard pour aller chercher les étoiles. Donc 14 mois après, boum, l'étoile qui revient. Donc là, une nouvelle clientèle qui revient à la charge. Donc voilà, après on s'est adapté, on a adapté pour satisfaire les clients. Aujourd'hui, on a un super tempo. On a Hugo Kennel qui est avec nous depuis plusieurs années, qui est notre maître d'hôtel, à qui je fais un énorme clin d'œil parce qu'il fait un boulot incroyable en salle. Donc merci Hugo, s'il m'écoute, mais vraiment, ils font partie de l'aventure, c'est une aventure qui joue en équipe. Ouais,
2: merci Hugo, et puis surtout merci Olivier de ravir nos papilles au quotidien. Le navire amiral de Olivier Da Silva, vous le connaissez, c'est l'Audace, quasiment sur la place de la cathédrale à Rouen. Dans un instant, après Marine Escroc, nos invités, qui sont tous venus avec un objet, nous présenteront l'objet et pourquoi ils l'ont ramené.

0: Escrocs et Marine sur Ici Normandie.
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0: C'est la tradition dans Ici ça marche, à la fin de chaque émission, nos invités nous ramènent un objet, l'objet qui leur parle, avec lesquels ils ont bâti une histoire, le téléphone d'Olivier Da Silva, le nain de jardin de Delphine Breuil ou encore la bouteille de Nicolas Gruel. Ils nous expliquent tous pourquoi ils ont choisi cet objet.
2: C'est un vin rouge d'Ardèche.
3: Dans
2: la partie Côte-du-Rhône de l'Ardèche, puisqu'il y a une partie de l'Ardèche rouge d'Ardèche. La partie Côte-du-Rhône de l'Ardèche, puisqu'il y a une partie de l'Ardèche qui est en appellation Côte-du-Rhône. C'est deux sœurs qui ont repris le domaine de leur père, les sœurs Saladin, et qui font une dèche. La partie Côte-du-Rhône de l'Ardèche, puisqu'il y a une partie de l'Ardèche qui est en Louis.
3: Ouais.
2: J'y étais encore cet été d'ailleurs. Et c'est vraiment génial. Elles travaillent super bien et c'est magnifique ce qu'elles font.
4: Alors j'ai ramené mon nain de jardin.
3: Parce que
4: jamais sans mon nain de jardin.
3: Celui d'Amélie Poulain, non?
4: Non, c'est celui qui nous accompagne dans nos stands ou dans nos ateliers quand on a envie de faire un peu de déco. Et bien en fait, on a plusieurs nains et voilà, ils font partie de l'équipe.
3: Et celui-là, c'est qui alors?
4: Alors celui-là, je crois qu'il s'appelle. Il s'appelle Jack, je crois.
3: Ah
4: c'est
3: ouais.
4: L'équipe qui l'a baptisé comme ça.
3: Alors, pour le coup, pas très original, Olivier. Ouais. Bien que votre cuisine le soit, mais vous êtes venu avec votre bon vieux téléphone portable qui ne vous quitte jamais.
5: Jamais, du matin au soir.
3: C'est ça la vie d'entrepreneur.
5: C'est un ordinateur, c'est mon centre d'information.
3: C'est lié avec la famille aussi.
5: C'est mon bloc-notes. On n'arrête pas. Bon.
0: On n'arrête pas. C'est la vie d'Olivier Da Silva. Et tous les épisodes d'ici, ça marche, sont sur... 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La semaine prochaine, on accueillera notamment Didier Thibault, le directeur du Zénith, ou encore Kevin Lefebvre, qui pratique le foot-fauteuil. Dans 3 minutes, les infos. Et Manon Lombard-Brunel. Après, Toto!

0: 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Avec Toto et Rosanna, à l'instant. 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
0: Sentez-moi cette bonne odeur de week-end. C'est vendredi, il est déjà 11h. Bonjour Manon Lombard-Brunel.
2: Bonjour Fred, bonjour à tous.
0: Un rassemblement organisé ce matin au Havre.
2: Oui, quelques centaines de personnes à l'appel de la CGT dans le cadre de la mobilisation lycéenne pour demander davantage de moyens dans l'éducation nationale. Mobilisation qui se fait dans le calme ce matin. Ce n'était pas le cas hier. Des dégradations sont à déplorer dans plusieurs lycées en Seine-Maritime. La région Normandie, qui est chargée de leur gestion, va porter plainte. Les premières estimations s'élèvent à plusieurs millions d'euros de dégâts. Près de cette journée de tension, les portes de 37 lycées en Seine-Maritime et dans l'Eure sont fermées toute la journée. Mobilisation qui s'étend ce matin au campus de Mont-Saint-Aignan et celui aussi de la fac de droit Pasteur dans le centre-ville de Rouen. Pour tenter de calmer le jeu, Édouard Geffray, le ministre de l'Éducation nationale, va recevoir aujourd'hui les associations lycéennes. Dans l'Eure, là c'est contre les pesticides que plusieurs milliers de manifestants, au moins 2000, vont se rassembler demain à Gaillon et Saint-Pierre-la-Garenne. Manifestation à l'appel de la Confédération paysanne des soulèvements de la terre, mais aussi du collectif de soutien des victimes de pesticides de l'Ouest. C'est une manifestation autorisée par la préfecture. Les organisateurs veulent qu'elle se déroule dans le calme. À Aurival, près de Rouen, cette intervention tôt ce matin, les policiers sont intervenus pour une tentative de féminicide d'un homme sur son ex-compagne. Une dizaine de camions de force de l'ordre étaient mobilisés sur place. En pleine campagne pour la primaire de la gauche à la présidentielle et au lendemain du second débat, Raphaël Glucksmann est en visite ce matin à l'usine Renault-Cléon, visite qui débute à l'instant. Le représentant de Place Publique doit échanger avec des salariés et la direction du site. Et puis en football, au cœur de ces longues trêves internationales, les joueurs du HAC dispute ce midi un match amical. Ça se joue contre Boulogne-sur-Mer, pensionnaire de Ligue 2. Début de la rencontre à midi au stade d'entraînement de Sochan. C'est une rencontre qui se dispute à huis clos.
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0: Et pourquoi on dit 8 clos et pas 7 clos ou 9 clos?
2: Ah, je sais pas, c'est une bonne question. Vous avez toujours des bonnes questions, Fred.
0: Bah, je vais la poser dans. Tiens, je vais la poser dans Bonjour, Bonjour.
2: Ah oui, bah, vous pourrez me donner la réponse.
0: Bah, si non, ça attends, je vais d'abord essayer de la trouver, la réponse.
2: Ok, c'est déjà pas mal.
0: Ah, ouais, c'est une bonne question, ça.
2: Ouais. On met sa petite laine. Vous êtes en petite chemise? J'espère que vous avez un pull parce qu'il fait pas bien chaud. Hein.
0: Oh, ça va, arrête. On attend 20 à 22 degrés cet après-midi.
2: Ah, ça va grimper.
0: N'oublie pas que nous sommes le 2 octobre.
2: Oui, hein,
0: donc,
2: c'est vrai.
0: 22 degrés,
2: ça. Non, mais ce matin, il faisait pas très chaud.
0: Non, ce matin, il faisait 9 degrés.
2: Ouais, je suis sortie, hein, je me suis dit, oh,
0: ouais, ça caille.
2: C'est vivifiant.
0: Bah ouais, mais là, ça va mieux.
2: Ah, ok, hein, d'accord. Donc,
0: alors, le ciel va rester nuageux, mais malgré tout, relativement lumineux, nous dit Météo France, avec ces températures que je t'annonce, 20 à 22 degrés, qui seront les mêmes demain.
2: Bon, bah, si Météo France le dit.
0: Voilà, bah, on les croit.
2: Oui.
0: 20 à 22 degrés attendus pour demain aussi, avec le même type de temps. Hein, léger voile nuageux qui aura du mal à obscurcir le soleil. Donc, ça restera lumineux demain aussi. C'est un beau week-end qui s'annonce. Merci Lombard.
2: Lombard,
0: Brunel,
2: Manon. On peut tous
0: appeler. Manon.
2: Merci Romanic Fred.
0: Il n'y a pas de mal. Allez, bougeou. On se retrouve à midi tout à l'heure. Il est 11h03.
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0: Le Cirque du Soleil, vous connaissez cette marque, hein, c'est sans doute l'un des plus gros entrepreneurs de spectacle au monde. 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
0: Qu'est-ce qu'il dit le trapéziste? Je suis tombé pour elle. Voilà. parce qu'elle l'a pas bien retenu, en l'occurrence. Pascal Obispo, sur votre radio locale, ici, Normandie.

0: Et pour qui on tombe ce matin? On tombe pour Clémence.
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0: Ouais, je suis tombé pour Clémence qui est à Saint-Pierre-du-Vauvray. Bonjour Clémence.
2: Bonjour.
0: Saint-Pierre-du-Vauvray, je me dis pas de bêtises quand je dis que c'est...
2: Saint-Étienne-du-Vauvray,
0: oh bah,
2: à côté.
0: Ah bah d'accord, oui, alors c'est vrai que c'est pas loin de Louviers tout ça, on est d'accord?
2: C'est ça.
0: Ah, ouf. Saint-Étienne, bon, je change hein, que vos places n'arrivent pas à Saint-Pierre-du-Vauvray. Ils vont avoir du mal à trouver la place de l'église où vous habitez. Non, c'est pas place. C'est où par rapport à la place de l'église, Clémence?
2: Oui, c'est à côté, c'est ouais. Tout petit. Alors,
0: on n'est jamais très loin de la place de l'église quand on habite à Saint-Étienne-du-Vauvray. Vous êtes prof et vous bossez pas le vendredi?
2: Exactement.
0: L'emploi du temps a été trop sympa avec vous cette année. Prof d'art plastique?
2: C'est ça, oui.
0: Donc vous êtes super doué en dessin?
2: On va dire ça.
0: Entre autres. L'art plastique, ça passe par plein d'autres choses. Hein, c'est vrai, Clément.
2: Exact. Oui, c'est ça.
0: Bon, vous êtes prête à jouer avec moi?
2: Bon, on va essayer.
0: Est-ce que vous avez une famille composée d'au moins 3 personnes de plus que vous? Parce que nous avons 4 places pour le Cirque du Soleil.
2: Oui, je vais bien trouver.
0: Ça va se faire, oui. Faites des enfants d'ici le 11 octobre, le dimanche de la semaine prochaine. Écoutez cette question. Ce week-end, nous avons, c'est pas très loin de chez vous, les fêtes normandes à Évreux qui vont mettre à l'honneur la Normandie, terre d'automobile. Quelle ville est l'invité d'honneur de ces fêtes normandes? Est-ce que c'est Dieppe ou est-ce que c'est Vernon?
2: Je dirais Dieppe.
0: Oui madame, c'est une bonne réponse. Dieppe, la patrie d'Alpine, comme vous le savez.
2: Oui.
0: Ça vous fait déjà un point, on a la possibilité d'en marquer 3 de plus avec notre blind test. Vous écoutez bien, vous me prononcez bien distinctement le nom des artistes pendant leur diffusion. Et je vous donne ce petit indice. Il y a 2 dans chacun des titres que vous allez entendre, c'est à vous.

0: c'est M. Mathieu Chédid.
1: Vous êtes sûr de la lettre ?
0: Oui.
1: C'est pas N, c'est pas P, c'est pas Q, non, c'est M, effectivement, Mathieu, le fils de Louis. Dites-moi, on fait carton plein pour l'instant, hein. Vous êtes à 4 points, avec effectivement Joe Dassin, il était une fois nous 2, Pierre Garnier, adieu nous 2, et M qui de nous 2. Vous savez pourquoi on a choisi cette thématique ?
0: Je sais pas.
1: Parce que nous sommes le 2 octobre.
0: Ah oui, bah oui.
1: Allez, notre question en rafale. Vous avez 10 secondes pour me citer un pays dont le nom commence par la lettre M. Vous m'en citez un maximum de pays dont le nom commence par la lettre M. C'est à vous.
0: La Moldavie, Malte, Madagascar, le Mexique, la Malaisie.
1: Waouh! Ouh là là! Ça va être dur pour les autres. Je sens que ça va être compliqué pour les autres. Il y avait Malawi aussi, il y avait les Maldives, il y avait le Maroc, il y avait Maurice. Maurice, c'est le mec à Fernande. Il y avait la Moldavie, Monaco, la Mongolie, le Monténégro.
0: J'ai dit la Moldavie.
1: Oui, alors bon, moi je les ai comptés, hein, vous inquiétez pas, vous êtes à 5 plus 3 plus 1, ça fait 8, 9 points! Waouh!
0: Wow.
1: Ouais, restez dans le coin, hein, parce qu'il y a des chances pour qu'on vous rappelle avant midi, pour le coup, Clémence. En tout cas, bravo.
0: Ok, belle performance. Bah merci.
1: Vous restez dans le coin ?
0: Oui.
1: Ah, qu'est-ce qu'on mange ce midi chez vous ?
0: Pour l'instant, je sais pas. Je dois aller courir après. Alors,
1: bon, bah écoutez, on va aller courir ensemble et puis on verra bien après ce qu'on va manger. Hein. Peut-être à tout à l'heure. Voici Kim Wilde.

0: Kids in America avec Kim Wilde sur votre radio locale, ici Normandie.
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0: Et nous, on parle pendant les disques. J'étais en train de causer justement avec Serge Baillivet, vous le connaissez. Il était avec vous à l'antenne tout à l'heure. Il reviendra ce week-end avec son grand agenda. Et qu'est-ce qu'il me dit? Tu sais qu'un pass 4 familles, 4 places famille, c'est minimum 200 euros, c'est ça?
3: Exactement, oui. Les premières places sont à 45 et nous, on vous met les catégories au-dessus.
0: Et nous, donc, on upgrade. Voilà. C'est-à-dire que vous avez au minimum 200 euros de cadeaux à
3: au
0: gagner
3: minimum,
0: ce matin.
3: Minimum.
0: Merci Serge.
3: Ah non, ça vaut le coup. Hein.
0: Appelez-nous.
3: Hein. Ça vaut le coup.
0: 02 35 07 66 66.
3: Bah, sinon, je peux jouer, moi.
0: Tu veux jouer, toi?
3: Bah, à la place d'Anne-Laure, oui.
0: Non, mais change ta voix que les gens te reconnaissent pas parce qu'après, on va me taxer.
3: Bonjour, c'est Anne-Laure.
0: Ah, bah voilà, là, ça va comme ça.
3: On fait comme ça.
0: Elle est là, Anne-Laure. Comment ça va, Anne-Laure?
4: Ça va bien, bonjour.
0: Excusez-nous, on discute entre amis, hein, mais justement, comme on discute entre amis, vous êtes la bienvenue, évidemment. Hein.
4: Alors, bon, merci.
0: D'où nous appelez-vous, Anne-Laure?
4: De Saint-Martin-aux-Buneaux.
0: Saint-Martin-aux-Buneaux, je connais, ça se trouve où exactement?
4: C'est pas très loin de Velette-sur-Mer.
0: Pas loin de Velette, ah bah oui, c'est un beau coin aussi ça, mais quels sont les coins qui ne sont pas beaux dans notre région? C'est une question que je vous pose. Hein. D'ailleurs, oui, vous avez deux réponses au choix. Alors, vous avez entendu le cadeau qu'on vous offre, hein?
4: Oui, tout à fait.
0: Voilà. Vous êtes prête? Vous êtes concentrée? Vous savez que...
4: Je suis prête.
0: Pas loin de la mer non plus, voire sur la mer, un bateau musée fait actuellement escale au Havre depuis hier et jusqu'au 11 octobre, le jour justement de notre représentation du Cirque du Soleil. Le festival Art Explora jette l'ancre dans le bassin de l'Eure au Havre. À propos de musée justement, le plus célèbre du monde est à Paris. Je ne vous ferai pas l'affront de vous demander son nom. C'est le musée du Louvre qui, selon vous, présente en moyenne combien d'œuvres au public en même temps? Plus de 70 000 ou plus de 35 000?
4: Oh, je dirais 70 000.
0: Bah non, c'est plus de 35 000, ce qui est déjà pas mal, hein.
4: Oui.
0: Bon, vous savez, il faut battre 9, hein. On peut encore
4: ça
0: marquer des points.
4: Ah,
0: ça, mais, c'est ce qu'elle se disait, Clémence, il y a quelques instants. Ça ne va pas être facile et pourtant, elle les a fait. Notre blind test, vous allez retrouver des artistes qui chantaient ces tubes en octobre 1982. Je compte sur vous pour me prononcer bien distinctement pendant la diffusion des extraits le nom de chacun de ces artistes.

0: Bon. Alors, Daniel Balavoine, ça n'a pas posé de problème. En 82, il chantait Vendeur de larmes. Vous avez entendu et reconnu What de Captain Sensible, mais vous n'aviez pas le nom de l'artiste. Partie de ces morceaux qu'on reconnaît comme ça tout de suite, mais dont on se dit, mais qui chante ça? C'était Captain Sensible. Et Karen Cheryl, que vous avez confondu avec Lio, avec Chérie, bah, vous étiez peut-être pas née d'ailleurs en 82.
1: Non, j'étais pas née.
0: Bah voilà, elle est là l'excuse. Ouais.
1: C'est pas toujours une excuse, mais bon.
0: On peut se rattraper avec notre question de rapidité. Vous allez avoir 10 secondes pour y répondre à cette question. Écoutez bien. Je vais vous demander de me citer en 10 secondes un maximum de prénoms masculins qui se terminent par le son O.
1: O?
0: Oui, O.
1: Orlando, Roberto, Gerardo, Michelangelo,
0: Michelangelo. Bon, on n'a pas fait neuf. Il y a quelques réponses litigieuses, mais on a de toute façon, même si on vous les avait accordées, on n'a pas fait neuf. Il y avait Léo, Théo, Matteo, Enzo, Hugo, Matteo, Marco, Diego, Pablo, Nino, Milo, Mario. Il y en avait beaucoup des prénoms masculins qui se terminent en O. Bon, il y a toujours ce stress de l'antenne, hein, qu'est-ce que vous voulez? Vous êtes d'accord?
1: Oui, bon, c'est pas très grave.
0: De toute façon, vous ne vous priverez pas pour rejouer avec nous. Hein.
1: Avec plaisir.
0: Bah, évidemment, ou toute seule, c'est comme vous préférez. Hein. Voilà, ça c'était pour la petite touche d'humour. Bon, bah, je vous embrasse, Anne-Laure, et puis à très bientôt.
1: Merci, au revoir.
0: Je vous laisse parce que je suis occupé maintenant avec Marc Lavoine et Patrick Fiori sur Ici Normandie.

0: de moi. Ils étaient occupés, ça y est, ils sont à nouveau disponibles. Marc Lavoine avec Patrick Fiori sur votre radio, ici Normandie. Vous nous appelez au 02 35 07 66 66 pour jouer avec nous. C'est Boujou, on joue. On a un pass 4 personnes, un pass famille pour le dimanche 11 octobre, 17h au Zénith de Rouen, et allez applaudir le plus grand cirque du monde, le cirque du soleil. Vous allez passer un moment magique et magnifique. Marie-Claude nous rejoint, c'est notre prochaine candidate.
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0: Vous voyez la scène ? D'un côté, on a Berville-sur-Seine, de l'autre, on a Duclair. Et Marie-Claude est à Berville-sur-Seine. Bonjour Marie-Claude.
11: Bonjour.
0: Comment se passe ce mois d'octobre qui vient juste de commencer ? Tranquillou ?
11: Bon, très bien,
0: dans
11: tranquille.
0: Le jardin ? Voilà.
11: Oui, voilà, dans le jardin.
0: Ouais, dans le jardin, ou alors dans les chemins alentours, on va promener Vagabond, le petit Boston Terrier.
11: Voilà. Hein ? Exactement.
0: Le Boston Terrier, il aboie plus là, c'est bête, on se parlait tout à l'heure, il ponctuait nos phrases en aboyant quand on se parlait pendant le
11: disque. Non, je l'ai isolé.
0: Ouais. Ah bah non, moi je voulais parler avec lui. C'est pas grave.
11: Il m'aurait peut-être aidé pour le jeu, remarquez.
0: J'aurais révisé, parce que je parle couramment l'aboiement, j'aurais révisé.
11: Ah oui.
0: Alors Marie-Claude, ça vous dirait d'aller applaudir le Cirque du Soleil le 11 octobre ?
11: Ah bah oui, pourquoi pas.
0: D'ailleurs, il nous reste une place. Vous savez que parfois, on a des gens qui s'inscrivent et puis qu'on n'arrive plus à joindre. Et là, c'est le cas. Donc, vous pouvez nous appeler, hein, vous qui nous écoutez. Il nous reste la possibilité de vous faire un petit coin au chaud avec nous d'ici midi au 02 35 07 66 66. Marie-Claude, allons-y pour notre première question. Une pièce de Molière est jouée ce soir au théâtre de l'Hôtel de Ville, le THV du Havre. Cette pièce, c'est la dernière que Molière a jouée avant de mourir. Est-ce que c'est le malade imaginaire ou est-ce que c'est le bourgeois gentilhomme ?
11: Oh. Le malade imaginaire ?
0: Le malade imaginaire. Et c'est une bonne réponse, il interprète Argan le 17 février 1673 et meurt quelques heures plus tard. Notre blind test musical, l'occasion pour vous de marquer 3 points de plus. Il n'y a que des insectes dans le titre.
11: Oula.
0: Oulala. À vous maintenant de trouver les noms des artistes. Soyez bien clair quand vous allez prononcer le nom de chacun d'entre eux. Attention, c'est à vous.
12: Et la bouche pleine de joyeux ramages avec la chasse.
11: Oh là là, il est de fête. Oh. Georges Brassens.
13: Mouche, posez-la sur sa bouche. Je n'avais Dieu que pour elle, mais elle voulait.
11: Michel Panarek.
14: Si le battement d'aile d'un papillon quelque part au Cambodge déclenche sur un autre continent le plus violent des orages.
11: Bon.
0: Oui, les 2-7, vous avez raison. 7 qui surplombe, c'est 7 qui est planté sur le Mont Saint-Clair, qui surplombe l'étang de Thau, là où on trouve la magnifique huître de Bouzigues. Georges Brassens, la chasse aux papillons, c'est une bonne réponse. Sur le fil, hein, mais vous l'avez trouvé.
11: Oui, je l'ai trouvé.
0: Je suis une mouche. C'est Michel Polnareff. L'effet papillon de Benabar, pour le coup.
11: Ah, c'était Benabar. Oui, oui, je l'avais. Benabar. Je savais, mais bon.
0: Vous êtes passé à côté, mais attention, rien n'est perdu. Trouvé. Si vous marquez 6 points sur la prochaine question, et c'est largement faisable, vous pourrez être à égalité avec Clémence, qui, en début d'émission, nous a proposé 9 points, hein, ce qui est quand même pas mal.
11: Oula,
0: vous avez 10 secondes. 10 secondes pour me citer, hein, pour me donner un maximum de réponses. Donc vous y allez en rafale, vous réfléchissez juste ce qu'il faut. Hein. Je vous demande simplement de me citer un maximum de noms d'animaux qui pondent des œufs. C'est à vous.
11: Une poule, une noix, une canne, un canari, un pigeon, je sais plus.
0: Le je sais plus, il pond pas des œufs. Hein.
11: Non,
0: je crois pas. Hein. Le canari, je sais pas. Peut-être sa femme.
11: La femelle,
0: évidemment. Ah oui. Donc ouais, la poule, le canard, l'oie, l'autruche, le crocodile, la tortue pond des œufs, le serpent, les lézards, les grenouilles, le saumon, les poissons en général.
11: Ah, j'ai pas été de ce côté-là, j'étais resté dans la volaille.
0: Ben oui, on reste dans la volaille. Mais il y a pas que, il peut y avoir des écailles parfois sur ceux qui pondent des œufs, et pas que des plumes. Le requin pour certaines espèces aussi, l'ornithorynque, enfin bon. Il y avait de toute façon pas assez de points, puisque là vous êtes, si j'additionne tout, à 8 points, il vous en manquait un pour arriver à égalité avec Clémence. Mais vous avez tenté le coup, c'est pas mal quand même. On s'en sort pas trop mal. C'est loin d'être ridicule, Marie-Claude. Quoi qu'il en soit, je vous embrasse.
11: Très bien, ben moi aussi. Et puis, je vous souhaite une bonne journée.
0: Et puis vous rejouez avec nous quand vous voulez. À très bientôt.
11: Bien sûr.
0: Et appelez-nous au 02 35 07 66 66 pour gagner vos invitations pour le Cirque du Soleil. Elton John.

0: Elton John et Your Song sur Ici Normandie.
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0: Je vous en ai parlé tout à l'heure de ce bateau musée qui fait actuellement escale au Havre. Il est arrivé hier, il est présent jusqu'au 11 octobre dans le cadre du festival Art Explora. C'est dans le bassin de l'Eure au Havre que vous le voyez. Ce bateau musée vous propose une exposition qui s'appelle Song of Water. En français, on pourrait dire la musique ou la chanson de l'eau. Une expo qui rend hommage à l'océan, à la mémoire du vivant et à la diversité des créatures qui peuplent les océans. L'exposition s'inspire du pouvoir évocateur de cet immense paysage sonore où chaque espèce, chaque courant, chaque respiration composent un même chant du vivant. Ça vaut quand même le coup d'aller y jeter un petit coup d'œil. C'est au bassin de l'Eure et vous serez sur un super catamaran dont on dit que c'est le plus grand du monde. Alors imaginez quel moment vous allez passer.
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0: Elle s'appelle Jennifer et je lui souhaite de vivre une divine idylle. Elle qui nous rejoint pour jouer avec nous à Bougeon, joue après Vanessa Paradis.

0: Vanessa Paradis et ton idylle sur Ici Normandie.
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0: Salut Jennifer.
3: Bonjour.
0: Quel temps il fait à Caen?
3: Très beau.
0: Eh ben voilà. On a des ex-bas normands qui écoutent la Haute Normandie aussi, oui. Ça arrive via l'appli bien entendu. Il fait beau donc ça va à Caen là. On n'a rien à vous envier malgré tout, ça reste beau mais pas trop.
3: Ça va aller, je pense qu'il va même faire très bon cet après-midi.
0: Ouais. Bon, Jennifer, je vous rappelle que nous avons 4 invitations, un passe-famille pour 4 personnes à vous offrir au Cirque du Soleil qui va poser ses bagages, notamment le 11 octobre, dimanche, dans un petit peu plus de 8 jours, au Zénith d'Arouen. Cadeau de plus de 200 balles quand même. Vous répondez pour commencer à cette première question. On est entré dans le mois d'octobre, je pense que ça ne vous a pas échappé. Laquelle de ces deux affirmations est exacte? Octobre était le 8e mois du calendrier romain, ou alors octobre était le 13e mois du calendrier romain.
3: Allez, le 8e mois.
0: Oui, madame. D'où son nom, écoutez bien. Octo comme 8 en latin. Le mois d'octobre. On part pour notre blind test sur les tubes d'octobre 1978. Je compte sur vous, Jennifer, pour être bien claire et bien distincte pendant la diffusion de nos extraits et surtout de nous révéler le nom des 3 artistes qui vont se succéder maintenant.

0: Jennifer ?
1: Ouais, alors je pense en avoir 2 sur 3, mais oui.
0: Moi, je pensais que vous aviez plus de réseau, surtout. Mais pourquoi vous ne me les avez pas dit ?
1: Ah, faut que je... Ah, papa, t'avais pas compris, ok.
0: Bon,
1: non, ben non, ok.
0: Bon, allez-y, pour voir. Allez-y, juste pour voir.
1: Je pense qu'il y en a un, c'est Julien Clerc, l'autre c'est Sardou, mais alors le deuxième...
0: Bon, on est pas mal,
1: Aucune idée.
0: Effectivement, on avait Julien Clerc avec Travailler, c'est trop dur, Bonnem, Rasputin...
1: Ah, c'est Bonnem, ok. Ben, ouais, bien vu, bien vu.
0: Ben, oui, et Michel Sardou avec Je vole, ce sont tous des tubes d'octobre 78. Bon, on va dire que vous êtes à 3 points.
1: D'accord.
0: Mais que vous pouvez bien améliorer les choses. Nous devons encore marquer minimum 6 points pour tenter de rattraper Océane avec ses 9 points du début de l'émission. Vous avez 10 secondes. Attention, là, je répète bien, Jennifer.
1: Parce que il faut que je réponde en même temps. Okay.
0: Voilà. Vous avez 10 secondes pour me citer quelque chose qui possède officiellement 4 roues. C'est parti.
1: 4 roues, une voiture. Peut-être des motos, des camions.
0: Bravo. Bon, bah écoutez, même avec les 2 points qu'on vous a accordés de façon un peu litigieuse, on n'arrivera pas aux 9 points. Hein. Alors, par contre, si, c'est possible, combien de fois elle m'a dit voiture ? Une voiture une fois, une voiture 2 fois, une voiture 3 fois. Ah,
1: ouais,
0: on est peut-être.
1: Ouais.
0: Non. Bon, on avait le kart, on avait le karting, on avait le quad, on avait les tracteurs, on avait la poussette, on avait le chariot, le caddie, la valise à 4 roulettes, parce que sur des valises à 4 roulettes. Voilà. Donc, ça ne suffira pas, quoi qu'il en soit, Jennifer. Je suis tellement désolé.
1: C'est pas grave. C'était très sympa de participer.
0: Tu m'en veux pas, Jennifer ?
1: Pas du tout.
0: Ouf !
1: Bravo à l'autre participante.
0: Et puis à très bientôt, merci pour votre bonne humeur.
1: Bonne journée.
0: À bientôt, dans un instant c'est Mylène Farmer. C'est à qui le tour ? Bah, à notre dernière candidate éventuellement.
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0: Ben je crois que c'est au tour d'Annie, là, pour le coup, hein, si je ne m'abuse.
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0: C'est bien à votre tour, Annie, je ne me trompe pas. Hein.
3: Oui, c'est bien moi.
0: Vous êtes à Neuf-Bosc, on est quoi, entre Buchy et Saint-Saëns?
3: C'est ça,
0: voilà.
3: C'est ça.
0: Ça se passe bien?
3: Impeccable.
0: Oui, d'autant que vous êtes à la retraite depuis... Oh, depuis hier.
3: Voilà.
0: Est-ce qu'ils vous ont fait un pot de départ au moins, ces copains-là?
3: Mardi.
0: Alors, et vous avez eu un stylo? Enfin, vous avez eu les cadeaux habituels, une cravate?
3: Là, pour l'instant, j'ai rien, c'est mardi.
0: Ah, c'est mardi prochain, je croyais que c'était mardi dernier. D'accord.
3: Non, mardi prochain.
0: Ah oui, ok. Mmh. Jusqu'au bout, ils vous ont dit, tu bosses, quoi. On fait pas ça pendant les heures de boulot, quoi. Mardi prochain.
3: Voilà.
0: Qu'est-ce que vous faisiez dans la vie, Annie?
3: Laborantine,
0: dans un laboratoire.
3: D'analyse médicale. Ouais.
0: D'analyse médicale. Vous faisiez pas les piqûres, vous, hein?
3: Non, moi je faisais pas.
0: Ah d'accord, vous contentiez de les analyser, alors, en fait.
3: C'est ça.
0: Bref, bon, ça va vous manquer un petit peu quand même, cette ambiance-là. Il va falloir se faire au changement, quoi.
3: Hein. Oui, on va s'occuper. Hein.
0: Ah, en allant au spectacle, par exemple. Dans une petite, toute petite dizaine de jours, le 11 octobre, le Cirque du Soleil. C'est à 17h en plus, hein, comme on dit dans le jargon, en matinée, au Zénith de Rouen. Alors... Pour ça, il va falloir faire un petit peu plus de 9 points pour être sûr de l'emporter. Ouais. À Rouen, aujourd'hui, on parle notamment de Jane Goodall et des chimpanzés avec la projection du documentaire Jane Goodall au secours des chimpanzés du Congo. C'est à 14h à la bibliothèque Simone de Beauvoir. Quelle particularité les chimpanzés partagent-ils avec nous? Ils ont des empreintes, ils ont des empreintes digitales ou ils reconnaissent leur reflet dans un miroir?
3: Ils ont des empreintes digitales.
0: Ils ont des empreintes digitales, c'est une bonne réponse.
3: Bon.
0: Voici notre blind test qui vous permettra de marquer 3 points de plus et qui nous emmène au cœur des tubes de mai 2014, la date du premier passage du Cirque du Soleil à Rouen. Mai 2014, c'était il n'y a pas si longtemps que ça et vous allez en reconnaître, vous allez tous les reconnaître. Voilà. Après, il va falloir que vous me donniez leur nom, le nom des artistes. Faites pas comme Jennifer, hein, juste avant. Oui. N'oubliez pas que c'est pendant la diffusion des extraits que vous me proposez ces noms d'artistes. Attention, c'est à vous.

0: Alors, j'avais raison ou pas?
1: Non, j'ai rien trouvé du tout.
0: Vous les avez tous reconnus quand même.
1: Oui, reconnus, voilà, vous trouvez le nom. Toutes... Alors, ça date d'avant, j'en ai toutes les réponses.
0: Ah oui, ah ben, c'est toujours comme ça. Pharrell Williams, Happy.
1: Ah, ouais, c'est ça.
0: En plus, ça a tellement marché. Il y a une deuxième vie d'Happy sur les réseaux sociaux où il y avait des flash mobs. Ouais. Voilà. Indila, la dernière danse.
1: Ah ouais, maintenant vous le dites.
0: Ben oui, maintenant que je le dis. Et Magic System avec Magic in the Air, les tubes de mai 2014. Premier passage du cirque dessus du soleil. Dans l'agglomération rouennaise. On peut encore se rattraper, il faut faire au moins 8 points sur la question en rafale. Donc là, il faut pas réfléchir, il faut y aller à fond. Je vais vous demander en 10 secondes de me citer un mot français qui commence et se termine par la même lettre. C'est à vous.
1: Églantine, camionneur,
0: si c'est la lettre E, ça va. Hein. Ça commence et ça finit par la même lettre.
1: Ouais.
0: Églantine, c'est une bonne réponse. Hein. On va quand même pas chipoter. Le A accent aigu, bon, on va dire que c'est la même lettre que le E à la fin d'Églantine. Mais c'est tout. Pour le reste, non. Il y avait, il y avait agenda, il y avait anaconda, il y avait aria, et puis il y avait il y avait le radar, par exemple, et tous les verbes qui commencent par un R. Réfléchir, rêver, ressasser. Bah oui, ça commence par un R. On aurait pu, voilà. Mais il faut juste se dire, tiens, j'ai trouvé un filon. Là, je pars sur tous les verbes qui commencent par un R. Ils se terminent en général. Sauf les verbes du troisième groupe, pour beaucoup d'entre eux, ils se terminent en général par un R. Bon, ça suffira pas, Annie, on est d'accord.
1: Hein. Oui. Hein.
0: En tout cas, on a gagné un petit peu de bonne humeur ensemble.
1: Voilà.
0: Une bonne grosse tranche de bonne humeur, et puis surtout, quel plaisir de se dire j'ai plus rien à devoir à personne, je suis en retraite, mon chien. Hein. Mardi, je vais au boulot, c'est juste pour fêter ça et recevoir mon stylo et ma cravate. Les cadeaux des collègues. Voilà, peut-être qu'ils vont vous payer le resto aussi.
1: Ah, peut-être.
0: Je vous embrasse et je vous souhaite une bonne retraite, Annie. Dans un instant, on va rappeler Clémence, qui est notre grande gagnante du jour. Elle a fait très fort dès le début avec ses 9 points.

0: Wonderful Life, c'était Black sur ICI Normandie.
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0: Est-ce qu'on a fait une heureuse ce matin, Clémence?
2: Bah oui. Hein,
0: il y avait juste une contrainte d'ici à dimanche prochain, c'était de faire deux enfants. Est-ce que ça reste de l'ordre du possible ou pas, Clémence?
2: Non.
0: Ah bah ça coupe. Là, d'un coup, je passe sous un tunnel. Hein. D'un coup, là, hein. Bon, Clémence, il va falloir vous débrouiller pour composer une famille de 4 personnes d'ici le 11 octobre. C'est dimanche dans 8 jours. À 17h, le Cirque du Soleil au Zénith de Rouen. Bravo à vous et passez un bon week-end.
2: Ben, merci.
0: À bientôt. Au revoir, Clémence.
2: À bientôt.
0: Dans 3 minutes, toute l'info dans l'heure et en Seine-Maritime avec Manon Lombard, Brunel. Parce qu'après, on devra quoi ? Bah, s'en aller, évidemment. Voici Niagara, justement. Ah bah tiens, le hasard fait bien les choses. Eux aussi, ils doivent s'en aller. Yeah.

0: tenir plus longtemps, Muriel. Dans ces cas-là, elle doit s'en aller. C'était Niagara.
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0: J'ai ma gamelle qui est en train de réchauffer dans le micro-ondes. Il est midi, c'est l'heure de passer à table. Manon Lombard-Brunel, de nouveaux blocages ce matin dans le cadre du mouvement des lycéens.
2: Avec des dégradations devant le lycée Aristide Briand d'Evreux notamment. Des manifestants ont tenté de forcer l'entrée de l'établissement selon le préfet de l'Eure. Des blocages qui s'étendaient aussi ce matin à certains sites universitaires de l'agglomération rouennaise. Au campus de Mont-Saint-Aignan, à la fac de droit Pasteur, aussi dans le centre de Rouen. Les portes de 37 lycées en Seine-Maritime et dans l'Eure sont fermées toute la journée. Après la journée de fortes tensions hier, une vingtaine de lycées normands ont subi de gros dégâts. La note s'élève probablement à plusieurs millions d'euros selon le président de la région Normandie, Hervé Morin.
3: Nous avons dépêché des équipes et des entreprises pour réparer les premiers dégâts, des vitres cassées, des portes éventrées. Mais il y a des dégâts plus profonds pour un centre d'établissement et qui vont forcément nécessiter un peu plus de temps, notamment quand les dispositifs de sécurité des établissements ont été arrachés et donc les systèmes d'alarme ne fonctionnent plus. On peut pas accueillir des élèves, c'est aussi simple que ça. La question pour nous, c'est de faire en sorte que les lycées soient en capacité d'accueillir des lycéens le plus rapidement possible, parce que les premières victimes, c'est aussi l'immensité des lycéens qui sont autant désolés que nous de voir leur établissement attaqué à coups de barre, à coups de pioche par des casseurs qui sont en quasi-totalité étrangers au mouvement lycéen.
2: En plus de ces dégâts sur le bâti, deux proviseurs ont été blessés hier lors de ces blocages. Au lycée Elsa Lemoni à Petit-Quevilly et au lycée Blaise Pascal à Rouen, il a reçu un tir de mortier près du visage. Six autres personnes ont été blessées. À Yvetot, des lycéens ont voulu voler des caddies dans un supermarché. Ils ont agressé un employé qui voulait les en empêcher. 28 personnes ont été interpellées en Seine-Maritime hier, 38 au total depuis mardi. Pour tenter de calmer le jeu, Édouard Geffray, le ministre de l'Éducation nationale, va recevoir aujourd'hui les associations lycéennes. Dans l'Eure, là c'est contre les pesticides que plusieurs milliers de manifestants, au moins 2000, vont se rassembler demain à Gaillon et Saint-Pierre-la-Garenne. Manifestation à l'appel de la Confédération paysanne, des soulèvements de la terre, mais aussi du collectif de soutien des victimes de pesticides de l'Ouest. C'est une manifestation autorisée par la préfecture. Les organisateurs veulent qu'elle se déroule dans le calme. Une tentative de féminicide la nuit dernière à Aurival, près de Rouen. Le raid a été mobilisé rue d'Elbeuf alors qu'un homme menaçait de tuer son ex-compagne. Il a été interpellé selon le parquet de Rouen.
0: Ici Normandie, midi 3, Manon Lombard-Brunel. 31 millions d'euros de travaux pour un complexe de thalassothérapie.
2: Et une piscine publique de 50 mètres. Voilà le projet retenu pour remplacer les bains de Dieppe fermés depuis maintenant quasiment 2 ans sur le front de mer. L'objectif, c'est à la fois d'attirer les touristes, mais aussi de créer un équipement pour les Dieppois. C'est ce que nous explique Nicolas Langoine, le maire de Dieppe.
4: Parfois, vous allez sur des fronts de mer qui sont magnifiques, vous voyez un superbe équipement, et puis vous vous rendez compte que les gens qui vivent sur le territoire n'y accèdent pas parce qu'il est réservé à des gens qui viennent de plus loin, qui ont très souvent beaucoup de moyens. Mais nous, on veut pas de ça à Dieppe, et moi, je ne voulais pas de ça à Dieppe. Et donc, on est un équipement hôtelier de thalasso de qualité, avec des activités qu'on avait autrefois dans l'équipement lorsqu'il fonctionnait. Ça va être une partie de la réponse. Et puis, la garantie que cet équipement soit ouvert au grand public, ça va aussi être le bassin public avec des tarifs qui seront décidés par la collectivité. Et un bassin de 50 mètres avec de l'eau douce, avec de l'eau de mer accessible au grand public, c'est pareil, il n'y en a pas beaucoup. Et donc, Dieppe va renforcer son attractivité économique, touristique, avec un équipement comme celui-ci, mais en étant vigilant à conforter ses autres atouts économiques, l'industrie et le port, par exemple.
2: Un début des travaux en 2028, ouverture prévue en 2030-2031, une centaine d'emplois pourraient être créés. En football, Zinedine Zidane retrouve son jardin première au Stade de France pour Zizou, sélectionneur de l'équipe de France. Les Bleus disputent ce soir leur troisième match de Ligue des Nations. Ils affrontent l'Italie. Le début de la rencontre, c'est à 20h45.
0: Merci Manon.
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2: Frais de la météo, c'est frais.
0: C'est frais, oh, 20 à 22 degrés, hein. Évidemment, t'es en débardeur. Moi, ouais. Je suis en chemise, pas de problème. 20 à 22 degrés aujourd'hui du littoral vers l'intérieur avec un soleil légèrement occulté par les nuages. Ce sera à peu près le même type de temps pour demain. On vous souhaite une bonne journée. Et dans un instant, c'est-à-dire maintenant, voici Enora Malagré.
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7: Bonjour à tous, il est midi 5 sur Ici, bienvenue dans votre nouveau rendez-vous quotidien, ça s'appelle On vous doit bien ça, parce qu'on est là pour vous rendre service, on sait à quel point la rentrée, l'année sera difficile, alors on essaye modestement de vous aider, c'est votre émission, et d'ailleurs appelez-nous hein, tout au long de l'émission au 0810 055 056, aujourd'hui on va aborder entre autres un gros sujet sur l'or, bijoux en or, comment vendre sans se faire arnaquer, entre autres, on va aussi parler avec Nordinata. Bonjour Nordine.
8: Bonjour Enora.
7: On va parler des sports méconnus qui sont bons pour vous, dis donc. On va aussi parler avec notre cher Audrazo. Comment ça va Audrazo?
9: Ça va et vous?
7: Comment éviter les arnaques? Je vais très bien, c'est un vendredi. Je ne vous cache pas que la veille de week-end, maman est en joie. Et on va aussi parler avec notre cher Valère des pompes à chaleur, c'est ça? Parce qu'apparemment, il y a du leasing, on peut en bénéficier. Vous allez nous raconter ça tout à l'heure.
10: Absolument. Bonjour à toutes et tous.
7: Bonjour cher Valère. Et puis, vous pouvez aussi nous laisser des messages vocaux hein, sur ce WhatsApp qui est gratuit, je le répète, 0810 055 056, comme l'a fait d'ailleurs aujourd'hui Jordan de Picardie.
11: Bonjour Nordine, j'ai pu voir que vous étiez assez musclé et j'aimerais avoir ce genre de carrure. Qu'est-ce que vous me conseillez de faire comme sport?
7: Oh là, vous avez bien fait de venir, Nordine.
8: Oh Jordan.
7: Vous savez, c'est vrai qu'il a fière allure, notre Nordine à table.
8: Oui, mais on est tous le balèze de quelqu'un, donc je vais répondre à Jordan tout à l'heure.
7: Ça commence. Alors,
10: fort.
7: Si vous découvrez l'émission, chers auditrices, chers auditeurs, c'est un numéro duettiste que nous avons entre Nordine et Valère. Vous allez voir, c'est très réjouissant. Nordine, on va répondre à cela dans une trentaine de minutes. Votre secret pour avoir ce corps de dieu grec, vraiment, quasiment. Mais pour l'heure, je vous l'ai dit, on va parler or. En tout cas, bienvenue, c'est votre nouveau rendez-vous. Ça s'appelle On vous doit bien ça sur Ici. Il est midi 7, on est en direct ensemble jusqu'à 13h. Nous allons parler or. Est-ce que c'est un bon plan d'acheter de l'or en ce moment? On a 1000 questions et on a un expert avec nous hein, qui va nous aiguiller dans ce vaste sujet. Il s'appelle Alexis Monceau. C'est le DG de Godot et Fils. On va l'accueillir tout de suite. Hein. Bonjour Alexis.
12: Oui, bonjour Madame Malagré, comment allez-vous?
7: Madame Malagré, excusez-moi, j'aime tellement, pardon. On me respecte si peu, vous savez. Non, merci beaucoup. On est ravis de vous accueillir, on va parler de tout ça avec vous dans un instant, mais notre cher Audrazo va nous faire un petit topo.
9: Oui, petit topo. Pourquoi on parle de revendre de l'or pour vendre ses bijoux, etc.? Parce que les temps sont difficiles, parce qu'on a parfois des bijoux, des bagues, des bracelets, des colliers, Nora qui dorment au fond d'un tiroir et que ça fait partie des solutions peut-être pour trouver un peu de liquidité rapidement. Absolument. Quand on en a besoin. Deuxième raison, le cours de l'or, il a un petit peu baissé. Mais ça reste intéressant parce qu'il crève les plafonds ces dernières années. Alexis Monceau pourra nous le confirmer, je pense. Il a atteint même un sommet là en début d'année. Donc qu'est-ce que ça veut dire très concrètement? Le gramme d'or actuellement, vous pouvez en tirer entre 30 euros et 110, 120 euros. Évidemment, ça dépend de beaucoup de critères. Ça dépend notamment du nombre de carats. Donc l'or pur, 24 carats, c'est 119 euros le gramme. C'est la dernière donnée que j'ai trouvée.
7: Okay.
9: Donc ça veut dire que vous pouvez sur un très bon bijou, là pour le coup on parle d'or pur, c'est plutôt rare, on en a forcément. Mais là vous pouvez en tirer plusieurs centaines d'euros, peut-être parfois plusieurs milliers, toujours, j'insiste, en fonction du poids et de la pureté de l'or. Sinon vous avez aussi l'or 18 carats, donc là c'est 75% d'or pur, donc vous allez un peu moins en tirer, mais vous êtes autour de 70-80 euros le gramme. Donc évidemment vous multipliez ça par plusieurs grammes et ça fait quand même des sacrées sommes.
7: Je vais aller faire les fonds de tiroir, moi je vais aller chez ma grand-mère, je vais tout faire. Alors Alexis Monceau.
9: Oui, Alexis Monceau, bonjour à vous. Une fois qu'on a dit ça, je suppose que vous avez beaucoup plus de clients ces derniers temps.
12: Ben, c'est vrai qu'aujourd'hui, on voit énormément de clients qui sont finalement... En fait, aujourd'hui, ce qui est hyper intéressant dans le marché de l'or, c'est qu'il y a différents types de profils et il y en a de plus en plus qui commencent à se dire « j'ai de l'or dans mes tiroirs » parce que de ces derniers mois, comme vous l'avez dit, l'or a explosé. C'est incroyable. Et du coup, les gens, ils se posent des questions. Ils disent « combien vaut mes bijoux ?» Et en plus, en début d'année, il faut comprendre que l'or, malgré le fait qu'il ait quand même baissé, comme vous l'avez dit, énormément de personnes se disent, voilà, ça peut être une super aide. Et aujourd'hui, il y a beaucoup de grands-parents, de parents qui souhaitent aider aussi leurs enfants, leurs petits-enfants, en leur transmettant de l'or. Et à ce moment-là, on peut voir que ça permet énormément de choses. Ça permet de financer des études. Ça permet également de financer les premières voitures, des apports immobiliers, parce que c'est de plus en plus tendu ces dernières années.
7: Bien sûr. Alors, attendez.
12: L'or, dites-moi.
7: Non. Avant que d'ailleurs que Valère nous dise à quoi il faut faire attention d'ailleurs quand on veut vendre son or. Moi, je voulais vous poser une question un peu basique, mais si on n'a pas d'or à la maison et qu'apparemment c'est une valeur un peu chouette en ce moment, on en achète où de l'or?
12: On peut en acheter dans des comptoirs spécialisés comme Godoy Fils. Du coup, nous,
7: il se fait un peu de pub au passage. Il a bien raison.
12: Bien sûr. On est un peu partout en France.
7: Oui.
12: Et c'est vrai qu'il faut se tourner vers des acteurs qui sont quand même de confiance, parce que l'or, c'est un secteur qui est relativement simple. Il faut se tourner vers les bons partenaires, parce qu'il faut expliquer comment ça fonctionne, que ça soit à l'achat comme à la revente. Mais c'est pour ça qu'on conseille énormément.
7: Mais admettons, moi j'ai pas beaucoup de sous, j'achète quoi? J'achète quoi qui veut prendre de la valeur? Combien j'achète d'or? Si par exemple, admettons, je sais pas, j'ai 100 euros, ça vaut le coup d'acheter 100 euros d'or? 100 euros, c'est déjà une grosse somme, hein, mais...
12: 100 euros d'or, vous savez, les cours de l'or ont quand même pas mal explosé ces dernières années, donc aujourd'hui on est plus sur des entrées de panier moyen aux alentours des 400 euros, sur la 10 francs Napoléon qu'on connaît très bien, ou alors sur les 20 francs Napoléon, pièce iconique en France, mais on est plus aux alentours des 700 euros la pièce. Mais ce qu'il faut comprendre, c'est que aujourd'hui, c'est possible quand même de faire du DCA, mais plus sur des petits volumes.
7: C'est quoi du DCA?
12: Du DCA, c'est acheter de manière régulière des petits produits aux alentours des 400 euros. Aujourd'hui, c'est un peu les produits...
7: Les 400 euros
12: Et tout à fait, et c'est pour ça que personnes... Je suis entièrement d'accord... Mais c'est là où aujourd'hui, l'accès à l'or, c'est quand même quelque chose qui est un peu plus compliqué que ces dernières années. Mais ça reste quand même quelque chose de tangible, contrairement à d'autres actions.
10: Pardon, je mets un petit bémol sur tout ça. Hein. On ne fait pas de conseils en investissement. Les sujets d'acheter de l'or ou d'autres produits financiers, c'est complexe. Nous, notre boulot, ce n'est pas de dire ce qu'il faut acheter ou pas, parce qu'on peut acheter aujourd'hui de l'or, et monsieur, vous le savez parfaitement, on peut perdre 20 ou 30% de ce qu'on a misé demain.
12: Hein.
10: Donc voilà, restons prudents aussi sur notre responsabilité là-dessus. Par ailleurs, quand on veut vendre ce métal précieux, alors c'est normal, c'est votre métier, hein. Vous dites que c'est formidable, etc., mais on est aussi face à des situations. Les gens vendent des bijoux de famille, ça fait mal au cœur, c'est pas facile. Donc moi je voulais quand même rappeler quelques bons réflexes. Et tout à l'heure on parlera du prêt sur gage qui peut être une alternative d'ailleurs.
7: Absolument,
10: à la vente. Hein, c'est encore autre chose. Mais très rapidement, d'abord il faut faire estimer plusieurs fois. C'est extrêmement important. On va pas chez un seul professionnel, mais on en fait deux, voire trois. On compare, on revient à ce fameux sujet de la comparaison pour bien voir si on nous dit à chaque fois la même chose. On fait peser aussi l'objet devant nous. Ça c'est obligatoire. On doit constater le poids de l'objet. Et quand on l'a fait deux, trois fois, on est tranquille. On vend pas forcément au poids, parce que parfois un bijou signé vaut beaucoup plus cher que son pesant d'or. Donc il faut aussi bien vérifier ce point-là. Et si vous avez un doute, allez chez un bijoutier. Et puis enfin, un contrat écrit, c'est obligatoire, et on se fait jamais payer en espèces. Ça, c'est aussi obligatoire.
7: Oh là là. Interdit.
10: Oui. Ça, c'est absolument interdit. Mais voilà quelques règles de base.
7: Moi, j'ai plongé un jour.
10: À connaître.
7: Voilà. On va continuer à parler de ça. C'est passionnant. Alexis Monceau, le DG de Godoy Fils, reste avec nous. Si vous avez de l'or, si vous avez envie d'en vendre, d'en acheter, appelez-nous 0810 055 056. Pour l'heure, on s'écoute Stéphane Escher. Déjeuner en paix. On est ensemble jusqu'à 13h. Ça s'appelle On vous doit bien ça. Sur

0: Déjeuner en paix, Stéphane Echer. On en parlait d'ailleurs entre nous en antenne. En plus, il est très sympathique, Stéphane Echer, c'est un ange. On est ensemble jusqu'à 13h. 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
0: Midi 16, bon appétit d'ailleurs pour ceux qui sont, celles et ceux qui sont à table. Alors on est au cœur d'un gros dossier sur l'or. Tout à l'heure on parlera pompe à chaleur puisqu'il y a des leasing possibles avec Valère Correa. On parlera aussi sport, des sports méconnus et qui fonctionnent avec notre coach sportif Nordine à table. Mais pour l'heure, Alexis Monceau, le DG de Godot et Fils, est avec nous, cher Alexis. Et nous avons déjà une auditrice qui nous a appelé. Vous êtes très très nombreuses hein, et nombreux au 0810 055 056, c'est votre antenne, on vous doit bien ça. Cécile qui appelle de Villefontaine dans le 38. Bonjour Cécile. Alors vous, histoire incroyable. Vous avez récupéré les chicots, si je puis me dire ainsi, en or de votre grand-père. Qu'est-ce que c'est que cette histoire?
2: Oui, j'ai fait une drôle de tête hein, quand j'ai reçu ça. Je trouvais ça un petit peu glauque, j'avais un peu de mal à comprendre le sens.
0: Mais attendez, vous les avez reçus comment, ces dents de votre papy en or?
2: À son décès, j'avais une boîte avec il y avait des choses dedans, différentes choses, et il y avait les dents. Voilà, il y avait des dents, des grosses molaires en or. Et puis je les ai gardées un petit moment. Puis un jour, on m'a dit mais non, mais va voir, va faire estimer. Puis effectivement, j'ai eu une surprise.
0: Combien?
2: Voilà. Donc j'ai rendu les dents de Pépé quand même. Les photos, je les ai gardées.
0: Non, mais c'est extraordinaire.
2: Les dents, je trouvais ça un peu.
0: Est-ce que je peux me permettre de vous demander combien vous a rapporté les dents de Pépé?
2: Alors, je crois que j'avais 4 dents et j'étais pas loin des 500 ou 600 euros, un truc comme ça, parce qu'il y avait des petits bijoux. Et puis du coup, j'ai fait les tiroirs, les fonds de tiroirs,
0: j'ai
2: un peu. J'ai trouvé tous les petits, vous savez, les petits bouts de bijoux cassés.
0: Bien sûr.
2: Des choses comme ça.
0: Je
2: me suis un petit pécule.
0: Pardon, mais vérifiez les dents de Pépé, peut-être. Je ne sais pas, pardon, hein, je me permets de plaisanter, chère Cécile. Alexis, notre invité Alexis Monceau, ça vous arrive, vous, de récupérer des dents comme ça en or et de les estimer?
3: Non, bon, on récupère souvent les dents de Pépé. Il y a beaucoup de clients qui viennent. Il y a beaucoup de clients qui viennent avec, bah, du coup, comme le disait madame, des fonds de tiroir.
0: Ouais.
3: Ils viennent, du coup, tester. Et ce qui est hyper intéressant, c'est que même de plus en plus de clients commencent à venir pour savoir quel titrage d'or c'est, parce qu'il y a beaucoup de plaqués qui sont en circulation. Mmh. Et c'est là où c'est intéressant, le nombre de personnes qui viennent en pensant que ce sont des bijoux qui sont plaqués or. Et au final, ça se révèle par être des bijoux en or 18 carats.
0: Vous nous direz d'ailleurs dans un instant comment reconnaître hein, le vrai or du plaqué, etc. Ça, on en parlera dans un instant. Mais enfin, c'est quand même fou. Aude Razo.
4: Oui, bah, en fait, je voulais aussi faire une petite recommandation parce que Valère a dit ce à quoi il fallait faire attention quand on vend ses bijoux, quand on vend son or. Il y a aussi des sociétés qui ne sont pas recommandables. Voilà, je vous le dis, il faut faire très attention à ça et je pense que Alexis Monceau sera d'accord avec moi. Des sociétés qui vous contactent par courrier, par mail, par téléphone, qui vous contactent spontanément. Là, c'est un peu limite et qui vous disent vous pouvez vous rendre tel jour à tel endroit, souvent dans un hall d'hôtel, un hôtel particulier, une salle des fêtes et elles vont vous faire un prix canon. Je vous conseille de pas y aller. J'éclaire une auditrice qui m'avait contactée il y a quelques mois. Elle vendait des bijoux 18 carats. Et en fait, la société qu'elle a trouvée là-bas lui en a donné pour moins de 4 euros le gramme.
0: Oh là là.
4: C'est un scandale total.
0: Ça, Alexis, on est d'accord que c'est n'importe quoi. Ça, c'est pas possible.
3: On est tout à fait d'accord. Et en plus, certaines de ces sociétés payent même encore en espèces. Et c'est vraiment purement illégal, comme vous l'aviez dit tout à l'heure. Et même moi, j'ai beaucoup de clients qui me disent « Voilà, monsieur Monceau, j'ai fait venir quelqu'un chez moi pour faire des estimations. » Nous, on dit toujours « Faire très attention, déplacez-vous en agence, contactez des personnes de confiance et si vous ne pouvez pas vous déplacer, on se déplace, on vous transmet notre pièce d'identité, on se présente et il faut vraiment faire très très attention, surtout en ce moment.
4: Voilà, donc à retenir, c'est qu'il faut se méfier des obscurs rendez-vous qu'on vous fixe par courrier, par téléphone. Allez en boutique et faites plusieurs boutiques, hein, c'est ce que vous aviez dit aussi Valère, parce qu'en fait vous pouvez très bien tomber sur des escrocs qui se mettent votre bijou dans la poche pour pas grand-chose et qui eux vont le revendre, mais alors beaucoup plus cher.
0: Valère Correa.
5: J'aimerais savoir comment c'est fiscalisé quand on vend de l'or, donc si je décide de revendre, alors moi les dents de Pépé non c'est trop tard, mais enfin un bijou qui a son pesant d'or, comment est-ce que je dois le déclarer ensuite au fisc, monsieur?
3: Alors, comment est-ce que ça fonctionne? Je vais donner 3 exemples concrets. Déjà, les dents de Pépé, faire très attention parce que c'est un produit qui est industriel. Donc, nous, profession, on se doit de vous collecter une taxe, 11,5%. Mmh. Et il faut aussi faire attention, tout bijou au-dessus de 5 000 euros, de manière unitaire, il faut collecter une taxe de 6,5%. Chez Godot et Fils, on collecte toute cette fiscalité et on la déclare pour vous au Trésor public.
5: Ok.
0: Oui, Nordine, vous avez une question ?
1: Oui, est-ce qu'il y a un registre qui existe sur les boutiques, justement, sur lesquelles on peut, avec lesquelles on peut se être fié, parce qu'au final...
0: Une sorte d'annuaire, quoi.
1: C'est ça, moi, je ne sais pas aujourd'hui, si je vends de l'or, je ne sais pas où aller.
0: Moi, pareil, je l'ai fait une fois, je vous l'avoue, j'ai fait absolument n'importe quoi, j'ai revendu une vieille montre, j'avais besoin d'argent, j'ai été chez le premier venu à Paris, et ça a été une catastrophe, je me suis fait avoir. Donc, je suis d'accord, très bonne question, Nordine. Est-ce qu'il y a un annuaire, monsieur Monceau ?
3: Alors, il y en a, mais nous, ce qu'on dit beaucoup à nos clients, il faut souvent s'interroger sur les avis Google, il faut regarder déjà les grands acteurs historiques, il faut toujours, comme vous l'avez dit tout à l'heure, comparer avec plein d'acteurs différents, mais surtout regarder les avis Google, parce que des acteurs qui auront plus de 100 avis de manière organique et non payée, les gens vont beaucoup plus se retourner vers eux. Il faut vraiment aller sur des sociétés qui sont de là depuis très longtemps, et souvent les grands groupes, parce que les grands groupes sont quand même beaucoup plus contrôlés que les petites structures.
0: Donc il faut vraiment. Oui, c'est vrai que ça sert à ça, au moins les avis Google. On va continuer de parler de ça avec vous, cher Alexis Monceau. On va continuer à parler. Or, si vous avez des questions à nous poser, ça tombe bien, on a les réponses. Ça se passe au 0810 055 056. C'est une nouveauté qu'on va écouter. Tame Impala et Jenny s'appelle Dracula. Sur ICI. On est ensemble jusqu'à 13h.

0: cette nouveauté, Tame Impala et Jenny Dracula, sur ici, dans On vous doit bien ça.
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0: On vous doit bien ça. Il est midi 26, chers amis, c'est votre nouveau rendez-vous quotidien. On est avec toute la bande, Valère, Nordine, Audrazo. On est en train de parler d'or. Il est l'or, monseigneur, j'avais envie de la faire depuis une demi-heure, donc pardonnez-moi.
2: C'était tentant,
0: ça. Ouais, oui, c'était tentant, ce magnifique film avec Louis de Funès. Bref, nous avons une auditrice qui nous a appelé au 0810 055 056. On est toujours aussi avec Alexis Monceau, le directeur général de Godot et Fils. Bonjour à vous, chère Marie. Vous appelez de Molière-sur-Cèze. Bonjour Marie, bienvenue. Bonjour. Vous achetez un petit peu d'or alors, Marie ?
3: Ben oui, j'ai eu l'idée il y a quelques années pour mes petites filles, parce que je ne savais plus quoi leur acheter. Et puis un jour, je me suis dit, ben, l'or est en train de monter. Donc, j'ai commencé à leur acheter des petits bracelets, des boucles d'oreilles, des trucs comme ça, tout en 18 carats.
0: Ça, alors, je peux me permettre de vous demander, Marie, un petit bracelet 18 carats, ça coûte combien ? Vous savez, du coup
3: il faut compter plus de 100 euros. Ouais,
0: plus
3: déjà.
0: De 100 euros, d'accord. Mais, ouais. Donc vous avez acheté plein de petits bijoux comme ça, en vous disant, ça va prendre de la valeur.
3: Voilà, et puis un jour j'en ai discuté avec elle, je leur ai dit, de les garder, même si elles ne les portaient pas, parce que peut-être un jour elles auraient besoin d'argent, elles pourraient les revendre.
0: Une mamie bien prévenante et bien maligne, si je puis me permettre. Cher Alexis Monceau, du coup 18 carats, un petit bracelet comme ça, ça peut monter, ça peut, je ne sais pas, quelques années après, ça peut coûter combien cette affaire ? Parce que du coup je vais aller acheter ça moi après, même si ça, dites-nous.
4: Alors, pour vraiment conseiller, il faut toujours faire aussi un petit peu attention, parce qu'il existe, pour quand on achète des bijoux en or 18 carats, il y a le produit neuf, du coup, qui coûte très cher, le produit d'occasion, qui coûte déjà deux fois moins cher, et quand nous, on rachète de l'or, on est plus aux alentours des 80 euros du gramme. Et aujourd'hui, dans le marché de l'occasion, on est plus aux alentours des 120. Toutes les personnes qui ont acheté il y a quelques années, aujourd'hui, tout est rentabilisé avec la hausse de l'or.
0: Donc, il y a quelques...
2: D'accord, après, ça peut baisser, quoi. Ça peut baisser
0: c'est
2: un
0: ça,
2: jour.
0: Le risque,
4: ça peut,
0: c'est ça.
4: Ça peut également baisser. On a ça, comme vous l'avez dit précédemment, en janvier, on a eu un pic historique à 150 000. Aujourd'hui, on a pas mal perdu. On est aux alentours des 120 000. Cependant, par rapport aux deux dernières années, on est sur des pics extrêmement hauts encore.
5: D'accord. Mais qu'est-ce que vous faites de tout cet or, vous, une fois qu'on va l'avoir vendu ?
4: Nous, on achète du coup énormément de bijoux en or 18 carats, en 9 carats, 14 carats. Nous, ce sont des produits qu'on achète et qu'on va faire retransformer en produits finis comme des lingots, mais après comme il y a aussi des produits qui méritent d'être revalorisés comme des bijoux art déco, de belles pièces, des bijoux de marque. À ce moment-là, on va les acheter en tant que produits collection et les reproposer à notre clientèle. Et on essaie quand même de préserver le patrimoine français.
0: Et son petit lingot, on le met à la banque ou on le laisse sous le matelas?
4: Non. Nous, ce qu'on conseille souvent, c'est qu'il vaut mieux louer des coffres de banque.
0: Ah ouais, quand même.
4: C'est très, il peut y avoir beaucoup de problèmes. Donc, on préfère toujours protéger nos clients.
0: Évidemment.
4: On propose aussi les services internes, mais on dit toujours, allez voir votre conseiller et mettez tout dans un coffre en banque, on ne sait jamais.
0: Évidemment. Valère Correr, vous allez nous parler du prêt sur gage aussi. Hein. Ça,
5: oui,
0: c'est
5: rapidement,
0: très
5: parce
0: important.
5: Que si vous n'avez notamment pas d'or ou pas d'argent, pensez aussi qu'un objet de valeur, ça peut vous dépanner finalement si vous avez un besoin de trésorerie à court terme, mais sans vous en séparer définitivement. Et ça, c'est le crédit municipal qui le propose plutôt. En fait, votre objet va servir de garantie. Vous l'amenez au crédit municipal avec une pièce d'identité, si possible une facture, et ils vont vous valoriser à 50 ou 80% du prix, vous mettre à disposition l'argent et vous récupérerez l'argent quand vous irez rembourser. Il y a un site, c'est prêtsurgage.fr.
0: Merci beaucoup Valère Correard. Merci cher Alexis Monceau, le DG de Godot et Fils, on vous embrasse très fort. C'est l'heure de l'actualité dans toutes vos régions, chers amis, grâce aux 44 locales de votre radio ici. À tout de suite.
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13: C'est parti pour Octobre Rose.
12: Serge Baillivet.
13: 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Hierville se mobilise tout ce dimanche pour Octobre Rose.
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0: Midi 32, chers amis, sur votre radio Ici, on est ensemble jusqu'à 13h dans ce nouveau rendez-vous quotidien qui s'appelle On vous doit bien ça. Moi, je m'appelle Enora Malagré et la bande qui est autour de moi est constituée de Aude Razo, Madame Anti-Arnaque, Valère Coréard, Monsieur Bonplan et notre éminent coach sportif Nordina Tav qui est là tous les vendredis. On est là pour vous rendre service parce qu'on estime qu'on vous doit bien ça. Les amis, on sait à quel point l'année est compliquée. On a parlé or, la première demi-heure de l'émission. Continuez, hein, si vous avez des questions, ça se passe au 0810 055 056. C'est un numéro WhatsApp, il est gratuit. Et vous pouvez aussi laisser des messages vocaux, comme l'a fait un certain Jordan aujourd'hui.
16: Bonjour Nordine, j'ai pu voir que vous étiez assez musclé et j'aimerais avoir ce genre de carrure. Qu'est-ce que vous me conseillez de faire comme
5: il
16: sport?
5: Il est fier.
16: Du tennis, de la course. Alors, autre chose peut-être. Merci beaucoup.
0: On a les auditeurs qu'on mérite qui sont tous plus adorables les uns que les autres. Et on a constaté que Nordine, les femmes se pâment et les hommes l'envient. Il s'est carrément levé, chères auditrices, chers auditeurs, pour répondre à Jordan. Alors, le secret de ce corps d'Alba?
17: Jordan, déjà, merci de donner du sens à ma vie. Je pense que j'ai réussi à ma carrière. Voilà, alors je vais vous donner cinq astuces, les cinq doigts de la main. Première, la régularité. Constamment, c'est-à-dire deux à trois fois par semaine, soyez réguliers. N'essayez pas de faire cinq séances dans la semaine et après plus rien la semaine d'après. Ça, c'est la première chose.
2: Séance de muscu, vous voulez dire ?
17: Séance de musculation, d'accord. Voilà. La deuxième, la patience. Soyez patient. Valère est en train de le découvrir depuis des années. Ça fait des années qu'il essaie d'être musclé et ça ne vient pas comme ça. Parce qu'en fonction de votre morphotype, vous allez avoir plus ou moins des résultats. Donc soyez très patient. La deuxième, l'alimentation. Le muscle, il a besoin d'essence. Et la meilleure essence pour le muscle, c'est la protéine. Donc vous avez dans les poissons maigres, les viandes maigres, les œufs, les légumineuses.
0: Premier degré.
17: La prochaine, c'est le sommeil et la récupération. Là aussi, votre muscle a besoin de récupérer. Et d'une séquence, si vous travaillez par exemple les pectoraux, laissez au moins 48 heures de récupération entre la même sollicitation du groupe musculaire. Et la dernière, le sens que vous donnez à l'entraînement. Forcément, vous allez voir ce qu'on appelle les muscles miroirs. Et ce qui est essentiel pour avoir un corps joli, j'ai envie de dire, et pour être balèze, c'est justement de travailler un ensemble de muscles. Et ça serait intéressant. Jordan, vous allez être balèze. Je suis sûr. Je vous embrasse.
0: Vous voulez le corps de Zeus? Vous écoutez Nordine à table. Tout au long de l'année, je booste votre pouvoir d'achat. C'est 200 euros qui partent là, comme ça, immédiatement, à dépenser dans une grande enseigne. Et nous avons une gagnante. Elle s'appelle Liliane. Elle s'est inscrite sur le site ici.fr. Il y a une page dédiée. Bonjour, chère Liliane.
18: Bonjour. Comment allez-vous?
0: Ah, très bien. Vous avez une voix tellement pleine de vie, en plus. Ça va, Liliane?
18: Et bonjour à toute la bande.
17: Bonjour.
0: Bonjour. Vous nous appelez via Ici Isère, qu'on embrasse très chaleureusement. Vous êtes retraité.
18: Exactement.
0: Vous avez trois enfants et 10 petits-enfants. J'adore.
18: C'est exact.
0: Vous avez bien bossé. C'est gagné, Liliane. Extraordinaire. On est ravis de vous offrir ce petit complément, ma chère Liliane. On vous embrasse très fort.
18: Contente.
0: Et c'est, écoutez, my pleasure. Oh, j'ai envie d'être bilingue aujourd'hui, c'est vendredi. Prenez grand soin de vous, chère Liliane. On vous embrasse très, très fort. Oh là là, mais qui vois-je venir ? 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On est ensemble jusqu'à 13h, les amis.

0: on est ensemble jusqu'à 13h. Valère Correr qui n'arrêtait pas de chantonner, qui a dit donc un petit beau brin de voix, dis donc.
1: J'adore cette chanson.
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0: Dis donc,
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0: Monsieur Bonplan,
1: non, je
0: qui
1: pas.
0: Est
1: non,
0: chanteur non. À ses heures perdues en cette veille de week-end. On espère vous faire un peu sourire et vous donner surtout des bons plans. Évitez les arnaques, sculptez votre corps grâce à Nordinata, notre coach sportif. Pardon, je ris seul. Mais pour l'heure, nous allons répondre, pas du tout, enfin oui, il y a une problématique, on va vous dire, enfin une problématique, on a lu ça, on va vous dire si vous pouvez bénéficier du leasing sur les pompes à chaleur. Vous avez vu, c'est une émission très variée. Et si oui, comment qu'on fait, dis donc, monsieur Valère Correard, le chanteur?
1: Ah, alors, le gouvernement a lancé une offre intégrée pour aider les ménages modestes à remplacer leur chaudière au gaz ou au fioul par une pompe à chaleur. Alors, quand on dit leasing social, qui est souvent utilisé, en fait, c'est pas une location, évidemment, comme une voiture. On va pas vous installer une chaudière et puis la reprendre, hein. Ce serait quand même, non. On va vous permettre d'acheter l'équipement et vous allez rembourser le reste à charge par mensualité. Qu'est-ce que vous devez retenir? D'abord, l'offre concerne les propriétaires d'une maison individuelle et c'est sous condition de revenus. Premier point, d'accord? Ah ben oui. Enfin, le saucisson pousse pas sur les arbres non plus, l'ordinateur. Faut pas rigoler, là. Non, mais enfin.
0: Cette expression.
1: C'est normal. Vous vous rendez compte ce que ça va coûter? Bon, elle comprend quoi? L'installation d'une pompe à chaleur RO. Donc pas RR, vous avez deux systèmes. RO, c'est vraiment le meilleur système, le plus résilient et le plus efficient. Et puis, c'est sur celui-là que vous pouvez avoir de l'aide. L'aide moyenne annoncée est de 9 800 €. Donc c'est quand même pas mal, voilà. Alors attention, dans la majorité des cas, le remboursement est prévu sur 3 ans et 5 ans maximum.
0: D'accord.
1: La mensualité totale, c'est-à-dire le remboursement, l'électricité et la maintenance, doit rester au plus égal à l'ancienne dépense de chauffage. En gros, vous aviez 200 ou 300 € par mois de chauffage. Il faut que pour passer à la pompe à chaleur, vous continuez de payer 200 ou 300 €, incluant le remboursement de la pompe à chaleur et l'aide de l'État et l'électricité que ça coûte. J'ai été clair ou pas?
0: Très clair.
1: Bon, très génial.
0: Moi, si j'ai compris, c'est que normalement, les gens ont compris.
1: Alors, tout ça pour dire que l'aide, pour terminer, l'aide au total, enfin l'aide qu'on va vous faire sur cette pompe à chaleur, elle n'est pas cumulable avec ma prime Rénov, je vais m'en sortir, voilà. Et puis surtout, vous avez un site pour faire votre demande, parce que c'est quand même ça l'idée.
0: Bien sûr, évidemment.
1: Il n'y a que 55 000 possibilités, il faudrait 2 millions, je crois, de pompes à chaleur pour équiper toute la France. Donc ça se passe sur électrifionlafrance.gouv.fr. Électrifionlafrance.gouv.fr. Qu'est-ce que vous voulez? C'est pas moi qui ai décidé, c'est un nom de domaine bizarre.
0: Pourquoi pas?
4: .gouv.fr, moi ça me va.
1: Voilà, c'est ça.
0: Ah, Aude, elle est contente.
1: Non, mais parce que côté pompe à chaleur, Aude, je pense qu'il faut faire gaffe.
4: Oui, effectivement, il faut faire gaffe. Quelque chose que vous devez absolument avoir en tête pour ne pas tomber éventuellement dans une arnaque, parce que les escrocs ont de la suite dans les idées, c'est que les services publics ne démarchent pas pour vendre des travaux. Voilà. Les services publics ne démarchent jamais pour vendre des travaux. Ça, il faut toujours l'avoir en tête, parce que là, évidemment, on parle d'aide de l'État, on parle de leasing, etc. Donc, il y a les petits malins qui vont se mobiliser, qui vont dire « je vais me faire passer pour l'État, pour la mairie, ou en tout cas, je vais dire que je suis mandaté par l'État, par la mairie, par l'ADEME, vous savez, l'Agence de Transition Écologique, et je vais aller toquer aux portes, ou je vais passer des petits coups de fil, et je vais parler aux gens de bilan énergétique, je vais parler aux gens de pompe à chaleur. » Si vous tombez sur quelqu'un qui fait ça, il vous ment. Voilà, il est mandaté par personne, en fait. Il ne représente que lui-même, puisque les services publics ne démarchent pas. La technique des escrocs, souvent, c'est de vous dire « ce sera bientôt obligatoire » ou « vous allez avoir des aides énormes, ça ne va rien vous coûter du tout, signez vite, regardez, ça va vite, ça va être génial, etc. » Ils vous embrouillent complètement, vous n'y comprenez pas grand-chose. On ne signe pas, et plus le vendeur est insistant, plus il vous noie avec des chiffres et des dispositifs, plus vous reculez.
0: D'accord.
4: C'est hyper important, la grande prudence. Donc renseignez-vous, et je dis toujours, quand vous devez faire appel à un artisan ou autre, faites la démarche vous-même. Méfiez-vous de l'artisan qui vient vers vous. Allez vers l'artisan.
0: C'est toujours un peu louche. Merci Aude Razeau. Dans un court instant, Nordi nous parlera des sports méconnus, mais qui sont bons pour la santé. Mais pour l'heure, ça va nous faire beaucoup de bien en ces temps incertains. John Lennon, Imagine sur ICI.

0: John Lennon, Imagine sur ici. On est ensemble jusqu'à 13h.
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0: Et jusqu'à 13h, on essaie de vous rendre service parce qu'on vous doit bien ça. C'est votre antenne. Vous avez beaucoup de questions à nous poser. Ça tombe bien, on a beaucoup de réponses à vous apporter. Ça se passe au 0810 055 056. Marie nous a appelé. Bonjour, chère Marie, bienvenue.
3: Oui, bonjour.
0: Comment allez-vous, Marie?
3: Fort bien. Je de l'Ardèche.
0: Vous appelez d'Ardèche.
3: Avec un bon soleil.
0: Ah là là, quelle belle région. Alors, vous souhaitez vous savoir, quelle est votre question d'ailleurs? Pardonnez-moi, j'ai oublié, Marie.
3: Eh bien, écoutez, moi, c'est bien bon de se faire payer par chèque, mais bon, je crains aussi, moi, par chèque.
0: Alors, c'est-à-dire qu'au moment de la vente, en fait, est-ce qu'il faut demander un chèque certifié? C'est ça la question, Marie.
3: Voilà, exactement.
0: Oui, très bonne question. Très bonne question, Marie.
4: Marie, vous écoutez trop Aude Raso, vous avez peur de vous faire arnaquer dans tous les clubs russes.
0: Elle a bien raison,
5: bravo, voilà. Marie.
4: Non, vous n'allez pas avoir un chèque certifié, vous allez avoir un chèque barré, c'est-à-dire c'est un chèque ordinaire. C'est pour ça que ce qu'on expliquait tout à l'heure, c'est important d'aller dans une enseigne qui a pignon sur rue, c'est-à-dire un magasin qui va acheter de l'or, qui ne vient pas d'arriver. Où le local est très très vide avec juste un petit comptoir, allez dans un endroit qui est un peu une institution et il n'y a aucun risque, enfin a priori vous êtes vraiment tranquille. Ils peuvent aussi vous faire un virement, ça c'est possible, donc dans ce cas-là, vous pouvez avoir la preuve imprimée comme quoi le virement a été fait, peut-être un virement instantané.
5: C'est peut-être plus sûr. Hein,
4: exactement, un virement instantané, vous regardez sur votre compte directement si vous avez bien reçu l'argent, ma chère Marie.
0: Bah voilà, vous avez votre réponse, ma chère Marie.
3: Ben oui, mais vous savez, les Ardéchois, ils sont craintifs.
0: Attendez, ils ont bien raison, les Ardéchoises et les Ardéchois, ils ont vraiment raison. On vous embrasse très fort, Marie. Passez une très belle après-midi.
3: Merci beaucoup. Bonne journée.
0: Bonne journée. Passez un bon week-end. On a beaucoup de questions, Aude Raso. On a une question, je me permets, aussi sur l'argent.
5: Oui, on a.
0: Évidemment, on a parlé or. Il n'y a pas de raison qu'on ne parle pas d'argent.
5: Oui, Antoinette qui dit qu'elle a des pièces de monnaie en argent. Elle voulait connaître le cours de l'argent. Est-ce que c'est intéressant ou pas?
0: Valère, la réponse à tout, j'adore.
4: Alors, le cours de l'argent aujourd'hui, monte, hein. Il tourne autour de 61 $ l'once. L'once, c'est 31,1 grammes. On était à 48 $ début octobre 2025. Donc, vous voyez, ça fait 27%.
0: 30% pratiquement d'augmentation.
4: Vous êtes bonne en maths, c'est pas mal.
0: Alors, c'est
4: ça comme ça.
0: C'est le vendredi, je suis très maths.
4: Ouais, mais on peut faire plein de calculs. Donc, oui, l'argent, mais encore une fois, il y a des questions de pureté de l'argent, il y a des questions de type d'argent. Donc, comparer deux. Trois institutions qui achètent de l'argent et vous pourrez vous forger un avis.
0: Mes chers amis, si vous avez de l'argent, je parle du métal, hein, et aussi de l'argent tout court, allez-y, hein, ça sent bon. Nordine, vous aviez une question, Nordine Atab.
6: Ben oui, les Loiretains aussi sont suspicieux. et je me demandais au final, parce qu'on ramène pas des kilos, on ramène des grammes, et des fois ça peut être infime, ça peut être une petite.
0: Petite bague.
6: Alors si c'est une bague, pourquoi pas, mais une petite pierre, j'avais peur justement que. Quelle garantie on a lorsqu'on laisse justement ces grammes d'or, que ce soit bien le nôtre, lorsqu'on le récupère,
5: sur le prêt sur gage, vous voulez dire?
6: Exactement, l'estimation.
0: Oui, on a un peu peur de laisser son petit bijou, quoi.
6: Exactement.
4: Oui, alors c'est vrai que le prêt sur gage, c'est très réglementé, c'est très rodé aussi. Hein. Il y a beaucoup de gens qui utilisent le prêt sur gage, ça pourrait même faire l'objet d'une émission complète. Vous y allez avec votre pièce d'identité, vous y allez avec un justificatif de domicile, on va vous remettre une attestation, on va vraiment consigner votre bien. Et pendant ce temps-là, ça va vous coûter un petit peu d'argent, parce que si on vous donne, admettons, 1 000 euros, vous allez payer des intérêts sur ces 1 000 euros. C'est-à-dire que quand vous voudrez aller récupérer votre bien, vous allez devoir donner un petit peu plus. Mais par contre, c'est parfaitement rodé et c'est vraiment un bon plan, entre guillemets, si c'est pour quelques mois et que vous êtes complètement coincé et que vous voulez pas perdre l'objet qui a de la valeur dans l'absolu, puis peut-être pour vous personnellement.
0: D'accord, merci Valère Coréard, merci Nordine d'ailleurs. Nordine, dans un court instant, nous parlera des sports méconnus mais bons pour la santé. À tout de suite sur votre radio ici.
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5: Je n'ai tout bonnement rien vu passer de cette émission. Il est midi 51. On est ensemble encore pour quelques minutes. C'est votre nouveau rendez-vous quotidien. Ça s'appelle On vous doit bien ça, vous l'avez compris. On est ensemble jusqu'à 13h. Mon cher Nordine, notre coach sportif, il me tarde les sports méconnus qui sont bons pour la santé. Alors ça... Tendez bien l'oreille.
6: Alors, je vais essayer de vous en proposer plusieurs, parce que ça touche tout le monde. Le premier, on n'en a pas trop parlé, le longe-côte. Le longe-côte, alors le longe-côte, concrètement, ce
5: Attendez,
6: sont
5: le longe-côte.
6: Longe-côte, voilà, L-O-N-G-E.
5: Parce que là, j'ai compris le longe-côte, je me suis dit, qu'est-ce que c'est que ce truc? C'est longe un bébé. C'est le longe-côte.
6: Voilà, on va longer les côtes, et que ce soit les côtes ou dans les lacs, en fait, vous faites des promenades avec de l'eau à mi-hauteur, au niveau des cuisses. Et vous allez vous promener...
5: Ah, je vois ça chez moi en Bretagne.
6: Notamment, mais maintenant, ça rentre pas mal dans les lacs. Et ce qui est intéressant, c'est que d'une part, vous allez créer du lien social, mais au-delà de ça, en fonction de la hauteur où vous aurez de l'eau, par exemple, mi-cuisse ou taille, la résistance sera plus ou moins importante. Et ce qui est intéressant pour les personnes en situation, par exemple, d'obésité, ou ceux qui auraient de l'arthrose, le fait d'avoir de l'eau, ça va permettre de démultiplier le corps, et c'est très intéressant. Et en plus, si vous achetez des petites palmes, un peu comme les canards, vous voyez, lorsqu'ils nagent, et bien là, vous allez pouvoir utiliser vos bras comme si vous tirez l'eau grâce à vos mains. Et grâce à ça, vous allez tonifier les bras. Donc, c'est hyper complet. Et on pourrait croire que, justement, c'est un sport dédié aux seniors, mais pas que. Au final, on le voit sur des plages ou dans certains lacs, et bien, il y a des clubs liés aux enfants qui vont, justement, faire un peu de longe-côte.
5: Quand c'est froid, comme chez moi en Bretagne, une combi, et puis c'est parti, au draseau.
7: Moi, j'étais en Loire-Atlantique cet été, et j'ai vu des gens qui faisaient ça. Au début, je me dis, mais qu'est-ce qu'ils font? Et j'ai compris après, en fait, j'ai dit, ah, mais c'est ça, ils font du longe-côte, donc ils marchent dans l'eau. Et effectivement, il n'y avait pas que des personnes.
5: Donc, le longe-côte, c'est
6: hyper sollicitant. Et en plus, on peut le faire aussi à Paris, par exemple, dans les piscines. Vous achetez.
5: J'ai cru dans la Seine, pas tellement.
6: Et vous faites des allers-retours comme ça, à partir du moment où il y a de l'eau jusqu'à la taille. C'est hyper efficace. Ensuite, bisous à Fabien, le canimarche. Le canimarche, le canicross, le canirando.
5: Vous ne comprenez pas. Bisous à notre vétérinaire Pierre Fabin.
6: Qu'est-ce que j'ai dit, Fabien? Décidément,
8: vous savez, Pierre, Jordan Valère.
5: Ça y est, il a pris la grosse tête. Alors, du coup,
6: canicross, canirando, canimarche. En fait, l'idée, c'est de pouvoir sortir avec son chien. Alors, au final, le chien devient un peu le coach sportif. C'est-à-dire, alors que des fois, on pourrait ne pas être motivé, ben là, grâce à cette dynamique, au final, de couple, on va pouvoir créer ou recréer du mouvement. Et c'est intéressant parce que lorsqu'on habite sur du plat ou avec du dénivelé, et ben c'est quelque chose qu'on va faire en régulier. Et surtout, il n'y a pas nécessité d'avoir une spécificité de chien ou d'être en forme ou en méforme. L'idée, c'est d'y aller progressivement. Il y a des clubs qui sont ouverts. D'ailleurs, il y a des si vous allez sur je sais plus la Fédération française des sports et loisirs canins, vous allez retrouver justement plein de clubs qui vont vous permettre justement d'intégrer ces sollicitations pour plus rester seul avec votre chien.
7: J'adore. En forêt, il y en a effectivement qui courent, qui font du vélo avec leurs chiens. Moi, j'ai toujours un peu de peine.
5: Oui, et ils traînent un peu le vélo, les chiens. Ouais, mais j'adore ça, ma chérie.
7: Non, mais est-ce qu'ils ne sont pas en difficulté? J'ai peur de faire mal aux chiens, moi.
6: Je vais vous dire quelque chose. C'est surtout les propriétaires qui sont souvent en difficulté. Parce qu'on ne se rend pas compte. Mais derrière, le chien, lui, il est heureux de courir. Et plus vous allez le sortir, plus ça va l'entretenir. Parce qu'il y a de l'obésité aussi chez les chiens qui s'installent. Et que ce soit dans la rando et dans la marche, il y a juste besoin d'investir quelques euros. Vous allez dans les grandes surfaces de sport. Alors, ce n'est pas une laisse classique. C'est une laisse spécifique avec un harnais. Et grâce à ça, tout de suite, après l'émission, là, vous pouvez y aller. Et avec 10-20 euros, tout de suite, vous mettez.
5: Elle va partir avec son petit teckel au draseau. Elle va faire du longe-côte avec son teckel. Vous allez voir. Franchement, ça va être magnifique.
6: Voilà. Et après, un petit coup de cœur qui est lié aux salles et la mise à disposition pour toutes les personnes en situation de handicap. N'hésitez pas à pousser les portes sur toutes les salles de remise en forme qui vous permettent d'avoir un accompagnement à pas, activité physique adaptée. Pourquoi je dis ça? Parce qu'aujourd'hui, il y a des structures qui sont créées créez sur du plat et vous avez la possibilité de vous entretenir. N'ayez pas peur, n'ayez plus peur. En adaptant les exercices, que ce soit avec des poulies spécifiques, avec des ergomètres qui vous permettent par exemple de pédaler avec les bras, ou s'il y a un coach adapté à pas qui vous permet d'avoir des exercices avec des élastiques, vous allez pouvoir vous entretenir. Et peu importe la pathologie ou le handicap que vous avez, normalement, et là j'encourage tous mes collègues à pouvoir se mettre à disposition de toutes les personnes de la situation du handicap, ouvrez vos portes parce qu'au final, il y a un vivre ensemble et que le sport, c'est pas juste pour telle ou telle personne. Et aujourd'hui, les salles de musculation, je vais mettre ça au conditionnel, devraient s'ouvrir davantage pour faire en sorte que les personnes, peu importe l'horizon, on puisse s'entretenir. Donc,
5: je sais que vous aimez beaucoup le cécifoot aussi, vous connaissez bien ça, c'est le foot aussi pour les personnes qui sont malvoyantes ou non-voyantes. Et d'ailleurs, si vous ne souffrez pas aussi de ce handicap, vous pouvez accompagner vos amis, hein, Nordine.
6: Et c'est ça que j'aime, c'est qu'au final, c'est plus la personne qui s'adapte au sport, c'est le sport qui s'adapte aux personnes. Et aujourd'hui, eh ben, il y a des sports comme le cécifoot où au final, on va pouvoir jouer tous ensemble et on va adapter pour qu'on puisse avoir un handicap ensemble, même si face à l'obésité et la sédentarité, c'est la société qui est en situation d'handicap.
5: Je suis complètement d'accord avec vous. Le cécifoot, moi je l'ai fait une fois parce que j'ai une de mes meilleures amies qui est malvoyante. On vous met un bandeau, vous savez, comme les bandeaux pour faire dodo là, sur les yeux. Et je peux vous dire que ça vous remet aussi l'église au milieu du village. Ça vous permet de conscientiser aussi le handicap que traverse votre amie. C'est pas mal comme expérience. Je vous le recommande pour voir aussi ce que vivent nos amis ou un membre de notre famille qui souffre de ce handicap, parce qu'on est dans une société, dans un pays qui n'est pas très adapté, je trouve,
6: pas du tout,
5: au handicap. On en parlera, on consacrera une large émission sur ce sujet. Je sais que c'est un sujet qui est très sensible pour vous, cher Nordine Attab. Donc n'hésitez pas aussi à vivre l'expérience, si je puis dire, pardon si c'est maladroit, voilà, pour conscientiser encore une fois ce que nos amis traversent.
6: Et c'est surtout que le sport doit rassembler et pas dissocier.
5: Absolument. Merci beaucoup, Nordine.
6: Avec grand plaisir.
5: On va accueillir le deuxième gagnant du jeu. C'est une femme. Elle s'appelle Muriel. Elle habite où, Muriel ? Parce que je n'ai pas mes lunettes, je ne vois pas.
7: C'était dans les roues.
5: Dans les roues. Oh là là, il faut vraiment. Sachez-le, je suis presbyte. Voilà, je vous le dis. Muriel, bonjour, Muriel.
4: Bonjour Enora, bonjour toute l'équipe.
6: Bonjour, bonjour.
5: Bienvenue Muriel. Alors vous êtes aide à domicile. Vous recherchez un emploi, donc on le dit quand même. Voilà. Un fils et deux petits-enfants. D'ailleurs, aide à domicile, nous allons consacrer au Draso une émission mardi aux aidants.
7: Pas mal parlé des aides à domicile déjà. Exactement. Hier, en parlant des personnes âgées. Et mardi, journée consacrée aux aidants. Exactement. Donc appelez-nous si vous êtes aidant. On a très envie aussi de vous entendre.
5: 0810 055 056. Ma chère Muriel, je vous le savez, je booste votre pouvoir d'achat. Vous êtes inscrite sur ici.fr. C'est gagné. Ah, ça va faire du bien, ça. Exactement. On vous embrasse très très fort, Muriel. Prenez soin de vous. On est avec vous. On vous souhaite un très bon week-end, chers amis. Lundi, de quoi va-t-on parler lundi, Audrazo ?
7: J'ai oublié. Démarchage téléphonique. Mais oui, ça fâche.
5: Ça nous enquiquine la vie. C'est insupportable. J'ai carrément levé un peu le ton. Merci, ma chère équipe adorée, pour cette merveilleuse semaine. Vous l'avez compris, c'est votre nouveau rendez-vous sur ici. Merci à toute l'équipe, à la régie. On se retrouve lundi, chers amis. Dans un instant, c'est le trésor de nos régions avec Benjamin Mathieu. Et coucou Benjamin.
9: Et coucou Enora, coucou à toute la bande. Dans le trésor de nos régions, on fait évidemment une large place à la mobilisation lycéenne qui prend de l'ampleur.
5: Merci beaucoup.
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5: Et merci à vous d'écouter ICI. Il est 13h. Les informations, Benjamin Mathieu.
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9: Bienvenue dans le trésor de nos régions. Une demi-heure de reportage et de décryptage au plus près de votre quotidien. Peut-être que vos enfants font partie des manifestants. Nous faisons une large place dans ce journal au mouvement lycéen qui prend de l'ampleur. Alors qu'un établissement sur quatre hier était mobilisé et qu'une vingtaine d'universités ce matin rejoignent la mobilisation. Le gouvernement qui tente de reprendre la main, le ministre de l'Éducation nationale enchaîne les réunions. Ce matin, il a reçu les organisations syndicales et les associations de parents d'élèves avant celle des lycéens. Cet après-midi, on sera à Périgueux également pour écouter Crainte et Division chez des lycéens qui ne sont pas forcément convaincus par les moyens d'action employés.
10: Ouais, j'ai un petit peu peur parce que j'ai peur que ça tourne un peu au fiasco. La plupart des gens ici ont des idées qui sont... On s'est enfermé. Quand on a d'autres idées, c'est vrai que ça peut être mal vu.
9: Autre grand titre de cette mi-journée, on vous parle des preuves publiées par Mediapart concernant les propos antisémites de Jordan Bardella. On va également dans le Tarn, dans ce journal, avec une reconstitution importante pour les proches de Delphine Ossagel. Et puis c'est le retour d'un chauve adoré au Stade de France ce soir. Zidane, sur les lieux de ses exploits de 98, cette fois dans la peau du sélectionneur. Après une intense journée de mobilisation hier avec 1000 établissements concernés environ dans toute la France et plus de 200 blocus de lycées, le mouvement se poursuit aujourd'hui. 564 établissements sont perturbés à la mi-journée selon les chiffres qui viennent de nous parvenir. C'est un peu moins qu'hier. Coralie Moreau, bonjour.
11: Bonjour.
9: Vous êtes notre spécialiste police-justice à la rédaction de ICI. Alors on fait le bilan avec vous de cette mobilisation avec un retour à un calme relatif ce matin, les actions qui sont un petit peu moins nombreuses.
11: Ben oui, en cause tout d'abord la fermeture de nombreux lycées, 400, soit un peu plus de 10% de l'effectif total, pour certains endommagés, pour beaucoup d'autres c'est par crainte de nouveaux débordements. Des lycées aux abords desquels les manifestations ont été interdites, alors dans plusieurs villes, les élèves ont choisi de se rassembler. C'est le cas à Rouen par exemple, manifestation dans le calme mais sous surveillance de nombreux cars de CRS. À Rennes, lycéens et étudiants bloquent un axe important de la ville, crispation donc avec les automobilistes. Dans d'autres villes encore, on note des tensions avec les forces de l'ordre. C'est le cas par exemple à Dijon. Ce midi, vous le disiez, on compte tout de même plus de 500 établissements perturbés. Chiffre en légère baisse par rapport à hier, avec des départs de feu, notamment dans 3 lycées d'Île-de-France. C'est ce qu'indique en tout cas la région. Selon la police, à 10h, on notait une cinquantaine d'interpellations, 4 fois moins donc qu'hier à la même heure.
9: Et Coralie, la crainte est vive après une situation qui semblait hors de contrôle hier pour le gouvernement.
11: Oui, vous le disiez, près d'un millier d'actions, 2000 interpellations. Le mouvement des lycéens a surpris par son ampleur et par les violences qui ont éclaté hier, avec une bataille de chiffres de part et d'autre. Le ministère de l'Intérieur annonce 300 policiers et gendarmes blessés sans notion de gravité. Le parquet de Paris indique ce matin avoir ouvert une enquête après la diffusion sur les réseaux sociaux d'images d'une policière agressée en marge des blocages. Les lycéens, de leur côté, dénoncent des violences. Plusieurs enquêtes ont été ouvertes par l'IGPN, la police des polices, pour des blessures grave liée selon les victimes à des tirs de flashball. À Tours, un lycéen touché à la tête a été hospitalisé. À Argenteuil, un autre est blessé à l'œil. Toujours dans le Val d'Oise, un adolescent souffre d'une double fracture de la mâchoire et presque toutes ses dents ont été cassées.
9: Merci Coralie Moreau de la rédaction de ICI. Et puis selon les chiffres du ministère de l'Éducation nationale, 170 élèves et 65 personnels de l'Éducation nationale ont été blessés depuis le début de ce mouvement. On part immédiatement sur le terrain dans le 13h de nos régions avec les reporters des 44 locales du réseau ICI. On va en Île-de-France où des blocages sont en cours. Nicolas Joly, bonjour.
12: Bonjour Benjamin, bonjour à tous.
9: Vous êtes devant le lycée Claude Monet, c'est dans le 13e arrondissement de la capitale, un établissement qui fait partie de ces 400 lycées fermés par les autorités aujourd'hui. Alors ce qui n'a pas empêché tout de même une centaine de lycéens de manifester de nouveau. Vous nous racontez comment ils ont réussi à contourner cette interdiction, mais a priori dans le calme.
12: Oui, ils ont dû ruser un petit peu pour faire un blocus malgré tout. J'ai rencontré Sarah et Eva, deux lycéennes qui revendiquent avoir participé à l'organisation. Fait important, elles n'ont pas vu d'intervention des policiers ce matin.
13: Généralement, je suis rôde autour pour vérifier que tout se passe bien.
14: En fait, on se lève plutôt pour pouvoir mettre les poubelles et organiser le blocus, justement pour que la police elle nous empêche pas de le faire.
13: Il faut savoir que parfois la police elle nous bloque avec les poubelles parce que si on se fait cramer devant le lycée ou quoi que ce soit, bah la police ça peut arriver qu'elle arrive pour justement enlever nos poubelles, etc. C'est pour ça qu'on fait des tours et on a des points de rendez-vous entre guillemets.
12: Toute une organisation, donc une volonté de maîtriser les choses aussi, qui n'a quand même pas empêché quelques dégradations. Lisa me montre des images qu'elle a filmées ce matin sur son portable.
15: On voit deux poubelles en train de cramer, des pompiers essayer de les... Ça a vraiment brûlé. Mais enfin, pacifiste, c'est bien, mais moi, je trouve que ça se fait entendre et ça se fait vite oublier. Parce que comme ça casse rien, bah, ça pose pas de problème à l'État.
12: Les lycéens qui, sur place, blâment plutôt les jeunes d'autres lycées voisins qui seraient venus pour mettre le bazar dans leur blocus. Jude, lui, est étudiant à Tolbiac, la fac pas très loin, et il est venu avec une pancarte pour soutenir le mouvement des lycéens. Il regrette, évidemment, les interdictions de manifester comme ce matin.
16: Le fait d'interdire de manifester, c'est comme si on interdisait aux gens de s'exprimer, en fait, tout simplement. Quand t'interdis à quelqu'un de s'exprimer, la personne va juste devenir encore plus violente et c'est un problème pour l'État et pour les Français.
12: à présent. En tout cas, le calme est revenu hein, devant le lycée Monet, vous l'entendez derrière moi. Seuls quelques restes de poubelles brûlées nous indiquent qu'il y a eu une action ce matin. Quelques lycéens envisagent maintenant d'aller rejoindre d'autres blocus et d'autres sont finalement déjà rentrés chez eux.
9: Merci beaucoup Nicolas Joly en direct de la capitale. On accueille notre invité désormais, Carole Zerbib. Bonjour.
17: Bonjour.
9: Vous êtes proviseur au lycée des métiers Nicolas Louis Vauquelin à Paris. Vous êtes membre du syndicat SNPDEN UNSA. Merci d'être avec nous. Le ministère de l'Éducation nationale a donné ce chiffre d'une quarantaine de vos confrères qui ont été blessés lors de la journée de mobilisation hier. Il y a également 170 lycéens blessés depuis le début du mouvement. Est-ce que ce blocage des lycées devient incontrôlable ?
17: Oui, je crois que là, on est face à une situation dramatique, dangereuse, incontrôlable, oui, comme vous dites, hein, avec un nombre très important d'établissements impactés, des dégradations importantes, hein, avec des débuts d'incendie, vous l'avez évoqué, hein, à Paris, il y en a eu un certain nombre. Moi, je suis tout près hein, du lycée Claude Monet, où j'ai pu entendre des tirs de mortier hein, ce matin, et aussi des feux de poubelle, hein, voire des feux de poubelle. Donc oui, la situation est devenue incontrôlable. Et ce qui est très inquiétant maintenant, c'est l'atteinte aux personnes. C'est-à-dire qu'il y a des chefs d'établissement qui sont maintenant ciblés, ce qui nous expose à des dangers importants, et ce qui n'est pas admissible.
9: Alors, ces jeunes qui demandent plus de conditions dignes pour étudier, le remplacement de professeurs absents notamment, ou ils ont des craintes sur leur avenir, c'est des revendications qui, j'imagine, vous touchent, que vous soutenez même. Donc, comment on explique ce phénomène de violence dans le même temps ?
17: C'est ça qui est paradoxal, c'est que les élèves revendiquent des conditions d'apprentissage meilleures. Hein. On les entend dire qu'il y a des établissements qui sont dans des états de bâtis pas très voilà très dégradés et des travaux qui sont pas faits. Donc tout ça on veut bien entendre. Et en même temps, les établissements sont dégradés et attaqués. Donc c'est quand même très surprenant. On peut aussi entendre, bien sûr que c'est pas normal, et ça, syndicalement, on l'a aussi dit, que des élèves se retrouvent sans enseignants parce que les enseignants ne sont pas remplacés. Donc, il y a des revendications qui sont légitimes, qu'on peut entendre, qu'on doit entendre, sauf que là, le mode d'action n'est pas acceptable.
9: Carole Zerbib, ce matin, vous avez peut-être entendu Gérald Darmanin, le garde des Sceaux, proposer de faire payer les réparations des dégâts aux parents d'élèves. Est-ce que vous trouvez que c'est une bonne idée ?
17: Alors, ce qui est compliqué, c'est qui dégrade. Parce que souvent, ce ne sont pas nos élèves qui dégradent. Hein, ce sont des élèves extérieurs, même pas des élèves ou des jeunes extérieurs qui, eux, veulent en découdre. Et c'est bien pour ça que c'est compliqué. Hein. Quand on n'est pas face à nos élèves, c'est compliqué. Et quelqu'un d'extérieur a plus de facilité à dégrader que quelqu'un qui fait partie de l'établissement. Oui, maintenant, nous, c'est ce qu'on fait. Hein, quand une dégradation est faite à l'intérieur d'un établissement, et qu'on identifie qui a commis la dégradation, on fait un bon de dégradation et on demande aux familles de réparer. Donc, ça me paraîtrait normal que les auteurs de dégradation soient sommés de rembourser les sommes. Oui.
9: Carole Zerbib, oui. Restez avec nous. On va d'abord partir à Périgueux à la rencontre de certains lycéens qui hésitent à s'engager entre discours anti-RN et les violences qui se multiplient. L'appel au blocus ne fait pas forcément recette auprès de certains lycéens. Et donc, exemple en Dordogne, devant la cité scolaire Bertrand de Borne, où vous êtes Valentin Plain.
18: Brahim, 16 ans, regarde le spectacle devant son lycée, comme il dit. Il n'a aucune envie de rejoindre ses camarades de classe pour tenir le blocus.
10: Ouais, j'ai un petit peu peur parce que je pense que ça tourne un peu au fiasco. Puis j'ai pas l'habitude, j'ai jamais été dans une manifestation. Donc.
18: Malgré plusieurs appels au mégaphone. Ce discours anti-RN que prônent aussi les lycéens, Brahim n'aime pas ça du tout.
10: Forcément, je ne partage pas vraiment les mêmes idées. La plupart des gens ici ont des idées qui sont... On sent fermé. Quand on a d'autres idées, c'est vrai que ça peut être mal vu, mal perçu. Moi, je vois le RN et tout, alors je ne vois pas, le rapport avec ça.
18: Ils sont une centaine, comme lui, de lycéens qui ne veulent pas participer à la lutte. Trop peur de se faire punir. Ça agace Meryl, élève de terminale, en première ligne dans le blocus de son lycée.
19: Il pense que c'est rigolo et tout, qu'on fait ça parce qu'on n'a pas envie d'aller en cours. On s'en fout en fait d'aller en cours ou pas. C'est pas pour ça qu'on fait ça, c'est juste parce qu'on peut plus vivre comme ça. S'ils préfèrent ne pas se renseigner et que ça les fasse rire, faudra pas s'étonner que plus tard ils aient une vie déplorable.
18: Ça ne convainc pas les moins téméraires qui ont préféré attendre dans le parc juste en face le lycée, certains déçus de manquer les cours.
9: Voilà le reportage ici Périgueux avec un petit peu de techno dedans. Carole Zerbi, vous êtes toujours avec nous, proviseur au lycée des métiers Nicolas Louis Vauquelin, membre du syndicat SNPDEN UNSA. On le sait, les cours en distanciel sont instaurés pour 400 établissements aujourd'hui, qui sont donc fermés. Est-ce que c'est faisable? Est-ce que c'est possible de mettre cette modalité de cours en distanciel dans ces établissements, alors en plein mouvement lycéen?
17: Alors, bon, on n'est pas tout à fait prêt, hein, puisqu'on nous a demandé de passer du jour au lendemain à distanciel, hein, pour certains établissements. On l'a vu pendant le Covid, on s'adapte et on peut bien sûr arriver à le faire, à condition bien sûr que les équipements numériques nous permettent de nous mettre en distanciel. Hein. Vous n'êtes pas sans savoir qu'il y a eu une attaque informatique importante, hein, qui a causé des dégâts importants dans un certain nombre d'établissements, hein, et d'académies, hein, des systèmes informatiques qui fonctionnaient pas. Par exemple, en ce moment là, à Paris, il n'est pas possible de mettre en place le distanciel parce que l'ENT, hein, l'environnement numérique de travail, ne fonctionne pas, et la région nous a dit, hein, que ça allait être réparé dans la matinée. Mais vous voyez, ça commence déjà à poser quelques difficultés.
9: Eh ben, on comprend bien que ce n'est actuellement pas vraiment possible. Merci beaucoup Carole Zerbi d'avoir été dans le 13h de nos régions. Je vous le disais dans les titres, le gouvernement qui a été surpris par la rapidité avec laquelle ces blocages de lycées ont fait boule de neige, il tente de reprendre la main. Le ministère de l'Éducation nationale qui a annoncé le retrait de sa mesure visant à rendre payante l'inscription en BTS et en classe préparatoire dès hier soir. Et puis ce matin, donc, Édouard Geffray reçoit les syndicats d'étudiants et de lycéens rue de Grenelle, une manière de tenter d'ouvrir le dialogue. Alison Tassin, bonjour.
20: Bonjour.
9: Vous êtes journaliste spécialiste en politique et vous nous éclairez toute cette année dans le 13h de nos régions pour ici. Alors depuis hier, c'est surtout la France Insoumise qui est la cible du gouvernement, qui accuse donc ce parti radical de gauche d'instrumentaliser les lycéens.
20: Oui, on assiste depuis 24 heures à une prise de conscience tardive par le gouvernement de l'ampleur de ce mouvement lycéen débuté il y a 10 jours. Et cela se manifeste donc par deux points. D'abord, cette contre-attaque politique visant les membres de France Insoumise. L'entourage du Premier ministre pointe directement une manœuvre organisée, je cite, par LFI et ses proxys de l'ultra-gauche, assurant se baser sur un constat des services du renseignement français. Position qu'a fermement démenti le chef de fil de la France Insoumise, Jean-Luc Mélenchon.
21: Nous ne permettons pas qu'on nous accuse de cette manière. Ce n'est pas que nous nous sentions gênés par notre solidarité avec le mouvement de la jeunesse. Mais voilà comment tout a commencé. Le premier événement a lieu à Créteil. Et il se trouve que ce lycée est dans la circonscription de Clémence Guettet. Par conséquent, les députés insoumis ont cette particularité par rapport aux autres, c'est que quand il se passe quelque chose, ils vont voir.
20: Le gouvernement tente de ne pas se laisser déborder par la situation qu'il qualifie désormais de violence urbaine. Il renonce par exemple aux frais d'inscription en BTS et en classe prépa annoncés hier matin. De l'autre côté, le garde des Sceaux Gérald Darmanin veut faire payer les dégâts par les parents des casseurs. Il a également demandé aux procureurs généraux la plus grande fermeté envers les auteurs de ces débordements.
9: L'éclairage d'Alison Tassin et un dossier complet est à retrouver sur ici.fr.
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9: À suivre dans le 13h de nos régions, le journal Mediapart qui publie les preuves après ses révélations d'écrits antisémites de la part de Jordan Bardella. Présenté comme le futur Premier ministre en cas de victoire de Marine Le Pen, le RN fait bloc et nie les accusations. C'est un moment très attendu par la famille de Delphine Ossagel. Dans le Tarn, c'est une journée de reconstitution. Cédric Jubilard tente de prouver aux enquêteurs qu'il n'a pas prémédité le meurtre de son épouse. Et puis Zizou revient, la première du sélectionneur national au Stade de France ce soir. Et comme un air de « I will survive » dans l'air.
22: Pour être certain qu'il ne s'agissait pas d'un faux compte,
9: Alors, Mediapart persiste et signe. Le journal indépendant en ligne publie ses éléments de preuve. Après avoir révélé en début de semaine des écrits antisémites de Jordan Bardella, l'actuel président du Rassemblement National qui fait face à une intense polémique médiatique et la dénonciation de manipulation ou de pseudo-preuves du RN. Le journal joue donc la transparence en expliquant comment il a eu accès à ces messages. Fabrice Harfi, qu'on vient d'entendre, co-responsable des enquêtes pour le site d'information en ligne, était chez nos confrères de France Inter ce matin.
1: Pour être certain qu'il ne s'agissait pas d'un faux compte, d'une usurpation d'identité, d'une homonymie, nous avons demandé à cette personne de demander à Meta, donc d'extraire depuis les archives de Meta l'intégralité de la conversation avec Jordan Bardella. Et ça a été un moment important de l'enquête, puisque ça nous a permis de pouvoir affirmer qu'elle n'a subi aucune espèce de modification ou d'altération depuis 2013. Conversation qui, au-delà des écrits antisémites, nous a permis de voir que ce Jordan Bardella donnait des éléments de vie privée que nous avons pu vérifier de diverses manières, notamment grâce à l'autobiographie de Jordan Bardella, publiée 11 ans plus tard. Ce que nous voulons, c'est montrer la qualité de notre travail qui a été mise en cause et de manière extrêmement violente, non seulement par M. Bardella, et par la candidate à la présidentielle qui nous demande de porter des gilets pare-balles. Donc là, il joue un jeu extrêmement dangereux qui ne nous fait pas rire.
9: Et Fabrice Harfi qui dit également tenir les éléments de preuve de l'enquête de Mediapart devant pour la justice. De son côté, Jordan Bardella, lui, nie toujours que ces messages antisémites soient bien de lui. Il dénonce sur le réseau social X des pseudo-preuves, des montages grossiers et d'obscures captures d'écran manipulables. Derrière lui, le Rassemblement National, Marine Le Pen en tête, qui évoque une dinguerie, fait bloc Victoria Coussa.
3: Au Rassemblement National, on balaye. Les détails de Mediapart ne sont que des pseudo-preuves. Rien ne prouve leur authenticité, défend encore le député Jean-Philippe Tanguy. Le journal d'investigation vient à peine de publier ces nouveaux éléments que Marine Le Pen promeut comme si de rien n'était. Sa tribune sur la règle d'or budgétaire, pourtant prévue pour le lendemain. Peu importe la guerre totale, comme dit Jordan Bardella, lancée par un présumé système avec un S majuscule. Le message est clair, la campagne se poursuit et pas question de succomber aux doutes. Un lieutenant de Marine Le Pen se persuade en touchant du bois devant nous. Rien ne lui ressemble dans ses messages. À l'entendre, même adolescent, Jordan Bardella était trop ambitieux pour prendre un quelconque risque, surtout sur l'antisémitisme. Devant cet aplomb et l'offensive générale, un ancien cadre y voit une stratégie. Si la candidate dramatise autant le fond des accusations qui visent son dauphin, c'est selon lui pour mieux pouvoir l'écarter devant des faits incontestables. Chacun y va de son superlatif, dit-il, pour mieux se protéger.
9: Victoria Coussa pour ici. Il est 13h17, on passe à l'affaire Jubilard et une journée très importante pour la famille de Delphine Ossaguel. Dans le Tarn, une nouvelle reconstitution est organisée aujourd'hui dans la maison du couple à Cagnac-les-Mines et dans le champ où il a dissimulé le corps. Cédric Jubilard qui sera accompagné de ses avocats sur cette soirée du 15 au 16 décembre 2020 au cours de laquelle il a étranglé son épouse qui voulait le quitter. Théo Kobel, vous êtes sur place, bonjour.
22: Ah bonjour.
9: Alors après ces aveux tardifs cet été, les autorités cherchent à savoir si ce meurtre a été prémédité.
22: Ah oui, c'est toute la question de cette deuxième reconstitution, vérifier si ces nouvelles déclarations de Cédric Jubilard, qui reconnaît, vous le disiez depuis cet été, avoir tué sa femme, correspondent bien aux éléments du terrain. Je me trouve actuellement à quelques centaines de mètres du champ où des ossements ont été retrouvés cet été. On voit loin les tentes blanches, les gendarmes s'activaient derrière, même si à la presse on est tenu très à l'écart. Cédric Jubilard est ici en ce moment même, dans ce champ, aux côtés de la juge d'instruction et des différents avocats du dossier, pour expliquer comment il a procédé à dissimuler le corps la nuit du drame. Un peu plus tôt dans la matinée, il était à 7 km de là, dans son ancienne maison de Cagnac-les-Mines, questionné pendant plus de 2 heures pour préciser les circonstances et comment il a tué sa femme, lui qui assure l'avoir étranglée sous le coup de la colère dans la cuisine. Là aussi, il s'agissait de vérifier ses déclarations en les confrontant au terrain, à la réalité. Il a essayé de comprendre aussi s'il a pu préméditer son geste, tout autant d'éléments qui doivent servir à mieux comprendre la nuit du drame, en vue du procès en appel qui est prévu au printemps prochain.
9: Dans le Tarn, Théo Kobel pour ICI Occitanie. La première présidente de la cour d'appel de Toulouse, Chantal Ferreira, espère que ces fouilles pourront permettre de retrouver le crâne de Delphine Ossaguel. Il est déterminant pour la suite de l'enquête. Elle était chez nos confrères de France Info ce matin.
23: Nous espérons, à travers ces fouilles, retrouver d'autres ossements de Delphine Ossaguel, et notamment le crâne, de façon à pouvoir vérifier si les dires nouveaux doute Cédric Jubilard, sont compatibles avec les éléments matériels des ossements.
12: Les traces de coups, notamment ?
23: Exactement. On sait qu'on ne pourra pas... il semble dire maintenant qu'il a étranglé son épouse. Alors, il est évident que l'étranglement porte sur des tissus mous qui ne seront pas retrouvés, mais il peut y avoir aussi, à travers un crâne, savoir si elle a reçu des coups, pas de coups.
9: Et vous pouvez également retrouver un dossier complet sur l'affaire Jubilard sur ici.fr.
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9: Après un été aux températures historiquement élevées, ce nouveau record, le mois de septembre, qui a été le deuxième mois de septembre le plus chaud jamais enregistré en France depuis 1900, selon les données de Météo France. C'est aussi un mois parmi le plus sec de l'histoire. Maintenant, une sécheresse historique sur le pays, nous dit Météo France. Et c'est dans ce contexte, que vous l'avez peut-être remarqué avec ce début d'automne particulièrement doux, que les moustiques sont encore très présents, notamment le moustique tigre qui continue de pourrir la vie, on peut le dire ainsi, la vie des riverains, puisqu'ils piquent à toute heure de la journée. C'est le cas en Gironde, où l'on s'inquiète aussi des conséquences sanitaires, avec 62 cas de chikungunya autochtone recensés, selon un dernier bilan de l'Agence régionale de santé. La maladie qui est donc transmise à l'homme par ces moustiques, des insectes qui prolifèrent, notamment depuis le début du mois de septembre, à Arcachon, où 14 personnes ont été diagnostiquées. Le moustique tigre est aujourd'hui l'ennemi public numéro 1, Stéphanie Scock.
4: C'est bien simple, en ville on ne parle que de ça. Il suffit de prononcer le mot moustique et d'ouvrir son micro pour entendre la complainte des habitants.
6: On peut même plus rester sur sa terrasse à toutes les heures en ce moment. C'est même plus le soir, maintenant c'est toute la journée. Ils sont plus petits qu'avant et on les voit moins, on les sent moins, mais quand ils vous ont piqué, c'est trop tard.
4: Ça agace, ça démange et en plus on risque d'attraper une sale maladie, s'inquiète Marie.
7: Surtout après l'été, c'est devenu abominable. On a tous été attaqués. C'est l'ARS qui doit décider si on démoustique ou pas, faire quelque chose, parce que bientôt, que si on est tous rattrapés par le chikungunya, le zika et la dengue, oui, on sera bien ennuyés.
4: D'habitude, c'est le syndicat intercommunal du bassin d'Arcachon qui gère les campagnes de démoustication, des traitements larvaires préventifs dans les marais. Mais le moustique tigre est un malin. Il se planque chez les particuliers, nous explique Yann Ichier. Il est le directeur adjoint du CIBA.
8: La spécificité du moustique tigre, c'est qu'il pond dans de très petites quantités d'eau et autour de maisons. 80-90% des gîtes sont situés sur propriété privée. On sait qu'il y a des zones, certains quartiers qui sont encore un peu préservés, mais je ne suis pas optimiste sur le fait que toute la zone urbaine vivra malheureusement le même niveau de nuisance dans les années à venir. Il y a quelques quartiers qui morflent plus que les autres, mais globalement, c'est toute la zone urbaine qui est concernée.
4: Pas de traitement miracle, les campagnes ciblées de l'ARS ont des effets limités et n'ont pas vocation à être étendues à l'ensemble de la Gironde.
9: À Arcachon, le reportage Ici Gironde.
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9: Votre rendez-vous, excusez-moi, j'ai bugué. Votre rendez-vous désormais incontournable dans le trésor de nos régions, les isoloirs de Dites-le Ici, qui toute l'année viennent à votre rencontre pour vous donner la parole et vous permettre de vous exprimer à quelques mois de la présidentielle. Coup de gueule, idée à mettre en œuvre, proposition à soumettre aux candidats, c'est un peu tout ça, Dites-le Ici. Et en cette semaine d'intense mobilisation étudiante, on vous propose d'écouter Solange de Metz, Georges de Guéret, Nicolas de Millau et Yannick de Louviers. Ils vous livrent leur vision de cette jeunesse qu'ils trouvent turbulente mais engagée et étonnante.
24: Ce qui me rend optimiste, c'est de voir une certaine catégorie de la jeunesse qui, à un certain moment, prennent à bras-le-corps les sujets les plus importants, notamment leur avenir, c'est-à-dire qu'ils ne se reposent pas sur leurs acquis, mais ils essayent de faire bouger les choses, et ça c'est plutôt intéressant de voir ces jeunes s'investir dans les différents domaines.
25: Cette nouvelle jeunesse peut nous parfois étonner, mais je pense qu'elle peut nous étonner positivement. C'est une génération engagée qui a de réelles convictions et qui est intéressante dans ses analyses.
26: Je crois que la jeunesse a les clés pour trouver des solutions à tout un tas de problèmes, y compris les problèmes qui sont antérieurs à eux. Mais j'ai confiance en la jeunesse pour améliorer les choses.
25: Je pense qu'il faut toujours avoir de l'espérance. Quels que soient les moments d'humanité, il y a toujours eu des crises, de gros problèmes. Actuellement, c'est vrai que la société n'est pas facile, surtout pour les jeunes. Pas pour moi, mais je pense que
5: Il y a plein de bonnes volontés, il y a plein de choses positives, on ne les montre pas assez. Donc toujours l'espérance et l'espoir.
10: 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On passe au sport et en cette rentrée, un brin agité, c'est probablement la seule personnalité qui fait l'unanimité. On se souvient des mots Zidane président projetés sur l'Arc de Triomphe en juillet 98. Ce soir-là, Zizou plantait deux têtes en finale contre le Brésil et offrait le titre ultime à une France qui chavirait dans le bonheur. On parlait alors d'une France black blanc beurre. Et même si on ne parle que de foot, le retour de Zidane au Stade de France ce soir, cette fois comme sélectionneur pour France-Italie, c'est de la Ligue des Nations. Ben c'est un peu plus que du sport. Le sélectionneur lui-même, Julien Froment, en a bien conscience.
11: Au moment de refouler la pelouse du Stade de France hier à l'entraînement, là où il a été fait roi du foot français et mondial il y a 28 ans, Zinedine Zidane a esquissé un large sourire.
13: Vous devez l'imaginer, je pense que c'est une grosse émotion, encore plus quand tu auras le public.
11: Le Stade de France file d'Ariane de sa carrière avec bien sûr ses parts de lumière. Premier buteur de l'histoire de l'enceinte, c'était en janvier 98 contre l'Espagne. Ses deux coups de tête pour l'éternité face au Brésil en finale de la Coupe du Monde, mais aussi sa part d'ombre, Zidane, premier joueur de l'équipe de France à être expulsé lors d'un mondial après son rouge contre l'Arabie Saoudite. Vous l'aurez compris, le Stade de France, un lieu à part pour le Marseillais.
13: C'est particulier, ce stade est particulier pour nous, pour ceux qui ont vécu des choses dans ce stade. Ce qu'on a juste envie, c'est de pouvoir continuer à écrire notre histoire pour l'équipe de France.
11: Démarrer un nouveau chapitre face à l'Italie, un adversaire qui lui rappelle là aussi de bons et de très mauvais souvenirs, mais devant un public qui l'attend avec impatience, Zinedine Zidane compte sur le Stade de France pour enchaîner un troisième succès en autant de rencontres.
10: Et le match qui est à suivre à 20h45 sur ici.fr et notre chaîne YouTube, aux commentaires Valentin Plat de Ici Périgord et à la présentation Bruno Salomon de Ici Paris Île-de-France. Alors, je vous propose de faire un petit récapitulatif de l'actu. Si vous nous suivez depuis le début de cette édition, le trésor de nos régions, je vous rappelle le principal titre aujourd'hui dans l'actualité, cette mobilisation étudiante et lycéenne qui se poursuit avec environ 564 établissements perturbés ce matin. C'est un petit peu moins qu'hier. Et puis, vous le savez, le ministre de l'Éducation nationale qui reçoit aujourd'hui, toute la journée, les syndicats d'étudiants, les syndicats lycéens, mais aussi les syndicats représentant les parents d'élèves. À ce stade, il n'y a pas forcément de garantie, on reste sur notre faim, dit notamment Sophie Vénititet, qui est secrétaire générale du SNES FSU et professeure dans un lycée de l'Essonne, qui participait à une réunion ce matin, justement, avec le ministre de l'Éducation nationale. C'est la fin du 13h de nos régions. La suite de l'actu est sur ici.fr et retour de Marine Le Génie lundi prochain. J'aurai le plaisir de vous retrouver en ce qui me concerne à 13h ce week-end.
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0: Serge Baillivet.
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Normandie, Julien Clerc qui rêve de partir, ça tombe bien, c'est le week-end qui démarre et ce dimanche, Julien Clerc fêtera ses 80 ans. Je vous signale, si vous ne l'avez pas encore, la sortie du livre Julien Clerc, une vie à contre-champ de Frédéric Quinonero. C'est sorti chez Mareuil Édition il y a 2 semaines et Julien sera le 7 novembre à Forges, c'est complet, et au Zénith de Rouen, là faudra attendre le 11 septembre 2027. Serge Baillivet, on est ensemble jusqu'à 16h avec Charles Doré pour la musique hypersensible et Antoine Louchardi que l'on retrouve avec son agenda décalé dans quelques minutes.

0: Luca, c'était sur le deuxième album de Suzanne Vega en 85 avec l'autre tube, Tom's Dinner. Ça y est, c'est parti pour Octobre Rose. Demain à Perrier-sur-Andelle, démonstration de Zumba, boxe anglaise, ping-pong, deux marches le matin, un concert et les fonds seront reversés à Agir avec Becquerel pour la vie. C'est à Perrier-sur-Andelle demain. Des idées de sortie, chaque vendredi, Antoine Luchardi en a. Écoutez, c'était ce matin avec Isabelle Lebrun.
1: C'est l'agenda décalé du vendredi avec vous, Antoine Luchardi, bonjour.
2: Bonjour. Eh, Isabelle, Charlotte, oui. Le climat devient un petit peu tendu dans le pays, non?
1: C'est pas un petit peu.
2: Non, mais alors moi, c'est vrai que je taquine souvent les ados, surtout le mien, que je traite de grande guimauve. Je dis, ouais, je lui dis toujours, vous êtes très détendus, les ados. Eh ben, pas du tout, non. Petite erreur de diagnostic, docteur. Ils sont super tendus. Plus tendus qu'entendus, d'ailleurs. Bon, mon objectif pour le week-end, c'est de calmer la tempête en cours. Voilà. Rien que ça, j'ai de l'ambition. En plus, c'est bientôt la journée mondiale de la résilience, et c'est important en ce moment. Enfin, je dis ça, mais moi, il y a pas longtemps, je pensais encore que la résilience, c'est quand arrêter ton forfait chez SFR. Donc on est vraiment loin du projet. Allez, à vos agendas les amis, à vos agendas. Ce soir les amis, j'ai envie d'être happy, pas happy joyeux, non, happy culteur. Alors je sais pas si vous savez, c'est l'Happy Week ce week-end. Oui, ah, c'est l'Happy Week. Vous pouvez aller rencontrer les apiculteurs dans toute la région, ceux qui font du miel, les abeilles, voilà, le vrai miel des vraies abeilles, hein, pas le naufrage télévisuel de TF1 dans les années 90. On pense à toi, Malorina Taff. Sur les marchés, dans les fermes, allez découvrir ce savoir-faire passionnant et emmener vos ados, ils ont besoin de miel à force de se péter la voix. De la douceur, voilà ce dont on a besoin, de la douceur et un ciel un peu plus dégagé socialement, que tout le monde respire un petit peu. Alors je suis naïf parce que je vois bien que les nuages s'accumulent sur nos têtes et que ça gronde fort chez les paysans, les jeunes, les pompiers, les infirmières, les étudiants, les routiers, les ouvriers et les 7 supporters du club de Neuchâtel-en-Bray, sans qu'on sache bien trop pourquoi. Ça va péter, on le sent, hein. Il va pleuvoir des budgets restrictifs et des taxes dans tous les sens, mais après la pluie vient le beau.

0: CRS en métal à repousser, matraque en métal à repousser, instructif dans la période. Enfin bon, pour la jeunesse de notre pays, anxieuse et furieuse, hein, faut voir le monde qu'on leur offre, l'idéal serait un atelier mental à repousser. Mais ça, c'est pas pour tout de suite. Allez, on croit en vous les jeunes, mais cramez ni vos lycées, ni vos ailes, car elles non plus, elles ne repoussent pas. Allez, bon week-end à tous et à lundi.
1: Et vous nous faites un joli sourire aujourd'hui à la caméra, puisqu'on peut nous voir également à la télé, parce que c'est la journée mondiale du sourire.
2: Oui.
1: Hein? Voilà, un peu de douceur dans ce monde.
0: Ah oui, bon. il en faut.
1: Antoine, bon, week-end bien chargé, on l'a bien compris, mais vous revenez lundi?
0: Ah bah évidemment, évidemment.
1: Merci beaucoup Antoine.
0: À lundi. 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

0: ici Normandie, Serge Gainsbourg, Sorry Angel, à 14h, toute l'actu en 90 secondes. Pour aller jusque-là, on écoute Lynn Marlin, Sitting Down Here, bande originale du film Mauvaise Fréquentation de Jean-Pierre Améris, sorti en 99 avec Lou Doyon, Robinson Stévenin, Maud Forger, et je vous mets de côté aussi Christophe Maé et La Lune.
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1: Merci d'être là, ici Normandie, il est 14h. L'actu en français dans le monde, c'est le 90 secondes.
2: La mobilisation des lycées se poursuit aujourd'hui avec 564 établissements qui font l'objet d'actions ou de perturbations selon un décompte du ministère de l'Éducation nationale. Des chiffres en baisse par rapport à hier en raison de la fermeture de 400 établissements. En Ile-de-France, des violences et des dégradations ont été recensées dans 55 lycées. Édouard Geffray reçoit cet après-midi les représentants lycéens au ministère rue de Grenelle pour tenter de trouver une sortie de crise. Mais les syndicats assurent maintenir leur journée de mobilisation en mardi prochain. Les représentants d'enseignants, eux aussi reçus ce matin au ministère de l'Éducation nationale, comme le SNES FSU, disent rester sur leur faim après l'entrevue. Ils maintiennent, eux aussi, leur appel à la grève. Après un été aux températures historiquement élevées, les températures records se poursuivent. Le mois de septembre a été le deuxième mois de septembre le plus chaud jamais enregistré en France depuis 1900, selon Météo France. Conséquence, une production de miel en forte baisse, les abeilles ayant été déboussolées par les fortes chaleurs, selon l'Union nationale des apiculteurs français. Dans le Tarn, une nouvelle reconstitution organisée aujourd'hui dans l'affaire Jubilard. L'homme qui a tardivement avoué avoir tué sa femme, Delphine Ossagel, espère convaincre les enquêteurs qu'il n'avait pas prémédité son geste. Une grande partie du corps de son ex-épouse n'a toujours pas été retrouvée. Et puis c'est le retour d'un chauve adoré au Stade de France ce soir. Zidane est de retour sur le lieu de ses exploits en 98. Cette fois dans la peau du sélectionneur pour France-Italie. C'est à 20h45, un match qui est à suivre sur ici.fr et notre chaîne YouTube.
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4: C'est un soleil voilé ce vendredi après-midi sur l'Eure et la Seine-Maritime avec un vent variable faible. Les températures assez homogènes sur nos deux départements avec 19 pour Dieppe et Yvetot, 20 degrés à Fécamp, Forges, Bernay, 21 au Havre, Rouen, Évreux, Vernon. Sur les rails, attention, des travaux ce week-end. Pour vous rendre à Paris, pas de train entre Rouen et Oissel. Demain et jusqu'à 16h dimanche, la ligne sera déviée avec 35 minutes supplémentaires. Certains trains seront également impactés sur la ligne Rouen, Amiens. Bel après-midi en musique avec Michel Berger.
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0: Boy George, Culture Club, ce tube incontournable des années 80. Ici Normandie, tout en musique, Serge Baillivet avec vous cet après-midi. Trois chansons françaises à la suite. Renaud, Pierre Demar, Je pense à vous, et Jeanne Masse, alors qu'on fête les 40 ans du tube en rouge et noir, avec la sortie d'un maxi 45 tours collector picture disc. Eh bien, c'est un tube de son premier album qui arrive, Johnny Johnny, qui lui était numéro 1 des ventes en 1985.
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1: Ici Normandie, tout en douceur avec Renaud, le chanteur qui met le cap sur le Canada, puisque Montréal va célébrer vendredi Renaud pour ses 50 ans de carrière avec l'Orchestre National de Jazz et ses 35 musiciens. Plusieurs artistes québécois lui rendront hommage. Dis-je-lui, Julien Doré, c'est après votre Ici Express.
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1: À l'occasion d'Octobre Rose, les communes se mobilisent pour rappeler l'importance du dépistage du cancer du sein.
2: Serge Baillivet.
1: Détecter tôt un cancer du sein a davantage de chances d'être guéri. Le dépistage est donc essentiel. N'attendez pas pour vous informer et prendre soin de votre santé. 60% des cancers du sein sont détectés à un stade précoce. 7,3% le sont à un stade métastatique. Près de 20 000 cancers du sein pourraient être évités chaque année. En octobre et toute l'année, parlons dépistage et prévention autour de nous. Des actions à Dieppe ce samedi 3 octobre pour le match de championnat du FC Dieppe face au Pays de Valois. L'entrée sera gratuite pour toutes les femmes et des baptêmes en alpine sont proposés demain de 10h à 12h30 et de 13h30 à 17h au départ de l'hôtel Mercure pour 5€. Sans oublier dimanche, un concert au casino avec les acteurs télé. C'est à partir de 14h, tarif 20€.
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0: Plénitude Arena, Céline Dion. Bonjour, pardon, merci.
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1: Ici Normandie, il est 15h. Et tout de suite, le 90 secondes, l'actu en France et dans le monde.
2: Un policier violemment frappé à Belfort en plein mouvement de contestation dans les lycées. Le ministre de l'Intérieur, Laurent Nunez, dénonce un acte abject. Le policier volontairement ciblé a été hospitalisé après avoir perdu connaissance. La mobilisation des lycées qui se poursuit, elle, aujourd'hui avec 564 établissements qui font l'objet d'actions ou de perturbations, selon le ministère de l'Éducation nationale. Des chiffres en baisse par rapport à hier. Le président français Emmanuel Macron préside depuis une demi-heure une réunion. Elle est consacrée à la crise énergétique avec les autres dirigeants du G7, une initiative pour tenter de se coordonner face à la flambée des prix des carburants. La reconstitution de la nuit du meurtre de Delphine Ossagel dans le Tarn est désormais achevée. Elle se tenait aujourd'hui, mais sans nouvelles révélations ni changement de version de la part de Cédric Jubilard, qui s'est empêtré dans ses contradictions selon les avocats des parties civiles. Un homme de 44 ans mis en examen pour meurtre et atteinte à l'intégrité d'un cadavre dans l'Orne, 3 semaines après la découverte d'un corps démembré à L'Aigre. Les bras et les jambes de la victime avaient été sectionnées. Dans le procès du Modem, on apprend que la cour d'appel rendra sa décision le 17 décembre. François Bayrou avait été relaxé en première instance. Le parti centriste est soupçonné d'emploi fictif au Parlement européen au seul bénéfice du parti présidé à l'époque par l'ancien Premier ministre. Et puis l'AS Monaco basket fixé mardi prochain. Le club champion de France en titre est interdit de compétition professionnelle. Il pourrait être placé en cessation de paiement par la justice monégasque.
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4: Pas de pluie aujourd'hui, pas de vent ou léger, rien à voir avec ce qu'on a connu cette semaine. Le soleil est présent, mais avec un voile nuageux sur l'Eure et la Seine-Maritime, les températures de 19 à 21 degrés. 19 à Dieppe, 20 à Gournay, Brionne, 21 degrés ailleurs. En mer, un vent d'est à nord-est, 5 à 10 nœuds, soit force 2 à 3 Beaufort, une mer belle. Au Tréport, 19 sur les galets, 19 dans l'eau, pleine mer, tout à l'heure à 16h08, avec un coefficient de 68. La musique pour vous accompagner, c'est Francis Cabrel et les Murs de Poussière.
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0: voix reconnaissable, celle de l'écossaise Charlene Spiteri de Texas avec Summerson. Ici Normandie, Serge Baillivet avec vous. Vendredi, encore quelques heures avant le week-end. Qu'est-ce que vous avez prévu? Un tour à Évreux pour les fêtes normandes, à Vernon pour le grand déballage dimanche ou au Havre pour le festival Art Explora? Le catamaran est amarré au bassin de l'Eure. Je vous laisse choisir votre destination et pour la musique, je m'occupe des trois chansons françaises à la suite. Étienne Dao, Oria pour une soirée mondaine et Rita Mitsouko.
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0: Catherine Ringer, Fred Chichin sur Ici Normandie, Rita Mitsouko, C'est comme ça sur l'excellent album The No Comprendo. Il y avait Andy et Les Histoires d'A aussi. Chris Isaac, U2 et le duo Joseph Kamel, Vita, c'est après votre Ici Express.
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0: C'est parti pour Octobre Rose.
1: Serge Baillivet.
0: En Pays de Causse, ce dimanche à Hierville, on se mobilise pour la lutte contre le cancer du sein. Avec dimanche matin, une marche rose au départ de l'espace sport et santé, rue Notre-Dame de Pontmain. Le rendez-vous pour l'accueil, c'est 9h45. Les marcheurs s'élanceront à partir de 10h. Le tarif, c'est 5 euros la marche, 10 euros avec un accessoire rose qui vous sera fourni. Ensuite, après la marche, de 11h30 à 17h, retrouvez sur le parvis de la mairie de Hierville un village de prévention en présence de professionnels de santé, des animations sportives, yoga, étirements, vélo, des jeux en bois, une chorale et la possibilité de se restaurer sur place. Vous pourrez découvrir également l'exposition photo de Frédéric Card, ce lien qui nous unit. Hierville se mobilise tout ce dimanche pour Octobre Rose.
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0: ici Normandie, vos chansons préférées toute la journée, Umberto Tozzi, Gloria. J'ai été ravi de passer ce moment avec vous. À 16h, c'est Annie Le Fléouter que vous allez retrouver juste après les infos. Moi, je vous donne rendez-vous demain pour votre réveil dès 7h. Et avant l'actu, Louis Chédid, le tout nouveau Axel Red, chanté pour elle, et Marc Lavoine.
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1: Dans un instant, on accueille Annie Le Fléautaire, ici Normandie, 16h. Le 90 secondes, toute l'actu en France et dans le monde, Benjamin Mathieu.
2: Un jeune de 17 ans interpellé à Belfort en Franche-Comté, il est suspecté d'avoir roué de coups avec un groupe de jeunes masqués, un commandant de police en marge d'une manifestation lycéenne. C'était ce matin, une scène d'une violence inouïe, déplore le procureur du territoire de Belfort. Dans les Pyrénées-Orientales, le préfet veut, lui, sur les réseaux sociaux, envoyer une lettre aux parents de mineurs interpellés lors des mobilisations ces derniers jours. Il veut leur demander d'exercer leur autorité parentale. La mobilisation des lycées qui se poursuit donc aujourd'hui avec 564 établissements qui ont fait l'objet d'actions ou de perturbations selon un décompte du ministère de l'Éducation nationale. Des chiffres en baisse par rapport à hier. De son côté, Édouard Geffray reçoit cet après-midi les représentants lycéens au ministère rue de Grenelle pour tenter de trouver une sortie de crise. Mais les syndicats assurent maintenir leur journée de mobilisation mardi prochain. Et puis la CGT qui annonce cet après-midi rejoindre cette mobilisation des lycéens et des étudiants. C'est assez rare en cette période pour être souligné. Les cours du pétrole sont en baisse aujourd'hui avec 10% de baisse, même sur deux jours, faisant repasser le prix du baril sous les $100 en Europe. Les marchés voient d'un bon oeil la réunion du G7 en ce moment en visioconférence. Elle porte sur des moyens coordonnés pour diminuer les prix des hydrocarbures. La dernière fois qu'il a joué contre eux, contre l'Italie, il est sorti après un coup de boule. C'était il y a 20 ans. Cette fois, Zidane est sélectionneur. L'entraîneur des Bleus fait son grand retour au Stade de France. Des retrouvailles avec le public français qui sont à suivre ce soir à 20h45. On a hâte.
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4: Et du bleu, il y en a dans le ciel aujourd'hui et pour tout le week-end, soleil. Alors, souvent voilé, mais c'est quand même l'impression de beau temps qui domine. On relève actuellement, pour la sortie du bureau, la sortie de classe, bureau c'est peut-être encore un peu tôt, 19 degrés à Dieppe, 21 au Havre, 22 à Évreux, ainsi qu'à Rouen. Sur les routes pour le moment, je n'ai aucune difficulté à vous signaler.
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4: La cloche de la sortie va peut-être sonner, vibrer. En tout cas, c'est celle d'Anita Ward. Souvenir de 1979. Il y en a plein d'entre vous qui n'étaient pas encore de ce monde. J'en ai en face de moi. Non, t'étais pas là. Benjamin. Peut-être même pas en projet d'ailleurs. Et vous ?

0: Sud avec Amy Stewart sur Ici Normandie.
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0: Ravie de vous retrouver en cette journée du 2 octobre, dernière journée de la semaine pour beaucoup d'entre vous. Et c'est en plus la journée mondiale du sourire. Et il se voit à la radio, il se voit, il s'entendent. Notre écrivain normand, l'un de nos préférés, Victor Hugo, disait « Le sourire est le soleil de l'âme ». C'est beau, hein, c'est beau comme un sourire. Allez, je vous en fais un joli, vous aussi j'espère. Voici Indochine pour continuer de sourire en chanson avec Victoria.
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0: Indochine et Victoria, nous sommes vendredi, je ne vous apprends rien en général, c'est un jour qu'on n'oublie pas, on sait dès le matin que c'est la dernière. C'est aussi la dernière de la semaine pour Antoine Lucciardi ce matin, 8h-20, aux côtés de Charlotte Coutard et d'Isabelle Lebrun. Le vendredi qui inspire toujours Antoine Lucciardi.
1: C'est l'agenda décalé du vendredi avec vous Antoine Lucciardi, bonjour.
2: Bonjour. Hey, Isabelle, oula, Charlotte, oula. Le climat devient un petit peu tendu dans le pays, non?
1: C'est pas un petit peu.
2: Non mais... Alors moi, c'est vrai que je taquine souvent les ados, surtout le mien, que je traite de grande guimauve. Je dis, ouais, je lui dis toujours, vous êtes très détendus, les ados. Eh ben, pas du tout, non. Petite erreur de diagnostic, docteur. Ils sont super tendus. Plus tendus qu'entendus, d'ailleurs. Bon, mon objectif pour le week-end, c'est de calmer la tempête en cours. Voilà. Rien que ça, j'ai de l'ambition. En plus, c'est bientôt la journée mondiale de la résilience, et c'est important en ce moment. Enfin, je dis ça, mais moi, il n'y a pas longtemps, je pensais encore que la résilience, c'est quand t'as arrêté ton forfait chez SFR. Donc on est vraiment loin du projet. Allez, à vos agendas les amis, à vos agendas. Ce soir les amis, j'ai envie d'être happy, pas happy joyeux, non, happy culteur. Alors je sais pas si vous savez, c'est l'Happy Week ce week-end. Oui, ah, c'est l'Happy Week. Vous pouvez aller rencontrer les apiculteurs dans toute la région, ceux qui font du miel, les abeilles, voilà, le vrai miel des vraies abeilles, hein, pas le naufrage télévisuel de TF1 dans les années 90. On pense à toi, Mallory Nataf. Sur les marchés, dans les ferme, allez découvrir ce savoir-faire passionnant et emmenez vos ados, ils ont besoin de miel hein, à force de se péter la voix. De la douceur, voilà ce dont on a besoin, de la douceur et un ciel un peu plus dégagé socialement, que tout le monde respire un petit peu. Alors je suis naïf parce que je vois bien que les nuages s'accumulent sur nos têtes et que ça gronde fort chez les paysans, les jeunes, les pompiers, les infirmières, les étudiants, les routiers, les ouvriers et les 7 supporters du club de Neuchâtel-en-Bresse, sans qu'on sache bien trop pourquoi. Ça va péter, on le sent, hein. Il va pleuvoir des budgets restrictifs et des taxes dans tous les sens, mais après la pluie vient le beau temps, dit-on. Eh bien, ça tombe bien, car ce soir à 19h30, à l'espace Clara de Claire, et non pas à l'espace Clara de Clare, parce que ça ne voudrait rien dire, il y a une projection débat passionnante d'un documentaire belge qui s'appelle Après la pluie, les Belges s'y connaissent en termes de pluie, qui raconte l'histoire d'une crue et de ses conséquences. Alors, quelles seront les conséquences de la crue en cours socialement? On ne sait pas. Samedi, à 14h, les amis, filons dans l'Eure, à la Maison des métiers d'art de Douin, pour un atelier passionnant sur la technique du métal à repousser, technique artistique. Et c'est pour toute la famille. Et je suis sûr que le métal à repousser, ça peut passionner nos ados. Boucliers de CRS en métal à repousser, matraques en métal à repousser, instructif dans la période. Enfin bon, pour la jeunesse de notre pays, anxieuse et furieuse, hein, faut voir le monde qu'on leur offre, l'idéal serait un atelier mental à repousser. Mais ça, c'est pas pour tout de suite. Allez, on croit en vous les jeunes, mais cramez ni vos lycées, ni vos ailes, car elles non plus, elles ne repoussent pas. Allez, bon week-end à tous et à lundi.
1: Et vous nous faites un joli sourire aujourd'hui à la caméra, puisqu'on peut nous voir également à la télé, parce que c'est la journée mondiale du sourire.
2: Ah oui.
1: Hein ? Voilà, un peu de douceur dans ce monde.
2: Ah oui, bon. il en faut.
1: Antoine, bon, week-end bien chargé, on l'a bien compris, mais vous revenez lundi?
2: Ah bah évidemment.
1: Merci beaucoup Antoine.
2: À lundi.
0: Bon week-end à tous, Isabelle Lebrun, Michel Jérôme et Antoine Lucciardi. Rendez-vous lundi pour Ici Matin, entre 6h et 9h. On évoquait le miel, le sourire. Allez, un sourire doux comme le miel, une voix douce comme le miel aussi, celle de Tracy Chapman, pour la douceur dont on a bien besoin, ici Normandie.

0: fait toujours du bien de le retrouver, soit avec On va s'aimer, soit avec les Sunlight des Tropiques. Oula, c'est vendredi, c'est la fin de la semaine. Hein. Gilbert Montagnier, j'ai un très beau cadeau pour vous. Que diriez-vous? Alors non seulement être invité à déjeuner le dimanche midi, ça, c'est toujours plutôt agréable. En plus, un déjeuner et un spectacle à la fois, et pas n'importe lequel. Je vous inviterai aux alentours de 4h30, on va jouer à 4h30, je vous inviterai à un déjeuner spectacle pour deux au cabaret Le Puits Enchanté de Doudeville avec un spécial hommage à Édith Piaf, ça ne se refuse pas. Donc rendez-vous d'ici à peine un quart d'heure. Restez dans le coin parce que dans deux minutes, on va faire ronron. Coucher, papa tonron, panier, c'est le chat, c'est les poux.
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0: Voilà ce chat-là, c'était le groupe Pomo sur Ici Normandie. 16h26, l'heure de... un peu d'humour. L'heure de vous retrouver, Fred Ballard. Je suis timide, alors c'est pas je suis timide mais je me soigne, mais c'est je suis timide mais je me marre.
1: Tout est compliqué dans les séductions quand t'es timide. Un jour une fille m'a envoyé « Salut Paul, tu fais quoi ce soir ?» J'ai répondu « Oui ».
2: C'est-à-dire que quand on est aussi timide que Paul Mirabel, un bon gros oui vaut mieux que deux petits Vivre à deux, c'est regarder ensemble, hein, dans la même direction. Donc, le plus dur, c'est de se lancer. Puis ensuite, bah, faut trouver de quoi regarder dans la même direction.
1: Le problème aussi quand t'es timide, c'est que tu t'attaches beaucoup trop vite. Moi, tu me tiens une porte au supermarché. Pour moi, on sort un petit peu ensemble, hein. Je me suis renseigné en plus auprès de la gente féminine. On m'a donné ce conseil. On m'a dit, Paul, si tu veux séduire une femme dans la vie, c'est très simple. Faut l'amener au cinéma. J'ai essayé il y a pas longtemps, là, film d'horreur. J'ai commencé à avoir peur. Elle m'a dit, Paul, calme-toi. Ça, c'est juste la pub pour les M&M's.
2: Oui, alors c'est vrai que le timide est aussi très émotif, hein, donc ça n'arrange rien. Mais parfois, se blottir contre l'autre de peur de se faire dévorer par un M&M, ça peut marcher. En revanche, se faire passer pour un timide alors qu'on ne l'est pas du tout, ça ne marche pas avec tout le monde.
3: Il y a un truc qui me rend ouf, c'est, vous savez, il y a certains acteurs qui disent « Le truc qui est fou, c'est que moi, dans la vie, en fait, je suis un grand timide. » Enferme ta gueule, Vincent Cassel. T'es pas timide, tu joues des personnages devant des caméras, tu fais des plateaux télé, t'as appelé ta fille Amazonie, t'es pas timide.
2: Voilà, bon bah Vincent Cassel est prévenu, dans le rôle du timide, il n'est pas hyper crédible, hein. C'est pas celui-là qui lui ramènera un César. En revanche, Cécile Marx pourrait décrocher le Molière de l'humour décomplexé et nous décrocher la mâchoire aussi du coup.
0: Merci Fred, rendez-vous, je vous souhaite un bon week-end et rendez-vous lundi à 6h58 pour un nouvel humour en tube.
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0: Bah ça c'est un nouveau tube, c'est celui de Vianney. Il a fini de construire tout seul comme un grand sa cabane dans les bois. Il a eu le temps de faire un deuxième bébé, une petite fille. Il la met d'ailleurs sur son compte Instagram. Il la tient d'une main et de l'autre. Il joue quelques notes de musique au piano. Elle a de la chance, hein, la petite Rita. Voici Vianney.

0: et d'Étain, la nouvelle chanson de Vienne sur votre radio Ici Normandie.
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0: À vos côtés pour déjeuner, dimanche, midi. 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
0: Johnny et Carmel, j'oublierai ton nom.

0: Musique pour entraînante, hein, pour nous faire danser, chanter, taper du pied, pour voyager aussi. Il est né à Bristol. C'est où Bristol? C'est en Angleterre. C'était Nick Kershaw.
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0: C'est l'écho. L'écho ECO, hein. L'économie d'ici avec Michel Jérôme. Et aujourd'hui, on se marie près d'Ifto dans l'écho d'ici sous le regard bienveillant de votre invité Michel.
3: Ulrich Berben, bonjour.
4: Bonjour Michel.
3: Vous êtes le propriétaire de l'orangerie du château de Motteville et vous êtes organisateur d'un salon du mariage ce week-end, on va y revenir dans un instant. Mais d'abord, quelle est votre activité exacte dans cette orangerie tout au long de l'année puisque c'est votre activité principale, la gestion de ce lieu?
4: Oui, tout à fait, c'est mon activité principale, chambre et table d'hôte. Ensuite, on fait du séminaire pour la semaine, depuis peu du mariage en semaine et le week-end, on est complètement dédié au mariage tout au long de l'année.
3: Alors ça, c'est à partir de 2019 dans votre vie. Avant, un tout autre métier, vous étiez cavalier pro, c'est-à-dire...
4: Je travaillais dans le monde du cheval. J'ai fait un peu d'enseignement au CFA d'Ifto. Ensuite, j'ai travaillé pour moi, pour mes chevaux. Et j'ai travaillé aussi pour le père d'Alexandra Lederman et Alexandra Lederman, que j'ai eu la chance de côtoyer. Et que je côtoie toujours.
3: Et pourquoi vous avez quitté ce monde du cheval? Un coup de cœur pour cette orangerie, pour ce lieu, ça commence par ça, toujours par un coup de cœur?
4: J'aime beaucoup les chevaux, mais j'adore aussi l'architecture et j'aime beaucoup l'histoire. Et Motteville est chargée d'une très belle histoire depuis 426 ans.
3: Quelques mots sur ce château de Motteville peut-être et l'orangerie, qu'est-ce qu'on doit en retenir?
4: Alors, le château, malheureusement, n'existe plus. L'orangerie, c'est la seule dépendance du château qui est présente en ce moment. Ce qu'on doit en retenir, une très belle histoire construite par Nicolas Langlois, qui était aussi le propriétaire des châteaux des Deux Lions à Canteleuf. Beau parc, il nous reste encore de belles choses à faire et à rénover sur ce site.
3: Et vous écrivez de belles histoires aussi aujourd'hui, des histoires de mariés, de mariages, c'est une véritable activité. Ça marche bien le mariage ?
4: Oui, ça marche plutôt bien. On est entre 40 et 50 mariages à l'année. On a quand même besoin de cette activité pour maintenir le lieu, continuer de le rénover.
3: Alors moi, quand j'ai eu l'occasion de me marier il y a longtemps, il fallait s'y prendre un an à l'avance. Aujourd'hui, c'est combien de temps avant pour avoir une salle?
4: Entre un an et demi et deux ans. Et pour les lieux très privatisés, trois ans.
3: Ah oui, quand même. Bon, vous organisez un salon samedi et dimanche. Vous n'y serez pas seul. On y croise qui?
4: Alors, on va y croiser 30 entreprises qui nous suivent. Pour certains, depuis le début, vous avez, on passe par le traiteur, le DJ, organisateur complet de votre mariage, des locataires de mobilier, donc tout ce qui va être table, chaise. J'ai mon partenaire qui est juste à côté de moi, qui est Bultel Location pour tout ce qui est vaisselle, table, chaise.
3: On vous laisse organiser le salon. C'est demain et après-demain, samedi et dimanche, à l'orangerie du château de Motteville. On le rentre dans le GPS, il n'y a aucun problème pour vous trouver. Merci beaucoup, Ulrich Berben. Bonne journée. Bon salon.
4: Merci à vous. Au revoir, Michel.
0: Merci, Michel. Bon week-end à Michel Jérôme. On compte sur vous lundi à 6h, ici même, ici Normandie, pour vous accompagner et vous réveiller chaque matin avec Michel et toute l'équipe. Saviez-vous que Florent Pagny a longtemps rêvé d'être acteur avant de devenir l'une des plus grandes voix de la chanson française? Alors, il a fait un peu acteur. Et puis avant, il a laissé l'école à l'âge de 16 ans. Il était mécanicien auto dans un garage. Comme quoi, elle devait être contente s'il chantait les voitures. Elle devait être contente les voitures. Le voici, Florent Pagny. Des actes.

0: Les Chop Chop Song. Les courses solidaires sont très tendance. Solidaires et solidaire. Il s'appelle Jonathan, il est parti du Havre. Le 19 septembre dernier, il veut récolter des fonds pour l'autisme. Il est parti du Havre et remonte en courant, le plus souvent en marchant, pour parfois reprendre un peu de son souffle. Il remonte le cours de la Seine. Il est aujourd'hui à mi-parcours et devrait coucher ce soir aux sources de la Seine, dans un gîte qui s'appelle d'ailleurs La Source. On va lui passer un petit coup de fil pour savoir comment il va. Il court pour l'autisme, donc, et pour l'association La Main Tendue. Ce sera notre air du temps normand, tout à l'heure à 17h10. Et d'ici là, pardon, pour nous emmener à 17h, c'est celui qui est à quelques jours de, on va pas le vieillir avant, mais à quelques jours de ses 75 ans. Vous savez de qui je veux parler? Vous savez pas? Encore un matin, c'est lui.
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0: porte avec Zazie. C'est pas une journée peu importe pour Zazie, puisque sort aujourd'hui son nouvel album. Un album avec beaucoup de messages sur les violences faites aux femmes et aussi une très belle chanson hommage à sa maman qui est toujours de ce monde, qui va bien physiquement, mais c'est plutôt la tête qui va mal, dit Zazie avec beaucoup de tendresse. Zazie sur Ici Normandie.
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0: Ici Normandie, bel après-midi avec nous, 17h. Les infos, Manon Lombard-Brunel. Bonsoir Manon.
2: Bonsoir Annie, bonsoir à tous.
0: Un rassemblement organisé ce matin au Havre.
2: À l'appel de la CGT dans le cadre de la mobilisation lycéenne pour demander davantage de moyens dans l'éducation nationale. Mobilisation qui s'est cette fois déroulée dans le calme, beaucoup moins de tensions qu'hier en Seine-Maritime où plusieurs lycées ont été la cible de dégradation. Il faut dire que la plupart de ces lycées ont fermé toute la journée dans le département. Alors faut-il y voir un signe d'essoufflement du mouvement ? Absolument pas. Voilà ce qu'ont répondu ces élèves des lycées Jules Siegfried et Saint-Joseph au Havre, au micro d'Amélie Bonté.
3: Oui, c'est plus calme, mais c'est quand même important.
4: Le mouvement, il va reprendre, tu penses, lundi ?
3: Je pense qu'on ne s'arrêtera pas tant que ça ne va pas changer. Moi, je serai là lundi.
5: Alors moi, j'appelle Salomé, je suis en première à Saint-Jo. Alors mon lycée, c'est un lycée privé, mais je pense que c'est bien d'être là pour pouvoir soutenir les autres lycées qui, eux, pour le coup, n'ont aucun moyen. En fait, le fait qu'ils aient fermé les lycées, ils pensent que ça va arrêter, mais finalement, en fait, nous, on continue à faire des manifestations, justement pour nos droits, et je pense pas que le week-end ça va casser les choses quoi. Il y a un blocus qui est organisé dans mon lycée lundi, je vais y aller, après on va voir comment ça va se passer.
6: Inaya, je suis à Saint-Joseph aussi, je suis en seconde. Notre lycée, c'est vrai qu'on n'a pas à se plaindre, à part des horaires, que ce soit 8h, 18h. Après on rentre chez nous, on doit encore réviser, on a 2-3 évals par jour. Voilà, je pense que les blocus c'est vraiment une façon de s'exprimer, parce que dans des lycées ils n'ont plus de fenêtres. C'est sûr que lundi ça va repartir, j'espère que ça se fera dans le respect de tout le monde, mais ça va continuer, ça c'est sûr. Et la jeunesse, on ne se laissera pas abattre, quoi.
2: Et les organisations syndicales indiquent cet après-midi qu'elles se joindront aux lycéens pour une grande journée de mobilisation mardi. Alors si la journée a été plus calme aujourd'hui que celle d'hier, quelques mobilisations ont quand même eu lieu cet après-midi. Le centre commercial Côtier au Havre a été brièvement fermé à cause d'un rassemblement d'une poignée de lycéens finalement dispersés par la police. Ce matin, c'est le lycée Aristide Briand d'Évreux qui a été la cible de dégradation. Des manifestants ont tenté de forcer l'entrée de l'établissement selon le préfet de l'Eure. Des blocages qui se sont aussi étendus aujourd'hui à certains sites universitaires de l'agglomération rouennaise, au campus de Mont-Saint-Aignan et à la fac Pasteur dans le centre de Rouen où les forces de l'ordre sont intervenues. Alors après les violences d'hier, la réponse de la justice avec cet homme de 18 ans jugé cet après-midi en comparution immédiate. Le procureur requiert contre lui 6 mois de prison avec sursis ainsi qu'une interdiction de paraître à proximité du lycée Marcel Samba de Sotteville où il est élève en terminale générale. Ce lycéen est jugé notamment pour outrage sur personne dépositaire de l'autorité publique. Au total, depuis le début du mouvement, 33 personnes ont été placées en garde à vue sur le ressort du parquet de Rouen qui s'étend d'Elbeuf à Yvetot. Parmi elles, 32 sont des mineurs. Une tentative de féminicide la nuit dernière à Aurival près de Rouen. Le raid a été mobilisé rue d'Elbeuf alors qu'un homme menaçait de tuer son ex-compagne. Il a été interpellé selon le parquet de Rouen. Les premiers manifestants là sont arrivés à Saint-Pierre-la-Garenne dans l'Eure. Là, c'est pour manifester contre les pesticides que plusieurs milliers de manifestants, au moins 2000, doivent se rassembler demain à Gaillon et Saint-Pierre-la-Garenne. Manifestation à l'appel de la Confédération paysanne des soulèvements de la terre, mais aussi du collectif de soutien des victimes de pesticides de l'Ouest. Et puis un petit mot de football là, au cœur de cette longue trêve internationale. Les joueurs du A qui ont fait ce midi carton plein en match amical 6-1 contre Boulogne-sur-Mer, pensionnaire de Ligue 2.
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2: Annie, on a encore chaud cet après-midi.
0: Oui, c'est doux, franchement. C'est doux, hein, oui, au-dessus des normales de saison. Alors, le week-end va se poursuivre, la soirée se poursuit sous le soleil voilé, mais pas très loin. Le week-end, eh bien, ce sera la même couleur. L'ambiance est lumineuse, avec parfois de belles éclaircies. Elles seront plus belles dimanche. Bon, alors, tant mieux pour le repos dominical. Malheureusement, pour ceux qui travaillent la terre et qui attendent la pluie, il n'y en a pas pour l'instant pour les jours qui viennent. Les températures, alors, demain matin, c'est le même même scénario, de la fraîcheur le matin, on sera entre 8 et 11 degrés aux alentours de 8 heures, et de 19 à 22 demain après-midi, 19 degrés à Dieppe au Havre, 21 degrés à Évreux et 22 à Rouen. Sur les routes, je n'ai pas de difficultés particulières. Effectivement, le trafic se densifie, mais je n'ai pas encore de réels bouchons. Il pourrait d'ailleurs ne pas y en avoir. En revanche, il y a toujours des grèves tous les samedis sur le réseau Astus, les bus et métros de Rouen. Nouvelle grève demain, des perturbations à prévoir. Alors notamment sur les lignes F4, F7, F8, la ligne 11, la ligne 15, la ligne 20, la ligne 43. Est-ce qu'il y a la vôtre? Elles ne circuleront pas après 19h demain soir.
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0: Vamos a bailar calypso, mi amor. Oui. Allons danser le calypso, mon amour. Mais je parle espagnol couramment. N'importe quoi, quelle menteuse. 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

0: Vamos a bailar Calypso, mi amor. C'était Ellie Medeiros sur Ici Normandie.
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0: Ça donne la forme en ce vendredi après-midi. Premier vendredi du mois d'octobre, premier week-end d'octobre que vous avez passé avec votre radio ici Normandie pour ne rien louper de ce qui se passe dans votre région à tous les niveaux, hein, sport, culture, loisirs, foire à tout, il y en a encore. Et c'est Serge Baillivet qui, pendant tout le week-end, vous accompagnera le matin pour vous donner des rendez-vous. On a rendez-vous dans un petit instant avec Jonathan. Jonathan, il a quitté Le Havre le 19 septembre dernier, et il court le plus souvent, il remonte la Seine jusqu'à la source. Plus de 700 kilomètres, 777 hein, d'après mes souvenirs d'école, et il arrive ce soir aux sources de la Seine. Il est à mi-parcours parce qu'après il va faire le chemin à l'envers pour revenir au Havre, et tout cela pour sensibiliser et récolter des fonds pour son association qui lutte contre l'autisme, qui aide les familles atteintes d'autisme. C'est la main tendue, et on passera un coup de fil à Jonathan qui est en train de courir vers la source. Ce sera juste après Christophe Maé. Il n'y a que de l'amour chez toi.

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0: Normand, aujourd'hui, eh bien, nous allons aux sources de la Seine. Nous allons parcourir le chemin avec Jonathan, un ultra-trailer à vrai, qui depuis le 19 septembre dernier court pour l'autisme, pour sensibiliser et récolter des fonds pour l'asso dont il est l'ambassadeur. L'asso s'appelle La Main Tendue. Alors, on est avec vous, Jonathan. Vous êtes en train de courir, marcher peut-être, hein, pour nous répondre. Bonjour.
2: Je suis en train de marcher, exactement. Je me suis arrêté pour marcher et pour aller à la source qui est à 12 km.
0: C'est depuis Le Havre que vous avez fait le départ.
2: Exactement, à l'estuaire. Donc j'ai pris Le Havre il y a le 19 septembre.
0: Et la Seine, elle ne vous a quasiment jamais quitté des yeux. Vous avez vraiment suivi le parcours. C'est un GR, c'est ça? Vous êtes sur le GR2 là actuellement?
2: Alors là, oui, effectivement. Pour la finir, je suis sur le GR2 vu que les boucles de la Seine sont très rapprochées. Donc je me suis rapproché au plus près de la source, il y a des moments de la Seine, mais il y a des moments je voyais pas la Seine par les propriétés privées ou les étangs qui étaient entre les deux.
0: On peut vous aider physiquement en venant courir avec vous quelques instants et financièrement en vous proposant un hébergement le soir.
2: Exactement, et on peut m'aider à me soutenir. Jusqu'à présent, j'ai été hébergé gratuitement par beaucoup de personnes, et même des maires de village. Et jusqu'à présent, ça marche plutôt pas trop mal et les gens peuvent m'accompagner en courant ou en marchant pour un petit bout de chemin avec moi.
0: Ouais. Alors, c'est des belles rencontres, j'imagine.
2: Oui, énormément. On voit bien que d'une ville ou d'un village à un autre, on n'a pas du tout la même culture ou façon de voir les choses.
0: Ça réconforte avec la nature humaine, on en a besoin en ce moment.
2: Oui, tout à fait, oui. Moi, je suis totalement à pied, et là, aujourd'hui, le monde du gasoil, c'est la guerre, donc là, moi, je suis à pied, et ça me convient bien, quoi.
0: Vous êtes évidemment sensibilisé à l'autisme, parce que je crois que vous êtes le beau-papa d'un garçon, d'un adolescent autiste.
2: Oui, exactement, je suis beau-papa d'un enfant de 15 ans, qui est au collège actuellement, en dernière année, et oui, voilà, on sensibilise les gens qui sont dans le même cas que moi, ou plus, en disant qu'il y a des associations comme La Main Tendue qui sont là pour les accompagner, les aider dans toute démarche.
0: Je ne peux pas vous demander la plus belle rencontre, mais peut-être, je ne sais pas, le plus beau paysage ou un moment particulier. Je crois qu'il y a un jour où vous arrêtez dans un café, vous prenez un coca, on vous le paye, et puis vous commencez à discuter de l'autisme, et du coup, tout le monde vous donne de l'argent pour l'asso.
2: Exactement, ouais, je me suis arrêté dans une... du coup, c'était une écluse, long d'un canal. J'étais là pour me chercher un petit peu de ravitaillement au niveau de boissons sucrées. Et les gens m'ont écouté à raconter mon histoire au barman et tout le monde a commencé à m'applaudir, tous les gens qui étaient au resto devant, et chacun entre eux m'ont donné un petit peu d'argent pour soutenir cette cause et
0: tous
2: fiers de moi, quoi.
0: Bravo à vous, bravo à eux. La chaleur humaine, il y en a encore, et heureusement.
2: Oui, tout à fait.
0: Donc vous allez refaire le parcours, mais dans le sens inverse, sans quitter la Seine.
2: Exactement, faire le tour de la Seine. Donc, le but est de refaire le tour en sens inverse.
0: Ouais. Et ce soir, à la source, où dormez-vous? Vous le savez déjà ou pas encore?
2: Oui, tout à fait. Le gîte de Source-sur-Seine m'héberge gratuitement aussi également pour soutenir cette cause.
0: Parfait. On peut vous suivre et on doit vous suivre d'ailleurs sur les réseaux sociaux sous le nom de...
2: Jonathan Trailer, le coureur solidaire.
0: Parfait. On vous suit, on vous encourage. Et bravo à vous, je vous laisse reprendre le chemin avant de vous arrêter dormir.
2: Merci bien.
0: À bientôt Jonathan, on prendra de vos nouvelles avant l'arrivée, le retour au Havre. À bientôt, merci.
2: À bientôt.

0: touchons avec un thème qui lui tient à cœur. On avait notre coureur trailer solidaire et solitaire il y a un instant, hein, qui s'arrêtait aux sources de la Seine, à la source justement. Et à l'instant, Souchon qui a chanté l'ultra moderne solitude et la foule sentimentale aussi entre le bien ou le mal vivre ensemble. Nous, on va prendre le bien vivre ensemble. C'est Damiano David avec Next Summer qui nous arrive dans une minute sur Ici Normandie. 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

0: Qu'est-ce qu'on fera l'été prochain? Vous avez déjà prévu? Oh, moi, rien du tout, encore. Mais il y en a qui sont déjà dessus, ils ont raison d'ailleurs. Vous pouvez m'envoyer un petit message d'ailleurs, un WhatsApp. Et comme ça, votre message, vos mots ou votre message vocal m'arrive directement au studio, je peux vous lire. 02 35 07 66 66 par Messenger ou par WhatsApp. Bon, c'est notre rendez-vous musical avec toute la actualité que connaît par cœur Émilie Mazoyer. Salut Émilie.
1: Salut tout le monde. Émilie au rapport pour votre dose quotidienne d'actualité musicale. C'est l'anniversaire de Sting aujourd'hui. J'espère qu'il a pensé à inviter sa meilleure copine.

Jung a 75 ans aujourd'hui. Il a donc le même âge que Jean-Luc Mélenchon. Et oui, chacun sa route, chacun son chemin, chacun sa routine beauté. 75 ans aussi cette année pour Jean-Jacques Goldman, Phil Collins, Gilbert Montagnier et Gérard Jugnot. Le petit gars de 12 ans qui va représenter la France au concours Eurovision Junior s'appelle Alec et sa chanson pose une sacrée question. Comment tu vas ?

chouchou. La France a déjà gagné 4 fois l'Eurovision Junior. Alors, est-ce que le jeune Alec va lui aussi ramener la coupe à la maison? Réponse dans 3 semaines. L'édition 2026 du concours aura lieu le 24 octobre à Malte. Diffusée chez nous à la télé, en direct, sur France 4. On est les champions! On est les champions! Non, pas au foot. Je sais, j'ai vu les supporters faire la gueule au mois de juillet. Non, mais en vrai, qui a besoin d'être champion du monde de football alors qu'on a en France la championne du monde ?

0: c'est la regrettée Yvette Horner que vous entendez, mais notre championne s'appelle Christelle De Franceschi. Elle a 57 ans, elle est originaire de Valenciennes et elle vient de battre le record du monde de la plus longue performance à l'accordéon. Ça s'est passé la semaine dernière à Tulle et elle a même explosé le record précédent, qui était de 83 heures. Christelle De Franceschi, elle a joué 86 heures, 55 minutes et 57 secondes et sur un accordéon Mogin, s'il vous plaît, la dernière marque d'accordéon made in France. On est les champions. Étienne Dao célèbre bientôt un double anniversaire, les 40 ans de Pop Satori et les 30 ans d'Eden, respectivement ses 3e et 6e albums. 5 grands concerts anniversaires pour marquer le coup en janvier prochain à Lyon, Antibes, Bruxelles, Liège et Paris.
1: Ah ben c'est 40 ans que j'ai pas vu passer, c'est fou. Éternel jeune homme, comme Alain Souchon tout à l'heure, Étienne Daou. Merci Émilie, vous restez ici, puisque à 19h, vous recevrez Marguerite, la chanteuse Marguerite, qui sort aujourd'hui son premier album. Elle viendra nous présenter son premier album qui s'appelle Guérir. Donc tout à l'heure, l'invité d'ici entre 19h et 20h. Et pour vous mettre l'eau à la bouche, voici extrait de cet album.

0: un peu, beaucoup, à la folie. Le pas du tout, on vous l'enlevait.
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0: Et quand on s'appelle Marguerite, c'est normal qu'on effeuille la Marguerite un peu, beaucoup, à la folie, pas du tout. Bon, sur les routes, je n'ai pas trop de difficultés, c'est des ralentissements classiques. Alors, il y a encore quelques manifestations, c'est notamment le cas, d'après mes informations, au Havre, rue Anatole France, dans le secteur du lycée François 1er, la rue Anatole France est barrée a priori par les forces de l'ordre. Des poubelles sont en feu, donc c'est un secteur effectivement à éviter. On y reviendra d'ailleurs sur ces blocus et ces manifestations dans nos infos de 18h. Si vous devez prendre le train, il y a encore des travaux, c'est tous les week-ends quasiment, sur les lignes normandes, avec quelques perturbations, quelques trains supprimés ou surtout déviés, donc des parcours de temps, de trajet un peu plus long que d'habitude, notamment entre Le Havre et Paris ou entre Rouen et Paris et dans l'autre sens.
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0: Et bon anniversaire à Sting, 75 ans aujourd'hui. Il est un tout petit peu plus vieux que Jean-Jacques Goldman qui fêtera ses 75 ans la semaine prochaine. Sting avec All This Time sur ICI.

0: plus que lui.
1: Bah quoi? Mais t'es des années 80, moi je chante.
0: Ah bah je sais bien, je sais
1: évidemment,
0: bien.
1: Évidemment, j'adore moi, les années 80.
0: Quand c'est pas Jeanne Masse, c'est Julie Pietri.
1: Bah voilà.
0: Accusé, levez-vous.
1: Oh bah.
0: Vous allez sévir tout le week-end.
1: Exactement.
0: Sur ici,
1: je sais pas qui a fait cette bêtise, qui a décidé ça.
0: Bonjour, bonsoir Serge Balivet.
1: Bonsoir Annie, bonsoir tout le monde.
0: Alors demain matin, quel est le programme?
1: Alors demain matin, je vous réveille dès 7h et je suis là jusqu'à midi.
0: Non, mais je serai déjà réveillé.
1: Ah bah, je sais bien que vous m'écoutez tous les week-ends, vous m'envoyez des petits messages, des petits commentaires sur ce que je dis à l'antenne et tout ça. Voilà, sur les bêtises que je dis. Demain matin, dans le grand agenda.
0: Tous les week-ends, j'ai du boulot.
1: Dans le grand agenda du week-end, entre 10h et 11h, nous évoquerons Plantes en Fête. C'est le grand rendez-vous des plantes. Chaque automne, c'est au château d'Orcher, avec une vue imprenable sur le pont de Normandie, etc. Donc c'est Emmanuel Darcourt qui sera avec nous demain matin. Et puis Mathieu de Montchalin, c'est le président de l'office de tourisme de Rouen, Rouen Tourisme, à l'occasion tout simplement de Rouen à table. Ça, c'est la semaine prochaine. Et puis la fête du ventre qui débarque également le week-end
0: prochain. Arrêtez de parler de bouffe.
1: Mais je sais bien que vous avez faim. Je sais que vous avez faim. Et puis autre rendez-vous. Alors là, c'est au Havre. C'est Art Explora, le festival qui a démarré hier. C'était l'inauguration hier. Eh bien, nous aurons la directrice artistique du festival. C'est un rendez-vous gratuit jusqu'au 11 octobre. Et ça, ce sera dans l'événement d'ici demain matin à 8h40. Voilà. Yeah.
0: Allez vous coucher.
1: Et n'oubliez pas le jardin. Jardin avec Samuel Leroux qui répond en direct à vos questions entre 9h et 10h. Voilà, pensez à envoyer vos petits vos petites photos, vos
0: photos. Voilà. Voilà, vos photos, vos mots et vos vocaux sur le WhatsApp 02 35 07 66 66. Merci Serge, à demain.
1: Bah, à demain. Qu'est-ce qu'on chante maintenant? Ah, oh, c'est bien ça aussi.
0: Allez, allez-y. Il sait tout chanter, il sait tout faire.
1: Allez, musique.
0: Allez-y.
2: Hey, bichy. Voilà.
0: Et vous faites le moonwalk aussi?
1: Ah non, ça j'arrive pas.

Michael Jackson. On va rester en musique avec de la pêche. 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Et au moins, vous pouvez y aller avec votre amant, votre maîtresse en couple adultère. Là, il n'y aura pas de kiss caméra, vous ne serez pas filmé. Allez-y tranquille, c'est pour ceux qu'on a référence. Hein. Voilà, c'est pas eux qui vont vous séparer. Gilles Kaplan, tous qui nous séparent sur ICI Normandie.

0: par Gilles Caplan, Souissy Normandie. Bonjour Stéphanie.
1: Bonjour Annie.
0: Stéphanie, à Saint-Valery-en-Caux, une petite commune, enfin une petite commune que j'adore, franchement.
1: C'est assez sympa, oui.
0: Ah ben oui. Alors, Stéphanie, Coldplay, vous êtes fan de Coldplay?
1: On aime beaucoup Coldplay, oui.
0: Et il paraît que le...
1: Mon conjoint et moi.
0: Oui, ben tant mieux. J'espère que vous allez gagner, parce qu'il paraît que le concert tribute est assez exceptionnel, vraiment.
1: J'en ai entendu parler, oui.
0: Ah ben tant mieux. Alors, bon, maintenant, il faut gagner. Alors, le blind test, vous connaissez le jeu, trois extraits de chansons. Ce sont toutes des chansons d'octobre 2016, il y a 10 ans.
1: D'accord.
0: Voilà, concentrez-vous bien sur la voix que vous entendez. Et quand vous reconnaissez l'artiste, eh bien vous prononcez son nom. Moi, je m'efface. Vous prononcez son nom clairement et fortement, que je l'entende. 1, 2, 3, c'est parti.

0: Bravo, 2 sur 3, c'est gagné. Alors, bon, la voix de Julien Doré, franchement, on ne peut pas passer à côté.
1: Non, il est génial.
0: Voilà, Julien Doré, le deuxième, je crois que j'aurais été comme vous, j'aurais eu un trou de mémoire. Justin Timberlake.
1: Ah oui.
0: Et le troisième, bravo, Fredo de la Vega. Eh bien, c'est gagné, donc le 17 octobre, vous serez au Carré des Docks du Havre pour voir le concert Tribute to Coldplay. Voilà, on vous y invite.
1: Merci beaucoup.
0: Merci à vous, Stéphanie, de votre fidélité. Quel est le programme de ce soir, du week-end? Oui, allez-y.
1: Je voulais juste faire un gros bisou à mon papa qui m'écoute sûrement.
0: Comment?
1: Jean-Claude.
0: Jean-Claude, où est-ce qu'il habite, Jean-Claude?
1: À Saint-Ouen-du-Breuil, à côté de Tote.
0: Ah, ok, parfait. Eh bien, on l'embrasse, Jean-Claude.

0: Et je vous embrasse également, Stéphanie. Passez une belle soirée et un bon week-end. À bientôt sur votre radio ici Normandie. Merci. Toute l'actu, au revoir, toute l'actu dans 6 minutes. On reviendra bien sûr sur les manifestations qui se poursuivent dans la région, hein, manifestations des lycéens. Ce sera à 18h et pour nous y emmener, Daniel Malavoine arrive dans 1 minute 30.
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0: Duc, c'est beau, avec Daniel Balavoine.
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0: Ici Normandie, il est 18h. Manon Lombard-Brunel. Dans l'Eure, une commune d'à peine 1000 habitants sera l'épicentre demain de la lutte contre les pesticides.
2: Ah oui, Saint-Pierre-la-Garenne pointe chute en France d'une grande mobilisation internationale contre ces produits phytosanitaires. Une vingtaine de pays seront concernés demain par ces rassemblements et cette petite ville de l'Eure n'a pas été choisie au hasard. Elle abrite une des usines de Saint-Jean-Tas. C'est l'un des plus gros fabricants de pesticides en France. Bonsoir Emmanuel Grabé.
3: Bonsoir.
2: Des manifestants venus de toute la France sont attendus sur place et il devrait y avoir du monde.
3: Les premiers sont déjà arrivés. Ils s'apprêtent à passer une première nuit dans un campement au Bec Thomas sur un terrain qui a été mis à leur disposition par un militant de la Confédération Paysanne. Difficile de savoir combien de personnes seront présentes demain à Saint-Pierre-la-Garenne. La préfecture de l'Eure table sur 2500 à 3000 participants. Les quatre organisateurs en ont déclaré 5000 qui viendront de toute la France. Deux bus viennent d'Ardèche, deux autres des Deux-Sèvres. Des covoiturages ont été organisés depuis le Limousin et la Bretagne. Il y en a même qui viendront à vélo de Rouen, Paris ou encore Louviers. Des tracteurs seront là aussi. La préfecture et la Confédération Paysanne sont tombés d'accord sur 25 engins pour ce rassemblement prévu à midi demain au rond-point du supermarché Auchan, avec un départ du cortège à 14h sur la départementale 6015, avec un seul mot d'ordre pour cette manifestation: arrêter la production de pesticides en France.
2: Les précisions d'Emmanuel Grabé, merci. La préfecture de l'Eure, qui a donc autorisé cette manifestation, prévoit une forte mobilisation des forces de l'ordre pour encadrer ce rassemblement. Elle a aussi pris des interdictions préfectorales. La circulation à pied ou en voiture a été interdite depuis ce midi et jusqu'à dimanche autour du site de Saint-Jean-Tas. Les riverains ne sont pas concernés par cette restriction. À Rouen, un jeune de 18 ans condamné cet après-midi à un stage de citoyenneté à ses frais pour outrage à Jean. Il fait partie de la trentaine de jeunes, quasiment tous mineurs, placés en garde à vue depuis le début de la semaine sur le ressort du parquet de Rouen, ressort qui s'étend d'Elbeuf à Yvetot, tous accusés d'avoir participé de près ou de loin aux dégradations commises dans le cadre de la mobilisation lycéenne. Cet élève du lycée Marcel Samba de Sotteville est en revanche relaxé pour l'effet de jet de pierre et l'entrave au secours. La mobilisation lycéenne qui a connu aujourd'hui une petite accalmie avec quelques tensions quand même cet après-midi. Le centre commercial Côtier au Havre a dû brièvement fermer à cause d'un rassemblement d'une poignée de lycéens finalement dispersés par la police. Ce matin, c'est le lycée Aristide Briand d'Evreux qui a lui été la cible de dégradation. Des manifestants ont tenté de forcer l'entrée de l'établissement selon le préfet de l'Eure. Des blocages qui se sont aussi étendus aujourd'hui à certains sites universitaires de l'agglomération rouennaise, au campus de Mont-Saint-Aignan et à la fac Pasteur dans le centre de Rouen, où les forces de l'ordre sont intervenues. La mobilisation que les représentants du mouvement lycéen, mais aussi plusieurs syndicats, appellent à poursuivre. Ils prévoient notamment une grande journée de grève et de manifestation mardi. Un drame aujourd'hui sur l'autoroute A13. Un agent de 40 ans de la société d'autoroute est mort après un accident de la route ce matin. Accident qui s'est produit vers 6h près de Dozulé. C'est dans le Calvados. Une voiture a percuté un camion de la SAPN.
0: Raphaël de Glucksmann en visite aujourd'hui à Renault Cléon.
2: À une semaine maintenant du premier tour et de la primaire de la gauche à la présidentielle, le candidat place publique en visite aux côtés de l'un de ses principaux soutiens, le maire de Rouen, Nicolas Mayer-Rossignol. Raphaël Glucksmann, qui a tenté d'avancer ses propositions en matière d'écologie et de souveraineté industrielle, mais sa stratégie, TOH, a été percutée par l'actualité autour des lycées.
4: En gilet orange, Raphaël Glucksmann déambule entre les tuyaux et les bras articulés, pose des questions aux ouvriers.
5: Et vous n'aviez jamais bossé sur de l'électrique avant?
6: Jamais.
5: Et l'amendement du thermique, vous l'avez vécu comment?
4: À la sortie, il tente de parler souveraineté, production industrielle, mais rapidement émergent les questions sur la crise des lycéens dans un département où 38 établissements sont fermés ce vendredi. Question pas vraiment du goût du candidat.
5: Je veux que vous me posiez des questions, même si c'est pas moi qui choisis vos questions, mais j'aimerais que vous me posiez des questions sur la révolution écologique, la révolution industrielle.
4: Alors il avance sa mesure phare, un leasing social à 100 euros par mois pour démocratiser la voiture électrique. Mais est-ce vraiment audible, vu le contexte ?
5: Évidemment, à chaque fois qu'on fait une visite, c'est percolé par l'actualité. Et là, c'est des sujets graves. Mais moi, je vais tous les jours vous parler d'écologie pendant cette campagne.
4: Aux côtés du candidat, l'écologiste Yannick Jadot approuve. Pour lui, parler écologie, c'est aussi répondre aux demandes des lycéens.
6: Offrir une planète habitable à la jeunesse et offrir des métiers à la jeunesse, des métiers qui font sens, c'est ça aussi notre projet.
4: Préparer l'avenir sans complètement oublier le présent. Retour express en région parisienne pour une réunion publique à une semaine du premier tour. Retour en voiture thermique.
2: Le premier tour de la primaire qui aura donc lieu les 9 et 10 octobre prochains. Football, Zinedine Zidane retrouve son jardin ce soir. Première au Stade de France pour Zizou, sélectionneur de l'équipe de France. Les Bleus disputent leur troisième match de Ligue des Nations. Ils affrontent l'Italie. Le début de la rencontre, c'est à 20h45. Et puis au cœur de cette longue trêve internationale, les joueurs du HAC ont fait carton plein ce midi en match amical. 6-1 contre Boulogne-sur-Mer, pensionnaire de Ligue 2. Triplé de Josh Maja.
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0: On regarde le foot ce soir.
2: Eh ben oui Annie, on regarde le foot.
0: Ben oui, voir Zidane exploser de joie quand il y a un but.
2: Espérons qu'il y en ait plein.
0: Mais oui.
2: Et on ne regarde pas sous un plaid parce qu'il fait quand même pas froid quoi.
0: Vous faites bien, vous regardez avec qui vous voulez, sous un plaid ou pas, vos soirées ne me regardent pas, mademoiselle. Non, c'est vrai qu'il fait, c'est la douceur.
2: Ah, voilà.
0: Demain matin, n'oubliez pas le plaid. Ça dépend si vous êtes accompagné ou pas. Alors, demain matin, il fait froid. C'est le début du week-end, excusez-nous. Hein, on se détend un peu, on en a besoin avec les infos. Donc, demain matin, effectivement, toujours de la fraîcheur. Entre 9 et 11 degrés au lever du jour. Dans l'après-midi, c'est la douceur. Entre 19 et 22 degrés. Nous aurons 19 à Dieppe, au Havre. 21 à Évreux, 22 à Rouen. Sous un ciel assez lumineux. Donc le soleil est souvent voilé, mais on sent qu'il n'est pas loin. L'après-midi est agréable. Et dimanche, on aura de belles éclaircies. Du beau temps qui se poursuit normalement jusqu'à au moins mercredi prochain. Sur les routes, un véhicule en panne sur l'autoroute A28. Et il est sur une voie de circulation, sur la voie de droite. Donc effectivement, ça coince un peu sur l'autoroute A28 en direction de Rouen, à la hauteur de Canongeville, au kilomètre 44. Et puis demain matin, au Havre, le pont 7 sur la zone industrielle sera fermée à la circulation de 7h à midi.
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0: Et le ciel a fait le Stade de France. Mylène Farmer sur Ici Normandie, désenchantée.

0: enchanté avec Mylène Farmer.
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0: Soirée avec nous. Bienvenue si vous nous rejoignez, si vous venez de monter dans la voiture pour entrer à la maison après votre journée de boulot ou après les courses par exemple. Dans un instant, viens, on bouge et on va bouger. On va bouger à Fécamp pour une vente aux enchères. Une vente aux enchères exceptionnelle et originale au profit d'une association qui héberge, d'une maison qui héberge des personnes en situation de handicap mental. On l'appelle d'ailleurs la maisonnée. Alors pourquoi originale? Parce que dans cette vente aux enchères, il y aura des lots assez traditionnels, mais d'exception quand même, de belles bouteilles de vin par exemple, mais aussi une vente aux enchères d'une après-midi à passer sur le bateau d'une navigatrice. Voilà, ce sera l'un des lots, entre guillemets, dans cette vente aux enchères. Donc, dans Viens, on bouge à Fécamp, le rendez-vous c'est le 8 octobre, mais on vous dit tout cela dans un instant, et on bouge aussi les mentalités pour lever le regard qu'on peut avoir sur le handicap. Rendez-vous juste après, Boulevard Désert, avec, j'ai envie de dire, c'est pas si difficile, plutôt que c'est pas si facile.
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1: C'est pas si facile, nouvelle chanson de Boulevard Désert. C'est notre rendez-vous. Viens, on bouge. Et ce soir, on bouge. On ira bouger du côté de Fécamp la semaine prochaine. Et on va surtout bouger les esprits, les mentalités et un peu le portefeuille. Avec nous, au bout du fil, Claire Michon. Bonsoir Claire.
2: Bonsoir.
1: Vous êtes la responsable de l'Arche du Havre. Alors, je vous laisse nous présenter l'Arche.
2: L'Arche au Havre, c'est une communauté qui a ouvert maintenant il y a un an et demi. On a un habitat inclusif pour des personnes avec un handicap mental. Et on est aussi une association qui propose et qui favorise les liens entre personnes avec un handicap et personnes qui n'ont pas de handicap. Nous recherchons vraiment à ce que les personnes en situation de handicap soient vraiment acteurs, aussi bien dans leur vie au quotidien au sein de la maisonnée et de notre association, mais aussi de favoriser leur insertion dans la cité, dans notre quartier et dans l'environnement local et municipal. C'est en étant en lien ensemble qu'on s'enrichit mutuellement et ça apporte beaucoup de choses d'être en lien tous ensemble et qu'on ait ou pas un handicap.
1: Oui, ça permet de changer les esprits, d'enlever des tabous. Alors cette maisonnée, comme vous l'appelez, il y a des personnes qui vivent, qui mangent, qui dorment, qui vivent là, dans cette maisonnée à l'Arche.
2: Alors oui, effectivement, concrètement, dans la maisonnée, on a 13 logements. On a en tout 10 personnes en situation de handicap, une personne âgée, un étudiant et une salariée qui de l'Arche qui a aussi son logement.
1: Alors, j'imagine, j'espère que vous avez des subventions d'État, mais ça ne suffit pas.
2: Effectivement, on est donc chacun est locataire de ce logement, donc ça c'est ce qui permet de au quotidien faire vivre, en tout cas faire tourner cette la maisonnée. Et après, le conseil départemental nous finance, nous aide à pouvoir animer cette vie ensemble, cette vie partagée.
1: Et il y aura justement, pour vous aider, il y aura une belle vente aux enchères, une vente aux enchères assez exceptionnelle. Ce sera le jeudi 8 octobre au Palais Bénédictine de Fécamp. Alors, c'est pas vous qui organisez, vous allez pouvoir bénéficier de ces quelques recettes, mais j'imagine que vous êtes intéressé à la vente. Apparemment, il y aura des lots exceptionnels, vous en savez plus ?
2: Alors effectivement, c'est une super soirée que la Fondation de l'Arche en France organise au profit, entre autres, donc des communautés de l'Arche en Normandie, donc entre autres l'Arche au Havre, pour laquelle, voilà, on espère que les recettes de cette soirée nous permettront d'avancer dans nos projets aussi futurs pour agrandir, avoir d'autres maisonnées. L'occasion de cette vente aux enchères, vraiment différents lots, aussi bien voilà des bouteilles de vin, des tableaux, mais également un certain nombre aussi de ce qu'on appelle d'expériences de rencontres, notamment avec des sportifs, mais aussi nos communautés. Entre autres, un des lots, ça sera un après-midi avec la navigatrice Sophie Faguet qui est en lien avec l'Arche et qui propose une après-midi commune avec des membres de l'Arche au Havre et elle-même.
1: D'accord. Donc ça veut dire que, alors là, c'est pas quelque chose qu'on va garder. Enfin, si, on le gardera en souvenir, mais on peut acheter aux enchères une après-midi avec une navigatrice.
2: Voilà, par exemple.
1: Donc le rendez-vous est noté, 18h, rendez-vous au Palais Bénédictine de Fécamp, qui est un endroit absolument magnifique. Merci beaucoup, Claire Michon. Merci. À bientôt.
2: Merci.

0: Super Trump avec Goodbye Stranger. Un joli programme à venir. Ah, on retrouvera Céline Dion avec une chanson que j'adore, Parler à mon père. On fera juste avant un point sur vos conditions de circulation à 18h30. Conditions de circulation en voiture et en train pour ce week-end. Et puis à 7h20, Patrice Gascoigne a un programme télé à vous proposer pour ce soir, pour ceux qui ne regardent pas le match de foot France-Italie. Oui, c'est ce soir, c'est au Stade de France, avec évidemment Zidane dans le costume de sélectionneur, beau costume noir qui lui va bien. Il y a quand même un joli clin d'œil de Zidane au Stade de France. Il a grandi à côté, à Saint-Denis, tout petit. Et qui ouvre le compteur des buts au Stade de France, le premier but marqué au Stade de France, eh ben c'était Zizou, il y a 28 ans. Voilà. Bon, ça c'est pour la petite histoire. 18h30, Benabar sur Ici Normandie dans 30 secondes.
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0: Un accident vient de nous être signalé sur la 150 en direction de Rouen à la hauteur de Ménil-Panneville. Au kilomètre 20, apparemment, un véhicule accidenté. Je n'ai pas plus d'infos, mais c'était à la hauteur de Ménil-Panneville sur la 150 en direction de Rouen. J'évoquais les trains tous les week-ends. Il y a des travaux sur les lignes normandes. Alors demain, samedi, toute la journée et dimanche jusqu'à 16h, la circulation est interrompue entre Rouen et Oissel. Le train Paris-Le Havre, eh bien, se fera par un itinéraire alternatif, ce qui allonge évidemment le temps de parcours de 35 minutes en moyenne. Et puis reprise du trafic normal à partir de dimanche 4 octobre, 16h.
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0: Vous reprendrez bien encore un peu de Céline quand même. Oh, surtout avec cette chanson, je la trouve tellement belle et parle à tellement de monde.

0: vous aussi. Et moi aussi. Parler à mon père, Céline Dion. Elle ne parle pas, elle chante, elle chantera ce soir. Nouveau concert ce soir ainsi que demain. Elle chante aussi tous les soirs. Alors, il y en a qui l'adorent, évidemment, c'est la majorité. Mais il y a des plaintes quand même de la part de ceux qui habitent juste à côté.
1: En vrai, c'est Jean-Jacques Goldman's Paume. Hein.
0: Si, si. Ça va, Céline ?
1: Moi, je suis là, on est...
0: Il faut arrêter d'embêter les voisins du Royal Monceau.
1: M'en fous les voisins, moi je suis là pour faire le show.
0: Oui, mais il y a des voisins qui se plaignent tous les soirs.
1: Fous, ils n'ont qu'à déménager.
0: Tous les soirs.
1: Venir me voir à la plénitude de Renault.
0: Tous les soirs, ils les entendent brailler, crier, chanter. C'est tous les soirs.
1: I'm alive.
0: Oui, c'est ça. Et ça chante aussi même quand elle n'est pas là. Donc, il paraît qu'il y a, un certain journaliste, Guillaume Durand, qui s'est plaint. Il habite à côté. Voilà. Faut pas habiter à quartier chic. Qu'est-ce que je voulais que je vous dise, moi?
1: Bon, Céline. Chante encore ce week-end.
0: Ben oui, je sais bien. Jusqu'au 17 octobre, hein. Donc, bien, après, ça reviendra, mais il faudra qu'elle change d'hôtel quand même.
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0: Bon, si vous n'aimez pas le foot, il y a autre chose ce soir à la télé. Et Patrice Gascoigne, vous nous proposez de tourner la roue sur M6, mais pas n'importe laquelle. La roue de la fortune.
4: Tout le monde ne résiste pas à la pression, même quand il s'agit de jouer à la célèbre roue de la fortune sur M6.
5: Arrêtez !
6: Les noces de praline !
5: Je vais mettre ma langue à la fourchée !
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4: Et oui, la langue peut fourcher rapidement quand on se retrouve à tourner la roue de la fortune et en même temps avouer que c'est ça qui est drôle, voir des personnalités paniquer à l'idée de ne pas trouver rapidement la réponse. Donc, préparez-vous ce soir sur M6 à tomber sur de nouveaux fous rires. Place à une émission spéciale célébrité du jeu La Roue de la Fortune. Qui dit émission spéciale dit horaire spécial à 21h10. Et pour Eric Antoine, le drôlissime animateur du jeu, eh bien une veste spéciale. Dites-moi, on en parle de ce look, Eric Antoine ?
7: On commence comme ça. On m'a dit pas le physique, pas les vêtements.
4: Pour cette nouvelle émission sur La Roue de la Fortune, est-ce qu'il y a un choix vestimentaire particulier ?
7: Non. Alors le plateau étant complètement noir, je m'harmonise au plateau. Tu vois, par exemple, le juste prix, tout est blanc, tout est lumineux, donc je vais péter toutes les couleurs. Là, je suis sur une base noire, si tu veux, avec toujours une petite veste colorée, mon petit œillet porte-bonheur. Voilà.
4: Du coup, votre rapport avec la roue, ça se passe comment?
7: Ça se passe super bien. Alors, ma roue s'appelle Caroline. Donc, il y a Caroline qui est la roue principale, hein, qui est un peu la bosse de toutes les roues. J'ai ma mini-roue à moi, qui a été créée, qui s'appelle Carolinette. Et il y a aussi la roue de la finale, qui s'appelle Roubert. Roubert, c'est un type que des cadeaux, des gains surréalistes. J'ai un très bon rapport avec ces trois roues, hein, qui sont délicieux, qui sont espiègles, parfois un peu pervers, avec des nouvelles cases, les hold-up, les échanges, enfin non pas hold-up c'est ancien, mais les échanges, les mini-roues, etc. Donc c'est drôle parce que la roue est un personnage à part entière, en effet. Elle fait évoluer le jeu dans un sens et puis dans l'autre, et elle change. Parfois elle est très amoureuse de certains candidats à qui elle donne beaucoup, et puis d'autres qu'elle déteste, qu'elle détruit psychologiquement. On a d'ailleurs une cellule d'aide psychologique pour les candidats détruits par Caroline.
4: Eric Antoine, qu'il ne faut pas toujours prendre au premier degré, mais dont l'humour fait mouche sur le plateau de La Roue de la Fortune, avec ce soir sur M6 une spéciale où des célébrités viennent jouer pour des associations. Vous retrouverez notamment Gilles Alma, Roselyne Bachelot, Marine Leonardi, Sophie Davant ou Arié Elmaleh.
0: Merci Patrice. Tous les soirs, les coulisses de la télé, 7h20, avec Patrice Escoing sur Ici Normandie. Ah, c'est une soirée, un week-end qui s'annonce bien, je trouve. En musique. On commence à tamiser les lumières. Je regarde dehors, à quelle heure ça se couche le soleil maintenant? Ah, on est en train d'éteindre les lumières du studio. Faut que je m'en aille. La femme de ménage va passer l'aspirateur. Ça fait du bruit. Hein. Il y a Bobby Zer, James Ingram. C'est n'importe quoi cette émission. Je sais pas à cause de qui.
8: C'est pas moi, j'ai rien.
0: Oui, c'est ça, c'est ça.
8: C'est pas moi.
0: Serge Bélivet, rendez-vous demain à 7h.
9: Ben, je dors là. Faut partir maintenant. Je vais faire mon lit.

0: James Ingram, Yann Mobizer sur Ici Normandie, et c'est l'heure de l'événement d'ici, des rendez-vous à ne pas manquer, avec toujours des spectacles à voir, à suivre, à écouter, et même peut-être à danser ce soir. Bonsoir Sylvain Geffroy.
1: Bonsoir Annie, bonsoir à tous.
0: Alors mardi et mercredi prochain au Rive Gauche de Saint-Étienne-du-Rouvray, Hip Hop Life. C'est le titre d'un spectacle de danse par la compagnie Acro Rap et le chorégraphe Kader Atoun. Et Sylvain, vous êtes avec le metteur en scène Mathieu Létuvé.
1: Bonjour Mathieu Létuvé.
2: Bonjour.
1: Vous qui êtes né en 73, vous connaissez parfaitement le dossier parce que vous êtes né un petit peu avec cette musique finalement, sans le savoir au départ.
2: Et effectivement, moi je l'ai connu, l'arrivée du hip-hop en France, j'étais tout gamin, mais on l'a connu avec Kader Atou, le chorégraphe avec qui je travaille. Et donc l'idée c'était de revenir comme ça sur vraiment le démarrage de cette contre-culture, sur quel terreau ça naît, dans quel contexte, voilà, dans le Bronx des années 70 à New York, et puis l'arrivée en France dans les années 80. Et effectivement, nous on l'a vécu. Et Kader Atou, bah, ça a décidé pour lui de sa carrière.
1: Donc dans ce spectacle, on danse bien sûr, on écoute de la musique, il y a aussi tout un côté visuel, parce que le rap c'est ça, hein, c'est dans nos oreilles, c'est dans nos baskets, et puis c'est sur nos murs, hein, le hip-hop en tout cas.
2: C'est la naissance d'une contre-culture qui vient des ghettos, des banlieues, donc derrière... Il y a un peu trois niveaux de récit et effectivement il y a toute la trajectoire de Kader Atou, donc l'histoire familiale, voilà, derrière c'est l'histoire de son père qui arrive d'Algérie, c'est l'histoire des banlieues, et puis au-delà du fond social, c'est toute la richesse esthétique de cette culture qui touche à la fois la musique, la danse, le graphe, donc ça part du graphe quand même, ça naît d'un point de vue esthétique au départ, hein, sur les murs de New York, et ben, des wagons de métro, enfin voilà, donc c'est vraiment un art qui naît dans la rue, mais qui débouche sur toute une variété de formes d'expression, quoi.
1: Comment est-ce que ça se traduit sur scène?
2: Il y a la musique qui est en live avec un musicien électro, Olivier Antoncic, avec qui on a déjà créé plusieurs spectacles, notamment Raging Bull qu'on avait créé en 2015 au Rive Gauche déjà, il y a 11 ans. Lui, il est effectivement aux platines en direct et à la musique électro voilà, pendant tout le spectacle. Il y a tout un travail visuel avec de la vidéo où effectivement on retraverse comme ça l'émergence du graphe, quoi, de l'apparition du graphe, et puis l'écriture du texte qui alors moi c'est un texte qui est il y a une dimension poétique, c'est pas, j'ai pas voulu aller franchement du côté du rap ou du slam puisque c'est pas mon univers, ça reste un texte récit théâtral, voilà, je suis plutôt dans une dimension de théâtre. Il y a un peu tous ces éléments là qui sont combinés comme dans les spectacles précédents qu'on a pu faire, Raging Bull, Melting 306, où voilà, je mélangeais déjà de la danse hip-hop avec du théâtre récit, de la vidéo, de la musique en live.
1: Voilà. Hip-hop live, c'est à découvrir donc les 6 et 7 octobre, 20h30 pour les deux représentations, c'est au Rive Gauche de Saint-Étienne-du-Rouvray. Merci beaucoup Mathieu Létuvé pour ces quelques
2: minutes. Merci.
0: Je veux vous voir rapper. Donc c'est mardi et mercredi prochain au Rive Gauche de Saint-Étienne-du-Rouvray, un spectacle qui reviendra en juin prochain et deviendra participatif avec des danseurs de l'agglo de Rouen. On aura évidemment l'occasion d'en reparler. Allez, petite question. Question gratuite, hein, y a pas de cadeau. 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Vous chantez, on la connaît par cœur. Rock voisine, Hélène sur Ici Normandie.

0: mine et tricheur. Marguerite, elle s'appelle Marguerite. Sa nouvelle chanson s'appelle justement un peu, beaucoup, passionnément. Non, un peu beaucoup, ça suffira. Et elle est l'invitée, elle sort son premier album aujourd'hui. Elle est l'invitée d'Émilie Mazoyer dans Décibel entre 19h et 20h. Souvenez-vous de J'aime les filles, les meufs. Marguerite, juste après les infos de 19h qui arrivent dans 4 minutes. Et pour nous y emmener, ce sera Gold avec Ville de Lumière sur ICI.
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0: Gold, ville de lumière. Je vous souhaite de passer une belle soirée, un bon week-end. C'était la journée du sourire aujourd'hui, mais c'est pas fini. Hein. Ça peut continuer demain, puis lundi aussi. En tout cas, lundi, je vous retrouve lundi.
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2: Les organisations lycéennes et étudiantes appellent à poursuivre leur mobilisation faute de mesures concrètes. Une déclaration à l'issue d'une réunion au ministère de l'Éducation nationale cet après-midi. 735 établissements ont été perturbés. Aujourd'hui, un chiffre en baisse de 30% des organisations qui se sont désolidarisées des violences qui émaillent les rassemblements de jeunes, comme ce matin à Belfort, où un commandant de police âgé d'une cinquantaine d'années qui intervenait a été roué de coups, Léonie Cornet.
3: C'est ce qu'on constate sur cette vidéo qui a fait le tour des réseaux sociaux. On y voit un policier roué de coups par un groupe de jeunes cagoulés, habillés en noir. L'agent est projeté au sol, puis frappé au visage à plusieurs reprises.
4: Des actes d'une violence inouïe qui ont été commis ce matin par un groupe d'individus.
3: Le procureur de la République de Belfort, Paul-Édouard Laloy.
4: Ce commandant de police s'est rapidement retrouvé encerclé par une horde d'individus particulièrement agressifs, véhéments à son encontre.
3: Pour l'heure, un seul individu a été interpellé et placé en garde à vue, poursuit le procureur.
4: Il s'agit d'un jeune homme âgé de 17 ans, domicilié sur le territoire de Belfort, lycéen dans l'établissement en question et qui n'a aucun antécédent judiciaire ni n'est absolument connu des services de police ou de gendarmerie.
3: Une enquête est ouverte par le parquet de Belfort pour tentative de meurtre sur personne dépositaire de l'autorité publique.
2: Et puis à l'issue de cette journée de réunion entre représentants lycéens et le ministre de l'Éducation nationale, Édouard Geoffrey annonce un plan d'action pour accélérer les remplacements des professeurs. Mais la journée de mobilisation de mardi prochain est donc maintenue. Le lycée Nelson Mandela de Nantes, incendié hier et dont les images en flammes ont fait le tour des réseaux sociaux, restera lui fermé jusqu'à la Toussaint. La région Pays de la Loire estime les travaux à 2 millions d'euros. Elle était très attendue par la famille de Delphine Ossagel, mais la journée a été frustrante dans l'affaire Cédric Jubilard. Une nouvelle reconstitution avait lieu dans le Tarn aujourd'hui. Nouvelle, car cet homme est accusé d'avoir tué sa femme, Delphine. Il a dissimulé son corps en décembre 2020 et il a finalement avoué l'avoir tué cet été. Mais il n'a toujours pas livré toute sa vérité. Aurélien Tirard, vous êtes sur place à Cagnac-les-Mines.
5: Pendant cette reconstitution menée au pas de course, Cédric Jubilard aura livré sa version des faits. Il aura montré comment, dans la maison du couple, il a, selon lui, étranglé sa femme. Geste reproduit sur une gendarme de même corpulence que sa femme, avant de transporter le corps, puis de l'enterrer dans un champ 10 kilomètres plus loin. Autant de gestes réalisés minute après minute qui ne convainquent pas Laurent Boguet, avocat des enfants du couple.
6: Quand on dit la vérité, on dit la vraie vérité. On ne dit pas une vérité utilitaire. C'est ça qui me frustre, parce que moi, après, je rendais compte à des enfants qui, à l'issue de cet acte, ne viendront pas avec de nouvelles vérités. Il faudra encore une fois attendre patiemment le temps du procès pour peut-être d'ailleurs s'apercevoir qu'on a progresser à minima et qu'on n'ira pas bien au-delà.
5: Cela ne colle pas, ajoutent d'autres avocats de proches de la victime. Toute cette reconstitution a été photographiée, les clichés serviront lors du prochain procès. Avec en toile de fond cette question, Cédric Jubilard a-t-il prémédité son geste? A-t-il assassiné sa femme? Ce sera à un nouveau jury populaire de trancher la question.
2: On passe au sport, on se rappelle de ce Zizou président projeté sur l'Arc de Triomphe, c'était en 1998, mais c'était en fait hier. Dans le monde du sport, l'aura de Zinedine Zidane n'a pas faibli. Valentin Plat, bonsoir.
7: Bonsoir.
2: Vous êtes au Stade de France pour assister à ce retour tant attendu de Zidane sur la pelouse, où 20 ans, plus tôt, même encore plus, parce que 20 ans c'est la fin de sa carrière, mais 98 c'est encore plus tôt, il avait trouvé le chemin des filets et on était devenu champion du monde. Le sélectionneur qui retrouve l'Italie ce soir est forcément très attendu par le public.
7: Eh oui, premier rendez-vous pour Zinedine Zidane sur le sol français en tant que sélectionneur des Bleus. Vous l'avez dit, le Stade de France, forcément, ça nous parle, mais ça lui parle aussi. 98, et cette Coupe du Monde soulevée, son doublé face au Brésil, qu'on soit fan de foot ou non, c'est ici que la légende de Zizou est née. Et puis jusqu'en 2006, vous avez parlé de cette date, son dernier match en bleu, c'était pas au Stade de France, mais c'était face à l'Italie, donc tout un symbole pour cette soirée, ce troisième match de Ligue des Nations qui attend le sélectionneur des Bleus et ses joueurs. Ce premier en tant que sélectionneur, donc sur le sol français, dans un stade français. Personne ne voulait manquer ça, personne ne voulait manquer cette soirée. Le Stade de France, ça a plein à craquer. 80 000 places vendues très très rapidement pour assister justement à cette rencontre, à ce match.
2: Merci France-Italie, beaucoup Valentin Plan. On vous retrouvera ce soir sur ici.fr.
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9: Le week-end se poursuit sous le soleil, souvent voileux, mais l'ambiance est lumineuse, avec parfois même de belles éclaircies. Tant mieux pour le repos dominical, malheureusement pour ceux qui travaillent la terre, pas de pluie à l'horizon pour le moment. Les températures, même scénario, demain et les jours qui suivent, de la fraîcheur le matin, de la douceur l'après-midi. 8-11 degrés demain au lever du jour, de 19 à 22 degrés dans l'après-midi, de l'intérieur des terres jusqu'au littoral. Passez un bon week-end et une belle soirée avec des cibles.
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10: Salut à toutes, salut à tous et bienvenue sur votre radio. Ici, c'est Décibel et c'est parti pour une petite heure en direct autour de l'actualité musicale. L'anniversaire de Sting, un petit blind test autour des chansons qui parlent de fleurs et puis un coup de cœur, aujourd'hui un groupe de rock qu'on aime beaucoup qui s'appelle Métro Verlaine. L'actu musicale de ce vendredi 2 octobre, c'est aussi le jour de la sortie du premier album de Marguerite.
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10: Un an après son premier EP, Grandir, 2 ans après la Starac, quasiment jour pour jour, Marguerite nous enchante avec un premier album qui s'appelle Guérir. Et elle vient fêter la sortie de ce disque ce soir dans Décibel. L'album de Marguerite qui sera à gagner au Blind Test. Donc n'hésitez pas à vous inscrire dès maintenant pour jouer avec nous tout à l'heure. Le thème du Blind Test, donc les chansons fleuries, comme Marguerite évidemment. Le numéro du standard 0810 055 056 0810 055 056. Alexandra est au standard ce soir. Venez jouer, on va s'amuser. Mais pour le moment, on va vous parler de ce qui se passe en Angleterre. Ça va très mal. Ce pays est nul à l'Eurovision. Ils sont bons dans plein de choses, ils sont nuls à l'Eurovision, à tel point que le Parlement anglais a décidé d'ouvrir une enquête. Voilà, la commission parlementaire qui déclare « Nous voulons déterminer si nos piètres résultats sont dus à un mauvais choix de chanson, à une prestation médiocre ou à toute autre chose ». Alors bon, on a l'air de rigoler comme ça, mais il se trouve que les Anglais s'affolent un petit peu parce que la dernière fois qu'ils ont gagné l'Eurovision, c'était il y a 50 ans. Non, 30 ans. Nous, ça va faire 50. On bouge pas un sourcil, ça va, nous on gère. Mais eux, voilà, ça fait 30 ans, ils commencent à paniquer. Alors je me suis dit, regardons dans les archives. Et effectivement, la dernière fois que les Anglais ont gagné, c'était en 1997, mais ils avaient envoyé un vrai groupe aussi. C'est peut-être ça juste la clé du truc, c'est prendre des vrais gens qui chantent des vraies chansons, un vrai groupe quoi. Le groupe en question, c'était Katrina and the Waves. En 97, ils avaient gagné l'Eurovision pour l'Angleterre avec une chanson qui s'appelle Love Shine a Light. Mais c'est pas celle-là qu'on va écouter ce soir. Parce qu'ils ont un tube bien plus gros que normalement vous connaissez par cœur. On teste. Bah oui, dans la vidéo de Maman ici bébé, ne serait-ce que ça. Walking on Sunshine, Catherine.

0: Waves, Walking on Sunshine. Ça, c'est leur gros tube de 85, Katrina and the Waves. Donc, le dernier groupe gagnant de l'Eurovision pour l'Angleterre, qui lance donc une commission parlementaire pour comprendre pourquoi ils ont été 6 fois derniers depuis 2003. C'est vrai que c'est la loose, hein, quand même, l'Angleterre à l'Eurovision. Ils ont eu 2 fois 0 point. Bisous, l'Angleterre. Bisous.
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0: Avant d'accueillir Marguerite pour fêter ensemble la sortie de son nouvel album, il est temps, les amis, de vous livrer notre coup de cœur. Il s'agit d'un groupe de rock français qui s'appelle Métro Verlaine. Ils sortent eux aussi aujourd'hui leur album qui s'appelle Rodéorama. Métro Verlaine, c'est un duo. Il y a Axel à la guitare et Raphaël au chant. Et la chanson Rodéo, comme son nom l'indique, va vous emmener en voyage, loin, au pays des cow-boys, où parfois les Indiens gagnent, et ça, ça fait plaisir. Métro Verlaine, ils ont joué partout en France, vous les avez peut-être croisés, les Anglais aussi les aiment bien. Purée, ils vont peut-être finir à l'Eurovision pour l'Angleterre, allez savoir. Non, on se les garde pour nous. Métro Verlaine, la tournée est en cours, en première partie de Temples, ils seront dimanche soir à Strasbourg.

0: groupe Métro Verlaine, la chanson Rodeo et l'album Rodeorama. La tournée donc en première partie Temples, c'est dimanche prochain le 11 octobre à Strasbourg et puis Reims, Lille, Paris, ce sera le Trianon le 17 octobre. Rendez-vous aussi à Lyon le 19 octobre et puis à nouveau à Paris, mais cette fois-ci pas en première partie, c'est leur concert à eux au festival Les Femmes S'en Mêlent, samedi 14 novembre pour retrouver Métro Verlaine. Restez dans le coin les amis, il est 19h15 et Marguerite arrive.
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2: Deux ans après la Starac, quasiment jour pour jour, un an après le premier EP, Grandir, Marguerite sort aujourd'hui son premier album, Guérir. Bonsoir Marguerite.
3: Bonsoir Émilie, ça
2: félicitations. Bah oui, ça va, parce que qu'est-ce qu'il est beau cet album.
3: Merci.
2: Oh là là, Grandir et un an après, Guérir. Alors c'est drôle, ça m'a fait penser aux deux premiers albums de Miossec. Ça s'appelait Boire et Baiser. C'est pas le même genre de diptyque.
3: Deux salles, deux ambiances.
2: Ouais, mais c'est intéressant parce qu'on se dit, ça veut dire que quand même les deux, ils sont un petit peu liés.
3: Oui, c'est comme un diptyque un petit peu, je crois. C'est le constat que j'ai fait assez rapidement. Je pense que le verbe d'action, il permet vraiment plein de choses. Et c'est cette liberté-là que j'aime bien avec les verbes d'action en titre des disques.
2: Alors, la chanson qui a porté le premier EP, donc on la chante depuis un an, elle est devenue un hymne.
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2: tête. Un hymne que vous avez pu, Marguerite, tester en festival cet été. Petite archive du Festival des Solidarités à Namur en Belgique.
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2: Je n'ai pas entendu ça depuis Balance ton quoi d'Angèle. Donc en 2018, ça commence à dater. Ça fait quoi ça?
3: Ça donne vraiment des frissons. C'est épidermique pour moi. Ouais. Vraiment, ces moments-là, ils sont fous. Ça me réveille. C'est vivifiant. Ouais. Et c'est bouleversant en fait, d'autant que quand on a l'image aussi, moi je vois dans mes concerts, c'est beaucoup de jeunes femmes, beaucoup aussi de jeunes hommes et de jeunes enfants qui crient ces paroles-là avec leurs parents. C'est intergénérationnel au final, beaucoup plus qu'on ne le croit ce morceau, et ça me donne beaucoup d'espoir.
2: Oui,
3: de voir tant de générations chanter ces paroles-là, célébrer la pensée féministe, la pensée queer, c'est vraiment très très touchant pour moi.
2: C'est beau et à la fois, je m'imagine, et en écoutant votre album, j'ai un peu l'impression que j'ai raison, mais vous allez me dire, qu'il y a chez vous un sens de la responsabilité de ce que vous racontez. Alors, c'est pas pour dire que les autres artistes sont des gros inconscients, c'est pas ça que je dis. Je dis que chez vous, par exemple, une chanson comme Cartable, vous pensez à une frange de votre public qui a peut-être besoin d'entendre ce genre d'expérience.
3: Pas tout de suite, en fait. Non. Très souvent, ça part vraiment de l'intimité et de choses qui sont comme des petit truc que j'ai en moi où je sens que il y a plein de choses à dire, que c'est comme un petit socle duquel je peux partir pour déployer vraiment quelque chose et raconter un bout de moi avec de la profondeur. Mais c'est vrai que je fais toujours attention à chaque mot parce que j'ai besoin que tout ce que je dis soit très juste et dans le mille de exactement, j'ai pile poil toujours en tête la sensation exacte, la place du frisson de chaque phrase que j'ai besoin d'avoir. Et très souvent, enfin là, je me rends compte que ce travail-là, il permet vraiment de tirer l'intime vers l'universel et de... Parce que si moi, je frissonne quand je dis que je suis pile poil dans l'alignement des mots que je chante, forcément, ça tape dans le mille des gens qui se reconnaissent aussi. Ouais. Et en fait, c'est ça un peu qui se passe. Et par exemple, Cartable, j'avais pas réalisé la portée que ce titre il pouvait avoir. Je reçois beaucoup de messages. Encore avant d'entrer dans le studio, je recevais un message de quelqu'un qui me disait qu'il intervenait dans des écoles pour faire de la prévention contre le harcèlement, etc. Et qu'il y avait des élèves qui fredonnaient le titre quoi, pendant ces interventions. Voilà. Et c'est assez bouleversant. Moi, je pensais pas que ça irait jusque-là.
2: Cartable, qui est évidemment en bonne place dans Guérir, l'album de Marguerite.

0: Est-ce qu'on se défait de ce qui pèse sur le dos? Est-ce qu'on guérit un jour de son enfance, de son adolescence?
1: Je pense que c'est jamais fini. J'ai l'impression qu'on porte, tous nos chagrins d'enfant un peu toute notre vie. Mais par contre, il y a, je crois, plein de micro ou maxi moments de lumière qui permettent de les apaiser un peu ou de leur donner une autre perspective.
0: Vous êtes connectée à votre enfant intérieur, à votre ado intérieur?
1: Oui, je l'étais pas tant que ça avant, mais c'est vrai que faire mon premier EP grandir, ça m'a vraiment permis de plonger là-dedans. J'ai rouvert beaucoup de carnets et je pensais jamais les relire un jour. Enfin, voilà. Donc et puis je me suis rendu compte qu'il y avait beaucoup de matière là-dedans. De m'y reconnecter, je me suis rendu compte que ça permettait vraiment, enfin, poser son regard d'adulte sur ça. C'est dans une démarche, en tout cas, de bienveillance envers soi-même et de création aussi. Enfin, c'est ça la guérison. Enfin, en tout cas, je trouve que donner une forme matérielle, artistique à un truc qu'on considère comme une femme, qu'on considère comme belle, à des certaines douleurs, certaines questions, ben ça les soigne un petit peu, ou en tout cas, ça permet de vivre avec un petit peu mieux, de se sentir moins seule.
0: Et vous, les amis, visiblement, vous avez très envie de guérir avec Marguerite, puisque la chanson qu'on va écouter maintenant, un peu, beaucoup, et première de tous les top nouveautés là en ce moment, c'est un carton.

0: aujourd'hui.
1: Il y a l'album de Marguerite. Guérir, ça y est, il est sorti. Alors guérir, oui, mais jusqu'à un certain point, parce que quand tout va trop bien, quand on est guéri de tout, Marguerite, on écrit sur quoi ?
2: Bonne question. Je suis dans la mouise. Je n'ai plus de. J'ai tout mis dans l'album.
1: C'est vrai, plus trop mal. Mais non, il y en a toujours.
2: Bien sûr, et puis surtout, on n'est vraiment jamais complètement guéri. Je crois que c'est vraiment un chemin qui dure toute la vie. Et j'ai l'impression que justement, moi là, le fait d'avoir sorti l'album, ça a ouvert plein de portes. Ouais. Je suis en mode bon, alors ça, c'est déposé. Maintenant, on va prendre ces dossiers-là. Hop, hop, hop, hop, hop. C'est vraiment une manière de faire. Donc, c'est un diptyque pour l'instant. Peut-être qu'il faudra faire un triptyque pour.
0: C'est ça. Alors, je suis contente que vous employiez le mot chemin parce que je trouve que le disque en lui-même, les 11 chansons, c'est un chemin et c'est plutôt bien vu, si vous avez le temps, les amis à la maison, de l'écouter dans l'ordre. Parce qu'il y a des chansons qui se parlent entre elles. Il y a par exemple, alors, Moleskine. Alors là, on est sur un gros dossier.

0: c'est le doute, la chanson vraiment du doute. C'est dingue que vous arriviez à partager ça et à le rendre un peu dansant. En fait, là, vous êtes dans le mal à ce moment-là.
1: Dans le mal de ouf. En fait, cette chanson, elle arrive vraiment au moment où je suis en résidence pour créer l'album et que je suis dans une espèce de c'est le soir et je suis en mode mais j'ai rien, je suis vide, j'ai rien, je suis stressée.
0: Vous avez douté de vous ?
1: J'ai douté de moi, j'ai douté de tout, j'étais dans un... Et moi, ça m'arrive très souvent, cette espèce de vertige profond. Je me sens au-dessus d'un gouffre et je suis en mode tout se dérobe sous mes pieds. Je flotte dans un univers de néant, vraiment, le truc hyper deep. Et c'était dur. Et j'étais avec Vinci et François-Henri, avec qui on a fait l'album. Et Vinci, il me dit, mais meuf, genre... Vas-y, on fait la chanson sur ça, du coup, c'est ok, genre on y va, on fonce. Et il avait raison, mais du coup, je me suis dit, du coup, il faut la faire un peu badass, genre comme si c'était stylé même d'être un peu dans cette espèce d'angoisse. Ouais. Et en fait, je trouve ça cool parce que du coup, maintenant, quand j'angoisse, je me dis, c'est pas grave, c'est un peu badass en fait, peut-être.
0: Et puis juste après, dans le disque, il y a la chanson qui répond, parce qu'en vrai, Marguerite, c'est la bosse.

0: Alors ça, c'est un mantra. Est-ce qu'il y a des moments où vous y croyez vraiment? Peut-être quand vous montez sur scène ou des moments comme ça?
1: Mais totalement, totalement. Il y a des moments où je m'y crois. C'est même peut-être fake it till you make it un peu cette chanson. C'est-à-dire que j'aime bien me dire que les chansons, c'est des petits talismans aussi. Ouais. Et que bah, c'est un talisman qu'on peut invoquer dès que besoin. Voilà. Et la bosse, bah, je pense que moi, j'en ai souvent besoin. Je pense que quand on est une femme, on a plus besoin probablement que quand on est un homme. Et y a plein de situations où j'ai envie que de dire voilà, là, c'est mon corps, c'est mes choix, je fonce, c'est moi qui décide en fait. Et je trouve ça cool. Et c'est ça qui est important aussi, je crois, pour moi de raconter, c'est qu'on peut être complètement Moleskine et complètement la bosse à des moments hyper différents de sa vie, que tout ça c'est hyper fluide, hyper mouvant. Et c'est un album que j'ai vu vraiment en mouvement aussi, parce que il y a un jour où on croit qu'on a tout gagné sur son histoire et puis le lendemain on a l'impression que c'est pas du tout le cas, et c'est d'accepter ça aussi, de célébrer ses forces, d'accepter ses failles, et c'est vraiment cette dualité que je trouve hyper intéressante.
2: Et c'est ça, guérir aussi. Marguerite est l'invitée ce soir de Décibel. Son premier album est dispo et la tournée commence au mois de novembre. Je vous dis tout dans quelques secondes, à tout de suite.
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2: Quasiment jour pour jour, un an après la sortie de son premier EP, Grandir, Marguerite sort aujourd'hui son premier album, Guérir. Félicitations, Marguerite. Et nous, on chante.
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2: Cette année, elle a été, j'imagine, évidemment beaucoup consacrée à la création de cet album-là. Vous en retirez quoi de cette expérience? Alors déjà, vous en tirez un album, donc voilà, quoi qu'il arrive, vous avez bien fait. Mais est-ce que, pour plagier le nom de votre premier EP aussi, ça vous a fait grandir de faire un premier album?
1: Mais totalement, et j'ai même l'impression, moi, que je l'entends dans ma voix, par exemple, dans l'album.
2: Ah ouais.
1: J'ai l'impression qu'elle a mûri, que ma manière de poser ma voix, d'aller chercher des endroits de ma voix, d'en assumer certains aussi, dans cet album, ça va vraiment plus loin que dans l'EP. Je pense que...
2: Il y a aussi une tournée qui vous a poussé à ça.
1: Complètement,
2: hein.
1: Ah ouais. C'est certain. Et je pense que d'être dans le moment où aussi ben, je suis en train de défendre, grandir, mais en même temps je crée, guérir, et tout ça se répond, tout ça ouais, se s'entremêle, et oui, je me sens vraiment plus grande et avec beaucoup plus d'expérience qu'avant.
2: La tournée, je le disais, qui commence au mois de novembre, et alors il y a quand même un phénomène pour les dates parisiennes, hein. Le 4 décembre, Paris, l'Olympia, c'est complet. On rajoute le 5 décembre, Paris, l'Olympia, c'est complet.
1: Oupsi.
2: Donc, 28 mai 2027, Paris, Zénith.
1: Ouais.
2: Premier Zénith l'année prochaine. C'est trop bien.
1: Ouais, c'est trop bien. J'essaye de pas y penser parce que je suis déjà tellement stressée pour les Olympias. Je me dis, si en plus je commence à me mettre le. Donc, pour le moment, le Zénith, c'est comme s'il n'existait pas.
2: D'accord. Bon. Il existe, et grouillez-vous, parce que si ça se remplit aussi vite que les Olympias, il n'y en aura pas pour tout le monde. Donc voilà, je le dis, mais Marguerite n'entend pas. Mais grouillez-vous aussi pour le Zénith, donc le 28 mai 2027 à Paris. Et sinon, donc au mois de novembre, Saint-Lô, Lorient, Saint-Malo, Angers, Nantes, Reims, Lille, Grenoble, Lyon et Clermont-Ferrand.
0: Ça, c'est au mois de décembre. Et puis après, ça, c'est reparti au mois de janvier. Porto Vecchio, Bastia, Strasbourg, Bordeaux, Toulouse, Nancy, Dijon. Toujours un petit tour aussi en Belgique, en Suisse. Enfin, voilà, toute
1: et au Luxembourg, cette fois.
0: Oui, Luxembourg, dites donc, le 14 janvier.
1: Dingue.
0: Ouais, fou. Février, ça sera Brest, Rennes et La Roche-sur-Yon. Mois de mars, à Olivet, Marseille, Nîmes, Le Mans, La Rochelle. Et donc, attention, Marguerite, bouchez vos oreilles. 28 mai 2027, Paris, le Zénith. Mais on n'en parle pas. Passons plutôt au questionnaire des choix cornéliens. Marguerite, attention, si vous deviez changer de fleur pour une journée, préférez vous appeler Rose, comme dans Titanic, ou Iris, comme la réalisatrice de l'émission?
1: Iris.
0: Ah, elle a gagné.
2: Elle est contente.
0: Pour le même nombre de spectateurs, Marguerite, vous préférez faire 40 Olympias ou un Stade de France?
1: 40 Olympias, à 1000%. En plus, moi, je viens du théâtre, donc faire 40 dates, quoi, c'est, ouais, c'est un rêve.
0: Travailler en famille ou compartimenter?
1: Ben, travailler en famille et compartimenter. Moi, je travaille en famille, je travaille avec mon frère, et mais on compartimente, on fait attention.
0: Vous parlez pas boulot tout le temps.
1: Voilà, c'est ça. On
0: à Noël. De...
2: voilà, faut faire gaffe.
1: La première année, c'était compliqué de faire autrement, mais là, on essaie de mettre en place des rituels qui séparent bien les deux.
0: Le date parfait. Plutôt classique, resto, ciné, ou alors un truc d'aventure, saut en parachute, rando, escalade.
1: Rando, escalade, pardon, c'est grave pas mon truc. Moi, j'adore être dans un lit avec de la nourriture.
0: Ah, c'est bien ça.
1: Et regarder quelque chose, par exemple. Ça, je trouve ça super.
0: Pas voilà. Mal. Est-ce que, comme Ariel, la petite sirène, vous donneriez votre voix à Ursula par amour?
1: Ma voix, c'est dur à donner quand
0: ouais,
1: même.
0: Hein.
1: Non, je garde ma voix, Après, du raison. Coup, je peux plus dire je t'aime si j'ai plus ma voix.
0: Non, c'est le problème de la petite sirène.
1: Bah ouais, c'est ça.
0: La pauvre.
1: Je la garde.
0: Vous préférez que la personne qui partage votre vie vous appelle ma femme, ma meuf ou ma compagne?
1: Ma femme, ma meuf, ouais. Compagne, c'est un peu...
0: C'est hyper angoissant.
1: Ouais, un peu. Hein.
0: Oui, j'avoue.
1: Concubine, tout ça.
0: Ça c'est compliqué. Enfin, attention, attention. Dans le club du mono sourcil, vous invitez qui tout de suite? Noël Gallagher, Eric Cantona, Emmanuel Chin ou Frida Kahlo?
1: Ma Frida Kahlo direct.
0: Elle est dans l'album. On l'écoute.
1: Oui.
0: Frida. C'est sûr. Guérir. Le premier album de Marguerite.

0: Frida sur le nouvel album de Margaret, le premier album qui s'appelle Guérir. Alors on pourrait parler effectivement d'épilation sourcils, mais moi j'aimerais qu'on parle surtout des guitares sur cette chanson. Non mais pardon, mais en fait vous êtes une rockeuse.
1: Je suis une rockstar.
0: Mais c'est trop bien, ça vous va très très bien.
1: Merci.
0: Comment vous avez choisi là ces guitares? Racontez-moi, parce que alors évidemment vous n'avez pas l'âge, mais je vous le dis, ça me rappelle beaucoup plein de trucs très cool que j'écoutais dans les années 90.
1: Ça me fait plaisir.
0: Voilà.
1: Et ben je pense que déjà sur cet album, les guitares, elles, j'ai voulu qu'elles soient plus présentes parce que pour moi, elles ramènent une chaleur, elles ramènent un truc et qui est, je pense, primordial avec la thématique que j'ai choisie. Il fallait pas un album trop froid non plus. Donc ça, pour moi, c'était important, et puis de ramener des influences anglo-saxonnes qui avaient beaucoup moins dans l'EP et que moi, bah voilà, j'adore. J'ai grandi avec les Arctic Monkeys et les Strokes et tout. Et donc voilà, donc j'en avais vraiment besoin. Et puis cette chanson, on l'a composée avec Prat, qui est aussi guitariste sur ma tournée, directrice musicale, et elle, ben voilà, elle est guitariste, donc forcément, on a composé les accords à la guitare, et puis en fait, très vite, on s'est dit, il faut en faire un truc complètement un peu californien surf.
0: Ouais, ça vous va super bien. Vraiment, là, on est sur quelque chose. Maintenant, pour revenir sur la thématique, donc de l'apparence physique de ces fameux sourcils, je les aime, je les aime pas, les gens donnent leur avis, trouvent que, etc., il y a un rapport au corps qui est quand même hyper intéressant dans l'album, plus qu'une remarque qu'on peut vous faire sur vos sourcils ou pas. C'est la chanson Mon ventre.

0: Mon ventre, c'est une lettre que vous écrivez à votre ventre. Mmh. On dit que c'est le deuxième cerveau, le ventre. Vous confirmez ?
1: Je confirme. Je crois que c'est vraiment une partie du corps qui est le réceptacle de tellement de choses et qui nous envoie aussi beaucoup de messages.
0: Surtout quand on est une femme.
1: Ouais. Surtout quand on est une femme et c'est une partie du corps. Quand on est une femme, on subit aussi le fait que la société a tendance à se l'approprier et à décider ce qu'on devrait en faire à notre place. Et cette partie du corps qui m'envoie tellement de messages depuis toujours et qui est le réceptacle aussi de pas mal de souffrances, notamment je pense genre aux douleurs de règles, des trucs comme ça. Enfin voilà, c'est quelque chose qui est tellement présent et qui est présent en fait ben toute l'année pour nous,
2: toute la vie
1: on a ce parcours et ce dialogue permanent avec notre corps et notre ventre en tant que femme, et j'avais envie de lui envoyer un message en retour, et je crois que c'est ça la guérison aussi, c'est se réapproprier aussi ces parties là de notre corps. Et moi j'avais envie de reprendre en main le discours que je pouvais tenir à propos de mon corps et puis de lui parler, de choisir ce que je pouvais lui dire et aussi ben de renouer un lien de soin avec lui. Enfin, cette chanson, elle me procure aussi vraiment cette sensation-là.
0: Oui, il y a une grande douceur.
1: Ouais, totalement. Et un espèce de lui parler comme on dirait un enfant, t'inquiète pas, tout va aller. Je t'aime, même si parfois c'est dur, etc. Et voilà, ça m'a fait beaucoup de bien d'écrire cette chanson.
0: Alors, et d'autant plus que vous êtes une chanteuse, et on vous dit parfois, il faut chanter avec son ventre. C'est vrai, ça aussi.
1: Ouais, donc, bien sûr.
0: C'est votre partenaire de carrière, quoi.
1: C'est une caisse de résonance, ouais, évidemment. Oui. C'est un outil très, très important et c'est vraiment un endroit qu'on doit vraiment travailler en tant que chanteuse, en tant qu'artiste. Et voilà, donc et en plus, c'est le morceau le plus difficile à chanter. Donc, vraiment, j'ai fait, et c'est quand je parlais tout à l'heure d'emmener ma voix dans un endroit différent et tout. Il y a une voix de tête qui est, je suis dans le studio, je suis là, comme ça. Mais non, mais c'était vraiment un trop beau challenge et au final, j'ai adoré enregistrer cette chanson et j'ai hâte de la chanter en live.
0: Un très beau moment de l'album, Guérir. Vous allez l'aimer. Si vous voulez me faire plaisir, écoutez-le dans l'ordre parce qu'il y a un chemin quand même dans cet album de Marguerite. Félicitations. Il me reste 30 secondes, mais quand même, je vais essayer de gratter l'info. On vous voit au cinéma bientôt ou pas? Parce qu'il y a des rumeurs, il y a des trucs qu'on ne sait pas. On sait que vous êtes comédienne.
1: Pas,
0: vous
1: sûr.
0: Savez le faire, mais est-ce que vous allez le faire?
1: Alors, je compte bien le faire et j'espère que ça va arriver le plus vite possible. En tout cas, j'ai tourné un petit peu dans un film. Vraiment, c'est une scène et demie, mais vraiment, c'était trop fun. Ouais. Je ne sais pas quand il sort le film encore. Ah, bon. Voilà. Et en plus, ça se trouve, je vais être coupée au montage, on ne sait pas. Moi, je suis contente de ce que j'ai fait, donc on verra, mais non, mais voilà. En tout cas, j'ai pas plus d'infos que ça, mais c'est évidemment un projet en cours.
0: Et je vous annonce, réalisateur et réalisatrice qui écoutez l'émission, que de toute façon, le carnet de balles de Marguerite est bien rempli, au moins jusqu'au... N'écoutez pas Marguerite. Jusqu'au 28 mai 2027, Marguerite. Paris, le Zénith, son premier Zénith. Merci beaucoup d'être venue nous voir.
1: Merci beaucoup.
0: À très bientôt. Guérir est disponible.
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7: Nous partirons. 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
8: 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Parler de...
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0: partiront. Klemt, un coup de cœur ici même.
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2: Et c'est l'heure de jouer au blind test puisque une marguerite vient de quitter le studio. Nous jouons avec des chansons qui parlent de fleurs et c'est Guérir, l'album de Marguerite qui est à gagner. Ce soir, je vous présente pour jouer avec nous Katharina, bonsoir.
3: Bonsoir.
2: Bienvenue sur Ici, comment
3: merci
2: ça va
3: beaucoup.
2: Katharina?
3: Ça va très bien, ça va.
2: Bon, enchantée que nous jouions ensemble ce soir. Il y a aussi Romain avec nous. Salut Romain.
4: Bonsoir Émilie.
2: Comment ça va Romain?
4: Très bien, flippé parce que j'ai toujours voulu jouer à ce blind test et que j'y suis enfin.
2: Oui.
4: Donc, je suis totalement flippé, mais ça va.
2: Mais ça va très bien se passer Romain. En plus le cadeau, ça c'est l'avantage ici. Nous on est du tout cuit, c'est gagné d'avance, tout le monde gagne. Donc Romain et Katharina, vous pourrez dire que vous avez gagné au blind test de Décibel, l'album de Marguerite. On vous en envoie à chacun un exemplaire immédiatement. Donc, quoi qu'il arrive, Romain, tout va bien se passer.
4: Super.
2: Bon, maintenant, c'est vrai que une fois qu'on a gagné, c'est bien quand même de jouer un petit peu. Les chansons donc parlent de fleurs et nous, on cherche les interprètes de ces chansons. Il y a un peu toutes les époques, un peu tous les styles. Et Romain ou Katharina, dès que vous avez la réponse, il faut donner votre prénom pour prendre la main, c'est l'équivalent du buzzer, mais voilà, on n'a pas de buzzer à distance. Et ensuite, vous proposez une réponse et on vérifie ensemble si c'est la bonne, d'accord?
3: Ok.
2: Très bien, aucun suspense donc, puisque tout le monde a gagné. Juste le plaisir de jouer ensemble avec des chansons fleuries. Et c'est parti, première chanson, dites-moi, qui chante ça? Dire pour le moment, elle ne chante pas. Eh bien, dans 5 secondes, vous entendrez sa voix. Et son cœur, brisé de chez brisé. Crac.
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4: Romain.
2: Romain.
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2: Vita.

0: à fleur de toi. On est obligé de... On a les poings serrés. Mais oui, fleur.
1: Bien joué.
0: Romain vient de piger le concept. J'adore. Bonsoir Romain, comment ça va? Bienvenue. Bienvenue.
1: Non, c'est juste que je ne comprenais pas justement d'où venait l'accélère dans l'histoire, voyez-vous.
0: Elle est là, à fleur de toi. Mais c'est vrai que c'est pas... Oui, c'est pas une chanson où on s'offre des bouquets de fleurs. Voilà. Là, on est d'accord. Oui, oui, c'est vrai. C'est vrai. Mais ça s'appelle à fleur de toi. Katharina et Romain, êtes-vous prêts pour la deuxième chanson fleurie?

0: Belle beauté, 1968, Dalida qui chantait Le temps des fleurs. Romain l'a trouvé en premier, mais Katharina l'a trouvé aussi. Et donc, puisque c'est moi l'arbitre, mais oui, je suis arbitre, tout à fait, juge arbitre. Je vais me donner un diplôme dans 2 secondes. Je mets aussi un point à Katharina. Voilà.
1: Ah, merci, c'est gentil. J'avais pas entendu Romain, c'est pour ça, désolé.
0: Mais oui, un point pour Katharina, 2 pour Romain. Et une dernière chanson de fleurs, attention, in English.
2: Romain.
0: Oh là là.

0: bravo. Oui, là, j'avoue.
1: La génération Miley Cyrus, Anna Montana, quoi.
0: Ah, bah oui, évidemment.
1: Bah oui.
0: Bon, bah, Romain, c'était parfait. Les trois à la suite. Si on était dans Question pour un champion, j'offrirais à Romain une encyclopédie sur les chamois. Heureusement. Bah oui, les trois à la suite.
1: L'album de Marguerite.
0: Et ben voilà, ça sera l'album de Marguerite. Romain et Katharina ont bien choisi leur endroit pour jouer. Merci à tous les deux, je vous embrasse.
2: Merci beaucoup, merci. Avec plaisir. Bonne soirée. À
0: la prochaine. Bye bye. Merci beaucoup. Et puis, forcément, quand on parle de fleurs et de chansons, on a notre petit Laurent Voulzy qui débarque avec Le pouvoir des fleurs, une chanson qui donne de l'élan et qui nous fait croire à des lendemains meilleurs. C'est ce que je vous souhaite, les amis. Voici Voulzy.

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Qu'est-ce qu'elle est belle cette chanson. Laurent Voulzy est en tournée, une trentaine de dates à venir. Il sera dimanche soir à Vittel. Rendez-vous ensuite la semaine prochaine au Zénith de Caen et puis Strasbourg.

0: Strasbourg, Châlons-en-Champagne, Troyes, Lille, Rennes. Rendez-vous aussi à Montpellier au mois de novembre ou encore à Marseille, à Béziers, à Périgueux, Agen, Bayonne au mois de décembre, Arcachon aussi et Toulouse. Bref, si vous le pouvez, ne ratez pas les concerts de Laurent Voulzy, c'est du bonheur.
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0: Et on termine comme d'hab avec l'anniversaire du jour. C'est l'anniversaire de Sting. Aujourd'hui, il a 75 ans. Sting a donc le même âge que Jean-Jacques Goldman, Phil Collins, Gilbert Montagnier, Gérard Jugnot et Jean-Luc Mélenchon. Chacun sa route, chacun son chemin, chacun sa routine beauté.

0: Only the Police, le groupe de Sting en 1978. Sting, 75 ans aujourd'hui. Allez, décibels, c'est terminé pour ce soir. Je remercie l'équipe de l'émission. Il y avait Kinan Lageli, Alexandra Sackberg, Iris Guitoni, Thierry Beaufat, Thomas de Moll, Mélodie Chaïb. Et pour la dernière fois en studio avec nous ce soir, Emma Quenardel qui part rejoindre les Vénards de Ici Champagne à Reims. Merci pour tout, Emma. Et merci à vous, les amis, d'avoir écouté l'émission.
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0: Demain à 19h dans Décibel, les chansons préférées d'un des héros de notre enfance, Jackie, du Jackie Show. Il est 20h, bisous.
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5: Bonsoir à tous et bienvenue pour ce nouveau rendez-vous de Y'a pas que Paris dans la vie. J'espère que vous avez passé une bonne journée. Chaque soir, on se retrouve, vous voyez, il est 20h, on y est, avec une belle promesse, celle d'une balade qui va nous conduire une fois encore aux quatre coins de l'Hexagone. À travers vos initiatives en région, nous irons ce soir à Angers découvrir un savoir-faire ancestral en découvrant des couteaux artisanaux de qualité. On ira dans le sud, ce début d'automne, en nous demandant ce que devient la cigale après l'été. Et puis nous avons notre invité. Un haut fonctionnaire territorial, géographe de formation. Il fera une grande partie de sa carrière dans l'administration publique, le développement territorial. Il s'investit tout au long de sa vie de manière croissante dans le monde associatif et la protection animale. Il est président depuis juin dernier de la SPA. C'est avec beaucoup de plaisir que je reçois un homme engagé qui aime l'environnement, le patrimoine. Jacques Gauchy est avec vous jusqu'à 21h. Bonsoir, monsieur le président de la SPA.
6: Bonsoir.
5: Société protectrice des animaux, est-il encore utile de le rappeler? Oui, parce qu'il y a toujours des campagnes de sensibilisation, c'est toujours important, et on en parlera en fin d'émission, pour évoquer évidemment toutes vos actions. On a trouvé que votre parcours, comme tous les parcours de nos invités, est atypique et surtout inspirant. C'est aussi pour ça qu'on a souhaité vous inviter à ce voyage. On y va?
6: On y va.
5: Vous êtes prêts? Je sais pas, vous regardez souvent dans les albums photos? Vous êtes du genre, Jacques Gauchy, aller droit devant sans vraiment regarder un peu derrière?
6: Alors, les deux à la fois, on est tous nostalgie de quelque chose. Mais quand, et j'ai coutume de dire, quand je reçois, quand je vois des élus avec lesquels nous avons pu avoir par le passé des difficultés de relationnel au niveau donc de refuge ou d'autre chose, je leur dis, j'ai un excellent ami préfet qui avait coutume de dire, quand je conduis le char de l'État, je ne regarde pas dans le rétroviseur. Donc moi, sans prétention, je ne conduis pas de char, mais je conduis l'autobus de la SPA, et c'est vrai que j'ai tendance à regarder plutôt devant que derrière.
5: Votre parcours, il démarre à Alès, alors un peu par hasard, c'est la région Occitanie. Je dis par hasard parce que je crois que c'était votre papa qui travaillait là-bas à ce moment-là.
6: Alors,
5: des pharmaciens.
6: Alors mon père a ouvert sa première pharmacie à Salindre, un petit village à côté d'Alès, et donc c'est totalement par hasard que je suis né dans le Gard.
5: Mais vous y vivez ou vous n'allez pas y rester très longtemps?
6: Alors j'y reste, je pense, un an et demi.
5: Vous n'avez pas de souvenir.
6: Aucun.
5: C'est un lieu. Vous y retournez aujourd'hui, c'est un lieu qui a une importance, c'est malgré tout un ancrage, c'est là où vous êtes né.
6: J'aime bien ce département, il y a de magnifiques paysages, j'aime bien quand je me déplace et que je retourne dans le sud-est, où on verra après que j'ai quand même pas mal œuvré. J'aime bien ne pas prendre les grands axes, et j'aime bien descendre par la route des Gorges de la Visse, qui est un endroit absolument magnifique.
5: Bon, Alès et le Fort Vauban, c'est la cathédrale Saint-Jean-Baptiste, c'est la région Occitanie, on ne va pas non plus s'y arrêter pour l'instant, même si ça reste l'ancrage puisque vous y êtes né. Mais très vite, vous allez grandir à Paris. Votre école primaire, votre collège, votre lycée, j'imagine, tout se fait sur Paris même.
6: Alors tout se fait à Paris. D'abord l'école communale de la rue de l'avenue de Bouvines, près de la Nation, parce que l'appartement familial était là. Et ensuite on déménage, on va à rue Belgrand. Et en fait, moi je n'ai pas connu le collège puisque j'étais tout de suite de la 6e à terminale au lycée Voltaire.
5: Alors certes Paris, mais vous savez qu'on essaye de s'éloigner de Paris. Il y a un lieu qui vous a particulièrement marqué, qui vous marque encore aujourd'hui, on va le comprendre, puisque vous allez aussi grandir là-bas, c'est dans l'Aveyron. Voilà, c'est une région qui va énormément compter, parce que je crois que vous aviez des grands-parents, tout simplement, qui étaient là-bas à ce moment-là.
6: Alors, du côté de mon père, mon grand-père est d'Ajac, ma grand-mère d'une commune du Tarn-et-Garonne qui jouxte Najac, qui s'appelle Ginals.
5: Ok.
6: Et j'ai passé toutes mes vacances scolaires donc à Najac.
5: Alors Najac, parlons de Najac. On est non loin de Villefranche-sur-Ouergue. J'ai regardé selon le dernier recensement 770 habitants en 2023. C'est tout petit.
6: C'est petit. C'est une petite commune peu peuplée mais très grande en superficie, puisqu'il y a eu dans les années 60 de mémoire une jonction entre la commune de Villers et celle de Najac. Donc le territoire est très grand.
5: Quelle carte postale tout de suite? Vous me parlez de Najac, vous m'envoyez une carte postale. Quelles sont les images que l'on voit?
6: Alors l'essentiel de Najac, et c'est ce qui ressort régulièrement, c'est le château féodal, ouais, qui je crois figurait sur un des livres d'histoire géo de la classe de 3e ou de 4e il y a quelques années. La page de garde, carrément.
5: D'accord. Alors, il y a ce château, il y a la porte de la ville, qui est la porte de la Pique, si je ne me trompe pas. Le pont Saint-Blaise et la maison des gouverneurs.
6: Oui.
5: Du gouverneur ou des gouverneurs, ce sont peut-être plusieurs.
6: C'est du gouverneur.
5: Du gouverneur. Ça, ce sont quelques endroits comme ça, marquant un Najac. Mais côté saveur, est-ce que c'est le gâteau à la broche qui remonte, là?
6: Pas du tout. Pas du tout. Le gâteau emblématique de Najac, c'est ce qu'on appelle la fouasse.
5: Et la fouasse, oui.
6: Qui est fréquente dans d'autres communes de l'Aveyron. Mais la fouasse de Najac est particulière. Elle est levée. Elle a le goût de la fleur d'oranger. Et il y a dedans des fruits confits.
5: Et puis, il y a cette astète najacois, qui est une longe de porc farcie, vous connaissez bien sûr, d'un filet mignon persillé roulé dans une crépine rôtie.
6: Exactement.
5: Waouh.
6: Vous savez, je pense qu'il y a très peu de villages qui ont un plat.
5: Mais oui.
6: Un plat. En général, c'est une région, c'est une micro-région, une plus grande région. Et c'est vrai que Najac, on ne sait pas pourquoi, mais c'est que à Najac que l'on fait l'astète.
5: Ouais. Alain Perfit, qui est né à Najac.
6: Oui. Ses parents étaient instituteurs laïcs à Najac.
5: D'accord.
6: Il y est né, il y est resté jusqu'à l'âge de 6 ou 7 ans, peut-être un peu plus. Et je me souviens de ma voisine, Paulette Tourette, je pense que ce sera un plaisir à la famille
5: Tourette. Bien sûr, c'est toujours bien de citer les gens.
6: Que je la cite, qui se souvenait avoir promené donc Alain Perfit sur un âne dans le village pour s'occuper de lui.
5: Bon, alors c'est un environnement particulier, avec la nature, les forêts. Et alors ça, vous adorez, puisque effectivement, Jagoschi, vous y passez toutes vos vacances scolaires. Il paraît que vous êtes un inconditionnel, et on va découvrir plus tard que l'univers forestier fera partie de votre vie. Les champignons, vous êtes capable de faire une omelette avec des champignons de toutes les couleurs.
6: Exactement, exactement. Oui, parce qu'en fait, vous savez, les pharmaciens sont censés connaître très bien les champignons. Et en fait, c'est une légende, parce que dans les études de pharmacie qui durent 5 ans, la mycologie, c'est environ même pas un trimestre. Donc le pharmacien apprend par cœur. Mais certains pharmaciens, comme mon père, se passionnaient pour la mycologie. Il faisait partie du club des mycologues pharmaciens. Et donc, je l'ai accompagné dans les problèmes écologiques, et puis bien sûr à Najac, et il m'a appris à reconnaître des champignons de toutes les couleurs, par exemple me disant que voilà, les champignons violets sont tous bons, il n'y a pas un seul qui est mauvais, donc, et puis il y a les russules charbonnières, les verdâtres, voilà.
5: Vous y construisez des cabanes, vous grimpez dans les châtaigniers, vous avez de la chance parce que vous construisez des cabanes grâce à votre grande-tante qui tenait une quincaillerie, quoi, et qui vous filait des clous, des marteaux, je ne sais pas, pour fabriquer vos cabanes dans les arbres.
6: Tout à fait, c'était la sœur de mon grand-père, qui avait une quincaillerie donc en face du kiosque donc de Najac, et qui bien sûr parmi tout ce qu'elle vendait il y avait des clous, et c'était pratique d'avoir à disposition des clous charpentes pour construire une cabane avec des planches, c'est en hauteur surtout.
5: Alors Jacques Gauchy, président de la SPA, merci d'être encore une fois notre invité. On est dans l'environnement, on va y rester avec Benoît Prospero dans la Revue des Merveilles. On va s'intéresser aujourd'hui à une révélation étonnante, figurez-vous, sur la cigale.
7: Et vous savez, on a toutes et tous appris que...
8: La cigale ayant chanté tout l'été...
7: se trouva fort dépourvue quand la bise fut venue, nous dit la fable de La Fontaine. Mais est-ce que c'est vrai? Que devient la cigale après l'été? Ici Garlozère avec Pascal Dardy de l'association La Cicindelle va tout nous expliquer. Alors d'abord, à quoi ressemble la première partie de la vie de la cigale, qui à ce moment-là s'appelle une nymphe?
9: Donc la cigale, en fait, ce qu'il faut savoir, c'est qu'elle passe 4 ans sous terre et elle se nourrit de la sève des racines des arbres. Elle pompe avec leur trompe et elle vit pendant 4 ans sous terre.
7: Donc ça, c'est la première partie de sa vie, généralement 4 ans sous terre donc. Et qu'est-ce qui se passe pour cette nymphe, appelons-la comme ça, ensuite?
9: Et au bout de 4 ans, à partir du début de l'été, elle commence à remonter en surface. Elle grimpe sur les troncs d'arbres et elle mue. et elle se transforme en cigale.
7: Et donc, voilà les cigales sur les arbres. À ce propos, est-ce que vous savez à partir de quelle température une cigale chante ? Bon, ben, on vous le dit, dès que la température dépasse les 20 degrés. Et donc, à ce moment-là, il se passe quoi ?
9: Les mâles vont chanter pour attirer les femelles.
7: Ah oui, parce que petite précision, chez les cigales, il n'y a que la cigale mâle qui chante, ou plus exactement, qui symbolise. C'est comme ça qu'on dit. Pourquoi ? Eh ben, pour attirer les femelles, donc. Et ainsi, les cigales mâles et femelles vont s'accoupler. Et que vont faire les femelles quelques jours, semaines après l'accouplement ?
9: Les femelles vont faire une incision avec un genre de petite tarière qu'elles ont au bout de l'abdomen. Elles pondent leurs œufs dans des tiges de plantes sèches et après, elles vont mourir.
7: Ah ben oui, pardon, on ne vous avait pas prévenu. Ah ben oui, après 4 ans sous terre plus un été à chanter, les cigales disparaissent. Donc non, les cigales ne se trouvent pas fort dépourvues quand la bise fut venue, tout simplement parce qu'elles ne sont plus de ce monde. Mais elles ont quand même alors pris le temps de s'accoupler et de pondre leurs œufs.
9: Et ces œufs qui vont éclore, et il y a des petites larves qui vont sortir de ces tiges sèches, qui vont tomber sur le sol et qui vont creuser le sol et qui vont mener leur vie larvaire souterraine.
7: Et nous voici de retour sous terre, donc, pendant plusieurs années, et la boucle est bouclée. Et ça, c'est une merveille. Ah, et comme il nous reste une seconde, sachez que la cigale est l'insecte le plus bruyant du monde. Comme ça, vous savez. Merci Pascal Nardi de l'association La Cicindelle et merci ici Garlozère.
5: Merci Benoît Prospero. C'est pas à vous, Jacques Auchy, que je vais apprendre que les cigales font du bruit. Vous, qui, on le découvrira, connaissez bien le Mont Ventoux, le Vaucluse, le Sud. Et voilà, c'est un bruit qui vous parle, ça, les cigales, qui vous, tout de suite vous envoie vers quelque chose, vers un ailleurs.
10: Tout à fait. Mon passage assez long dans le Vaucluse m'a effectivement me revient pour ce bruit qui est caractéristique,
5: ouais.
10: Où ce sont, je crois, leurs écailles qu'elles frottent, qu'elles secouent, qui font que ça fait ce son tellement agréable et tellement reposant, en fait.
5: Évidemment, c'est vrai. Jacques Gauchy est votre invité ce soir. Jusqu'à 21h, il est président de la SPA. Il retrace les mécanismes, finalement, de son parcours, de sa construction. Il est avec vous jusqu'à 21h dans Y'a pas que Paris, dans la vie.
2: Jusqu'à 21h.
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5: Who's That Girl et Cécilie Madonna, sur Ici.

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2: Et ce soir, je reçois Jacques Gauchin, notre invité, votre invité, engagé de longue date dans la cause animale. Il est secrétaire de l'association Les Chats Libres de Najac, dans l'Aveyron, dont on parle depuis 20 ans. On va en reparler d'ailleurs, membre du conseil d'administration de la SPA en 2023. Il en est aujourd'hui le président, docteur en géographie. On voyage donc avec lui ce soir. Vous avez laissé dans les arbres de Najac, suspendu aux cabanes de votre enfance, grâce à cette tente, cette grande tente quincaillère, un environnement forestier important pour vous. Vous avez aussi une enfance dans le Doubs, à un moment donné. Vous allez du côté de Besançon, vous y passez du temps là-bas?
3: Un petit peu. En fait, mon père est d'origine, par ses parents, aveyronnais et dernier garonnais, mais ma mère est du Doubs. Donc c'est vrai que ça fait un peu une diagonale, hein. Ça fait très très loin. Et donc c'est vrai que j'ai eu passé de temps en temps des vacances donc sur le plateau au-dessus du Doubs, entre Besançon et Baume-les-Dames.
2: C'est les grands sapins.
3: Alors ce sont des grands sapins, ce sont des territoires qui sont magnifiques, et puis où il peut faire très froid et où il peut aussi tomber beaucoup de neige. Et bon, ce sont de beaux endroits, avec aussi des spécialités culinaires qui sont particulièrement agréables.
2: Ça, on en parle. Plus on avance dans le temps et plus on s'approche de 21h pour passer à table, on parlera de votre carte culinaire. Alors, vous avez eu des chats et deux chiens dans votre jeunesse. Voilà, les chats vous fascinent. Et c'est vrai qu'à Najac, dont nous avons parlé, gamin, vous aimiez soigner les chats, vous les ramassiez, vous les apportiez chez des gens pour les faire soigner?
3: Bien sûr. Quand on est enfant, quand on voit ces chatons qui sont souvent livrés eux-mêmes, voilà, pourquoi la mère n'est plus là, elle est disparue. Et c'est vrai que on se dit, il faut faire quelque chose, il faut trouver des gens qui pourraient les prendre en charge et les amener un peu plus loin.
2: Alors, on va reparler de ces chats, parce que ça compte évidemment pour vous. Vous poursuivez vos études à l'adolescence à Paris, puisque vous vivez à Paris. On parle beaucoup de Najac. Je rappelle que c'est votre maison familiale, en tous les cas, que ce sont vos vacances scolaires. Je ne sais pas si vous avez une idée de ce que vous voulez faire au moment de l'adolescence. En tous les cas, vous pensez à faire la fête. Et vous avez bien raison. C'est aussi là-bas que vous découvrez, dans le Tarn-et-Garonne, à une quarantaine de kilomètres de Najac, l'épopée des boîtes de nuit, quoi, hein, des discothèques, comme on dit.
3: Alors, tout à fait. Mais avec des amis que j'avais à l'époque, on fréquentait à la fois les bals musettes des villages, mais également les boîtes. Et c'est vrai que souvent, il y avait une en particulier, quand on en partait, il était les 3-4 heures du matin, et on connaissait donc une sorte de guinguette qui était au bord de l'Aveyron, sur la commune de Saint-Antonin-le-Bleuval, et on avait l'habitude d'y aller, et donc la patronne nous faisait une soupe à l'oignon.
2: Et comment elle s'appelait cette boîte? C'est le Galaxy ou c'est encore une autre?
3: C'était le Galaxy à cette fin.
2: Et ça n'existe plus aujourd'hui?
3: Alors, quand on passe devant, on voit encore le bâtiment, mais il ne s'y passe plus rien.
2: Mais vous alliez aussi à la limite du Quercy, du Rouergue à la Poutre?
3: Oui, tout à fait.
2: Ça, c'est une autre discothèque?
3: C'était une discothèque, oui.
2: Ben oui, j'ai identifié tout ça, voilà, avec ces bords de guinguette, vous l'avez évoqué. Les premiers boulots, il y a le castrage de maïs, assez logique, hein, quand on vit dans un milieu rural comme ça, à la ferme. Vous avez fait ça un été, ou peut-être plusieurs, je sais pas.
3: Plusieurs. J'avais un ami qui était donc fermier, hein. Il était donc pas propriétaire, mais il était fermier. C'était sur la commune de Najac, dans le hameau de Saltes, et il fallait à une certaine période, pendant 3-4 jours, ce qu'on appelle castrage les maïs, à savoir, il fallait, donc on avait tous les bras en l'air, il fallait enlever donc les pointes des maïs pour pas qu'ils s'auto-fécondent entre eux, c'est pas une maïs de contrat, il fallait que ça soit effectivement des maïs d'une graine particulière, quoi.
2: Jacques Gauchy, vous intéressez à la géographie, vous allez entreprendre des études et vous allez devenir un docteur en géographie. Quand on est docteur en géographie, ça veut dire qu'on connaît le monde par cœur, la France par cœur, les régions par cœur? Pas du tout.
3: Alors, c'est vrai que je pense que j'ai une bonne connaissance des départements français.
2: J'imagine.
3: Mais pas du tout. On commence toujours par la géographie physique et puis on s'oriente vers la géographie humaine qui moi m'a plus intéressé. Mais dans la géographie physique, on fait aussi de la géologie. Donc voilà, c'est assez varié. Mon intérêt pour la géologie et la minéralogie s'explique aussi parce que Najac est ce qu'on appelle sur la faille de Villefranche de Rouergue, une faille géologique très importante, où d'un côté nous avons des terrains primaires, à côté des terrains secondaires.
2: Mais c'est aussi cet environnement familial gamin qui quelque part vous a façonné, vous a construit pour arriver peut-être à ce type d'études, je ne sais pas.
3: Sans doute.
2: Il y a forcément une résonance, une correspondance.
3: Sans doute.
2: C'est évident. Vous allez faire votre carrière à l'université Paris 7, puis vous avez une belle opportunité, vous allez rejoindre le secrétariat d'État au département et territoire d'Outre-mer. Ça, c'est encore une belle aventure et une autre carte postale pour vous.
3: Oui, parce que j'avais donc 28 ans, et quand à 28 ans, on vous dit tu es responsable de la sphère anti-Guyane et les affaires économiques, et qu'on vous envoie donc deux fois par an en mission, c'est une belle opportunité pour découvrir l'outre-mer.
2: La Guadeloupe.
3: Guadeloupe, Martinique, Guyane.
2: Alors parlez-moi peut-être quelques cartes postales de ces lieux, quel est celui qui vous a le plus marqué?
3: Alors, je veux pas dire que j'ai préféré, parce que ça va vexer, ça va déplaire, marquer. c'est peut-être la Martinique, parce que il y a ce volcan qui est assez impressionnant, qui a fait des ravages, qui a fait des dégâts considérables, qui occupe une grosse partie donc de l'île. Et en tant que géographe, géologue, c'est vrai que moi ça m'a marqué, et je me souviens d'avoir eu du temps libre et de partir à pied, de remonter carrément jusqu'en haut, et en montant des ruisseaux, des sources chaudes, on ramasse une mangue mûre, on la mange avec un plaisir incommensurable.
2: Jacques Gauchy, votre parcours se poursuit dans la fonction publique territoriale, notamment en Île-de-France. Vous avez découvert les Îles-de-France, vous revenez cette fois en Île-de-France, sans faire de jeu de mots, et vous allez travailler pour les services de la ville de Sénart, c'est en Essonne. Pour ceux qui ne connaissent pas l'Essonne, c'est le 91, Sénart est une ville marquante, intéressante, vous avez appris ici, passé quelques années, en tous les cas y travailler.
3: Oui, tout à fait. C'est ce qu'on appelait les villes nouvelles. Donc l'idée de Gaulle et de l'ouvrier, donc c'est pas récent, c'était déconcentrer donc Paris, et de Gaulle et de l'ouvrier prennent l'hélicoptère, survolent l'Île-de-France et disent voilà, là on va mettre une ville nouvelle, et c'était associé à ce qu'on appelait une opération d'intérêt national. L'État achète les terres, met à disposition des collectivités qui ensuite bâtissent dessus des villes nouvelles, des lycées, des collèges, etc. Donc
2: Jacques Gauchy, on voit à quel point vous entreprenez petit à petit, comment vous progressez dans votre carrière. Et nous aussi, on entreprend chaque soir avec la complicité des locales du réseau ici. Et pour acheter un couteau de qualité, vous pouvez, figurez-vous, aller dans la capitale de la coutellerie à Thiers, dans le Puy-de-Dôme. On s'est dit que l'Aveyron, c'était pas loin d'ailleurs de la région Auvergne. Mais on n'est pas obligé d'aller à Thiers. Partout en France, il y a aussi des couteliers qui entreprennent. Reportage avec Catherine Quicandon.
4: À Angers, dans le Maine-et-Loire, on a le couteau le plus aiguisé du tiroir.
5: Brutus, cesse de jouer avec ce couteau, tu finiras par blesser quelqu'un.
4: Bienvenue à la coutellerie du Maine-en-Joux. Depuis 2012, Antoine Faucheux et son équipe perpétuent un savoir-faire artisanal.
6: Un couteau de qualité fabriqué par un artisan. On propose un service, nos couteaux, on les affûte gratuitement à vie.
4: Ah oui, quand même. 5 gammes de couteaux vous sont proposées. Les manches sont en bois naturel récupéré. Pas d'abattage d'arbres pour la production, ça c'est bien. Vous avez le choix entre 70 essences qui proviennent à 98% de la région à moins de 50 km. C'est bien, ça aussi. Et pour la lame, différents aciers également. Acier carbone, acier inoxydable et acier damas. Dans certains cas, Antoine crée des couteaux ultra personnalisés avec un modèle unique.
6: Pour un chef 2 étoiles qui s'appelle Christophe Heck et à Blois, il a dessiné et créé une gamme de couteaux. Son poisson, il est pêché par un pêcheur dans la Loire. Et le manche qu'on utilise sur le couteau, c'est des morceaux d'anciens bateaux.
4: Pour Antoine, un couteau, ce n'est pas juste un couteau, c'est aussi un peu d'histoire et de souvenirs familiaux.
6: Mon grand-père avait toujours son couteau sur lui, dans sa poche, il mangeait toujours avec son couteau, et puis quand il fermait son couteau, ça veut dire que le repas était terminé, il fallait se lever de table, retourner travailler, enfin voilà, on entend plein d'histoires comme ça. Aujourd'hui, tout le monde a chez soi, quand on ouvre son tiroir, des dizaines de couteaux dans les tiroirs pour manger, pour cuisiner, pour machin, des couteaux qui coupent pas, et en fait, on en rachète.
4: Et oui, parce que comme dirait ma mère, ça peut toujours servir. Cet ancien infirmier ne fait pas que des couteaux, environ 2500 par an. Il propose aussi des stages pour fabriquer soi-même son couteau.
6: Ils vont de 1 heure à 2 jours. Plus c'est court, plus nous on a préparé le couteau, et plus sur 2 jours on n'a absolument rien préparé. C'est vraiment, là c'est la création pure.
4: Et des visites pour découvrir le métier de coutelier.
6: C'est atypique, ça fait rêver. La coutellerie, c'est un métier un peu fantasmagorique. On s'imagine toujours plein de choses. Le feu, l'acier, le tablier en cuir, le charbon sur la tête.
4: Plus d'infos pour acheter un couteau, dont un kit de fabrication de couteaux à la maison, sur coutellerie-du-maine-anjou.com et dans les 2 boutiques, une à Angers et l'autre à Château-Gontier. Merci à ICI Mayenne pour cette idée qui a du tranchant. Ici, ça entreprend dans le Maine-et-Loire avec la coutellerie du Maine-Anjou pour des couteaux de fou.
2: Ben j'adore l'idée que ce soit un reportage tranchant. Merci Catherine Quicandon, Jacques Gauchy. Vous avez envie de réagir sur les couteaux. Couteau de l'Aïeul ?
3: Bien sûr. Le couteau de l'Aïeul qui est emblématique du département, qui a une forme très particulière. Il y a eu donc pas mal de bouquins qui ont été écrits là-dessus. Et moi, quand on va aux champignons, c'est bien agréable de pouvoir couper le bas du champignon, le nettoyer un petit peu avec son couteau de l'aïeul. Mais ce que je fais, c'est qu'en fait, j'achète souvent des couteaux en pièces détachées et je les fais moi-même. Et j'ai commencé par faire avec une manche en bois et après j'ai continué avec des manches en pierre. En polissant la pierre, je l'ai fait en serpentine, je l'ai fait en schiste, je l'ai fait en calcaire. Wow.
2: Restez avec nous et qu'on a encore plein de choses à se dire. On va parler de votre investissement qui vous emmène à devenir conseiller adjoint au maire de votre commune de l'Aveyron, de Najac. Vous aimez les gens et le territoire. Jacques Gauchy, vous êtes président de SPA aujourd'hui. On ira dans le sud aussi. Vous avez joué une fonction importante au niveau des territoires. Vous êtes notre invité jusqu'à 21h ce soir sur ICI.
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2: Avec une des toutes nouvelles chansons de Florent Pagny, Le braquage des sentiments sur ICI.

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1: Serge Baillivet.
3: 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Des actions à Dieppe ce samedi 3 octobre pour le match de championnat du FC Dieppe face au Pays de Valois. L'entrée sera gratuite pour toutes les femmes et des baptêmes en alpine sont proposés demain de 10h à 12h30 et de 13h30 à 17h au départ de l'hôtel Mercure pour 5€. Sans oublier dimanche, un concert au casino avec les acteurs télé. C'est à partir de 14h, tarif 20€.
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4: Avec mon invité Jacques Gauchy, docteur en géographie, né à Alès un peu par hasard, il va grandir à Paris, passer ses vacances dans l'Aveyron, à Najac. Après une carrière dans la fonction publique, il est aujourd'hui pleinement investi depuis juin dernier dans ses activités de président de la SPA dont nous allons parler avant 21h. Bon, j'oublie pas que votre parcours nous permet aussi de découvrir votre ascension, vos motivations. Vous avez, durant plusieurs années, je crois que c'est 8 ans, dirigé l'action économique en région méditerranéenne.
5: Alors tout à fait, c'était au Conseil Général du Vaucluse, un département avec, comme on en évoquait, entre le Mont Ventoux, le Luberon et les Monts de Vaucluse.
4: Alors je m'arrête 2 secondes, vous devenez amoureux du Mont Ventoux, vous êtes fasciné en tous les cas par ces 1800 mètres de hauteur sur la vallée du Rhône.
5: 1812 mètres.
4: M'avez eu, mais en même temps vous êtes docteur en géographie, je pouvais pas lutter. J'ai l'impression que vous avez envie de m'en parler de ce Mont Ventoux.
5: Oui, c'est vrai qu'il est assez fascinant. On l'appelle le Giron de Provence. Il domine largement donc la plaine du Comtat. Et c'est vrai que, comme on dit toujours en géographie, l'altitude compense la latitude. C'est une région méditerranéenne, chaude et sèche. Eh bien, le Ventoux dit le contraire parce que la face nord, c'est une face avec une vision alpine où le temps peut changer très très vite. Je me souviens être monté au Ventoux pour des raisons professionnelles.
4: Et je crois que c'est 1812 mètres.
5: 812 mètres. J'ai retenu. Voilà. Et en vent de redescendre, dans une tempête de neige, ouais. Et c'était au mois d'avril.
4: Ah oui, quand même, effectivement. Ouais. Le Comtat venaissin, je crois, hein, c'est ça,
5: c'est ça.
4: Qui est là-bas. Alors vous découvrez peut-être également les Bouches-du-Rhône, j'imagine, puisqu'on parle de Méditerranée, les Alpes-de-Haute-Provence, enfin plusieurs de départements, plusieurs coins de France.
5: Oui, parce que dans les fonctions que j'occupe à ce moment-là, ça s'appelait un secrétaire général, c'était pas un directeur général, d'un syndicat mixte, c'est une collectivité qui regroupe départements, communes, syndicats de communes, et éventuellement dans les parcs du Luberon également.
4: On avait 130, hein.
5: 135.
4: Ah, vous me pigez sur tous les chiffres. Ah, c'est votre côté professeur. Je vais pas avoir une bonne note 100, à la fin.
5: 135.
4: Et
5: le sujet forêt méditerranéenne m'amenait à avoir des contacts, bien sûr, avec des départements méditerranéens voisins, comme le Var, les Bouches-du-Rhône, les Alpes-Maritimes, bien sûr.
4: Oui, et alors vous faisiez, je crois que vous travailliez à ce moment-là dans le but, était la défense de Fraye contre les incendies.
5: Tout à fait.
4: Je vous imagine sensible à ce qui s'est passé cet été aussi, en Gironde.
5: Bah, évidemment, quand on voit que les feux partent du bord de la route bêtement par une cigarette et les conséquences que ça peut avoir, ça brûle des dizaines de milliers d'hectares, c'est impressionnant. Donc le but c'était ça, c'était de faire en sorte que y ait une bande de débroussaillement le long de chaque côté des routes, ou alors du pôle léopard, on appelle des taches de végétation et puis des taches nues, ouais. Pour éviter cette propagation du feu.
4: Il y avait une fédération nationale des communes forestières. On retourne dans la forêt.
5: Tout à fait.
4: Vous avez fait des choses avec eux aussi.
5: Oui, j'en ai fait beaucoup de choses avec eux. C'est une fédération nationale dont le siège est à Paris et regroupe tous les maires forestiers de France. C'est une belle fédération et c'était l'occasion de connaître des régions françaises forestières que je ne connaissais pas forcément, comme l'Alsace par exemple.
4: Ouais.
5: Un jour, je suis avec l'ancien maire adjoint de Tannes qui me dit chez toi, il y a du chipier, il y a du chipier. Alors je lui dis, mais c'était une manière. Ah, du gibier. L'accent,
4: oui, oui, bien sûr.
5: L'accent très prononcé. Des gens adorent amener.
4: Alors, vous découvrez aussi le Pays Basque, là, à cette occasion. Je crois les Ardennes, ce sont des régions que vous allez visiter, ou en tous les cas, vous allez croiser par rapport à
5: vos fonctions. Je croise des élus avec qui je sympathise beaucoup. Et on peut le dire, parce qu'il y a prescription, c'était une fois une réunion qui était donc au moment du Beaujolais Nouveau, et que l'on ne pouvait boire qu'à partir de minuit, le troisième jeudi de novembre, et donc je retrouve les maires forestiers donc du Pays Basque en face de la cave de Drouot, rendez-vous était pris, et puis je dis à la patronne, mais où est-ce qu'ils sont? Il me dit, descendez la cave, vous le trouverez. Je descends à la cave, il y a un long couloir, des petites lumières, j'entends du bruit vaguement au fond, et je les trouve avec une pipette devant un tonneau de Beaujolais Nouveau en train de le boire avant la date fatidique de minuit.
4: Ah oui, effectivement. On se met tout ça avec modération, on le rappelle. Jacques Gauchy, président de la SPA aujourd'hui. Le point de bascule, ou je dirais peut-être plus le point de jonction entre votre parcours institutionnel, que l'on découvre, que l'on évoque ce soir, et votre engagement animalier, c'est l'Ajac. C'est les chats, qu'on a déjà évoqué durant votre enfance, mais c'est là, plus récemment, une implication dans une association.
5: Alors, depuis 2000, avec mon épouse, nous avons créé une association, ce qu'on appelle de chats libres, à savoir qu'il y a malheureusement une prolifération trop importante donc de chats, qui sont souvent des chats domestiques. Les gens, par négligence ou par manque de moyens, ne les stérilisent pas, et on se retrouve avec des petits chats, des chatons qui arrivent de partout. Et donc nous avons monté donc l'association en partenariat avec la mairie de Najac, que je remercie parce que tous les maires successifs nous ont beaucoup soutenus à ce sujet-là.
4: Chats libres de Najac.
5: Tout à fait, et avec les cliniques vétérinaires, et nous en sommes actuellement une centaine de chats qui ont été stérilisés, et on les relâche bien sûr sur le site où ils ont été capturés, et bien sûr l'association s'occupe de les nourrir.
4: Alors, stérilisation, vous insistez là-dessus, l'identification, le suivi des chats, je trouve ça dingue quand même, vous qui sauviez des chats lorsque vous étiez môme à Najac, c'est une espèce de voyage à rebours, mais c'est vrai.
5: On peut le voir comme ça.
4: Bah, très clairement, je trouve. Qu'est-ce qui vous emmène à la SPA, Jacques Gauchy?
5: Alors en fait, je rencontre, dans le cadre de relations avec des militaires, je rencontre donc Jacques-Charles Frombonne, qui est donc l'ancien président de la SPA. On lit l'amitié, et puis il sait que j'ai créé donc cette association, et il me dit, écoute, voilà, je monte une liste pour le conseil d'administration de la SPA, veux-tu en faire partie? Ben, je lui dis oui. Donc je suis élu donc en 2023
4: conseil d'administration
5: de la SPA, et puis là voilà, pour un système de tirage au sort un peu cruel pour renouveler les membres, Jacques-Charles Frombonne n'est pas tiré au sort, et il me dit, bah écoute, tu vas prendre la suite. Voilà.
4: Et vous étiez papabilé, comme on dit, vous étiez intéressé par le poste?
5: Oui, bien sûr, ça m'intéressait.
4: Le job bénévole, hein, je rappelle.
5: Hein. Ah ben complètement bénévole, bien sûr. Mais bon, il m'avait identifié comme étant celui qu'il préférait pour la succession. Voilà.
4: C'est donc ça qui motive votre décision. Vous auriez pu en rester là, Najac, avec cette association des chats libres, mais vous recevez cette responsabilité de suivi du Grand Ouest d'abord, dans un premier temps. Hein. C'est ce que vous avez fait auprès de l'ESPA, ce qui vous a peut-être permis aussi d'écouter d'autres régions, d'ailleurs, encore une fois, jusqu'à cette présidence de l'ESPA en juin 2026. En 4 mois, on a le temps de faire des choses?
5: Alors, on a le temps de se rapprocher donc du terrain, parce que il faut impérativement être proche du terrain. Nous avons quand même 64 refuges sur le territoire, sur l'Hexagone, et puis Outre-mer, et nous avons 12 dispensaires, donc voilà, il faut être présent. Et puis, en fait, moi, je reprends, je marche dans les pas du président, donc voilà, je vais pas...
4: On va évidemment rentrer dans le détail, parler de l'importance des bénévoles, des missions aussi de la SPA, parce qu'elles sont multiples, c'est pas juste parfois un peu réducteur, on s'imagine bon voilà, ils s'occupent des animaux, on peut peut-être les adopter, mais non, il y a bien plus que ça. On va en parler avec vous, Jacques Gauchy. Ça marche ici, qu'en pensez-vous? Chaque jour, on cherche pour vous, ici et là, dans nos régions, les initiatives qui peuvent vraiment changer votre quotidien. Puis surtout, vous permettre aussi de faire des économies, surtout en cette rentrée. Alors, des idées simples, concrètes et parfois surprenantes. Aujourd'hui, on vous emmène faire des économies sur vos prochains gratins frites et tartiflettes. Robin Bernot avec Alexandre Alves
6: dans le sud-ouest.
3: 50 centimes le kilo de pommes de terre, à condition d'aller vous-même les ramasser.
7: Franchement, moi je tiens mon chapeau à un producteur qui peut faire ça. Merci à lui.
3: Ça se passe en Dordogne. L'association Caisse de Solidarité Drone et Belle a organisé une grande récolte de pommes de terre solidaires à un prix défiant toute concurrence. 50 centimes le kilo de patates. Au total, une tonne de pommes de terre a été récoltée et vendue, mais c'est un peu moins que certaines années, car la sécheresse a abîmé les cultures, comme l'explique Sébastien Régnier, agriculteur et président de l'association, à notre reporter Alexandre Alves.
8: Trois périodes à plus de 40 degrés, ça chauffe trop la terre, et du coup, nos pommes de terre, elles sont comme le reste, et bien, elles en subissent de plein fouet cette grande chaleur. On savait qu'on n'en aurait pas assez. Du coup, exceptionnellement cette année, mais après peut-être qu'on refera, on verra pour les autres années, on a essayé de trouver d'autres pommes de terre déjà enfilées, déjà ramassées, en fait, de la région de la pomme de terre, qui est sur la Bourgogne, Marne, Bourgogne, Côte d'Or, voilà.
3: Ici, en Dordogne, cette récolte solidaire, ça marche, mais vous, qu'en pensez-vous? Je suis allé en discuter avec Chantal, qui adore l'idée.
9: Je trouve ça super, mais vraiment, c'est super, parce que quand vous voyez le prix en ce moment, très élevé.
3: Vous seriez prête à aller, vous, dans le champ, récupérer vous-même les patates?
9: Ah oui, ben on est bien obligé maintenant, hein. Il faut donner de son corps, on va dire, pour avoir quelque chose de pas trop cher.
3: Comment on fait pour faire des économies aujourd'hui?
9: Ben on se prive. Malheureusement, on se prive. Ou alors, moi, ce que je fais personnellement, je vais dans les discounts, hein, pour m'alimenter, parce que ben, j'ai une petite retraite et c'est comme ça que je fais. Je prends des sous-marques, je prends des choses comme ça. Hein, je suis obligé, hein, de toute façon. Sinon, je ne peux pas finir fin de le mois, hein, c'est pas possible.
3: Alors, avec Chantal, je me suis posé cette question. Comment pourrions-nous faire pour développer ce type d'initiative? Et surtout, est-ce que c'est possible?
9: Je ne sais pas comment faire pour justement trouver ça partout. Je ne sais pas comment on pourrait faire, mais ça doit être faisable. Il faut simplement que les gens restent correct dans les prix, quoi.
3: Autre bonne nouvelle, sachez que tous les bénéfices de la vente en Dordogne, ainsi que ceux de la buvette, ont été reversés à la cagnotte pour aider les agriculteurs du coin, membres de l'association.
4: Merci beaucoup, Robin Bernot, pour ce reportage en région chaque jour. Il n'y a pas que Paris dans la vie. On s'intéresse à vos bonnes initiatives avec grand plaisir. Jacques Gauchy est notre invité. Il est président de l'SPA depuis juin 2026. Et c'est avec lui que nous allons continuer ce voyage. Depuis 20 heures, on s'est pas mal baladé, même si on a fait un joli coup de projecteur aux Najaquois et aux Najaquoises, bien comme ça hein, qu'on prononce.
5: Tout à fait.
4: Les habitants de Najac dans l'Aveyron, on les salue, puisque vous en êtes quand même l'ambassadeur ce soir. Mais vous êtes aussi président de la SPA et on va en parler dans les prochaines minutes sur ICI.
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4: 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Michel Delpech et cette circonstance, il n'y a pas que Paris dans la vie. Voici Loir-et-Cher.

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2: Avec le parcours de notre invité Jacques Gauchy, très inspirant, après une longue carrière, un engagement territorial et dans la fonction publique. Eh bien, il est aujourd'hui président de la SPA, il a traversé la France, il continue de le faire justement en visitant entre autres des refuges. Il est avec vous jusqu'à 21h. Constat vous faites alors aujourd'hui en 2026 sur voilà tout ce que vous avez pu observer tout au long de votre vie dans les régions en termes d'environnement, de nature et particulièrement autour de la protection animale. Vous avez quel avis sur tout ça aujourd'hui?
3: Alors avec un petit peu de recul, on va dire c'était peut-être pas forcément mieux avant, mais bon, ce qu'il y a, c'est que nous avons eu cet été un record donc de prise en charge et d'abandon dans nos refuges, plus 1%. On ne sait pas si ça continue comme ça, comment on va pouvoir suivre, parce que comme on l'évoquait, la SPA ne vit que grâce à la générosité donc du public, sans autres aides particulières. Donc c'est vrai, c'est un constat qui nous inquiète un petit peu.
2: Alors je vais rappeler que c'est la plus ancienne association de protection animale en France. Ça a été fondée en décembre 1845 et reconnue d'utilité publique en 1960. Je ne suis pas trompé sur les dates cette fois.
3: Très bon.
2: Plutôt pas mal. Combien de refuges aujourd'hui? Combien de maisons? Alors, il y a des refuges et des maisons SPA.
3: Alors, 64 refuges et maisons SPA, on les met ensemble.
2: C'est quoi la différence?
3: En fait, il n'y a pas forcément toujours les mêmes choses dans les refuges et les maisons SPA. On globalise. Mais par contre, on l'oublie souvent, on a nos 12 dispensaires. Et là, c'est important parce que dans ces dispensaires, on soigne gratuitement les personnes qui amènent des animaux et qui sont des personnes qui ont des minimums vitaux et qui n'ont pas les moyens d'aller chez le vétérinaire.
2: Première mission, suite à un abandon, à une maltraitance, les animaux sont identifiés, stérilisés, vous avez parlé de l'importance de la stérilisation, notamment au niveau des chats, vaccinés, éduqués, parfois sociabilisés. C'est aussi important.
3: Tout à fait. On a des éducateurs canins, nos personnels sont très impliqués et je les remercie parce qu'ils font un travail considérable au quotidien. Cet été, par exemple, avec la canicule, ils ont trouvé des solutions. Ils sortaient les animaux plus tôt le matin ou plus tard le soir, mettaient des petites bassines pour rafraîchir les chiens, des brumisateurs, des gourmandises glacées. Donc il y a tout ça qui procède du bien-être animal.
2: Vous les proposez ensuite à l'adoption, avec des journées spéciales d'ailleurs que vous mettez en place.
3: Tout à fait. Là, c'est le week-end prochain. Ce sont les journées portes ouvertes où on espère avoir donc du monde pour placer donc nos animaux. Le constat donc de cet été, il est négatif en matière d'augmentation de 20%, mais positif en matière d'adoption. Nous avons eu plus 14% d'adoption pendant la période.
2: Les dispensaires, vous les avez évoqués, il y en a 12, qui aident aussi les propriétaires plus démunis. Vous avez des délégués enquêteurs bénévoles, et ça c'est important qu'on s'en parle, qui détectent aussi les mauvais traitements. Et vous avez même une cellule anti-trafic. C'est pas tout ça. C'est génial d'avoir mis ça en place.
3: C'est ça. Alors moi je les remercie. Hein, c'est des délégués enquêteurs. Ils sont sur le territoire national. Ils vont remonter et on leur fait remonter localement les cas de maltraitance. Je voudrais préciser que dans maltraitance, il y a peut-être aussi de la négligence de la part des propriétaires parce que des animaux, il n'y a pas que de la vraie maltraitance, mais la négligence. Ils sont mal nourris, pas assez d'eau, par exemple. Et donc c'est vrai que ces délégués nous font remonter l'information. Nous avons un partenariat donc avec les gendarmes et la police nationale. Dans chaque commissariat et dans chaque gendarmerie, il y a un délégué qui est en charge de ce sujet-là. Et donc ensuite, ce sont des réquisitions. Le procureur fait les réquisitions et nos agents viennent chercher donc les animaux dans nos véhicules. Des fois, des saisies, c'est une centaine d'animaux.
2: Ah ouais. Jacques Gauchy, on a aussi sur la générosité des donateurs. C'est plus de 800 salariés, la SPA, plus de 6000 bénévoles, dont vous, 20 000 adhérents. Et on ne peut que lancer encore le message aujourd'hui et à tout moment pour qu'on vous rejoigne.
3: Ah, tout à fait, absolument, on a besoin, nos besoins sont importants, nos bénévoles, il faut des fois les renouveler parce que il y en a qui malheureusement disparaissent, on a un besoin de gens qui viennent s'impliquer.
2: Alors vous faites le tour des refuges, vous avez été où dernièrement, vous allez où demain?
3: Alors, écoutez, c'est très récent. La semaine dernière, j'étais à Aix-en-Provence, où nous avons un refuge très particulier, où il y a des meutes de chiens. C'est-à-dire qu'en fait, dans les refuges classiques, vous avez donc des boxes dans lesquelles il y a un chien, voire deux chiens. Et là, c'est des parcs où les chiens sont en liberté. C'est des chiens qui s'entendent bien entre eux. Et donc, c'est assez joli à voir, de voir tous ces chiens qui se promènent. Donc, c'était Aix-en-Provence. Et ensuite, j'ai poursuivi sur le dispensaire de Marseille et celui de Toulon.
2: Ah oui, donc vous restez dans le sud là pour le coup, là, en ce moment.
3: Ah ouais, j'ai profité du voyage de faire Aix-en-Provence, Toulon-Marseille.
2: Ben vous avez raison. Vous voulez dire un mot sur Marseille, sur Toulon? Ce sont des villes qui, à titre personnel, vous marquent? Vous y avez des souvenirs? Vous y avez vécu des choses?
3: Oui, tout à fait. Marseille, c'est une ville que j'aime beaucoup. Lorsque j'étais donc en poste à Avignon, j'avais souvent des réunions qui m'amenaient à aller à Marseille ou à la région ou au département ou à la tribune administrative.

0: du festival, ça ressemble à quoi, Avignon?
1: Mais oui, c'est vrai. C'est vrai. C'est souvent l'image qui est donnée, et qui dure que 3 semaines. Sinon, c'est une belle ville. Il y a le Palais des Papes, où j'ai des bons souvenirs. Nous avions, avec les communes forestières, accueilli une année tous les maires forestiers de France au Palais des Papes, dans le cadre d'une belle manifestation, avec un repas sous les belles arcades, donc de la salle voûtée du bas.
2: Et puis c'est les allées de Loul, c'est le pont Saint-Bénézé, enfin voilà, c'est tout ce que ça, tout ce que l'on aime aussi, la rue des Teinturiers, enfin voilà, cette ville qui est tout aussi belle pour l'avoir connue, notamment à Noël avec ses marchés de Provence et Santon. Vous avez raison de ne pas la résumer à 3 semaines de festival. Parmi ces belles régions, à titre personnel, bon, vous êtes baladé tout au long de votre vie professionnellement. Aujourd'hui, vous êtes arrêté où? Vous vivez à Paris pour des raisons professionnelles, pour l'SPA?
1: Alors je me partage, heureusement, entre Paris et ma province, et ma campagne aveyronnaise.
2: Oui.
1: Depuis que je suis président, je suis un peu plus parisien, mais je ne l'oublie pas et j'y descends dès que je peux, je redescends.
2: Bon, je ne demande pas le lien que vous avez aujourd'hui avec Najac, ça on l'a parfaitement compris. Est-ce qu'il y a d'autres régions qui vous plaisent, où vous avez été particulièrement sensible? Vous avez pu découvrir, vous avez décidé d'y passer des vacances dans votre vie, vous y avez peut-être même posé votre serviette chaque été?
1: Alors, peut-être la Normandie, notamment le Tréport. Mon père était assez fan de fruits de mer, et des fois on allait passer le week-end au Tréport, à côté de Dieppe, et c'est vrai que les plateaux de fruits de mer nous tentaient, et me tentent encore beaucoup.
2: Bon, il y a la Bretagne aussi, alors vous connaissez beaucoup moins, c'est une région que vous aimeriez bien découvrir par exemple, vous connaissez, mais bon, pas...
1: C'est vrai que j'ai pas eu l'occasion d'y aller souvent, mais oui, pourquoi pas, que ce soit le Bretagne Nord, le Bretagne Sud, la côte du Granit Rose, je l'avais faite, et puis peut-être une île comme l'île aux Moines, des choses comme ça.
2: Ouais. Alors tout à l'heure, vous m'avez dit, hors antenne, à un moment donné, il va bien falloir qu'on se parle de l'estofilade.
1: L'estofilade,
2: c'est ça. On se parle un petit peu de votre carte, vous voyez, votre carte géographique culinaire. Alors, j'ai noté, c'est une sorte, vous allez me dire, c'est une branlade, c'est ça, avec de la morue sèche.
1: Hein. Alors, on peut le résumer comme ça, mais c'est vraiment, un plat emblématique. Il n'est pas que d'un village, il est d'une micro-région qui est la vallée du Lot. En fait, c'est l'origine vient de ce qu'on appelait ces gabarres, c'était des péniches qui étaient donc tirées par les chevaux, qui remontaient de Bordeaux et ils remontaient jusqu'à Port-d'Agresse. Et donc, ils descendaient donc du charbon parce qu'il y avait la région de Carmo, le Carmo de Casseville. Et puis, ils remontaient donc des poissons qui étaient donc des morues, qui étaient donc durs, qui étaient séchés. Et donc, on les faisait tremper et on mélangeait ça avec de la pomme de terre, des œufs, de l'huile, de l'ail, du persil, et ça fait le fameux estofinade.
2: Ça me donne faim, tout ça. Jacques Auchy, vous avez rencontré quand même tout au long de votre vie une grande partie des Français. Qu'est-ce que vous retenez d'eux? Quelle carte postale, quelle photo vous avez de la France aujourd'hui? Celle qu'on a traversée avec vous depuis 20 heures ou celle liée peut-être au refus? Comment vous l'imaginez, l'identifier aujourd'hui cette France?
1: Alors, il faudrait pas opposer les métropoles à la province. On a tous tendance à le faire. Il y a des mentalités, des comportements très différents. En plus, il faut pas oublier que la plupart des gens des métropoles viennent de la province, de leur province. J'espère qu'ils ne l'oublient pas et qu'il y a quelque part chez eux toujours un souvenir nostalgique de là où viennent leurs parents.
2: Est-ce que ce voyage vous a fait plaisir?
1: Absolument.
2: Il touche à sa fin.
1: Tout à fait.
2: On était très heureux, en tous les cas, de découvrir aussi tout l'aspect humain et de comprendre comment vous en êtes arrivé aujourd'hui à être, je le rappelle, bénévole, président de la SPA. On salue tous les bénévoles de la SPA. Je rappelle que c'est ce week-end, les journées portes ouvertes. N'hésitez pas à vous rapprocher des refuges, des maisons de la SPA, à être bénévole, à donner, si vous pouvez, de votre temps et puis à adopter, pourquoi pas, ce week-end, mais c'est toute l'année, rappelons-le, pour se rapprocher de la SPA. Merci beaucoup, Jacques Auchy, d'avoir été notre invité. L'émission se retrouve dès à présent sur ici.fr en podcast. On se retrouve avec plaisir dès lundi avec de nouveaux invités, mais ce week-end aussi, demain samedi et dimanche de 20h à 21h avec les meilleurs moments aux côtés de Benoît Prospero. Portez-vous bien. D'ici là, salut.
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2: Bonsoir à tous. Une fois de plus ce soir, je vous promets des chansons qui ont marqué toute une époque, qui aujourd'hui sont des références, et pour certaines, des souvenirs pour certains d'entre vous. C'est 100% années 80, et ça commence comme ça.

0: Cyndi Lauper. Girls just want to have fun.
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0: On est en 1983 et avec ce titre, Cyndi devient une star mondiale. Alors c'est vrai, à cette époque-là, il fallait choisir. Hein. Soit on était fan de Cyndi, soit de Madonna. Bon, je l'avoue, j'ai toujours été dans le camp de Cyndi Lauper. Mais quand même un petit peu de Madonna, hein, et toujours aujourd'hui. Bref, le temps passe, mais nos stars 80 sont toujours des idoles. Celui qui arrive maintenant et qui fête ce 2 octobre ses 75 ans, reste bien sûr un numéro 1 dans nos cœurs. Sting, If You Love Somebody, Set Them Free.

Et c'est avec cette chanson que la carrière d'Étienne s'est vraiment envolée. Bon, alors le premier album Mythomane n'avait pas très bien marché. Hein. La maison de disques voulait lui rendre son contrat. Et puis de nouvelles maquettes furent envoyées. Le Grand Sommeil devint un tube. Et le début d'un parcours loin d'être terminé. Alors aujourd'hui, vous le savez, on fête les 75 ans de Sting. Prochainement, les 75 ans de Jean-Jacques Goldman. Et pour fêter ça, sur ici.fr, retrouvez le podcast qui retrace toute sa carrière. En 1982, il nous offrait « Je ne vous parlerai pas d'elle ».

0: Lune de miel, c'était Paradise Mi Amor. Bon, alors ça, c'est le son qu'on aime des années 80. Et si vous voulez en savoir plus sur le look, les coiffures, les chorégraphies, type de l'époque, je vous conseille le clip de ce tube sorti en 85. Lune de miel, trois danseuses, chanteuses et un chanteur se sont retrouvés numéro un des clubs dans toute l'Europe pendant tout l'été. Dans un instant, la classe au-dessus, Stevie Wonder, I Just Called to Say I Love You.
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0: France Gall, tout pour la musique.
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0: Ah, s'il y a bien un couple qui a tout donné pour la musique dans les années 80, c'est bien France Gall et Michel Berger. Quatre albums durant cette décennie, dont Tout pour la musique en 81, sur lequel se trouve Résiste, Diego libre dans sa tête, et Tout pour la musique, hommage à la musique et aux musiciens. Lui aussi l'a dédié toute sa vie à la musique dès les années 70 dans le groupe Martin Circus, puis en solo avec deux tubes majeurs, Une autre histoire, et Du soleil dans la nuit, tout de suite, Gérard Blanc.

Queen et David Bowie, Under Pressure. Et quand on pense que ce titre est né dans un studio à Montreux en Suisse en improvisant, juste en s'amusant, c'est le mélange des voix de Bowie et de Freddie Mercury qui a séduit la maison de disques, qui décide d'en faire un single. Résultat, carton mondial, numéro 1 dans plus de 10 pays en 81. Plus modeste, mais tout aussi inoubliable, en 1984, on est fan de Regret. Je veux pas rentrer chez moi seul.

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1: 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Merci d'avoir choisi ici votre radio. Il est 22h.
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4: Mauvais rêve de Oshi, un titre qui fait la part belle à l'imperfection.
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4: En 2023, dans le silence d'une nuit de solitude, Oshi livre son combat le plus intime, celui contre la maladie de Ménière qui menace son audition. Ce titre « Mauvais rêve » est un cri à fleur de peau. Mais ce qui frappe, c'est le choix artistique de la chanteuse, refuser la perfection. À une époque où tout est lissé par ordinateur, Oshi a tenu à garder chaque imperfection vocale. Si vous tendez l'oreille, vous entendrez son souffle se couper, sa voix qui tremble presque sur le point de se briser.

0: Un moment de vérité pure qui prouve que la plus belle des musiques, c'est celle qui accepte sa propre fragilité.
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3: En écrivant Savoir Aimer, Pascal Obispo s'est fait littéralement remonter les bretelles par sa maison de disques.
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3: En 1997, Florent Pagny est au creux de la vague. Son ami Pascal Obispo lui offre alors une ballade monumentale, Savoir Aimer. En studio, le miracle se produit. Pagny l'enregistre avec une émotion si brute que les techniciens comprennent instantanément que ce titre va sauver sa carrière. En trois semaines, c'est un raz-de-marée.

0: Le succès est tel qu'Obispo se fait pourrir par sa propre maison de disques. Pourquoi tu as donné ce tube? Il était pour toi. Mais pour Pascal, la mission d'un compositeur, c'est de savoir s'effacer pour servir les grands interprètes.
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2: Bah, ça me fait toujours rire parce que les gens, à la rigueur, j'ai pu les faire sourire seulement en mettant des arrosoirs contre une maison. Essayez de faire sourire maintenant, vous pouvez toujours y attendre et rigoler.
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4: Nous sommes à Rougemont-le-Château, devant une façade incroyable, ornée de plus de 1000 arrosoirs. J'ai rencontré le créateur de ce lieu, Bruno. Bruno, 1000 arrosoirs sur une maison. Est-ce que c'est un défi un peu fou que vous vous êtes lancé?
2: Ah non, même pas du tout. Là, c'est quand j'allais au puits, je voyais un petit arrosoir abandonné là, à 5 francs. Je dis, viens vite à la maison. Alors, 1, 2, 3, 4, c'est pas du tout le but, en fait.
4: Est-ce qu'il y a une histoire particulière avec l'arrosoir, l'objet en lui-même, ou c'était un objet qui était arrivé à ce moment-là et vous êtes rentré dedans?
2: Non, je pense que de toute façon, c'est une histoire. Si je vends des fleurs et je cultive des fleurs, il faut quand même leur donner à boire. Donc, par logique, il fallait quand même un arrosoir. Donc, c'est un complément de ce que je fais, en fait.
4: Quand on voit votre façade, vous l'avez dit, plus de 1000 arrosoirs qui sont disséminés sur la façade, autour également de votre belle boutique. Est-ce que des clients, est-ce que des proches, du coup, ça devient quelque part un cadeau, ça devient un présent qu'on reçoit à force?
2: Oui, c'est vrai que sur les 1000, il y en a peut-être 100 ou 200 que des gens m'ont amené parce qu'ils vidaient la maison de leurs grands-parents ou autre. Donc, automatiquement, j'en ai eu des quantités qui me laissent devant la porte. Je ne peux même pas leur dire merci, puisqu'il n'y a pas de mots, mais merci à ceux qui m'ont donné des arrosoirs.
4: C'est vrai que vous mettez ces arrosoirs sur votre façade. À l'intérieur, quand on rentre dans votre boutique, les fleurs, on a l'impression de rentrer dans un conte de fées. C'est ça, en fait, vous avez envie de partager du positif, quelque part un peu de rêve quand on passe la porte de votre boutique?
2: Moi, je pense qu'à la rigueur, déjà, les fleurs, ça donne de la couleur, donc de l'énergie et compagnie. Et je pense que de se promener dans les plusieurs pièces du magasin, ça fait du bien. C'est pas moi qui le dis, c'est aussi les clients qui viennent à la rigueur, aussi bien à Noël, à Pâques et autres. Ils me disent, quand on passe chez vous, on a de nouveau de l'énergie et compagnie. Moi, je répète.
4: Et vous-même, quand vous voyez tous les jours cette façade, quand vous rentrez dans votre boutique avec toutes ces fleurs, toutes ces couleurs, ça vous procure quoi?
2: En fait, j'ai fait plus ou moins l'univers, donc ces couleurs correspondent à ce que j'ai bien voulu faire. Mais le résultat, c'est surtout le brillant des gens qui me racontent et qui sont contents de venir. C'est surtout ça qui est le résultat de tout ce que j'ai fait.
4: J'ai cru comprendre aussi que les gens s'arrêtent aussi, notamment pour prendre en photo votre façade. On peut la retrouver sur les réseaux pour partager aussi ce lieu quelque part insolite. Ça vous fait quoi quand vous voyez que votre façade est prise en photo avec tous ces arrosoirs?
2: Bah, ça me fait toujours rire parce que les gens, à la rigueur, j'ai pu les faire sourire seulement en mettant des arrosoirs contre une maison. Essayez de faire sourire maintenant, vous pouvez toujours rire. Attendre et rigoler. Donc ça, je suis déjà arrivé sans sortir, sans que les personnes rentrent dans le magasin. Donc c'est déjà un bon point, en fait.
4: Un immense merci à Bruno pour son accueil, cette énergie communicative à Rougemont-le-Château. Et si vous avez besoin d'une dose de merveilleux pour attaquer 2026, levez les yeux juste devant sa façade et le sourire est garanti.
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5: Parfois dès l'enfance, on connaît son destin. Lionel Terrain est à Grenoble le 25 juillet 1921. Sa famille, aisée, envisage pour lui un futur bourgeois, alors que lui n'a déjà que la montagne en tête. À 3 ans, il chausse les skis. À 5 ans, il cherche à escalader tout ce qu'il croise. Durant sa jeunesse, le grenoblois sèche régulièrement l'école pour aller crapahuter en montagne.
6: Du coup,
5: son déménagement à Chamonix pour accompagner son père malade ne va pas arranger les choses. À seulement 12 ans, il devient chef de cordée pour la première fois. Parallèlement, il se lance dans les sports de glisse et se taille en grandissant un petit palmarès, notamment en combiné descente slalom.
6: Ça c'est mes skis, ils ont fait deuxième à Grand Montana, c'est ce qu'il a. Moi j'ai une pêche les gars, wouh !
5: Nous sommes alors en 1941, la future légende de l'alpinisme rentre à la formation Jeunesse et Montagne, ancêtre de l'UCPA. En plus de vivre pleinement sa passion, c'est là qu'il va rencontrer l'un de ses futurs grands amis, Gaston Rébuffat. C'est une nouvelle conception de la montagne que Lionel Terray découvre. Rébuffat, en avance sur son temps, anticipe déjà les ascensions de grands sommets. Pendant plusieurs années, les deux hommes alterneront expéditions en montagne et travaillent dans la ferme de Lionel. Leur coopération prendra une pause à la fin de la guerre. Lionel Terray entre dans la résistance où il intègre la mythique compagnie Stéphane.
7: Et bonjour!
5: Un groupe spécialisé dans le combat en montagne, encadré par les meilleurs alpinistes du moment. Leurs actions durant le conflit deviendront d'ailleurs une référence dans le domaine de la guérilla.
7: C'est le genre de type qui boirait un bidon d'essence pour pouvoir pisser sur ton feu de camp.
5: Après la guerre, la libération pour Lionel Terray, elle est autant politique que professionnelle. Il se lance définitivement et complètement dans l'alpinisme. Instructeur à l'école de haute montagne, moniteur de ski, puis guide de haute montagne, il aspire à protéger ce qu'il y a de plus important pour lui, sa liberté.
8: Belle activité, beau projet.
5: Il s'associe à cette époque à celui qu'il découvre lors d'une ascension et qui ne le lâchera plus, Louis Lachenal. Alliance de l'audace de Lachenal et de la réflexion de Terray, le duo démarre une des plus grandes épopées de l'ascension des Alpes.
9: Je vais faire le maximum, je me lance, je suis prêt.
5: Cette cordée mythique enchaîne les performances et les records. La face nord des Grandes Jorasses, l'éperon nord des droites, la terrible face nord de Lager en Suisse qui leur prend seulement 2 jours.
10: Plus que quelques kilomètres et bientôt nous serons dans une bonne auberge.
5: Après ce dernier exploit, il est alors temps pour le duo de fusées alpines de se tourner vers un autre défi, direction l'Himalaya. Il participe à la seconde expédition pour tenter de monter au sommet de l'Annapurna, soit la première fois qu'un homme marcherait au-dessus de 8000 mètres. L'expédition est un succès. Si Herzog et Lachenal sont les seuls à atteindre le sommet, Lionel Terray jouera un rôle considérable de soutien, notamment en portant son ami qui avait les pieds gelés pendant la descente du sommet. Les Français rentrent à Orly et sont accueillis en héros.
11: J'avais des papillons dans le ventre, c'est comme ça.
5: Pendant les 14 années qui suivront, Lionel Terray continuera de réaliser des exploits. Que les sommets impossibles soient dans les Andes ou dans l'Himalaya, il laissera sa marque dans l'histoire de l'alpinisme.
12: Ce Lascar est une légende comme le grand Manitou.
5: Et quelle que soit l'altitude ou l'expérience, le danger est toujours là. Le 19 septembre 1965, dans le Vercors, Lionel Terray chute avec un ami lors de l'ascension des arêtes du Gerbier. Leurs corps sont retrouvés quelques jours plus tard. Le monde de l'alpinisme se rendra à Chamonix, où le Grenoblois sera inhumé pour lui rendre hommage. Lionel Terray, l'un des plus grands alpinistes de l'histoire, est un Isérois, illustre Isérois.
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13: L'ail est un des condiments les plus incroyables. Il peut transformer un plat simple en un plat remarquable et aromatique. Il faut rappeler qu'en fait, chez nous, en Occitanie, on a 3 eaux remarquables. L'ail blanc de Lomagne qui est IGP, l'ail rose de Lautrec qui est IGP et label rouge, et l'ail violet de Cadour qui est AOP. Bon, la récolte pour ces eaux-là se fait en début d'été. C'est comme tous les légumes avec une production saisonnière, on dira. Comme on en trouve toute l'année sur les étals, on oublie souvent que l'ail est un produit de saison.
14: Alors l'ail que l'on trouve toute l'année, il vient d'où ?
13: Ah ben, en majorité, il vient de Chine ou d'Argentine. Or là, il faut savoir que c'est une plante qui se nourrit de son terroir, un peu comme la vigne. C'est une plante qui est très sensible aux intrants qui vont être utilisés pour la culture. Donc les eaux qui arrivent du bout du monde, outre un bilan carbone qui est catastrophique, sont également remplies pour la plupart de pesticides et d'autres produits chimiques joyeux. Donc en fait, ils sont très mauvais et pour la planète et pour notre santé.
14: Ok, mais si l'ail est un produit de saison, comment peut-on faire pour en utiliser toute l'année dans les recettes ?
13: Alors du coup, on l'achète correctement. On achète nos eaux à nous. On achète une jolie tresque et on va la suspendre dans un endroit frais, sec, aéré, à l'abri de la lumière. Et puis, on va aussi pouvoir congeler l'ail. Et ça, c'est une solution incroyable parce qu'il va conserver l'essentiel de son arôme. Et je vous assure que ça marche. Vous pourrez le conserver jusqu'à 6 mois, ce qui est plutôt pas mal. Alors, il va devenir un peu plus mou après décongélation, mais ça n'a pas d'importance puisque dans la plupart de vos préparations, vous allez le faire cuire en sauce, en soupe, en poêlée, en plat mijoté. Ça va être idéal pour avoir toujours de l'ail prêt à l'emploi. Vous allez éviter qu'il ne germe, qu'il ne se sèche dans le placard. En fait, vous avez tout à y gagner. Zéro déchet. Alors, comment on fait ? On va hacher l'ail ou alors on va le ciseler, le mettre en lamelles, on fait un petit peu comme on a envie. On va prendre un bac à glaçons, par exemple, et on va mettre des petites proportions d'ail haché, d'ail râpé, d'ail en lamelles, enfin, vous faites comme vous voulez, vous pouvez mettre des gousses entières aussi, si vous voulez. Vous allez mettre à congeler. Et puis quand c'est congelé, vous récupérez tout, vous démoulez et vous mettez ça dans un sac plastique en mettant bien la date. Vous n'avez pas de bac à glaçons parce que tous vos bacs à glaçons sont utilisés par l'eau pour faire les glaçons, pour des boissons fraîches, nous dirons. Eh bien dans ce cas-là, vous prenez une plaque, vous mettez un papier cuisson dessus et vous allez à la petite cuillère faire des petits tas. vous allez mettre à congeler. Et quand c'est congelé, de la même façon, vous récupérez les petits tas, vous mettez ça dans une poche congélation que vous étiquetez, vous chassez bien l'air pour fermer hermétiquement. Et quand vous avez besoin pour votre recette, vous ouvrez le sac, vous prenez une petite proportion et vous mettez dans vos plats. Vous êtes sûr de savoir d'où vient l'ail, vous n'avez pas fait de déchets, vous n'avez pas fait de pertes et vous avez été hyper éco-responsable. Elle est pas belle la vie, ça marche quand même.
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1: Which is F, petit guide à l'usage des étrangers du sud du péage d'Arras en vacances dans notre belle région.
2: Il arrive quelquefois ici ce qu'on croirait ne jamais arriver, des températures très importantes, genre qui dépassent les 25 degrés. Ce qui n'est pas un temps à mettre un gens du Nord dehors. Parce qu'en général, au bout de quelques instants, quelques mètres dehors qui lui semblent interminables et qui ressent une réelle compassion pour le homard qui fait trempette dans une eau à 100 degrés, il se retourne vers vous et dit « Je retourne à le carré, mi, je bout de co !» Ne paniquez pas, Wikis F est là pour vous aider. « Je bout de co » n'est pas, contrairement à ce qu'on pourrait croire au premier abord, un truc en un mot seulement. D'ailleurs, on se demande ce que ça pourrait bien être comme truc, le « je bout de co », un jeu de plage. Et si on faisait une partie de « je bout de co » Un plat. Vous avez du « je bout de co » Ah bah je vais prendre ça. Saignante la cuisson. Un médicament. T'as pris ton « je bout de co » ce matin ?
1: Définition.
2: « Je bout de co », c'est « je suis en ébullition tellement j'ai chaud ». L'inconvénient du français, c'est que c'est tellement long à dire que le gens du Nord peut faire un malaise avant la fin de la phrase.
1: Exemple.
2: « Je bout de co » est valable aussi pour les dames qui ont des vapeurs de belle-mère. Ça peut être aussi valable pour notre ami le homard suscité qui a parfaitement le droit de dire en sortant de la marmite « Je retourne à mon aquarium, mi, je bout de co ».
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3: À la base, le chemin de Saint-Jacques, c'est vrai que ça, c'est plus ou moins spiritueux, quand même. Il ne faut pas se leurrer.
4: Spirituel, parce que
3: spirituel. Oui, spirituel, pardon. Excusez-moi, spirituel, excusez-moi. Vous n'avez pas enregistré, c'est bon.
5: Virginie et vous.
6: Virginie, on vous attend à 13h ce dimanche, Ville La Plaisance, dans le centre-ville de l'Odève. Signé Bruno et Lily. Le couple héberge des marcheurs du chemin de Saint-Jacques-de-Compostelle. Et ce dimanche, ils ont invité une trentaine d'hébergeurs héroltais à une journée de rencontre. Avec Théo, le technicien du son, on arrive pendant l'apéro. Dans la cour de leur maison vide, des tables hautes ont été installées. Tout le monde se parle avec le sourire, un verre ou un toast à la main. Quand je suis partie faire ce reportage, je pensais aborder l'hébergement des marcheurs. Pourquoi on héberge, comment? Mais très vite, un autre sujet s'est imposé. La marche. Car s'ils sont devenus hébergeurs, c'est parce qu'ils ont été hébergés et que cette rencontre a changé quelque chose en eux pour toujours. Exemple avec Miguel qui accueille les gens sur Lunas depuis 2016.
3: J'étais marcheur avant d'être hébergeur. Je fais les deux parce que je continue de marcher. C'est un manque qu'on a dans le cœur que à un moment donné, on se disait, ça me manque, c'est un besoin qu'il nous faut combler.
6: C'est-à-dire que tous les ans, vous partez pour marcher?
3: Oui, moi, tous les ans, je fais un chemin ou l'autre. Cette année, j'ai fait le chemin de Saint-Guyen. J'ai fait une partie du chemin de Saint-Guyen.
6: Ouais.
3: Et bon, l'an dernier, il y a deux ans, j'ai fait le Camino Primitivo en Espagne.
6: Ouais,
3: aussi, qui était magnifique, qui est très beau.
6: Qu'est-ce qui fait qu'à un moment donné, vous vous dites, Miguel, je vais accueillir des gens?
3: Grâce à une pèlerine. Et qui avait eu un souci et qui était tombée. Et je n'avais pas encore le gîte ouvert. Et que grâce à elle, par rapport à ce qu'elle a vécu, ce qu'elle était tombée, tout ça, elle est sortie d'une séparation, d'une maladie. Et je l'ai accueilli, on l'a accueilli ce jour-là. Et donc, ça fait que le déclenchement de pouvoir entamer le gîte.
7: Il n'y a pas de hasard, en fait.
6: Albine, marcheuse et accompagnatrice sur le chemin.
7: Le chemin vient nous chercher et ne nous lâche pas, en fait. Et donc après, ben même après avoir cheminé, il va encore créer des choses pour nous. Et...
6: Vous dites que c'est le chemin qui vient nous chercher.
7: Vraiment.
6: Quand on a l'idée, parce que moi, ça m'a déjà traversé, je peux me dire, tiens, je vais faire un bout du chemin de Saint-Jacques-de-Compostelle. Pour vous, ce n'est pas moi qui décide, c'est le chemin qui vient m'appeler.
7: Totalement.
6: Ça, c'est hyper religieux et mystique, votre truc.
7: Pas du tout, non.
6: Non,
3: pas spécialement. Non, pas spécialement. Pour moi. Comme on dit, chacun trouve midi à sa porte.
7: Oui, c'est la foi. Et la foi n'est pas forcément religieuse.
6: Mm-hmm. Si après tu deviens toi-même hébergeur, c'est parce que tu n'as pas envie de quitter ce truc-là, tu as envie de continuer.
3: C'est un peu ça, c'est-à-dire retracer la convivialité, tout l'accueil que j'ai eu.
6: Alors voilà. Ça veut dire que vous transformez votre maison à ce moment-là? Comment ça
3: pas
6: se passe?
3: Pas spécialement. Mais moi j'ai la chance que je suis dans une villa et que j'ai le rez-de-chaussée à disposition.
6: Là, et là, c'est payant ou pas?
7: Oui, mais alors c'est
6: dérisoire.
3: Oui, c'est-à-dire on fait des sommes en s'adaptant au pèlerin.
7: De toute façon, c'est ça le chemin. C'est vraiment l'idée, je pense, comme tu le disais tout à l'heure, c'est de rendre ce qu'on a reçu. Vrai, de continuer en fait le chemin d'une autre façon.
6: Miguel me dit qu'il y a une grande différence entre randonner et marcher. Quand je lui demande laquelle, il me répond « Il faut le vivre pour le comprendre ».
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5: Je vous emmène dans les locaux d'un transporteur mayennais, ceux de Brégé, entreprise de plus de 1000 collaborateurs. Il y a 12 agences en France, une présence également en Espagne et au Portugal. Le siège est à Saint-Berthevin, où il y a les bureaux, des entrepôts et aussi un garage, un atelier de réparation et d'entretien des véhicules. Je démarre la visite avec Sébastien Bluteau, c'est le chef d'atelier, dans une partie de ce garage que je trouve un peu trop calme.
8: Oui, en effet, là on se situe dans le magasin. Donc le magasin des pièces détachées dans lesquelles on va retrouver les composants nécessaires soit pour la carrosserie, soit pour les entretiens des véhicules.
5: Bon, moi je veux entendre du bruit et voir du monde. Je pense qu'il faut s'avancer par là.
8: Oui, en effet, en allant par ici, je pense qu'on va trouver plus d'activité.
5: Voilà, on rentre dans l'atelier où il y a plein de pneus. Alors des pneus de camion, évidemment. Là, on est sur du format, du volume XXL.
8: Ouais, tout à fait. Donc là, on va retrouver les pneus à la fois pour les remorques et pour les tracteurs, les véhicules moteurs. On travaille tous nos pneumatiques ici en local, sauf bien sûr les véhicules qui crèvent sur la route pour lesquels on fait des dépannages à l'extérieur.
5: Vous êtes combien à travailler dans cet atelier en tout, Sébastien ?
8: Les pneumatiques, c'est 2 personnes. Et si on élargit à l'ensemble de l'atelier des activités de l'atelier, on est en tout 20 personnes. On va inclure dans ces 20 personnes toute la partie aussi administrative qui fait le planning et qui contribue aussi à piloter les activités, qu'elles soient ici en interne ou qu'elles soient en externe.
5: Et justement, on se rapproche de vos mécaniciens. Oh là là, il y a de l'étincelle là devant nous.
8: Ouais, donc là on est sur des opérations de carrosserie, donc qui vont consister à remettre et maintenir en état les remorques pour que les opérations de chargement puissent se faire en sécurité pour le conducteur et puissent se faire de façon efficace au moment des passages chez les clients.
5: Alors au sein de l'entreprise, un camion va faire jusqu'à 800 000 km. Pendant notre conversation avec Sébastien, nous sommes interrompus par un gros bruit.
8: Donc là, on est sur le démontage de roues sur un véhicule moteur, donc justement pour pouvoir effectuer les opérations sur les pneumatiques.
5: Alors, il y a environ 350 véhicules moteurs, donc les cabines. Pour le nombre de remorques, c'est le double. Alors, il y a des diesels, une partie qui roule au gaz, une nouvelle génération de véhicules électriques. Dans l'atelier, je rejoins Steven, c'est l'un des salariés mécaniciens chez Brégé. Il est en train d'intervenir sur l'un des poids lourds.
9: Mon collègue est en train de démonter la face avant parce qu'il a tapé un sanglier.
5: C'est pas votre collègue qui a tapé, c'est le camion, le poids lourd.
9: Oui, oui. Quand même, on fait aussi des entretiens. On va basculer pour voir s'il n'y a pas une fuite. On va faire un peu de tout ça, un peu de préventif.
5: Et vous, apparemment, vous êtes le chef d'équipe, Steven, vous confirmez ?
9: Oui, je gère 2 gars avec moi. On est soit de matin, soit d'après-midi. Le garage, il est ouvert de 5h30 à 21h.
5: Et donc là, aujourd'hui, vous êtes de l'équipe du matin, ce qui veut dire que vous êtes réveillé à quelle heure ? Hyper tôt ?
9: Eh bien, 4h30, on est debout pour être là à 5h30.
5: Qu'est-ce qui vous plaît dans votre métier ?
9: On aime bien travailler sur la mécanique, on aime bien avoir un peu les mains sales, un peu toucher à tout.
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2: Il est 7h40, l'heure de retrouver Arnaud Fromage pour la nécessaire minute comtoise. Un peu d'infos insolites, hein. Bonjour Arnaud.
3: Bonjour Loïs, bonjour Anne, bonjour à tous.
2: Aujourd'hui, 1er septembre, c'est le jour de la rentrée scolaire. Donc première leçon, il y a 310 ans, mourait le roi soleil Louis Xiv.
3: Alors on dit 14, mais oui, vous avez raison, Louis XIV est bien mort un 1er septembre. Sûrement une angoisse à l'approche de la rentrée, ça l'histoire ne le dit pas. Ce qu'elle nous dit, en revanche, l'histoire, c'est que si la Franche-Comté est française, eh bien c'est grâce à lui. Bon, il a dû s'y reprendre à deux fois, il a galéré pendant 9 mois, mais ce qui compte, c'est les 3 points comme on dit, et le match s'est déroulé d'octobre 1673 à juillet 1674. Au départ, les comtois résistent bien, mais à partir de février, Louis XIV décide d'envoyer des soldats en masse qui vont commencer à prendre une grande partie de la Haute-Saône avec une technique qui a fait ses preuves, celle du bon vieux siège, à Gré, par exemple, du 23 au 28 février 1674. Et ça marche. Les Français continuent alors direction le Jura. À Arbois, les habitants fuient en apprenant l'arrivée des Français car ils savent leur ville peu défendue. Poligny résiste 2 jours, Orgelée est conquise le 1er avril.
2: Et c'est à ce moment-là que Louis XIV en personne arrive en Franche-Comté.
3: Oui, il veut être là pour la prise de Besançon, capitale économique, et de Dole, capitale politique et religieuse. Le 19 avril 1674 démarre le siège de Besançon, et le 2 mai, Louis XIV débarque donc avec son armée perso. Et laissez-moi vous dire que ça canarde sur place. Il y a des canons installés à Brugy et à Chaudanne. Le roi fait creuser des tranchées à Chamart pour inonder le secteur. Le 5 mai, alors que Louis Tho est en visite à Chaudanne, un boulet de canon le manque de peu, en passant à moins de 10 mètres de sa tronche. Et pendant ce temps-là, Vauban, en vieux routier qui lui en est à son 22e siège, se dit que ça ferait pas mal une citadelle dans le paysage et commence à prendre des mesures. Les Byzantins finissent par se rendre le 22 mai 1674, après avoir tenu 33 jours. Louis XIV monte alors à Beauregard et contemple la ville qu'il vient de conquérir.
2: Mais il reste une question, Arnaud.
3: La question intendance. Où donc Louis XIV était-il installé le temps du siège de Besançon? Bah oui, il n'a pas pris un mobilhome au camping municipal, le bougil. Il s'est installé au Tilleroy. Et si vous y passez, il est facile de repérer l'endroit puisqu'une colonne a été installée à l'emplacement exact de la tente royale. Une autre colonne, marquant un endroit où le séant royal est passé, un peu plus secrète, celle-ci est érigée à la clairière, derrière l'actuel centre des pompiers. Oui, c'était le spot préféré du roi pour regarder la bataille. Bon, j'espère qu'avec tout ça, vous serez prêts pour votre exposé d'histoire. Et bonne rentrée à tous.
2: Merci beaucoup Arnaud, un petit cours d'histoire ça fait pas de mal hein, avant de reprendre l'école comme ça aujourd'hui. Alors finalement la Franche-Comté c'est pas si vieux qu'on est en France, hein, 3 siècles seulement. 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
8: Adieu Marceline.
6: Adieu.
8: Kimbas.
6: Plat.
8: Des kebabs par là.
6: Kebabs par là, des la allergie à la tomate. On va parler de mon allergie à la tomate.
8: Et qui ne sait pas ce qui était allergie, comment ça se passe cette allergie?
6: Qu'à combien ça te quand né minjat qu'aime prudib. Ça a commencé quand j'ai mangé de la tomate et que ça a commencé à me gratter. Et du coup, qu'aime la bête l'allergologue qui m'a dit qu'elle est allergique à la tomate et au spoulen à l'interview. On est allé voir l'allergologue qui m'a dit que j'étais allergique à la tomate et au pollen présent dans la tomate.
8: Et son qu'à la tomate? Est-ce que tu es allergique qu'à la tomate?
6: Non, je suis allergique à plein des causes. Pramon, je suis allergique au pollen et qu'il y a pollen sous ben dense, les fruits et les légumes. Du coup, qu'elle est quoi, n'est mingi, qu'elle est prude. Je suis allergique à plein d'autres fruits et légumes, car je suis allergique au pollen présent dans les fruits et les légumes.
8: Merci, R. Marceli. Agnortecop.
6: Adichat.
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2: C'est l'heure de vous écouter, le rendez-vous des authentiques azuréens. Et aujourd'hui, c'est un jeune garçon de 19 ans de Beaulieu-sur-Mer. 5 mois après un gros accident duquel il est sorti amputé d'un bras, il a repris la compétition de son sport de prédilection, c'est-à-dire la voile. Il ne compte pas s'arrêter là. Il s'appelle Nathan et son histoire, il l'a raconté à Alia Zegaoula. Il se décrit d'abord en 3 mots. Écoutez.
3: Résilient, têtu, je suis très têtu. Je dirais que je suis drôle. J'espère que je suis drôle en tout cas. Je me dis que j'aurais pu y passer. J'aurais pu être tétraplégique, paraplégique. Et finalement, en fait, un bras, c'est pas grand-chose. Voilà, je décide de sauter sous un train en rentrant chez moi après les cours. Mon pronostic vital était engagé toute la soirée. Moi, j'ai eu beaucoup de chance finalement. Je suis pas passé loin d'y passer, mais j'ai de la chance. Les deux images que j'ai, c'est le train qui m'est bouillé avec ses phares avant de me percuter. Et ensuite, moi, sous le train, parce que du coup, le train s'est arrêté une fois que j'étais dessous, en train de crier de douleur et avec les secours qui essayaient de me sortir de là. C'est les images que j'ai. Après, je sais pas si elles sont réelles, mais en tout cas, c'est les images que j'ai depuis le début.
4: Vous étiez passionné de sport avant cet accident et ça a décuplé, j'ai l'impression, en tous les cas, cette envie de faire quelque chose de ce sport.
3: Cette passion de la voile, c'est ce qui m'a permis de me relever en fait, après mon accident. En fait, je me suis dit que si j'ai eu la chance de rester en vie et que si j'étais en vie ce soir-là, c'était pour une raison. Donc il fallait que j'en fasse quelque chose quoi, et je me suis tourné vers la voile. C'était ce que j'aimais. Quoi. De vivre des choses difficiles, forcément, ça renforce le mental. En tout cas, j'essaye juste d'être le mieux possible. Quoi, et je sais pas si je suis mature, mais en tout cas, moi, je suis content de ce que je suis aujourd'hui, de ce que j'ai fait après cet accident.
4: Alors justement, est-ce qu'on se sent pas un peu porte-drapeau ? Il y a un message, vous, derrière ce parcours qui est le vôtre, ce côté, oui, j'ai perdu un bras, j'ai que 19 ans, mais je suis plein d'envie et je vais pas m'arrêter.
3: Pour tous ceux qui ont des doutes, à qui on a dit que c'était impossible, leur projet, voilà, qui ont eu des moments difficiles dans leur vie, à montrer que c'est possible, que la vie, elle est belle, elle est courte et qu'on doit réaliser nos rêves et on a le droit de réaliser nos rêves et on n'est pas trop jeune, pas trop vieux, en fait, on est qui on est. Et aujourd'hui, si j'ai un regret, c'est pas de plus avoir de bras ou j'aimerais revenir comme avant, pas du tout. Moi aujourd'hui, mon regret, c'est d'avoir fait du mal aux gens qui m'entourent, que ce soit mes proches ou pas d'ailleurs, ceux qui étaient présents en gare ce jour-là, que j'ai peut-être traumatisé, le cheminot notamment, je pense. Si je devais avoir un regret, en tout cas, c'est celui-là. J'ai envoyé une lettre pour m'excuser, pour lui dire que j'allais bien, parce que c'est vrai qu'après, ils n'ont pas de retour, ils savent pas si je suis vivant ou pas. Enfin, il a rien demandé, lui, il a son travail comme tous les jours et percute un gamin de 15 ans, donc ouais.
4: Qu'est-ce que ça a changé dans votre vie ce soir de 2022, Nathan ?
3: Maintenant, j'ai goût à la vie, quoi. J'aime vivre et je suis content d'être là et je profite de chaque instant parce que je sais que tout peut s'arrêter du jour au lendemain. On peut avoir des moments difficiles dans notre vie. Enfin, la solution, elle n'est pas de partir. La solution, justement, elle est de se relever et juste croyez en vous, quoi. Personne ne le fera à votre place. Moi, on m'a beaucoup dit que c'est impossible ce que je faisais, même après mon accident d'aller au championnat de France. Mais en fait, juste, j'ai cru en moi, j'ai préféré écouter personne et j'ai bien fait. La vie, elle est belle et vous êtes plus capable que ce que vous pensez.
4: Le prochain gros objectif pour vous, Nathan, c'est lequel ?
3: Là, à court terme, ça serait la qualification de la course, qui je vais faire sûrement en mai-juin. On doit partir en solitaire pendant 10 jours autour de la Méditerranée. Je dirais qu'à moyen terme, ça serait la course. Du coup, la Mini Transat 2027, ça serait mon objectif à moyen terme. L'objectif ultime, ça serait de faire le Vendée Globe. J'en rêve depuis que j'ai 6 ans, donc un jour, j'y serai.
2: Allez, Nathan Mesiano qui donne rendez-vous ce soir pour une vente aux enchères caritative pour l'aider à financer l'achat de son bateau qui va permettre de participer à cette compétition. Rendez-vous à 18h au casino de Beaulieu-sur-Mer.

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1: Bonjour Nicolas Villerette.
2: Bonjour Olivier.
1: Responsable zoologique, c'est tout mignon, hein, raton laveur. Décrivez-nous cet animal.
2: C'est un animal qui fait à peu près la taille d'un renard, qui va être tendance gris avec cette belle queue annelée, avec des anneaux qui sont noirs, un peu plus foncés. C'est comme un petit ourson. Et puis c'est très dynamique.
1: Il vit où?
2: On peut le trouver de plus en plus d'ailleurs, parce que les densités augmentent ces dernières décennies. Nous ici, dans notre secteur, on va dire en Argonne-Ardennaise, autour de tous les village, si on sort la nuit en voiture, il n'est pas rare de croiser un ou quelques ratons laveurs maintenant. Au départ, les ratons laveurs, c'est nord-américain. On en retrouve au Canada. Ça n'est pas une espèce de chez nous, mais qui a été importée notamment dans notre secteur par les militaires canadiens au sortir de la Seconde Guerre mondiale. Et en fait, ils retrouvent ici tout ce qui leur correspond, des forêts de feuillus dans les zones tempérées, qui leur permettent d'avoir des refuges que, quand ils se sentent agressés ou en danger, ils montent à la cime des arbres et là, ils sont inatteignables.
1: Qu'est-ce que ça mange, un raton laveur ?
2: Eh bien, c'est omnivore, ça mange de tout. Donc, quelqu'un qui a un beau jardin, eh bien, ça en fait une belle assiette pour les ratons laveurs.
1: Qui va se servir dans le potager.
2: Ah oui, il va se servir dans le potager. Alors voilà, effectivement, donc, ils vont manger des légumes, des fruits bien sucrés, ça c'est ce qu'ils aiment bien, et de la viande, et c'est là où ils posent problème. Sur les passereaux, notamment les populations de mésanges, de moineaux, parce qu'ils vont aller prélever les petits ou les œufs directement. Et puis, ils vont manger aussi beaucoup de grenouilles, par exemple, dans les milieux humides. Ils vont manger aussi beaucoup d'amphibiens. Donc c'est là où effectivement en surdensité il peut poser des problèmes à la biodiversité.
1: On le trouve souvent en lisière de village. Est-ce qu'il rentre dans les villages? Est-ce qu'il fouille dans les poubelles?
2: Alors oui, typiquement si on retrouve un jour une poubelle un peu éventrée, c'est pas nécessairement un chien errant, ça peut être un raton laveur.
1: Ça reste actif toute l'année, hiver comme été?
2: Alors il n'y a pas d'hibernation au sens strict, mais il y a une hivernation, c'est-à-dire que les périodes froides, et alors qu'on va dire qu'on descend en dessous de 0 degré, ils vont se mettre dans une cachette et ils vont rester là, tranquilles, s'endormir. La température de leur corps baisse un petit peu. Ils ne vont plus chercher à manger. Ils restent au chaud. Ça peut durer quelques semaines, 2-3 semaines. Et dès que les températures sont plus clémentes, hop, ils restent en activité. Ce qui est très pratique quand il fait froid. Ils n'ont pas besoin de chercher à manger.
1: En matière de reproduction, comment ça se passe?
2: C'est comme les chats, on va dire. Les petits naissent au printemps, 3-4 petits par femelle en général. Et je fais le comparatif avec les chats et on en parle ici au parc parce que parfois des gens trouvent un jeune raton laveur à la traîne, vont le prendre, c'est trop mignon. On peut le biberonner facilement. Les gens vont parfois les garder chez eux, mais quand vient le moment de l'adolescence, ça devient bougon, c'est compliqué, ça met le bazar à la maison. Donc on déconseille vivement qui que ce soit de ramasser des ratons laveurs. Laissons-les là où ils sont. S'il est à la traîne, ça arrive, c'est pas grave, il n'est pas nécessairement oublié par sa maman.
1: D'ailleurs, en préparant cette interview, vous me racontiez qu'il y a des ratons laveurs qui passent par les chatières dans des habitations.
2: Ah oui, tout à fait, si jamais, parce que c'est la bonne taille, si jamais il y a à manger pas très loin après la chatière, ils sont tout à fait capables de rentrer dans les maisons, manger les croquettes et ressortir presque incognito. Et puis autre chose, leur particularité, ils aiment bien ouvrir les robinets. Et ils les ouvrent, mais généralement, ils ne le referment pas. Donc ça, c'est souvent signe qu'un raton laveur par ici.
1: Ces animaux tout mignons, on les a mis à l'honneur aujourd'hui dans Terre de Champagne-Ardenne. Avec vous, Nicolas Villerette, les ratons laveurs de notre région.
2: Avec grand plaisir, Olivier.
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3: Oui, j'adore. Ouais.
4: Pourquoi est-ce qu'on chante? Et qu'est-ce que ça peut apporter le fait de chanter?
3: De donner de l'ambiance. Ouais.
5: De s'amuser.
4: Prenons le problème à l'envers et on va arriver à l'homme. Pourquoi les oiseaux chantent?
5: Pour appeler les autres oiseaux.
3: Pour qu'ils donnent à manger. J'ai faim.
6: J'ai faim.
4: On peut se tutoyer?
6: Ouais.
4: Sympa. T'es lourd.
6: Mais j'ai quand même faim.
3: Ils appellent les oiseaux. Ils disent j'ai faim. Vous pouvez me donner à manger? Est-ce que vous êtes parti pour aller partir me prendre à manger?
4: Donc tu penses que les oiseaux chantent pour demander à manger?
5: Oui. Pour nous réveiller peut-être. Bah aussi des fois ils chantent le midi pour dire s'il y a un danger ou pas.
4: Et donc nous, pourquoi est-ce qu'on chante? Vous aimez chanter?
3: Oui, j'adore. Ouais.
4: D'accord. Et à part ça, tu chantes quoi quand tu chantes?
3: Je sais pas, Pierre Garnier. Chaque seconde, ce qu'on est.

0: Et pourquoi tu chantes et pourquoi tu... Qu'est-ce que ça t'apporte en fait?
1: Pour s'amuser, pour nous donner de la joie.
0: Est-ce que ça fait du bien par exemple de chanter?
1: Oui, ça délibère les émotions.
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3: Et Alicia, écoutez, c'est plein simple, c'est très simple. Vous dites l'électricité, c'est simple.
4: L'électricité.
3: Bah, plat. Alors, si les moulins du Bazac ont disparu à la fin du XVIIIe siècle, ils ont été remplacés par une centrale électrique qui a permis d'alimenter le premier réseau d'éclairage à Toulouse. Alors, pour parler de la lumière en Occitan, figurez-vous qu'il y a 12 mouts, l'eau lune et la lutte.
4: Ah bon? Pourquoi deux mots? Il y a une différence entre ces deux mots?
3: Eh bien, l'eau lune, qu'est-ce que ça coûte? Ben, c'est la lumière, l'éclairage, hein. Ben, ou les phares de votre véhicule. L'eau lune correspond à la base à l'électricité. La lutte, qu'est-ce que ça coûte? Eh bien, c'est la lumière naturelle, la clarté. Pas plat, à peu près moins lune. Ouais, c'est clair comme l'eau de roche.
4: Ça a l'air à peu près clair.
3: Ouais. Alors, en occitan, c'est clair comme l'eau de roche, se dit à peu près moins à lune. Éclaire-moi, ça dit en occitan, faille-moi lune. Faille-moi lune, pour moi, c'est fais-moi de la lumière. Donc, éclaire-moi. On dit ici, on dit aussi, alluca pour allumer la lumière. Et le contrari, eh bien, c'est dit atuda.
4: Ça veut dire éteindre.
3: Eh oh, Balint. En effet, le verbe atuda s'emploie quand vous éteignez la lumière, l'ordinateur, la télévision, bref, tout appareil électrique. Falune, c'est donc allumer la lumière, mais aussi regarder, travailler les autres et même tenir la chandelle. Justement, la chandelle se traduit en occitan par la candelle, sans oublier l'oukalel ou l'oukarei. Alors, c'est l'ancienne lampe à huile. Vous avez connu ça, mon cher François?
4: Bien sûr,
3: François,
4: oui,
3: c'est
4: oui,
3: jeunesse.
4: Ouais.
3: L'oukalel qui n'éclairait pas toujours très très bien. Final au Bremund, j'espère que cette chronique vous aura suffisamment éclairé. 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
1: Laetitia, 54 ans, j'habite à Saint-Jean-de-Braye, je fais partie depuis toujours de l'association ANCO. Alors ANCO, pour faire court, c'est Association Navigation sur le Canal d'Orléans, et on milite pour la réouverture de ce canal à la navigation, en le gardant dans son jus du XVIIe siècle, quelque chose de très naturel, on n'a pas envie du canal du Midi. Alors le permis bateau, moi je l'ai passé en 1997, j'étais toute jeune maman.
2: Ça vous fait quoi Laetitia quand vous conduisez un bateau?
1: Alors moi ça me vide complètement la tête, je suis heureuse, en fait j'aurais pu en faire mon métier. C'est mon échappatoire.
2: Grand bol d'air.
1: Ah oui, complètement. Le canal, c'est très calme, c'est serein. Et les écluses, moi j'adore, c'est sympa.
2: Pourquoi vous adorez?
1: Parce que d'une écluse à l'autre, surtout sur notre canal qui est déclassé, il y en a qui pulsent au niveau de l'eau. Il y a certaines écluses, ça passe par en dessous, on est soulevé doucement. Quand on est tous ensemble dans les écluses, on attend, on se marre bien. Et c'est simple. Hein.
2: C'est quoi les discussions entre mariniers quand on attend?
1: Oh là là, je ne sais pas si je dois le dire. Non, mais on chante, on rigole, c'est vraiment...
2: Vous avez une petite chanson de marinier, là, à nous chanter? A cappella?
1: A cappella, je chante très mal. Après, ce serait bienvenue sur le port d'Orléans. Eh oh, bienvenue au port d'Orléans, eh oh. Voilà, mais je suis nulle en chanson. Hein.
2: Ah non, c'était pas mal, moi, je l'aurais bien fait plus fort, quoi. Yeah.

0: Et c'est un milieu où il n'y a pas beaucoup de femmes.
1: Alors en effet, mais je pense qu'il y en a de plus en plus, surtout la Loire, ce qu'on appelle la Loire d'en bas, parce que nous on est la Loire d'en haut.
0: Attendez, c'est quoi la Loire?
1: La Loire d'en bas, ce serait plus vers Chalonne et puis arriver vers l'estuaire. Il y a beaucoup plus de jeunes sportifs, j'ai envie de dire, mais nous on va essayer de rajeunir aussi de ce côté-là. J'ai toujours très bien été accueillie de toute façon, je me suis même pas posé la question, à vrai dire, de savoir si j'étais une femme et qu'il y avait que des hommes. Je n'ai pas fait attention à ça.
0: Est-ce que vous avez des rêves ou des ambitions avec le canal d'Orléans, des voyages?
1: Le rêve, ce serait bien sûr qu'il soit réouvert à la navigation, que tout le monde puisse faire ce fameux triangle d'eau, canal de Briare, canal d'Orléans et la Loire. Ça dépayse complètement.
0: On a l'impression, du coup, là, quand on est sur ce triangle d'eau, d'être encore dans le Loiret.
1: Non. Pour avoir fait le bief de partage, donc c'est vers Suré-aux-Bois il y a plusieurs années, j'avais l'impression, j'ai jamais été, hein, mais d'être en Amazonie.
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3: Nous sommes avec une des dernières et la plus ancienne fabrique de pâtes de fruits en Auvergne. Avec Anthony Vallat, qui est le directeur général. Merci de nous recevoir, Anthony. Nous sommes face à une vieille photo qui montre, je pense, le tout début de cette maison Cruzy, c'est ça ?
4: C'est pas le début historique, hein, puisque la maison Cruzy a été fondée en 1880, mais c'est effectivement une photo du site de fabrication ici, sur la zone du Brézé, telle qu'il était en 1956, au moment où la maison Cruzy a déménagé du centre de Clermont pour venir s'installer sur la zone du Brézé.
3: De l'usine Goffredi à Mijan-Mermoz sur le champ d'Angélique. Et on aperçoit des angéliques,
4: oui,
3: sur ce champ.
4: Et l'angélique étant un des produits un petit peu signature des confiseurs et de la confiserie. Et donc c'est un beau clin d'œil de l'histoire que de penser que voilà, notre site de fabrication ici est basé sur un ancien, oui, champ d'angélique. Voilà.
3: L'angélique, ces petits bâtonnets de couleur verte, hein, c'est
4: exactement
3: ça, je ne dis pas de bêtises.
4: Il y a beaucoup de particuliers qui ont aussi de l'angélique à la maison.
3: Voilà. C'est la tige.
4: On confie la tige, tout à fait.
3: D'accord, oui. Ok. Et aujourd'hui, vous en faites toujours. Vous avez toujours des producteurs d'angélique qui bossent avec vous.
4: Oui, tout à fait. C'est un agriculteur qui vient nous livrer en tracteur chaque année. C'est au mois d'août, quand la récolte est prête. On se met d'accord avec lui l'année d'avance sur les quantités dont on aura besoin. Et puis, il vient nous livrer. On la travaille, on la prépare. Et puis après, on va la faire confire. Donc, c'est un produit auquel on tient beaucoup.
3: Il y a toujours une grosse tradition autour de ça. Enfin, en Auvergne, on offrait des pâtes de fruits. C'était un incontournable.
4: Effectivement, la création de la pâte de fruits a été faite en Auvergne. Hein. À la base, la pâte de fruits s'appelait la pâte d'Auvergne. Et c'était vraiment une spécialité, on va dire, régionale. Ce qui a fait que l'Auvergne était une terre de...

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1: Saviez-vous qu'en France, une grande partie des voitures de police que vous voyez dans les séries n'ont jamais arrêté personne? Non, non, elles viennent parfois d'un hangar très discret en Alsace. Oui, oui, ici, entre deux zones industrielles, on fabrique l'illusion du cinéma avec plus de 90 000 objets différents. Aujourd'hui, je teste pour vous Ciné-Régie à Geispolsheim. Nous sommes dans une zone d'activité en périphérie de la ville. Assez classique, hein. Sauf que sur le parking, on peut apercevoir plusieurs voitures de police qui attendent tranquillement. Intriguant, hein. Et là-bas, j'y retrouve Mickaël. C'est le directeur fondateur de Ciné-Régie. C'est une compagnie d'ici, hein, qui propose à la location des uniformes, des costumes, des véhicules, des armes et même de la décoration pour le cinéma et la télévision. Mickaël m'accueille avec un super sourire et une phrase plutôt rassurante. Tu verras ici, tout est faux, mais tout doit paraître vrai. Et il n'a pas tort, hein. En poussant la porte de l'immense hangar, je comprends que je viens d'entrer dans un monde littéralement parallèle où se mêlent des uniformes à perte de vue. Police nationale, gendarmerie, pompiers, militaires, chaque uniforme correspond à une époque précise. Une couture, un écusson, une nuance de bleu, tout compte parce qu'un détail faux peut ruiner littéralement la crédibilité d'une scène. Alors comme le veut la chronique, j'ai évidemment tenté d'en porter un, mais je découvre immédiatement un problème. Oui, marcher avec assurance quand on porte un uniforme officiel, ça ne s'improvise pas. Non, je ressemblais davantage à un agent de sécurité un peu paumé plutôt qu'au commissaire Moulin, si vous voyez ce que je vais dire. On poursuit en changement littéralement d'ambiance, hein. Place aux fusils, aux flingues et autres lance-roquettes. Méga impressionnant. Mais Mickaël insiste, hein. Toutes les armes sont neutralisées ou adaptées pour le cinéma. Ah oui, ici on rigole pas avec la sécurité, hein. Elle est maximale pour une illusion absolument totale. Et je vous le confirme, ici, on n'est pas avec des petits jojos en plastoc. Non. Et Mickaël a déjà fourni des tournages de films assez balèzes, hein. Si je vous dis Fury avec Brad Pitt ou encore Sherlock Holmes avec Robert Downey Jr. Et même le film Les Rivières Pourpres. La classe quand même, hein. Ciné-Régie peut même livrer ses véhicules et ses équipements sur des tournages partout en France et même en Europe. Alors je vous laisse imaginer la scène, hein. Lorsqu'il y a un contrôle routier disons banal, la tête de l'agent quand il réalise que le véhicule de police n'est pas un officiel et qu'à l'intérieur on y trouve un bazooka, 10 mitraillettes et 12 fusils à pompe. Et heureusement, hein, avec l'attestation très spéciale que présente Mickaël, tout est réglé, hein. Mais il faut le dire, la scène reste quand même très cocasse. Comme quoi, à Geispolsheim, on peut vivre un polar sans même commettre de délit.

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2: Ils sont jeunes et ont un avis sur tout. Ici Picardie donne la parole au Tchou Picard. Annick Bonhomme.
3: Que veut dire l'expression « les cordonniers sont les plus mal chaussés » ?
4: Les cordonniers, ils n'étaient pas les plus riches, du coup, bah, ils n'avaient pas les plus belles chaussures.
5: Bah, ils avaient tellement de clients qu'ils n'avaient pas le temps de s'en faire à eux-mêmes.
6: Ou alors, c'est, par exemple, quand on dit les cordonniers sont les plus mal chaussés, c'est ils sont mal chanceux peut-être.
7: Moi, pour moi, les cordonniers les plus mal chaussés, c'est eux qui font les chaussures. Donc, eux, forcément, ils les vendent, mais ils oublient tout le temps pour eux et ils pensent pas à eux. Donc, forcément, eux, ils ont rien du tout. Ils sont pauvres, je veux dire. Bon, bref.
3: Quand est-ce qu'on l'utilise, cette expression?
8: Quand on a des chaussures, ils sont cassés.
9: Par exemple, si quelqu'un n'aime pas nos chaussures, ils vont nous dire « Ah bah toi, t'es le mal chaussé de l'école, par exemple, ou alors de la famille. » Ça dépend après notre cas de situation.
10: Pour moi, on peut l'utiliser souvent quand quelqu'un n'aime pas les habits ou tout simplement quand on a de la malchance ou en cas d'harcèlement, mais à mon avis, c'est rare. Et surtout quand il y a des gens qui viennent avec des habits sales, alors qu'il y a d'autres gens qui viennent avec des habits riches, tissus bien, et les autres, ils s'habillent plus mode vitesse, quoi. Et du coup, forcément, on leur dit « Oh, mais t'es vraiment un cordonnier mal chaussé, toi, dis donc. Hein. »
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11: Bonjour Médéric Gasquet-Cérus.
12: Bonjour Philippe, bonjour tout le monde.
11: Notre linguiste marseillais, Médé, vous avez un joli menu tiens, à nous proposer aujourd'hui.
12: Ah oui, il y a quelques semaines, on a beaucoup parlé de ce chiffre, vous vous souvenez. Les trois quarts des établissements de restauration du 15e arrondissement de Marseille sont des fast-food.
11: Ouais.
12: Ce qui pose bien sûr plein de questions, mm-hmm. notamment en termes de vie de quartier, de sociabilité et d'économie, et bien sûr de santé, car on est ce que l'on mange. Et souvent, ce que l'on mange, c'est pas bon. Pas bon au goût, mais surtout pas bon pour la santé. Colorants, additifs, sorbate de trompation, acide trichlidrique, j'invente, trucs en tox ou plastoc, plats réchauffés dans des barquetas ou goufadas. On trouve ça dans certains fast-food, bien sûr, mais pas tous, ne pas tout confondre, mais aussi dans beaucoup de cantines où vont manger les minots, dans les rayons de supermarchés, mais aussi dans la restauration collective, mais aussi dans certains restaurants, oui, attrape touristes ou attrape couillons, ou resto plus ou moins branché, ou brasserie de cake, mais qui gratte sur la qualité. Et j'ajoute, je pense aussi à cette boulangerie-pâtisserie que je ne nommerai pas, mais où j'ai acheté récemment des bugnes, des mini-bugnes, vous voyez, toutes petites comme ça, là,
11: une euro pièce.
12: Franchement, j'ai dû la banque pour acheter 8 bugnes, qui étaient grasses, mais grasses, grassasses. Pas bonne, écœurante, et ça m'a fait rouméguer quand je pense que mon grand-père était boulanger. Bref, voilà.
11: Ouais.
12: Je pense aussi à ces platées de pâtes trop cuites ou de riz collé estouffe-gari. Je pense à ces carottes râpées orange fluo qu'on dirait qu'elles sont surlignées ou surligneurs, vous voyez. Je pense à ces choux qui sentent les scaoufis. Je pense à cette salade rasqueuse qui n'a jamais vu la terre et qu'on vous met dans un coin d'assiette comme ça, à côté du steak rasqueux lui aussi. Je pense à ces brocolis mouligas, ces gorgées d'eau. Je pense à ce surimi orange fluo lui aussi qui contient tout sauf du crabe et il a plus la tête des cheveux de Trump qu'autre chose. Je pense à ces desserts goût fraise, sans que jamais aucune fraise n'ait justement ramené sa fraise dans l'emballage.
11: Ouais.
12: Bon bref, voilà. Il y a un moulon d'autre chose aussi appétissante que les fameuses cigarettes de Bordy et de Cigalon, de Pagnol, cigarettes de Bordy, autrement dit, les cannellonis dans lesquelles on refourgue tout ce qui n'a pas été mangé de la semaine. Tout ça n'a aucun goût, ou comme le chante le groupe Quartier Nord, en utilisant l'expression de chez nous, ça n'a ni goût, ni gouste.
13: Dans la

0: entre parler ni goût ni gouste, c'est une expression qui veut bien dire ce qu'elle veut dire, et une tournure qui insiste sur la fadeur d'un plat, d'un aliment ou même d'un événement. Ni goût ni gouste, avec prononciation du S originel que l'on retrouve dans le provençal gustus, goûteux, et qui a été remplacé depuis par l'accent circonflexe dans notre orthographe moderne. Le tout venant de la locution provençale n'avait ni goût ni gouste. Et pourtant, en Provence, nous en avons des choses qui ont du goût, de bons produits, de bonnes recettes traditionnelles, des plats gustus comme les pieds paquets, la daube ou l'aioli, même si Pierre Blasi donne comme exemple son aioli, il avait ni goût ni gouste. Bon, il faut le faire, un aioli sans goût quand même. Hein. Oui, c'est ce qu'on appelle chez nous, désolé, aussi un aioli de parisien. Mais meuf, il ne faut pas tout mettre dans le même panier. Il y a des fast-food de qualité qui font de très bons burgers, des snacks où l'on mange de très bons sandwichs, de très bons kebabs, et merci à eux d'être là le midi ou en fin de soirée ou quand on rentre du stade, moi j'apprécie. Chacun ses goûts, mais parfois chacun ses dégoûts, voire ses égouts. Vive le bon goût, car le fada, ça rend fada.
1: Pour vous dire
2: c'est un bonheur. C'est aussi bon que l'aioli. C'est Médéric Gasquet-Serru sur Marseille tous les matins. À demain, Médé.
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4: Dans le Nord-Pas-de-Calais, dès que les beaux jours reviennent, il n'y a pas que les shorts et les jupes qui font leur réapparition.
5: Je m'appelle Marc Osselet et je suis glacier artisanal dans le Pas-de-Calais.
4: Alors Marc, c'est quoi votre histoire? Vous avez été longtemps éloigné de la région, non?
5: Moi, je suis né à Lens, en 81. Quand j'ai eu 7 ans, mes parents ils ont quitté la France pour partir en Polynésie française. Donc j'ai grandi à Tahiti et je suis revenu vivre en France sur mes terres, j'ai envie de dire, en 2011. Aujourd'hui, j'ai eu un petit parcours qui a fait qu'aujourd'hui, j'ai monté mon entreprise en 2019 et on fabrique des glaces artisanales à l'étrême.
4: Et à Tahiti, vous étiez déjà en train de fabriquer des glaces?
5: Oui. Pendant presque 7 ans aussi, mon père avait racheté une fabrique de glace là-bas et on servait tous les archipels de Polynésie en glace pour la restauration, les hôtels, les cafés, les restaurants, et je me suis régalé là-dedans. Et c'est là que j'ai appris à découvrir tout ce qui est le goût, les produits locaux, exotiques, etc. L'appétence sur le goût et le produit. Ouais.
4: Partir en vacances à Tahiti et vivre à Tahiti, c'est deux choses qui n'ont rien à voir, c'est très différent j'imagine.
5: C'est toujours pareil, c'est différent, c'est comme, faut comparer ça à la vie dans un village, parce que tout le monde se connaît à peu près. Moi je crois que j'ai jamais passé une fois à aller faire mes courses dans un supermarché sans croiser quelqu'un que je connaissais, donc c'est comme un village, c'est la belle vie quoi. C'est quand on s'en va qu'on se rend compte qu'avoir la mer à proximité, l'océan, la mer bleue, les lagons et puis Moréa qui est juste en face, c'est quand on s'en rend plus trop compte. Quand on y est, ça paraît évident, mais quand on en part, on a effectivement ce manque qui revient, quoi.
4: Revenons à la crème glacée. Il paraît que c'est dans le Nord-Pas-de-Calais qu'on en mange le plus, c'est vrai?
5: Il fait pas très beau dans notre secteur, donc on se réchauffe avec des produits froids, j'en sais rien, ça réchauffe le cœur.
4: Et qu'est-ce qu'elles ont de commun avec Tahiti, vos crèmes glacées?
5: La générosité. Parce que là-bas, c'est une population qui est très généreuse, très accueillante. Là-bas, il y a pas de règles. C'est-à-dire, tu passes, t'es là, bah viens, on t'accueille, tu manges. Enfin, c'est vraiment rassembleur. Et moi, je pense que dans l'éthique que j'ai de mes recettes, c'est ça, c'est de la générosité, de l'intensité, du goût, donner du goût, quoi. Voilà, et de l'amour dans ce qu'on fait. Ça, c'est très important. Alors moi, c'est ici à l'Étrême où j'ai eu la chance de pouvoir m'installer dans notre entreprise Les Glaces de Marc, juste en face de chez Roquette, où on essaye de vraiment respecter la tradition de l'authenticité, de la naturalité, de la générosité, comme j'ai pu connaître à Tahiti et dans le cœur des gens du Nord-Pas-de-Calais.

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1: Et oui, bien avant les Vélib à Paris ou les Vélov à Lyon, La Rochelle avait déjà inventé le vélo en libre service. Ce sont les fameux Yélo. Et c'était en 1976, hein, il y a 50 ans déjà. Et ils étaient jaunes, évidemment. Nous sommes le 16 juillet 1976 et La Rochelle devient tout simplement la première ville de France à tester le vélo en libre service.
2: Quand on partait de bon matin, quand on partait sur les chemins, à bicyclette.
1: À l'époque, on met à disposition environ 250 bicyclettes gratuites réparties sur 3 stations du centre-ville. Et le tout est lancé en grande pompe, hein, avec un défilé dans les rues et des journalistes venus voir si cette drôle d'idée pouvait vraiment marcher. Alors, derrière ce projet un peu fou, eh bien, il y a un homme, le maire de l'époque, le célèbre Michel Crépeau, évidemment. Un écologiste convaincu, hein, déjà connu pour ses combats contre la voiture en centre-ville. Et puis, 2 ans plus tôt, hein, il avait même créé d'ailleurs le premier secteur piétonnier de France. Avec les vélos jaunes, son objectif est clair, faire respirer la ville et aussi tester le sens du bien commun chez les Rochelais. Au début, il y a des vols, des dégradations et certains vélos sont même retrouvés très loin de La Rochelle, hein, carrément à l'étranger. Et puis pendant longtemps, bah, ce sont surtout les touristes qui en ont profité. Mais petit à petit, eh bien, l'idée, elle a fait son chemin et elle a séduit un public plus large, habitants y compris. Bicycle, bicycle. Et ce qui est assez fou, c'est que cette initiative rochelaise a très vite fait parler d'elle à l'international. Le New York Times, attention, hein, s'émerveille de cette petite ville française qui, je le cite, hein, lutte contre la voiture avec ses bicyclettes. Ou encore le magazine Newsweek qui dresse le portrait d'un maire agitateur et visionnaire. Pendant ce temps, ailleurs en France, on continue, hein, à imaginer des villes pensées avant tout pour la voiture. Rappelons que les célèbres Vélib parisiens n'arriveront que 30 ans après les Yélo Rochelais. Donc oui, les débuts ont été compliqués, mais La Rochelle a tenu bon. Résultat, eh bien aujourd'hui encore, hein, près de 700 vélos jaunes circulent en libre service dans la ville. Alors, après les participants là, du trail urbain du week-end dernier, pensez-y, hein, depuis près de 50 ans, La Rochelle se parcourt aussi à coups de pédale.
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3: Itinéraire bis, cette semaine, nous sommes à Tonnerre et aujourd'hui je me suis arrêtée à l'atelier Terre, 6 rue de la Bonnetterie, tout près du port de Plaisance. Vanessa Akoka, bonjour.
4: Bonjour.
3: Merci de nous accueillir dans ce superbe lieu, l'atelier Terre. Vanessa, c'est quoi ?
4: C'est un atelier de poterie et boutique aussi, où on fabrique des poteries utilitaires, de la vaisselle, et on vend sur place.
3: On fabrique, vous n'êtes pas toute seule.
4: Et non, je suis avec Philomène Petitjean, et nous sommes donc à 4 mains pour fabriquer toutes ces réalisations.
3: C'est-à-dire 4 mains, expliquez-moi Vanessa, ça veut dire quoi ?
4: Ça veut dire que ensemble, on part du morceau de terre et on fabrique ensuite toutes nos céramiques, du plat à gratin, aux marmites, aux théières, aux saladiers, ensemble, et on les décore ensemble. Il y a vraiment c'est vraiment un mélange. C'est-à-dire que si l'une tourne, l'autre peut décorer, ou inversement, ou voilà, toutes les étapes sont faites à 4 mains. Mais ça reste toujours, de toute manière, des pièces uniques, et même quand on fait le même décor, c'est toujours un décor à main levée, donc toujours unique à chaque pièce.
3: Vous avez des décors très originaux. Moi j'adore parce que ici, dans cette boutique atelier, il y a énormément de couleurs.
4: Oui, bah en fait c'est notre métier de tous les jours. Donc on a choisi de faire des choses plutôt gaies, plutôt colorées. On a cherché beaucoup, hein, des couleurs joyeuses et voilà, on en fait. On s'inspire de plein de choses, de la nature. C'est un peu parfois un peu naïf, c'est parfois très graphique, voilà, floral, il y a plein de décors différents.
3: Qu'est-ce qui vous plaît dans ce métier ?
4: Toutes les étapes. Je trouve que c'est un métier au départ très physique quand on travaille l'argile, parce qu'on travaille des poids de terre, on doit pétrir, on doit malaxer la terre. Et puis ensuite, on passe au décor, où c'est beaucoup plus délicat. Et donc, ce que j'aime dans ce métier, c'est la variété des étapes. Puis la matière, la terre, c'est vraiment formidable.
3: Alors, vous ne restez pas qu'à Tonnerre, vous faites avec Philomène plusieurs salons. L'accueil du public face à vos poteries, c'est quoi ?
4: Et bien ça, pour nous, c'est un peu la récompense. C'est vrai que quand on va sur des salons, parce qu'en fait, on n'en fait pas tant que ça dans l'année, hein, parce qu'on a vu avec la boutique, c'est pas facile. Mais vraiment, on est super contente de voir la réaction des gens. Ils trouvent ça aussi très coloré, très joyeux. Et en même temps, on va sur des salons autour de la cuisine, des restaurateurs, etc. Et en fait, ils aiment beaucoup le fait qu'on puisse se servir de nos poteries au quotidien. Leur quotidien, d'avoir des tasses, des assiettes, des plats qui vont vraiment au four. Et des fois, ils nous racontent aussi leurs recettes. Et ça, c'est super agréable.
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6: Complètement gaga avec Olivier Glin. Alors, bonjour Olivier, on parle d'eau aujourd'hui ?
5: Vouille, ça gazouille. Bonjour les amis, aujourd'hui on va voir des mots comme on en trouve nulle part ailleurs. Chez nous, dans le parler gaga, on a des termes pour tout. Et pour patauger dans l'eau ou la gadoue, on n'a pas un mot, mais trois. Bassouiller, gabouiller et gassouiller. Oui, trois verbes pour exprimer le bonheur de tripoter de la flotte ou de barboter dans la boue liquide. Et comme on est généreux hein, quand même, on ne s'est pas arrêté là. On a même des noms qui vont avec. On appelle ça des déverbaux, car ces noms viennent des verbes. On a la bassouille, la gassouille et la gabouille. Ces mots sont employés dans la Loire, mais également dans le Lyonnais et le Beaujolais, et puis de façon plus générale dans une bonne partie de la région Rhône-Alpes. Voici une maxime qui nous est donnée par Jean-Baptiste Martin. T'as beau gabouiller la bassouille, t'en feras pas rien des œufs à la neige. La plupart du temps, c'est juste remuer l'eau, éclabousser, patauger. Bref, faire ce que les mamans, elles y trouvent à redire quand les enfants reviennent avec le pantalon trempé. Et s'il y a des gens qui aiment bien gassouiller, ce sont bien les enfants. Les matrues, il n'y a pas besoin de faire grand-chose pour leur faire plaisir. Tu sors une petite bassine, tu mets un peu d'eau au fond et c'est parti pour la gassouille. C'est que ça peut gassouiller jusqu'à l'évaporation totale. La gassouille, c'est révélateur de la personnalité profonde des gens. Hein. Comme le dit l'adage, dans la gassouille, il y a deux sortes de gens. Ceux et ceux qui y tombent et ceux et celles qui t'y poussent. Bon, la nage n'existait pas hein, jusqu'à aujourd'hui, mais mieux vaut tard que jamais. Ou alors celui-ci, d'adage. Quand t'as les pieds dans la gabouille, c'est pas le moment de chercher tes pantoufles. Et oui, chez nous, la gassouille, c'est souvent un souvenir d'enfance. Mais entre nous, on est tous encore un peu des garagnas. Hein. On y aime bien parfois encore. Quel plaisir de gassouiller un peu.

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3: Salut Brésil.
4: Comment elle s'appelle?
3: Alors, je m'appelle Oriane, j'ai 33 ans.
4: Et tu fais quoi dans la vie?
3: Et mon job, je suis graphiste.
5: Je voyais plus le genre graphiste, une bonne trentaine.
6: Ah oui, c'est étonnant.
7: Qu'est-ce que vous foutez là?
3: Je suis dans les petits bonheurs.
8: Le bonheur aussi peut arriver comme ça.
9: Vous habitez où, vous m'avez dit?
3: J'habite à Quimper et je suis arrivée ici parce que je voulais vivre en Bretagne et j'ai trouvé un emploi ici, dans le Finistère.
10: Comment tu as trouvé du travail?
11: Comment tu as fait pour deviner? Elle est extraordinaire, ta mère.
3: J'ai cherché dans les 4 départements et c'est tombé dans le Finistère et moi j'adore Quimper, donc je suis ravie.
12: Pourquoi croyez-vous qu'on l'adore?
3: Ça s'explique pas trop, j'avais l'impression que j'appartenais à cette région. J'ai tout fait pour arriver ici, mais je sais pas trop pourquoi et je suis super heureuse.
13: Heureusement que vous avez pas compté sur moi, hein, parce que sinon il fera ça le temps.
14: On ira se balader ensemble un de ces jours, tu veux?
3: Mon coin préféré quand je me balade, c'est au bord de la mer et surtout la plage de Sainte-Marine.
15: Quelle plage?
3: Combris de Sainte-Marine, puisque la plage est sublime avec les dunes assez nature. Ça a été le coup de foudre avec cette plage-là.
16: Sur la plage, j'irai te chercher des coquillages.
17: Et le premier baiser, quand est-ce que vous vous l'êtes donné?
3: Alors moi, je me souviens que quand j'étais en primaire, il y avait beaucoup de garçons qui s'intéressaient à moi. Mais alors moi, j'y connaissais rien, donc j'ai eu des cadeaux, j'ai eu des bagues, j'ai eu des trucs comme ça.
18: S'ils veulent te faire un cadeau, refuse pas. Hein.
3: Et je pense que les pauvres, ils n'avaient pas beaucoup de réponses. Et moi, après, c'est arrivé assez tard. Ouais. Oui, si, c'était au lycée. Mais pareil, c'était pas moi qui étais intéressée, c'était toujours le garçon, quoi. Je me cherche encore, je pense.
19: Moi, je m'en fous parce que j'ai un amour chez moi et un amour à l'école. C'est qui? C'est mon cousin, mais je suis comme ma mère, je préfère le célibataire.
2: Prononcez trois fois la phrase impossible.
3: Ok, la jolie rose jaune de Josette jaunit dans le jardin. La jolie rose jaune de Josette jaunit dans le jardin. La jolie rose jaune de Josette jaunit dans le jardin. Ah, ça va.
20: D'où elle sort cette Josette? Qui a lancé cette Josette?
3: Moi je connais Tadery. T'adora, t'adori tantan, t'adora tenter, t'adori tantan, tanta, t'adora tenter, t'adora tenter, tata, t'adori tantan.
21: Bravo! Merci!
3: Allez, salut.
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22: Paris, c'est le trait d'union, disons-le, entre les cultures. C'est le cas entre l'Alsace et l'Île-de-France. La preuve avec la réussite d'un Alsacien qui va créer chez nous la brasserie Beaufinger, devenue un monument de la gastronomie à Paris. Thierry Boeuf vous y invite, c'est Bistrot de Paris.
23: Et le cocktail américain, c'est quoi?
24: C'est un cocktail grillé avec une sauce américaine, tomate, échalote, une pointe de cognac, du vin blanc. C'est un peu relevé.
25: Un déca,
26: pâté, jambon, c'est du canvillette, gruyère, chantal, rosier, jambon de pays.
27: Eh bien, tout ça, ça va aller dans la blanquette.
24: Bon appétit.
22: À Paris, subsistent encore quelques mammouths de la gastronomie, encerclés de toutes parts de chinoiseries et de fast-food endémiques.
28: Sandy, une pointe de sel, un coup de moulin à poivre dans l'aioli, s'il te plaît.
22: Le dernier rempart de la Bastille se nomme Beaufinger. La résistance est rude, soutenue par des tonnes de guirlandes de saucisses de Strasbourg et de plats de choucroute fumante, où jadis, les critiques Go et Millot aimaient s'attabler.
29: Henri Go, Christian Millot, vous allez nous faire les honneurs de cette table, qui est certainement l'une des meilleures de Paris.
30: Elle est surtout réputée pour sa choucroute, qui est merveilleuse, je dois dire.
31: Ça s'appelle Beaufinger, et la brasserie Beaufinger a été, à partir de 1920, le lit des années folles. Il y avait une assistance très brillante qui venait dans cette vieille brasserie alsacienne avec il y a une salle de peinture de Hancy. Et on voyait Cocteau, Chaplin, Marie-Laure de Noailles. Tout Paris venait chez Boffinger, qui était célèbre également pour ses huîtres et son banc d'huîtres. C'est le concurrent de Lippe maintenant, voilà. Vraiment.
0: Boffinger est la plus vieille brasserie de la capitale. En 1864, Frédéric Boffinger, originaire de Colmar, quitte son Alsace chérie pour Paris avec dans ses malles toutes les spécialités de l'Est de la France. Mais le coup de génie du jeune Alsacien consiste à servir de la bière fraîche et mousseuse, brassée à l'air et distribuée à l'aide d'une pompe. Autrement dit, les Parisiens découvrent pour la première fois la bière pression. Repas d'affaires, dîner d'anniversaire, virée entre copains, touristes en goguette, couple légitime, amant pressé, pour paraphraser André Malraux, Boffinger, c'est comme le métro parisien à 18h. Et même un renfort inattendu vient prêter main forte à la brasserie, en la personne de l'intellectuel et philosophe Roland Barthes.
1: Les cafés à Paris, chez lui, c'était plutôt le Flore, c'était le Bonaparte, oui, c'était son quartier de Saint-Germain-des-Prés.
4: Oui, c'est ça. Mais le seul restaurant vraiment d'élection, en quelque sorte, qui ne soit pas lié à des opportunités de géographiques, c'est cette manie, dit-il, pour Boffinger. Et il a beaucoup aimé Boffinger dans ces années-là, qui était un restaurant parce qu'il y mangeait du poisson.
1: Ça, c'était pas du tout dans son quartier, ça.
4: Non, justement.
1: C'était un expatrié.
4: Ça voulait dire que c'était justement un choix.
0: Envie d'une soupe à l'oignon gratiné, de 6 huîtres creuses de Normandie, de gros escargots de Bourgogne, un œuf mayonnaise, un pâté en croûte, un homard flambé au whisky ou la fameuse choucroute servie depuis 160 ans. Direction la Bastille, qui a fait sa révolution à deux reprises, en 1789, aux commandes des révolutionnaires du Faubourg Saint-Antoine, et en 1864, grâce à un seul homme, Frédéric Boffinger.
22: Eh bien, je ne sais pas vous, mais toute l'équipe du 7-9, ça nous a ouvert l'appétit avec cette chronique. Les bistrots de Paris, on réécoute sur francebleuparis.fr. Merci à Thierry Boeuf.
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6: Nous partirons. Klemt.
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6: Originaire du Mans, Klemt porte cette énergie des terres de province. Force tranquille, humilité, texte fort, l'essence de son écriture, l'émotion, la sincérité et le

0: Tiron, Klemt, un coup de cœur ici même.
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3: Allez, on passe côté helvétique avec David Aubry qui nous rejoint. Bonjour David.
4: Bonjour Louise, bonjour à tous.
3: Un artiste genevois vient d'avoir une drôle de surprise.
4: Absolument. Alors si vous vous promenez dans les bois du côté de Genève, vous pourriez tomber sur un espèce de dragon serpent de 4 mètres ou encore un buste de femme.
3: Mmh.
4: Alors rassurez-vous, rien de fantastique ou rien de gore. C'est juste des sculptures réalisées sur du bois mort par un artiste local. Le Jacques Baume, un sympathique retraité, il aime en effet jouer de la gouge et du ciseau à bois. Alors il s'est dit, je vais faire profiter de mes passions aux promeneurs. Eh ben, mauviette pioche, Jaco, il y a un truc qu'il a oublié, les fonctionnaires suisses. Ils ont la tête dure comme du bois, et quand ils disent non, eh ben c'est non.
3: Ah, pourtant, ces œuvres, elles ne gênent personne, David.
4: Ben, c'est clair que pour l'instant, pas un chevreuil ou un écureuil ne s'est plaint, ni même les promeneurs, de plus en plus nombreux d'ailleurs, pour aller admirer ses œuvres. Oui, mais voilà, le Jacques, il a fait ça sans autorisation, dans une zone boisée appartenant à la ville.
3: Mmh.
4: Conclusion, il s'est fait engueuler par les gratte-papiers, et tout doit disparaître d'ici au 31 octobre. 4 mois de boulot, ça représente, par tous les temps, au fond des bois, du matin au soir, et ben l'administration s'en fout. Après les outils de précision, il n'a plus qu'à sortir la tronçonneuse et foutre tout ça au feu.
3: Bon, la réaction officielle a été assez étonnante quand même.
4: Ça s'appelle la douche écossaise version suisse. Un petit coup de pommade pour commencer et un gros taquet pour finir. Je cite, nous tenons à saluer la qualité et la beauté des œuvres d'art réalisées. Cependant, conformément aux principes de gestion des espaces forestiers de la ville, aucune sculpture ni installation artistique n'est autorisée dans les forêts. Point final. La raison, écoutez bien, il faut rendre la nature à la nature. Un arbre qui meurt, ça sert de refuge à plein de petites bestioles, donc on n'y touche pas. Conclusion d'administration, on ne met pas la ville devant le fait accompli. Il n'avait qu'à demander. Et il conclut que s'il avait demandé, eh ben de toute façon, ils auraient dit non. Donc voilà. Le Jacques vient donc d'inventer, bien malgré lui, l'art forestier éphémère. Néanmoins, Loïs, il y a une chose qui est bien. C'est qu'il aura de quoi se chauffer cet hiver.
3: Oui, c'est ça. Bon, après, c'est quand même bien des heures de boulot foutues en l'air. Merci beaucoup, David, pour cette nouvelle anecdote. Je rappelle qu'on y retrouve toutes vos histoires sur l'application ici, puis sur ici.fr Besançon. Et puis moi, je vous souhaite un très bon week-end. On se dit à lundi.
4: Bon week-end à lundi.
3: À lundi, David.
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1: Sébastien, Jean-Marc et Francis font partie du club de self-défense catalan de Rodez, à 25 minutes de Perpignan. On y pratique le bozando, un art martial au bâton venu de Chine et du Japon, et le yawara, un art martial aux mains nues.
2: En garde, dozo.
1: Dites donc qu'il faut être agile avec le bâton, Sébastien.
3: On essaye de développer, de travailler tout le corps dans une coordination et progressivement être à l'aise avec l'arme.
1: Alors, on est ici dans les jardins de la mairie de Rodez. Et vous, Sébastien, vous dirigez cette section de self-défense catalan. C'est quoi exactement ce que vous pratiquez ?
3: Alors, nous avons deux techniques martiales, deux arts martiaux. Le yawara, qui est un art martial à main nue, et le bozendo, qui est une escrime chinoise au bâton long. Les deux ont été importés et développés par un maître d'armes, Francis Vigoureux, qui, lors de la guerre d'Indochine, a pris des très vieilles techniques et les a adaptées à sa pratique personnelle. Le sport a continué à évoluer jusqu'à maintenant.
1: Et comment vous avez connu ce sport ?
3: Sur Perpignan, le premier dojo était dans le quartier de Saint-Godéric, et puis il y avait un autre club aussi sur Avenue de la Gare, et donc c'est là où on a démarré.
1: Et vous l'avez amené ici à Rodez.
3: Tout à fait.
1: Alors messieurs, comment ça se passe ?
4: Très bien.
1: Il y a des dan comme au judo ?
4: Oui, première, deuxième, troisième, jusqu'à sept, je crois.
3: Jusqu'au sixième dan, ce sont des dan techniques, et ensuite c'est des dan honorifiques, septième, huitième, jusqu'au dixième dan. Voilà, ça marche exactement sur le système du judo.
1: Et vous avez tous la ceinture noire ?
3: Bruno, il y a encore...
1: Encore marron.
3: Ceinture marron, mais en préparation de la ceinture noire.
1: Vous, Jean-Marc, ça fait longtemps que vous pratiquez ?
5: Eh bien, maintenant, ça fait 12 ans. Oui, je suis arrivé ici un peu par hasard, et puis voilà, je cherchais à la base refaire des arts martiaux, type aïkido, et j'ai découvert le yawara bozendo, et ça m'a plu beaucoup, voilà.
1: Vous habitez Rodez ?
5: Oui, c'est ça.
1: Et c'est une chance de pratiquer en plein air ?
5: Oui, mais à côté de ça, on a un super dojo aussi, hein, donc on profite du plein air quand il fait vraiment bon, sinon à côté on est à l'abri, il n'y a pas de souci.
1: Sébastien, on entre dans votre dojo, mais qui est occupé, dites-moi ?
3: Là, c'est le cours de gym pour les seniors.
1: C'est un peu vous, Albert, hein, à l'origine de la construction de ce dojo, hein, c'est vous qui l'avez construit.
4: Oui, oui, j'ai construit, j'ai fait les plans et tout.
1: Donc là, vous avez utilisé et repris cette ancienne école ?
4: Ben oui, on a refait les murs, tout, les chapes, tout, on a tout refait. Enfin, il n'y avait rien au départ, il y avait juste un préau ouvert, c'est tout. On a mis 6 mois pour le faire.
1: Bravo !
4: Voilà, ça a été assez rapide.
1: Donc, vous, Sébastien, vous êtes l'entraîneur ?
3: Tout à fait, Jean-Marc est président, Bruno, trésorier, il manque le secrétaire aussi.
1: Et combien y a-t-il d'adhérents ?
3: On est entre 15 et 20 adhérents sur l'année, oui.
1: Sébastien, cet art martial, il n'y a pas de compétition, c'est vraiment pour soi.
3: Voilà, tout à fait, c'est un peu sur le système de l'aïkido, c'est un art martial non compétitif, on travaille avec des partenaires et non contre des adversaires, on évolue ensemble.
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6: On ne fait pas un personnage sans que la personnalité ait validé son modelage.
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6: Bonjour, donc je m'appelle Stéphane Barret, je vais avoir 62 ans, créateur d'imaginaire, ça c'est vraiment mon truc, surtout dans ma partie personnelle.
8: Soprano, les lapins crétins, Kenji Girac ou Brad Pitt, c'est lui. L'un des sculpteurs de visage du célèbre musée Grévin est Tourangeau. Parlons hyperréalisme et expo perso avec lui.
6: Eh ben, je vous ai donné rendez-vous à mon atelier, rue des Landes, à Tours. Je suis très content de vous accueillir. Je suis originaire de Vierzon, un BTS de fabrication mécanique, donc ça n'a rien à voir avec la sculpture. Mes soirs et mes nuits à faire ma passion et aller travailler la journée. J'ai donc décidé de quitter Vierzon pour partir sur la région parisienne. C'était de faire de la sculpture, travailler pour des musées, travailler pour le théâtre. J'ai beaucoup travaillé pour Disney. Donc ça fait 30 ans et que je travaille sur commande. Et j'ai eu la chance en 2000 de pouvoir commencer à travailler pour le musée Grévin. Donc je suis indépendant. C'est mon principal le client.
8: On est dedans avec le musée Grévin. Moi, je suis entourée là de personnages. J'ai Franck Dubosc, Benoît Poelvoorde, Stéphane Bern, Denis Brognard. Est-ce qu'il y a quelqu'un qui vous a donné du fil à retordre ?
6: À chaque nouveau personnage, bah, c'est un nouveau challenge. Le plus difficile quand même, c'est le regard. Donc c'est ça, l'hyperalyse, c'est un assemblage de plein de petites choses qui font que, en finale, s'il y a une chose qui n'est pas là, il y a toujours un petit quelque chose qui ne va pas au niveau de la ressemblance. Le plus difficile quand même, c'est les personnages sans rendez-vous, dont les personnages qui sont décédés. J'ai fait Louis de Funès, j'ai fait Edith Piaf, j'ai fait Nelson Mandela. Bah, c'est plus compliqué puisque c'est photos de presse. Mais il y a 25 ans, quand j'ai commencé, mon premier personnage, c'était Bruce Willis. J'avais comme seule référence ces films sur VHS et les arrêts sur image. C'était des bougies pas possibles. Donc c'est vrai que mon premier personnage a été très difficile. Moi, pour ma partie, au niveau modelage d'une tête, on s'est fixé entre 5 et 8 semaines de travail. L'hyperréalisme, il ne faut pas travailler 8 heures de suite parce que l'œil s'habitue des fois dans des directions qui sont fausses.
8: Ces visages sont vus par des centaines de milliers de personnes à Paris. Son travail plus personnel se voit lui bientôt à jouer les tours.
6: Alors je suis resté dans l'hyperréalisme, c'est mon truc, c'est quelque chose que j'adore. Hommes, femmes, avec des coiffures surdimensionnées, des hippopotames, j'ai des crocos, masques humains et animaliers. J'ai envie aussi d'avoir une reconnaissance sur mon travail personnel.
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1: Dimanche matin, levé avant le soleil, vers 9h, vous descendez prendre un café que vous pensez amplement mérité. 8 heures de sommeil, franchement, on mérite une pause café. Et devant la cafetière, votre cousin regarde attentivement le café coulé. Ça s'appelle une sentinelle de cafetière. Et là, il se retourne et dit « Bon, t'es déjà debout ? Il fait corps noir, t'as qu'est de ta lit ou quoi ?» Ne paniquez pas, Wikizef est là pour vous aider. Taquer ta lit. C'est une réflexion semi-désagréable, parce qu'il y a plusieurs niveaux de réflexion désagréable. Ça dépend de l'heure qu'il est, du temps qu'il fait. Admettons, il fait 27 degrés à l'ombre, et ben c'est l'heure de « fais pas chier ». Ou alors, il y a 3 grammes à quart. Et ben c'est pas la peine de se demander pourquoi il est désagréable d'un seul coup, c'est parce qu'il n'y a plus de canette.
0: Exemple.
1: Vous avez la réflexion désagréable qui serait « t'es déjà debout ? Ah, retourne te coucher, c'est pas le jour à me faire quiller du côté de la cafetière, hein ». La réflexion pas désagréable, t'es déjà debout. Oh bah alors, j'ai fait du café pour un régiment de soldats, t'inquiète, assis-toi, je te ramène un jet. Réflexion semi-désagréable, bah t'inquiète, t'as lit ou quoi ? Petite phrase qui présuppose que pour que vous parvinciez à vous lever tôt, il faille forcément que vous fûtes tombé du lit. Vu que vous n'êtes pas totalement du Nord et que forcément tout ce qui est au sud du péage d'Arras possède un degré de fainéantise qui augmente au fur et à mesure qu'on s'approche de la Côte d'Azur. Ou là-bas, pour se lever tôt, bah faut pas qu'ils quittent leur lit, hein, mais qu'ils descendent en rappel. Allez, au revoir hein, et un baisse à ma reine.
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2: Je rêvais d'avoir une maison à la campagne. Cette maison, c'est comme si j'y étais née. C'est ma maison de famille.
3: Ma maison s'appelle l'Ostao de la Mar.
4: C'est une maison un peu envoûtante.
5: Eh bien, vous voyez, des livres et 3 fenêtres qui me donnent le paysage du pays, comme si c'était 3 tableaux.
6: Ils ont vécu ici.
0: Thibaut Gaudry.
7: Ce fut autrefois Montmartre ou Montparnasse. C'est aujourd'hui Saint-Germain-des-Prés, avec ses rendez-vous littéraires, ses silhouettes et ses figures. Avec Juliette Gréco, qui en fut l'enfance et n'y est plus qu'une passante.
8: T'es toute nue sous ton poule, y'a la roue qu'est ma jolie môme.
6: Symbole de liberté et de féminité, la jolie môme Juliette Gréco devient à la fin des années 50 la muse de Saint-Germain-des-Prés, avant de devenir une icône de la chanson française à texte. Ce qu'elle n'avait pas prévu, se rêvant plutôt danseuse.
9: Je donne mes textes à Cosma, il aime si tu t'imagines, et l'après-midi même, il en fait la musique. Moi je suis là, maintenant il va me falloir chanter. Et puis tout d'un coup, le miracle s'est produit. Pour moi, il y a eu un miracle. Voilà, ça y est, je m'envole, je me mets à chanter. Et depuis, j'ai toujours chanté.
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6: Juliette s'échappe régulièrement de Saint-Germain-des-Prés, fuit le tourbillon de la vie parisienne pour goûter la douceur de vivre du Sud. En virée parfois à Saint-Tropez, avec ses copains Boris Vian ou François Sagan, jusqu'en 1985, où elle est invitée à chanter au festival de Ramatuel. Et c'est le déclic. C'est là qu'elle veut vivre avec son mari, le musicien Gérard Joannest.
11: Je voulais une maison face à la mer. Je voulais le soleil qui tourne autour de la maison toute la journée parce que Gérard adore ça. Et je voulais une maison qui me permette de rêver dans le silence.
6: Elle achète un terrain et demande à Serge Meige, l'architecte du théâtre de Verdure où elle a chanté pendant l'été, de lui concevoir son futur havre de paix qu'elle baptise la Maya. Elle va en penser les moindres détails, comme cette table de jardin construite autour d'un mûrier platane ou la tortue en mosaïque au fond de la piscine.
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6: Juliette, contemplative, aime se ressourcer sur la terrasse, avec vue sur la Méditerranée, et dans son jardin constellé de toutes sortes d'espèces méridionales. Elle développe même une passion pour les orchidées blanches. Elle fait de ce jardin et de sa maison son petit coin de paradis, son refuge. Celui qu'elle n'a jamais eu petite et qu'elle partage avec ses chats, ses chiens, un ménate prénommé Goya et même un bébé panthère. Mais on peut aussi la croiser dans Ramatuel, au marché ou au café de l'Ormeau. Et puis, femme libre, c'est également une collectionneuse, notamment d'objets érotiques, mais aussi religieux.
13: déshabillez-moi.
6: Elle était venue, elle aime toujours chanter au festival de Ramatuel.
11: C'est vrai que ça ressemble un peu à Avignon, quand Avignon a démarré. C'est-à-dire une chose totalement artisanale, faite d'amour, de tendresse et de sueur, de larmes de sang, de larmes de sel, de larmes de miel.

0: C'est dans cette maison, face à sa Méditerranée, le 23 septembre 2020, que la jolie môme quitte la scène.
1: Jolie môme.

0: Mission Areca, qu'est-ce que c'est Mission Areca?
1: Alors Mission Areca, c'est un jeu d'aventure avec plein d'énigmes. Donc vous découvrez à la fois des éléments qui sont liés au développement durable. Vous allez voir comment pouvoir sauver la princesse Areca et surtout voyager sur tout un périmètre, découvrir des villages du monde, la faune, la flore qui s'y rapporte. Donc c'est vraiment un jeu qui s'adresse à tout le monde, à la fois les familles, les enfants. Tout le monde peut participer puisque c'est vraiment tout un parcours très immersif.
2: Salutations, brave tornade. Mon nom est Tala, l'enchanteresse de l'eau. Votre quête est urgente. Je le sais, car vous devez des Morganes, le farfadet du clan des Aquanins, à réveiller la mythique pierre de l'eau.
0: Effectivement, on apprend des choses en s'amusant, et en fait, on n'a pas spécialement l'impression qu'on est en train d'emmagasiner du savoir, mais parce qu'on s'amuse, quoi.
1: Ben c'est le but, c'est l'objectif, c'est aussi faire travailler chacun, apprendre sur les développements durables et sur des gestes du quotidien sans avoir l'impression d'apprendre en soi, mais vraiment en s'amusant de façon très ludique. C'est pour ça que ça s'adresse à tout le monde, même aux enfants.
0: Et de façon immersive avec des lieux, des décors et des animaux. Ça aussi, j'imagine que ça marche très bien sur les enfants.
1: Oui, alors là, il faisait un peu la sieste quand on est passé, mais il y a quand même des animaux, donc assez insolites, puisque des animaux qu'on trouve plutôt en Mongolie ou chez les Berbères, et qui ne sont pas que des animaux du Poitou, même s'il y en a pas mal dans le village du Poitou.
0: Et ce qui est assez incroyable aussi, c'est que la technologie, l'interaction, elle est partout, même au cœur de la forêt. On ne va pas tout dévoiler pour que les gens viennent essayer par eux-mêmes, mais il y a beaucoup de technologie.
3: Pour rencontrer Tala, l'enchanteresse de l'eau, passez votre badge Multipass sur le récepteur.
1: Beaucoup de technologies qu'on a essayé effectivement de rendre quand même accessibles à tous, avec un système de badge où vous déclenchez donc vos propres animations pour vraiment faire votre parcours et découvrir à la fin la princesse.
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2: Merci d'être avec nous pour continuer votre soirée. Bonsoir, bonsoir à toutes et tous. Ravi de vous retrouver pour ce nouveau rendez-vous. Il n'y a pas que Paris dans la vie. Ce samedi soir, on repart en balade à travers la France en retrouvant plusieurs des personnalités qui sont venues cette semaine partager leurs souvenirs avec Éric Bastien. Parce que chaque soir, un invité nous emmène dans une France très personnelle. Celle de son enfance, de ses vacances, de ses rencontres, des villes dans lesquelles il a vécu ou encore de ces endroits qui, parfois, sans qu'on s'en rende compte, finissent par devenir importants dans une vie. Et pour ouvrir cette sélection, nous retrouvons une personnalité pleine d'énergie que vous connaissez, notamment pour ses talents de musicienne et de chanteuse dans l'émission N'oubliez pas les paroles, aux côtés de Nagui, Magali Ripoll. Elle était cette semaine avec Éric Bastien pour revenir sur les lieux qui ont accompagné son parcours et les souvenirs qui y sont associés. On vous propose de retrouver son passage dans Il n'y a pas que Paris dans la vie.
3: Bonsoir Magali.
4: Bonsoir Eric.
3: Comment ça va?
4: Ça va bien et vous? Merci de me recevoir.
3: C'est un plaisir de vous recevoir. Vous avez un très joli sourire. Vous avez toujours cette communication qu'on voit qui transpire à la télévision, mais dans la vraie vie aussi. Je vous sens quelqu'un d'heureuse et d'enjouée.
4: Eh bien non, pas du tout. Et j'espère que votre plaisir sera le même au bout d'une heure d'émission.
3: Bon, on va tenter d'en savoir un petit peu plus sur vous. Et vous l'avez compris, parce que je sais que vous avez écouté cette émission, de retracer un petit peu votre parcours avec un premier point de départ qui est le Creusot. C'est le début de tout. C'est là où vous êtes né, au Creusot.
4: C'est ça, le Creusot.
3: Le Creusot. Ah, pourquoi ici, il faut rouler le R pour le Creusot?
4: Alors, il faut, non, mais c'est vrai que c'est mieux vu de reproduire l'accent bourguignon. Je suis né au Creusot, en Bourgogne.
3: Qu'est-ce que vos parents faisaient au Creusot, en Bourgogne, à ce moment-là, au moment de votre naissance?
4: Eux-mêmes se le demandent encore. En fait, mes parents se sont rencontrés dans cette région-là parce que ma mère y est née également.
3: D'accord.
4: De parents immigrés de Pologne. Sa famille vient de Pologne.
3: Alors vous avez un mélange polonais et espagnol.
4: Exactement. Et mon papa grandit à Chalon-sur-Saône, arrivé à l'âge de 9 ans en France d'Algérie française,
3: ouais.
4: Avec ses parents qui vivent aussi à Chalon-sur-Saône. Et ils se sont rencontrés grâce à la musique. Voilà, parce que mon papa faisait de la musique avec mon oncle, qui était le frère de ma maman. Voilà.
3: Ouais.
4: Et ils se sont rencontrés, puis ils se sont aimés et ils m'ont fabriqué.
3: Et vous avez toujours un lien particulier avec le Creusot. Je crois aujourd'hui vous y retournez de temps en temps.
4: Oui, j'y retourne déjà pour parcourir de temps en temps, quand je peux en prendre le temps, les rues dans lesquelles j'ai vadrouillé, parce que j'ai souvent été, bien que partie très très jeune, visiter ma famille et surtout mes grands-parents, dont j'étais très très proche, et je repasse de temps en temps devant leur habitation.
3: Ils tenaient un bar, vos parents, à ce moment-là?
4: Exactement, un bistrot. Je suis née dans un bistrot.
3: Il existe toujours, ce bistrot?
4: Non, justement, il a été démoli.
3: Quoi, la place?
4: Il y a des immeubles.
3: Des immeubles
4: sur une place.
3: Dur de voir ça, non, quand vous y repassez?
4: Alors moi non, parce que je n'ai pas de souvenir. J'étais vraiment un bébé quand on est parti. Et mes parents ont un tempérament qui va de l'avant. Ils n'ont pas la nostalgie des lieux. Non, ils tracent.
3: Alors vous n'allez pas y rester très longtemps. Très vite, il y a un déracinement qui n'est pas vraiment un déracinement, parce que vous en rendez pas compte, vous êtes toute petite. Mais vous partez avec vos parents donc dans le sud. Et le deuxième point d'ancrage, c'est la région PACA, c'est Saint-Raphaël.
4: Exactement, parce que le climat me convenait moyennement au Creusot. Je me suis dit, tiens, je vais me barrer sur la côte.
3: Alors Saint-Raphaël, il y a une image comme ça tout de suite qui vous vient, on va beaucoup en parler évidemment, mais je ne sais pas, première carte postale comme ça de Saint-Raphaël qui vous vient à l'esprit?
4: Ah, c'est l'église, le clocher, le vieux port. Et c'est ce que j'apprécie tout particulièrement en ce qui concerne Saint-Raphaël, c'est que si on prend une carte postale de la fin des années 70 ou qu'on imagine une carte postale de Saint-Raphaël connaissant ou ayant déjà vu la ville, c'est très sensiblement proche de ce qu'elle est aujourd'hui encore.
3: Ouais.
4: C'est pas une ville du littoral qui a été défigurée par des gros immeubles, des constructions en masse. Ça a été plutôt respecté et c'est ce que j'aime aussi.
3: Vous vivez où? Vous êtes dans une maison? Vous êtes dans un appartement?